0: un souvenir de jours heureux.
1: Votre papa venait d'Algérie, des pieds noirs. Hein. Vous êtes le fruit d'un beau mélange parce que vous avez une maman qui est originaire de Bretagne.
0: Oui.
1: Ils sont rencontrés où, vos parents d'ailleurs?
0: Ils sont rencontrés parce que mon père était un pied noir d'Algérie qui est venu un peu faire ses études à Paris. Et il a rencontré ma mère qui venait pour trouver du boulot. En général, les Bretonnes à cette époque-là, en 1958, étaient femmes de chambre pour des gens qui avaient un peu plus d'argent qu'eux. Et voilà, et ils se sont rencontrés et je crois que elle a été Miss Bretagne de Paris.
1: Mais c'est sûr.
0: De Paris. Et donc c'était une association des Bretons de Paris qui se retrouvait autour de Montparnasse, puisque ouais. Montparnasse est la gare qui accueille les Bretons.
1: Alors c'est le 15e arrondissement hein, pour ceux qui le...
0: C'est le 14e. Lors d'une cérémonie, je pense qu'ils se sont rencontrés et voilà, je suis né assez rapidement.
1: Votre maman, elle faisait des ménages, vous l'avez dit, et elle aura aussi, ce joli titre honorifique. Elle est bretonne, et la Bretagne, ça compte pour vous, parce que c'est aussi une partie de votre enfance, Fabien Antoniente. Le granit, ça, c'est quelque chose qui vous a marqué particulièrement, et pourquoi?
0: Parce que, en fait, maman, Alphonsine, qui porte le nom d'Alphonsine, nous emmenait souvent voir les terres où elle était née. Donc elle est née du côté de Baillé, en Ille-et-Vilaine, à côté de Fougères.
1: Ouais.
0: Et c'était des terres, effectivement, où le granit, les gens travaillaient le granit. Et l'activité principale de mes tantes, puisque ma mère, ils étaient neuf sœurs hein, dans la famille.
1: Ça fait du monde, ça fait des cousins.
0: Donc les tantes, j'en ai vu.
1: Ouais.
0: Et elles se retrouvaient tout le temps au cimetière. Elle commentait, ma chine elle est morte la semaine dernière, machin elle est morte là. Et nous quand on est gamin, c'est perturbant. C'est-à-dire ouais. que je m'attendais à d'autres vacances, mais c'est leur vie. C'est le granit, et voilà.
1: Mais vous avez d'autres souvenirs de la Bretagne quand même,
0: bien sûr, mais j'ai des souvenirs, mais vraiment c'était, il y avait la maison de mon grand-père, il y avait encore de la terre battue.
1: Oui, parce qu'il y avait une maison familiale, on est d'accord.
0: Terre battue près de la cheminée.
1: D'accord.
0: Et ils jouaient un jeu équivalent du bouliste, mais eux, ils jouaient au palais. C'est-à-dire, c'est des palais qu'on envoie sur des plaques de bois, et puis il fallait se rapprocher ouais. du... Voilà, donc c'était des souvenirs très... c'était une Bretagne très rurale que j'ai connue. Très belle.
1: Mais vous apprenez à traire les vaches.
0: Et j'apprends à traire les vaches. Parce que nous, petits Parisiens, c'était notre petit fantasme. C'est de connaître mieux ces animaux qu'on ne voyait que dans les fermes en jouets. Et voilà, donc là, on était... De toute façon, je vais vous dire, j'ai des souvenirs heureux partout. Moi, je fais
1: tant
0: partie
1: mieux.
0: Des gens qui regardent toujours le verre plein plutôt que le verre vide. Mmh. Donc, je me souviens des belles choses et les choses plus tristes, elles ont glissé sur moi.
1: La Bretagne, donc, c'est un endroit qui compte. On pourra sans doute en reparler, mais vous allez aussi pas mal voyager hein, durant votre enfance, sans doute grâce à vos parents. Je sais qu'il y a des régions comme ça que vous allez découvrir, comme les Vosges. Mmh. Vous alliez dans les Vosges.
0: Les premières parties de nos premières vacances
1: ouais.
0: Avaient lieu dans les Vosges, du côté de Gérardmer, du côté du lac de Longemer.
1: C'est vrai que vous baigniez dans des eaux gelées à cette époque-là.
0: C'était de la cryo avant l'heure.
1: C'est pas mal ça. Non, c'est courageux, mais quand on est gamin,
0: on marchait beaucoup, j'ai un souvenir. On marchait, ma mère et mon père nous entraînaient à marcher, ce qui maintenant est un plaisir, mais quand on est gamin, on ne veut pas trop marcher. Et donc, on allait chercher des myrtilles. C'est des montagnes de moyenne altitude, mais c'est des montagnes très très belles dans les Vosges. Et voilà, donc pareil, là, on s'occupait des vaches, on aidait aux tâches, parce que la personne chez qui on louait était menuisier. Donc, on participait aux travaux de menuiserie. Tout ça nous sortait de l'ordinaire de la région parisienne.
1: On va poursuivre votre enfance, Fabien Antoniente. On ira en Dordogne dans un instant. Je sais que c'est aussi un endroit qui vous plaît. Il y a le Pays-Bas, ça fait partie de votre vie. On parlera de vos films, on parlera de votre livre. Mais on va aussi se balader en France avec la revue des merveilles. J'ai l'impression que vous êtes un contemplatif. Et en même temps, quand on est cinéaste, il faut l'être. Tous les jours, Benoît Prospero passe en revue les merveilles du vivant et les idées de celles et ceux qui consacrent leur vie à ce même monde vivant. Et aujourd'hui, on a un rendez-vous dans le futur.
2: Est-ce que vous voyez ce que c'est une technologie high-tech? High-tech pour haute technologie. Ou pour certains, technologie du futur. Et si le futur était non pas high-tech, mais low-tech, c'est-à-dire basse technologie. Mais qu'est-ce que c'est exactement? Ici, Pays d'Auvergne avait rencontré Gwenaëlle Douard à la ressourcerie d'Issoire et ils lui ont posé la question.
3: Alors, les low-tech, en fait, c'est par opposition à tout ce qui est high-tech, donc c'est plutôt des basses technologies qui vont avoir un impact assez réduit sur l'environnement et qui sont faits plutôt à base de récup et qu'on peut fabriquer soi-même, en fait, assez facilement.
2: Alors, on va peut-être donner un exemple. Oui, ben voilà, ça sera plus clair. Donc, par exemple, pour la cuisine.
3: Pour la cuisine, il y a beaucoup d'usages. On va parler du four solaire. Moi, j'utilise beaucoup une marmite norvégienne, c'est-à-dire que quand je cuis des lentilles, des légumes qui demandent un peu de cuisson ou des soupes, en fait, au lieu de laisser longtemps sur le feu et d'attendre que ce soit fini de cuire sur ma plaque, je le sors avant et je le mets dans ma marmite norvégienne, ce qui fait que j'utilise beaucoup moins d'énergie, en fait.
2: Voilà, donc en gros, on met la marmite dans cette sorte de coussin. Et en termes de temps de cuisson, ça donne quoi?
3: Un tiers sur le feu, deux tiers hors du feu.
2: Eh ben voilà, c'est ça le low-tech. Alors, autre exemple, le bon vieux garde-manger. Alors, pas pour se passer complètement du frigo, mais peut-être pour avoir un frigo plus petit. Ou encore, parmi les low-tech les plus simples, le balai plutôt que l'aspirateur, le vélo plutôt que la voiture, le thermomètre à liquide plutôt que connecté. Donc, en clair, c'est quoi l'idée du low-tech, Fabrice?
4: Comment on peut se passer de certaines technologies? Comment on peut essayer de consommer moins d'énergie fossile ou électrique, du coup de se réapproprier aussi nos technologies. Pour nous, ça va avec tout ce truc de gagner en autonomie pour arriver à faire soi-même avec moins.
3: On réfléchit à notre besoin, en fait. C'est toujours ça la low-tech, c'est réfléchir d'abord à ses besoins et la technique vient accompagner ce besoin, en fait, mais pas l'inverse. On n'est pas esclave de nos technologies.
2: Et si vous vous demandez pourquoi ne tout simplement pas faire le choix de la high-tech, eh ben c'est ça la raison, pour se sentir libre. Alors oui, on va moins vite, oui, ça peut prendre du temps, eh ben justement, c'est ça l'idée. À l'heure où tout va toujours plus vite et parfois tellement vite qu'on ne sait même plus quel est le sens de tout ça, eh ben l'idée c'est de ralentir et de vivre uniquement avec ce dont nous avons besoin et non envie. Et la conséquence de ça, c'est quoi? Eh ben on n'a plus la pression de devoir posséder pour exister. Ce qui ne veut pas dire de ne rien posséder, mais juste l'utile. Et ça, ça suffit à certaines et certains. Même si c'est vrai, ça peut aller à l'encontre de tout ce qu'on nous a enseigné. Eh bien, pour certaines et certains, cette nouvelle vie, c'est une merveille. Merci. Ici Pays d'Auvergne, ainsi que Gwenaëlle et Fabrice, rencontrés à la ressourcerie d'Issoire.
1: Merci beaucoup. On parlera de l'Auvergne d'ailleurs avec Fabien Antoniente, puisqu'on était à Issoire. Je sais que vous êtes en plein repérage d'un nouveau film. Vous prenez le temps un petit peu comme ça d'ajouter des choses un peu plus simples dans votre vie, authentique. J'ai l'impression que vous êtes comme ça. Vous
0: ouais, j'écoutais ce que disait Benoît Prospero à ouais. propos du low-tech. Ouais. En fait, nos parents, nos anciens pratiquaient le low-tech puisqu'ils avaient des celliers ou des murs épais, on gardait la fraîcheur, ils se contentaient de ce qu'ils avaient besoin, donc c'était effectivement la philosophie qui vient d'être racontée. Et voilà, donc moi je suis un peu adepte de ça, puis en vieillissant je m'oriente vers le low-tech.
1: Paris, la Bretagne, les Vosges, la Dordogne, le Pays Basque et encore plein d'autres endroits à découvrir avec Fabien Antoniente qui se raconte dont il n'y a pas que Paris dans la ville, il est d'accord avec le concept, donc restez avec nous jusqu'à 21h.

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2: Et votre invité ce soir, Fabien Antoniente, réalisateur de nombreuses comédies françaises au cinéma. Par où est-il passé? Quels sont les lieux qui l'ont construit? Il se raconte en toute intimité, gros plan ce soir, sur cet enfant amoureux de la Bretagne et de la Dordogne, mais pas seulement. Bon, on va en parler de cette Dordogne, parce qu'on a parlé des Vosges. Votre enfance, elle est aussi en Dordogne. Qu'est-ce que vous y faisiez?
3: Ah bah, c'était la deuxième partie de nos premières vacances, qui a duré 7 ans. On y est allé pendant 7 ans. Alors, il y a eu le Périgord noir, puisque on allait du côté de...
2: On mange très bien.
3: De Sarlat. Et puis après, il y a eu le Périgord vert, du côté de Périgueux.
2: On mange très bien aussi.
3: De toute façon, c'est le dénominateur commun, c'est de manger très bien. Ouais. Et donc, j'aime beaucoup cette région, où il fait quand même beau, chaud. Et donc, il y avait un parfum de Dordogne. C'est là que j'ai appris à nager, dans le fleuve de la Dordogne.
2: Après les eaux gelées de la Vosges.
3: Voilà, j'ai appris à nager vraiment dans la Dordogne. Ouais. Et j'avais mes copains avec qui je faisais les 400 coups. Et surtout, on y allait, nous, on n'était pas vraiment des juilletistes, on était des Aoussiens.
2: Ouais.
3: Et donc, on y allait après le Tour de France. Donc, on refaisait des étapes.
2: Dont vous êtes fan.
3: Dont je suis énormément
2: ultra fan.
3: Ultra fan. Et donc, on refaisait le Tour de France. Dans ces petites routes,
2: à vélo, ouais.
3: Sur ces petites routes. Moi, je me rappelle, j'avais un vélo sans vitesse, donc ouais. C'était plus dur pour suivre ouais. Les autres, mais c'était extraordinaire.
2: Et vous avez voulu aller jusqu'en Andorre, je crois, à un moment donné.
3: Alors après, oui, c'est plus tard.
2: Ah oui, mais bon.
3: Quand j'ai eu mes examens, quand j'ai eu mon BTS, on a traversé toute la France avec les copains du lycée, et on est allé jusqu'en Andorre en vélo.
2: Ouais. Vous avez pris un camping. Vous avez pris un train à un moment donné.
3: Ah oui, j'ai pris un train.
2: Quand même, pour être honnête. Il y a une petite étape, voilà. Alors, une grande étape pour vous qui a changé votre vie, c'est à 12 ans. On a écouté le coup de manivelle tout à l'heure pour raconter l'histoire de votre vie. Je retourne à Villiers-sur-Marne. Il y a une voie ferrée qui passait à côté de votre immeuble. Tout le monde pensait que votre famille était garde-barrière, d'ailleurs. Non, c'est vrai, hein, je n'invente pas. Bon, et de l'autre côté de la voie ferrée, il y avait des bidonvilles portugais, pour qu'on comprenne bien, hein, l'univers dans lequel vous allez grandir. Vous mangez des prunes à l'époque, qui n'étaient peut-être pas un peu plus polluées aujourd'hui. Et un jour, vous jouez. Et vous apercevez des camions.
3: Ouais.
2: Et vous découvrez un plateau de tournage.
3: Voilà. Dans ce bidonville où vivait une grande communauté portugaise, on voit débarquer des camions, des voitures de luxe et des techniciens qui construisent en 2 jours une maison Louisiane, ce qui est très étonnant dans ce bidonville. Mmh. Et évidemment, de ces camions et de ces voitures sortent des comédiens, Bernard Blier, Maurice Biraud, Annie Girardot, Jean Carmet.
2: Vous avez 12 ans, c'est énorme là.
3: C'est énorme.
2: C'était le film Elle cause plus, elle flingue.
3: C'était la suite de Elle boit pas, elle fume pas, mais elle cause.
2: Qu'est-ce qu'elle cause,
3: ouais. Et là, Elle cause plus, elle flingue. Et donc c'était signé Michel Audiard. Petit bonhomme avec sa casquette, je le revois encore. Et à un moment, donc moi j'allais de plus en plus sur le tournage et de moins en moins à l'école. Et j'allais voir évidemment ce qui se passait, je voulais comprendre. Ouais. Parce que c'est pas facile à comprendre un tournage de l'extérieur. Surtout ce tournage-là de Michel Audiard.
2: Ouais.
3: Parce que quand j'ai revu le film, je comprenais pas non plus. Donc c'était encore... Donc, je regardais, je m'accrochais, etc. Et il avait dû me repérer. Donc, à un moment donné, Jean Carmet sort de cette maison Louisiane avec une chaussette grise en disant à Jésus, le personnage de Jésus, vous avez oublié ça cette nuit. La script fait remarquer à Michel Audiard que la chaussette, on ne la voit pas parce qu'elle est grise et qu'il ferait mieux d'avoir une chaussette de couleur. Donc, à un moment donné, Audiard se tourne vers moi, il voit que j'ai des chaussettes rouges. Il vient vers moi, il me dit, dis-moi gamin, il serait possible d'emprunter des chaussettes juste pour le temps de la prise. Alors je dis, ben oui, bien sûr. Et donc je tends mes chaussettes, moteur, action, et là tout le monde se marre, parce que la chaussette est bien trop petite, je faisais du 32. Donc Audiard revient me voir, il me dit, gamin, la chaussette ne va pas convenir, mais si tu veux, tu peux rester avec nous.
2: Génial.
3: Il m'a donné une pièce de 5 francs
2: vous
3: en
2: avez
3: argent.
2: Un cachet 5 francs, c'est génial.
3: Et le droit de rentrer dans cette maison Louisiane et d'être la mascotte de ce film.
2: Waouh,
3: voilà.
2: Donc là, quelle chance, incroyable. Voilà, bon, c'est le déclic, me dites pas
3: c'est le déclic.
2: C'est de là que tout part. On est bien d'accord.
3: C'est la piqûre.
2: À 12 ans, vous n'avez pas d'idée de ce que vous voulez faire à ce moment-là.
3: Non. Je pensais juste à déconner. Mais
2: oui. Alors c'est vrai que vous êtes quand même aussi un gros déconneur. Merci pour cette très belle histoire, parce que un petit peu plus tard, vous allez aussi en Dordogne. Vous l'avez dit pendant 7 ans, grandir, c'est l'adolescence, c'est les premiers amours, c'est les premiers bals, c'est les premières fêtes de village.
4: Mmh. images dans ma tête.
2: Je vous fais un petit clin d'œil à Camping.
3: Ah oui.
2: Pour la petite valse.
3: Petite valse de Gérard Lenormand.
2: Ouais, c'est dans Camping 3. C'était la fête de village au camping. Et ce sont ces années-là que vous vivez, que ce soit en Dordogne ou sur l'île d'Oléron. C'est cette époque-là où vous allez aussi faire du camping, Fabien Antonioni.
3: Ben oui, oui, oui. C'est là que j'apprends à planter des sardines.
2: Les tentes de l'époque qui se font plus maintenant, mais bon.
3: Les tentes de l'époque étaient, on les attachait par des piquets métalliques qu'on appelait les sardines. Je dis ça pour nos auditeurs. Voilà, c'est surtout apprendre à connaître l'autre d'une manière assez facile. Ouais. Dans un camp de camping, on se parle. Tu viens d'où, toi, de Normandie, et toi, tu viens d'où, de Loir-et-Cher. Bon, voilà, on se parle facilement, et on se parle encore plus facilement au moment de l'apéro. Donc, c'est ces souvenirs de rencontres vers l'autre qui m'ont marqué, qui ont fait que ça a inscrit, ça a mis une pièce un peu dans la machine pour que un jour je réalise Camping.
2: Je vous propose pas une petite couillette, il a encore un petit peu de temps.
3: Vous savez que cette couillette, l'histoire de la couillette,
2: c'est
3: le bec verseur dans lequel on verse la dose de pastis. Ouais. Mais en fait, c'est Jacques Villeray qui m'avait appris. Et parce que à l'origine, le film était écrit pour Jacques Villeray. Et c'est Claude Brasseur qui l'a fait parce que Jacques Villeray est décédé entre temps. Ouais. Et voilà, donc la couillette est restée, Jacques Villeray est parti.
2: Il y a quelqu'un qui compte dans votre vie, c'est un oncle qui travaille à la SNCF. Il n'avait pas d'enfant, c'était un peu vous finalement. Et alors lui, avec sa Peugeot 403 à la Colombo, puisqu'il avait vraiment une 403, il va vous emmener partout en France.
3: Là, ouais, une Peugeot 403 bleue. Avec des sièges en sky qui sentaient fort quand il faisait un peu chaud. Ouais. Et il nous emmenait un peu partout en France. Il nous a fait découvrir
2: Compiègne,
3: Pierrefonds, les châteaux de la Loire. Il nous a fait découvrir aussi tous les châteaux. Quand il venait nous rejoindre en Dordogne, tous les châteaux qui existent, et Dieu sait s'ils sont nombreux en Dordogne. Le château de Bénac, le château de Rouffignac, le château de... Et les gorges aussi, les gouffres, et notamment les Eysiques, où il y a eu le premier homme préhistorique, il y a encore des traces. Et donc on a visité beaucoup de choses, avec beaucoup de monuments, avec cet oncle Paul, qui était un espèce de tonton Cristobal, qui arrivait avec sa voiture, trois coups de klaxon, on sortait. C'était merveilleux. Et il nous a ensuite fait visiter aussi toute la région où il vivait, la région du Puy de Sancy, Mont d'Or.
2: On va aller en Auvergne. Vous pouvez pas, là vous parlez du Puy de Sancy. Boire un petit coup, c'est agréable. On parlait de la couillette il y a un instant, Fabien Antoniente, surtout avec l'entrepreneur du jour. On s'échappe un instant de votre vie pour aller en Auvergne, retrouver Catherine Quicandon. On sort un verre et une paille et on vous suit. Où est-ce que vous nous emmenez donc du coup aujourd'hui?
5: À Thiel, sur Acolin, dans l'Allier, à une vingtaine de kilomètres à l'est de Moulins. Ça pétille. Ça pétille de bonheur pour Jérôme Boireau et sa compagne qui fabrique les limonades Bulle Gourmande.
6: On a investi en masse dans du matériel français dernier cri qui nous permet aujourd'hui de travailler à deux simplement et de pouvoir avoir une forte cadence. C'était primordial. Et aujourd'hui, je travaille tout seul et elle est quand même derrière moi pour donner un coup de main. Mais tout est automatisé. Il n'y a pas grand chose à faire, mis à part créer la recette, préparer la recette et tout ce qui est les phases de nettoyage et de réglage.
5: Et si pour la production, il se débrouille seul, enfin presque, Jérôme travaille avec quelqu'un pour les saveurs.
6: Aujourd'hui, nous, on travaille avec des arômes qui sont 100% naturels. On a un aromaticien qui nous fabrique les arômes à la demande. On a une dizaine de jours d'attente à chaque fois. Et on travaille vraiment avec l'essence même des fruits, des plantes, des fleurs.
5: Et cela donne des recettes intéressantes. Il y a par exemple violette, pêche basilic, framboise hibiscus, poire miel ou encore rose litchi. Pour la couleur, Jérôme a fait appel à un chef pâtissier qui a imaginé des colorants particulièrement flashy, encore un peu et ça brille dans le noir. Les limonades de Jérôme se vendent sur place, à l'usine ou dans les grandes surfaces du coin et elles se vendent bien, même très bien et ce, dès le début de l'aventure.
6: On finit l'année 2024 en ayant fait 7000 bouteilles, tranquille. 2025, on a fait 42 000 bouteilles et on est passé à 10 références. Et là, cette année, on est déjà à 45 000 bouteilles. On en a fait 19 000 sur le mois de juin-juillet.
5: Et oui, cela fait seulement 2 ans que Jérôme est dans la limonade. Avant, son domaine, c'était la bière. Le passage de l'un à l'autre s'est fait par hasard. Un comité des fêtes lui demande de la limonade pour un événement, et voilà. Et comme ça marche bien, il a d'autres projets. L'année prochaine, il sort des thés glacés et un tonique. On ne l'arrête plus, le Jérôme. Plus d'infos sur les pages Facebook et Instagram Bulle Gourmande. Merci à Noémie Guillotin d'ici Pays d'Auvergne pour cette idée qui pétille. Ici, ça entreprend dans l'Allier avec Bulle Gourmande, une limonade qu'on redemande.
2: J'ai compris, Fabien Antoniente, pourquoi vous avez choisi l'Auvergne pour votre prochain film. Vous êtes en repérage en ce moment. Vous connaissez l'Allier d'ailleurs, près de Moulins.
3: Oui, oui. Je suis allé il y a pas longtemps pour des dédicaces à Vichy.
2: Ouais, d'accord.
3: Et donc voilà.
2: Je suis tellement content. On le fait pas exprès. Ma direction m'a dit tu parles pas trop de ta région à toi. Je suis né à Vichy.
3: Ah oui.
2: Et je suis là-bas. Donc bon, on reparlera de l'Auvergne dans un instant. Ah oui. Alors on va parler de l'Auvergne et de tous les lieux qui ont marqué la vie de Fabien Antoniente. On était dans les vallons de Pont-d'Arc en Ardèche il y a quelques minutes. L'époque, voilà, aussi des premiers émois, des slows catastrophiques. Mais l'humour qui a toujours permis à Fabien de s'en sortir. Comment la carrière au cinéma a débuté? La rencontre avec Audiard lorsque vous aviez 12 ans. Et puis après, quelques années plus tard, il y a ce premier long métrage à la vitesse d'un cheval au galop. Tout va commencer, la suite on la connaît. Quoique, restez avec nous jusqu'à 21h, on va en parler.

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13: On lui doit Camping 1, 2 et 3, Jet Set 3-0, 4-0, Disco, ses débuts derrière la caméra dans les années 90. Eh bien, amène Fabien Antoniente, notre invité, à écrire ses premières comédies, Grève Partie en 1997, Jet Set c'est deux ans plus tard. En 1999, Satire avec, je le rappelle, Samuel Le Bihan, Lambert Wilson, José Garcia. Il abordera aussi notre invité de façon satirique, ce football qu'il aime tant, on pourra en parler. J'ai le plaisir d'être avec Fabien Antoniente jusqu'à 21h. Alors d'ailleurs, avant tout ça, Fabien, il y a le lycée Fresnel à Paris, et vous avez un diplôme, vous allez travailler au commissariat de l'énergie atomique.
14: Ouais.
13: Des études d'optique, en fait.
14: C'était...
13: Ah, vous avez adoré.
14: Une espèce de bug.
13: Ouais, mais c'est... Hey, l'optique, c'est l'objectif, hein, c'est la caméra.
14: Et donc, j'avais obtenu un BTS instrument de précision, donc il y avait un rapport avec, vaguement avec ce que je voulais faire plus tard, mais... D'abord, j'ai fait ces études pour faire plaisir à mes parents, parce que mon père trouvait que le cinéma, c'était pas sérieux.
13: Vous vouliez déjà faire du cinéma, pour rester clair dans la tête.
14: Un peu dans ma tête, mais mon père disait non, c'est un métier, beaucoup d'appelés, peu d'élus, disait-il.
13: Ouh, je la connais cette formule.
14: Cette phrase, terrible.
13: Mais la radio, c'était pareil pour moi.
14: Et donc, j'ai été au bout. Et au bout du bout, c'est, après le diplôme, j'ai eu un emploi au commissariat à l'énergie atomique. Mmh. Sur la séparation isotopique de l'uranium 235 et 238 par procédé laser.
13: Ça vaut cher au Scrabble, ça.
14: Et ça a duré 15 jours.
13: J'ai rien compris. Ça a duré 15 jours parce que j'avais préféré faire des canulars téléphoniques.
14: Bah voilà.
13: J'invente rien.
14: Ah, non,
13: faisais des canulars téléphoniques. Vous aviez envie de vous marrer. Alors j'ai évoqué les débuts, premier long métrage.
14: J'appelais un certain Monsieur Lapin régulièrement. Allô, Monsieur Lapin. Pan-pan. Les mecs étaient contents.
13: C'est lamentable. C'est lamentable. Moi, j'essaye d'être sérieux depuis 20h. Je retrace votre carrière. Vous faites le pompon du lapin, Fabien. C'est pas possible. Bon, l'année suivante, après 92, vous allez mettre en scène Tom et tout seul avec Florent Pagny et Jean Rochefort. C'est aussi comme ça que tout démarre. Voilà, suite à cette belle rencontre avec Audiard. On l'a dit tout à l'heure, comme vous aviez 12 ans. Alors, forcément, quand on est réalisateur et qu'on tourne, on est amené à tourner peut-être dans Paris, même si je sais que ça coûte très cher de tourner dans Paris. On tourne de moins en moins dans Paris. Mais vous avez toujours aimé aller tourner en dehors de Paris, parce que cet ailleurs ressemble peut-être plus aussi au cinéaste que vous êtes, mais vous préférez tourner en dehors de Paris.
14: Bah oui, parce que d'abord, quand vous tournez en dehors de Paris, vous êtes en bulle, en famille, vous restez avec les comédiens dans un hôtel.
13: C'est la colo, quoi.
14: C'est un peu la colo. Ouais. Voilà. Et vous rentrez pas, vous n'avez pas les factures, vous n'avez pas tous les détails qui vous ramènent au quotidien. Donc vous êtes déjà dans une bulle. Et cette bulle est propice à la création du film. Donc moi j'ai adoré, par exemple, quand on a tourné Les Enfants des Justes en Dordogne, avec Gérard Lanvin et Mathilde Le Seigner, on se retrouvait dans un hôtel le soir, c'était une histoire qui se passait pendant l'occupation, mais on était heureux de se retrouver et de manger ensemble, parce que plus les années passent, plus on est content de se retrouver.
10: Bien sûr.
14: Et on mesure le prix qu'est l'amitié avec Mathilde Seigné, avec Gérard Lanvin, avec Franck Dubosc. Mmh. On le mesure plus quand on est c'est propice aux confidences, c'est propice à bah c'est comme les vacances un peu.
10: L'âge est donc voilà, plus on avance dans l'âge aussi, plus voilà, on a aussi envie de retrouver tout ce qu'on a pu vivre avec ces gens-là également. Voilà. Parce que vous avez des souvenirs avec chaque personne que vous évoquez qui sont énormes.
14: Il faut savoir qu'on ne se croise pas tant que ça quand on vit à Paris.
10: Ouais. Alors vous avez tourné quand même à Paris, je pense à Jet Set, hein, j'ai regardé, il y a la Place Vendôme, il y a le pont Alexandre III, il y a la Concorde, il y a Aubervilliers, il y a Saint-Tropez aussi, hein, dans Jet Set. 3-0, génial. Stade de France, Parc des Princes.
14: 3-0, on peut pas, vu qu'on avait comme partenaire le Paris Saint-Germain, on pouvait pas tourner vraiment ailleurs que Paris Saint-Germain.
10: Un décor privilégié pour vous.
14: Et puis moi qui adorais, qui aime le cinéma, mais qui aime aussi le football par-dessus tout, mes deux passions étaient réunies sur ce film 3-0. J'ai adoré tourner sur la pelouse du Parc des Princes, sur la pelouse du Stade de France, de voir les coulisses, de tourner dans les coulisses de ces stades mythiques.
10: Ah ben c'est un accès que beaucoup vous envient, on est bien d'accord. L'aventure de votre vie, je ne sais pas si c'est l'aventure de votre vie, mais c'est peut-être qui restera et dont on vous parle, à mon avis, tous les jours, c'est celle-ci.
15: Alors, on n'attend pas Patrick ?
10: Et alors, on n'attend pas Fabien, qui est aussi le titre de votre livre. Vous parlez de vous, on en dira un mot tout à l'heure. Plus de 5 millions d'entrées pour le premier numéro, il y en aura 3. Vous vous souvenez du lieu où vous avez commencé, des idées là, sur un bout de papier avec Franck, quand vous avez eu cette idée là, un peu folle de faire camping?
14: Je me souviens c'était dans une discothèque à Deauville.
10: Ça, mais vous voyez, je vous ai lancé
14: chez Régine. Et Franck, je venais de faire Jet Set, il me dit j'aimerais bien faire un film avec toi comme Jet Set un peu, mais dans l'univers du camping. Et il se trouve que moi j'avais déjà pensé un peu un film, mais pas comme lui le voyait. Ouais. Lui il a pratiqué 25
10: beaucoup
14: ans
10: de camping, ouais.
14: 25 ans de camping, donc il était très précis cet animal sur le sujet. Et donc on a uni nos compétences et on s'est retrouvé à Paris pour écrire.
10: Mais quand vous le voyez aux essais, je sais pas, il paraît qu'il prend un peu ses vêtements par hasard, là, le petit slip bleu et puis le débardeur rose, ouais. Un peu par hasard qu'il prend ces vêtements là. Vous imaginez, là, quand vous le voyez la première fois comme ça
14: Ça va même plus loin. Il prend le débardeur rose, il a le slip bleu, il met le débardeur rose sur le slip bleu, il a déjà les claquettes, et surtout, je lui dis, mets les clés de la bagnole dans les mains, comme ça. Et le déplacement qu'il fait, à ce moment-là, Il est Patrick Chirac.
10: Exactement. Alors ça vous conduit dans une région, Arcachon, la Teste de Buch, le Moulot. Bon, c'est la Gironde, c'est aussi triste par rapport à l'actualité qu'on a vécu cet été, parce que je crois que ce camping, le décor du camping, ça n'existe plus tout ça là aujourd'hui.
14: Si.
10: Il y a encore une partie...
14: Oui, parce que les gens pensent qu'on a tourné dans le même camping. Or, on a tourné sur 3 campings, et on a tourné sur la façade du camping des Flots Bleus, qui existe toujours, que les gens viennent visiter.
10: Ah bah, ils prennent tous ces photos.
14: Ils prennent des photos, etc. La partie plus profonde du camping, on l'a tourné ailleurs, et la partie vue sur le bassin, on l'a tourné au Petit Nice, sur un domaine des eaux et forêts, parce qu'il n'y a pas de vue d'un camping sur le bassin. Il y a toujours vue sur la dune, mais il n'y a pas vue sur le bassin. Donc, on a fabriqué un faux camping, avec une fausse allée, avec et c'est pour ça que Claude Brasseur, à un moment donné, court à côté de son vélo, parce qu'il peut pas l'emprunter, on pouvait pas rouler sur cette allée. Donc, ce qui était un inconvénient, on a fait un gag.

0: à une quinzaine de minutes en voiture de Perpignan. Bienvenue chez Christelle Lopez, agricultrice installée sur l'exploitation familiale il y a quelques années. Sa famille a fait le choix de se lancer dans le maraîchage. Et ici, le principe est simple. Ce sont les clients eux-mêmes qui récoltent directement les fruits et légumes qu'ils souhaitent acheter.
1: Les gens sont respectueux. Il y a un vrai échange sur la culture et pas seulement sur la cueillette.
0: Mais au-delà de ce circuit ultra court, ce qui nous intéresse vraiment aujourd'hui, c'est le prix. Imaginez 1 kilo de tomates paysannes à moins de 2 euros. Difficile de faire moins cher.
1: Ben oui, parce qu'en fait, il n'y a pas de dépenses salariales et on sait que dans une entreprise, ce qui coûte le plus cher, c'est le salarié. Et comment faire pour nous aussi vivre mieux et pour la clientèle vivre mieux? Ben c'est ça, c'est de la pédagogie, d'expliquer comment on cultive et qu'il faut faire attention à plein de choses. Et une fois que les gens ont compris ça et qu'eux aussi gagnent de l'argent, sur leur panier, c'est parti.
0: Alors ici, près de Perpignan, ça marche, mais vous, qu'en pensez-vous? On va en discuter avec Floriane, plutôt séduite par l'idée.
2: Je trouve que c'est une bonne initiative, ça marche plutôt bien. Personnellement, je le pratique, pas avec des tomates, mais avec d'autres produits comme les fraises. Qu'est-ce qu'on fait? On fait les fraises, on fait les courgettes. Qu'est-ce que je suis allée chercher? Les champignons.
0: Des cueillettes où l'on vient récolter soi-même ses fruits et légumes. Aujourd'hui, il en existe un petit peu partout en France. Floriane, elle, a franchi le pas il y a déjà quelques années.
2: C'est la qualité des produits, déjà. Mon intérêt pour l'écologie, même si je ne suis pas une écolo dans l'âme, mais je trouve qu'il serait peut-être temps quand même de réfléchir à certaines choses et d'arrêter les conneries, pour être poli. Il y a beaucoup de métiers, beaucoup de gens qui sont en souffrance, mais les agriculteurs, justement, et les producteurs sont pas les derniers, malheureusement.
0: Et Christelle, que je vous présente aujourd'hui, ne s'arrête pas là, puisqu'elle organise également, toujours près de Perpignan, des vides cueillettes. Des rendez-vous très attendus, annoncés sur les réseaux sociaux, et pour cause, ce jour-là, le prix est particulièrement attractif, seulement 1 euro le kilo.
3: Merci beaucoup, Robin Bernot, Perpignan, Fabien Otoniente, c'est un endroit que vous connaissez, Perpignan ?
4: À Perpignan, oui, j'y suis passé parce que Mathilde Seignet avait une maison là-bas. J'avais
3: c'est vous parlez beaucoup d'elle. Hein.
4: Ouais, vous savez, c'est un peu comme ma sœur. On vit dans le même quartier à Paris. Mmh. Et on s'appelle tous les jours.
3: C'est vrai?
4: Tous les jours, quand je dis tous les jours, c'est plusieurs fois par jour.
3: On va peut-être l'appeler là, avant 21h.
4: Bah oui, Minette. Elle s'appelle Minette et moi je m'appelle Minou. Voilà. Dites la part de Minou, elle va comprendre.
3: Je fais un lien avec le bouffeur de Minou. C'est moi, je vais parler, c'est le bouffeur de Minou, c'est Antoine Duléry, donc en pique-part de démo. Ça n'a aucun lien, on est d'accord.
4: Aucun lien.
3: Bien sûr. Fabien Otoniente, votre invité sur ici. On va continuer de se balader. On parlera du Pila parce qu'il y a des dossiers du côté du Pila dans la vie et dans les tournages de Fabien Otoniente. Mais on parlera aussi de l'avenir, des prochains. Un film, de son livre et d'autres lieux, peut-être de sa vie plus personnelle, c'est à suivre sur ICI.

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2: La France est son plus beau terrain de jeu et à travers une bonne histoire et des personnages, il la filme, il la sublime de disco en passant par Jet Set, All Inclusive, Camping, 3-0, 4-0 ou encore Turf. Fabien Otoniente est avec vous depuis 20h et ça continue jusqu'à 21h. Bon alors au Pila, puisqu'on en parle. C'était la belle vie au Pila. Ça c'est à côté des tournages de Camping. Encore un petit clin d'œil à Camping, ça d'ailleurs, parce que ça fait partie des bandes originales, très importantes dans vos films. Vous avez fait la fête avec Claude Brasseur. Hein.
3: Ah oui, bah, c'était quelqu'un qu'il fallait être dans sa roue, parce que c'était pas évident. Hein. On avait un endroit où on aimait se retrouver, avec Minette, avec Mathilde Seignet, avec Franck, avec Antoine Duléry, et Claude Brasseur, et parfois Gérard Lanvin. Et on passait de nos disques, on passait de la musique française. C'était l'homme qui tenait les lieux s'appelait le Gitan.
2: Le Balapapa.
3: Ouais. Et il passait des titres, mais ça allait de Johnny à Dalida.
2: Et vous chantiez toute la nuit.
3: Et on chantait comme ça. Et un jour, cut, il est 3-4 heures du matin, et j'hallucine parce que je vois, sur une chanson de Michel Thor, l'entraîneur d'équipe de France, Bernard Laporte, qui dansait avec Claude Brasseur, et Gérard Lanvin avec des boas autour du cou.
2: Mais vous aviez mangé quoi avant? Tout ça était bien réel. Bon, on imagine la chance, enfin c'est une chance incroyable, voilà, on entend bien, et on ne va pas rentrer dans l'état, mais on imagine à quel point ces souvenirs sont mémorables.
3: Très content de tourner Camping, c'est un film de gamin, c'est un film de jeunesse.
2: Ouais.
3: Vous parlez comme ça, Claude Brasseur.
2: Vous limitez bien. Je ne vous pose pas la question que tout le monde vous pose, il n'y aura pas de 4. On sait pas, mais c'est vrai que le fait que Mylène soit plus là, Mylène de Mongeau, voilà. Le fait que les piques, voilà. Hein, Claude Brasseur.
3: Ouais, parce que c'était c'était un peu les fondations du camping.
2: Ben ouais,
3: et le David Croquette du camping.
2: Les Gatineaux ont divorcé.
3: Les Gatineaux
2: peuvent se remettre ensemble.
3: Se remettre ensemble, là, on sait jamais. Mais,
2: Fabien, je suis sûr que vous l'avez le cédar dans la tête. Je suis sûr qu'il a le cédar dans la tête.
3: Les Gatineaux peuvent se remettre ensemble parce qu'ils n'étaient pas vraiment séparés. C'est un incident de la vie. Voilà. Mais non, on ne sait jamais. Voilà. On ne sait jamais.
2: Allez, autre ambiance. Alors, on va quitter le bassin d'Arcachon. On va au Havre.
3: Ouais, on va au Havre, on met des pâtes d'ef.
2: Allez, c'est disco ça. Hein.
3: La coupe mulet.
2: C'est sympa le Havre.
3: C'est très sympa. C'est très sympa. En fait, j'étais en repérage un jour en Normandie. Et j'ai un copain, Manu Bose, qui était mon repéreur favori. Manu, l'homme qui mue. Et qui m'avait emmené du côté du Havre. Et il me disait, regarde, c'est des perspectives à l'américaine, c'est vrai, parce que c'est une ville entièrement rebâtie par l'architecte Perret. Et donc, on a des rues un peu comme aux États-Unis. Et donc, on a imaginé que cette ville pouvait être le théâtre de ce nouveau film qu'on était en train d'écrire, qui s'appelait Disco.
2: Mais alors, comment on fait, Fabien Otoniente, pour filmer une région? Pour la sublimer.
3: D'abord, c'est une région qui est magnifique.
2: Que ce soit le Havre ou une autre.
3: Le Havre, on parvient à aller jusqu'à cette ville parce qu'on ne la voit pas forcément dans les brumes de Deauville. On parvient à aller au Havre en passant le pont de Tancarville, qui est très très très cinématographique. Mmh. Et puis le Havre, j'ai adoré tourner dans cette ville. Il se passait quelque chose. C'est une ville portuaire. Et dans ma tête, il y avait un côté comme les parapluies de Cherbourg. Il y avait la romance avec le personnage de Didier Travolta qui était interprété par Franck Dubosc. Et c'était plus Patrick Chirac, mais c'était Didier Travolta et France Navarre qui était Emmanuel Béat. Mmh. Donc il y avait aussi une petite romance et il y avait ce côté de ville portuaire que j'aime beaucoup.
2: Il y aura Turf, je l'ai évoqué, l'univers des courses hippiques aussi qui vous tenait à cœur. C'était avec Alain Chabat, avec Edouard Baird. Vous avez filmé où, ça?
3: On a filmé un peu partout, en Normandie beaucoup,
2: en Normandie.
3: Pas mal aussi.
2: C'est un beau décor la Normandie, j'ai l'impression.
3: Ouais, c'est un beau décor, et puis de façon, je vais vous dire un truc, dès qu'on quitte Paris, je suis assez content.
2: Oui, c'est ce que vous disiez tout à l'heure. Alors toutes ces anecdotes, d'ailleurs, on les retrouve dans votre livre, je le rappelle, On n'attend pas Fabien. 20 millions d'entrées, c'est le cumul quand même de l'ensemble de vos films. Il y a eu des périodes de doute.
3: Oui, bien sûr. Parce que le succès est venu... Elle est venue après deux films, que j'avais pas forcément réussi. En fait, à l'époque où j'ai commencé, il n'y avait pas les multiplex. Et puis un jour, donc moi, c'était un peu l'auberge espagnole. Je mettais des histoires d'amour, un peu de comédie, un peu de mélodrame, et je mettais tout ça dans un sac. Et puis, y a un jour un distributeur qui me dit, regarde l'extérieur d'un multiplex qui venait de se construire. Il me dit, tu veux être dans quelle catégorie? Parce que là, il y a un peu de tout dans tes films. Ben, il me dit, regarde, t'as théâtre policier, dramatique, comédie, épouvante. Donc, j'ai dit, mais comédie. Il m'a dit, ben, fais-en une. Et j'en ai fait une, c'était Jet Set. Et là, je suis parti. On est parti vite. Et après, ben, c'est un peu comme les entraîneurs de foot. Hein. On a de voir du résultat à chaque fois. On vous attend au tournant, comme on dit. Et puis, sauf que, voilà. Et puis, un jour, le succès n'a pas été au rendez-vous. C'était avant camping, d'ailleurs. Et une grosse remise en question. Parce que, en fait, les échecs, il faut toujours savoir qu'ils peuvent nourrir les prochains succès. Donc quand la vie on tombe, ben on se relève et puis on réfléchit pourquoi on est tombé et puis on essaie de faire avec. Vous savez, on dit souvent que l'aventure de se faire ce métier est dangereuse, mais l'immobilisme est pour moi immortel. Donc je préfère encore l'aventure dangereuse.
2: Ouais, l'aventure, c'est l'aventure. Hein.
3: Et oui, comme disait Claude Lelouch.
2: Non, mais c'est vrai que voilà, votre philosophie, c'est continuer à croire en son projet, même lorsque tout est mal parti, quoi, en fait. Moi, j'ai un beau scénar là.
3: Dans le livre, il y a une phrase qui résume un petit peu tout ce que je veux dire. Ouais. C'est quand il n'y a plus d'espoir, toujours penser au homard dans le vivier du Titanic.
2: Pauvre homard. Moi, j'allais vous proposer un beau scénario là.
3: On est quand même.
2: Bah, l'histoire d'un gamin de cité quand même de Villiers-sur-Marne qui tombe amoureux du cinéma parce qu'il voit un tournage dans la rue. Tout ça à cause d'une chaussette que vous avez évoquée pour réaliser quelques années plus tard des films qui seront vus par des millions de gens. C'est le début d'un film. Hein.
3: C'est vrai, on l'a dit. Ouais. On l'a dit.
2: C'est vrai.
3: Les gens qui ont lu ce livre qui me disent, oui, on aimerait bien le voir adapté au cinéma.
2: Qu'est-ce qu'il en penserait, Coluche? Quelqu'un que vous avez connu et qui a compté pour vous?
3: Ah oui, parce que j'ai grandi avec la radio, et donc j'écoutais beaucoup les comiques, et notamment Coluche, qui avait une émission qui s'appelait On n'est pas là pour se faire engueuler. Mm-hmm. Et donc il y avait dans cette émission, je me rappelle, une énigme qui s'appelait le Mille Boutroux, parce que Coluche était né rue Émile Boutroux à Montrouge. Et donc on gagnait, quand on répondait à cette énigme, des conneries, 150 soutiens-gorge, 200 slips, c'était des choses qui servaient pas à grand chose, enfin qui servaient mais pas dans cette quantité là. Et donc un jour j'ai décidé d'aller voir cette émission sur place. Et il y avait évidemment la Coluche, le en live.
2: Rue François 1er.
3: Et il y avait une énigme qui disait ça se porte plus ou moins sur l'épaule. Alors j'ai réfléchi, plus ou moins l'épaule. Et j'ai dit des piles. Et c'était ça. j'ai gagné 2500 piles que j'ai données à tout le lycée. Ouais.
2: C'est drôle ça. Bon, l'homme derrière le réalisateur, vous vivez dans le Pays Basque aujourd'hui, Fabien Otoniente.
3: Oui.
2: Pourquoi vous avez choisi le Pays Basque?
3: Bah, c'est le Pays Basque qui m'a choisi.
2: Oui, c'est une bonne réponse, c'est vrai.
3: C'est le Pays Basque parce que j'étais sur une étape du tour pour vous dire le Tour de France que j'aime, que j'adore. Et il était dans les Pyrénées, donc on était à Pau. Et ma femme, qui est toujours ma femme, me dit, viens au
2: Pays Basque.
3: Qui est la troisième. Oui, qui est la troisième.
2: Oh, je vous taquine, Fabien.
3: Qui est toujours là. Et elle a bien du mérite. Mais et donc elle me dit viens au Pays Basque. J'ai fait bon. J'ai fait une heure de voiture et puis j'étais normalement venu pour une journée ou deux.
2: Ouais.
3: Et j'y suis resté 15 jours. Et puis après j'ai cherché à une petite habitation pour vivre là-bas.
2: C'est tout. Sans parce que,
3: parce
2: de la vie,
3: que
2: mais...
3: c'est une région qui correspond à mon énergie.
2: D'accord.
3: C'est-à-dire qu'elle est tonique. Il y a l'océan, il y a les montagnes. On y mange bien. Les gens sont, quand on les connaît mieux, ils sont très joyeux. Donc voilà, c'est ça m'a.
2: Et vous êtes où?
3: Je suis tombé amoureux. Je suis du côté de Bida.
2: Ok. Non, mais je ne vous demande pas le code non plus de...
3: On va se dire un 64, dernier mot.
2: 210. On se dit un dernier mot sur l'Auvergne, parce que c'est les projets, c'est la suite. Je sais que vous aimez l'Auvergne, les lacs, les randonnées, les volcans, les sommets. On aurait pu parler de la Corse aussi, que vous aimez. Mais l'Auvergne, c'est le lieu de votre prochain film, a priori.
3: Je prépare une série pour France Télévisions qui, dont le cadre sera l'Auvergne, sur les randos. Parce que maintenant, aujourd'hui, les randos, tout le monde s'y adonne. D'abord, ça va avec le pouvoir d'achat. On peut voyager, on bivouaque, on passe des moments merveilleux. Puis l'Auvergne, pour moi, est tellurique. Il y a les volcans d'Auvergne, il y a cette terre d'Auvergne que j'adore. Et j'ai découvert des gens formidables. Donc, vive l'Auvergne.
2: Alors, on n'attend pas Fabien, le livre qui est en librairie, le film bientôt, la série en tous les cas pour France 2. C'était le dernier plan de Fabien Antoniente ce soir.
3: Merci.
2: Clap de fin. Merci pour cette belle histoire. On pourrait écrire d'autres chapitres, mais on a fait un joli survol des lieux qui ont compté pour vous. Je vous remercie sincèrement d'être venu. Allez Paris.
3: Plus que jamais.
2: Voilà.
3: La troisième étoile. Ouais,
2: Paris dans la vie, mais allez Paris, bien sûr. La troisième étoile. C'est un fan du PSG, on l'a pas parlé. Mais bon, on salue tous les fans du PSG. Et les autres. Salut, belle soirée. À demain, ciao.

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2: Salut à toutes, salut à tous et bienvenue dans Décibel. C'est parti pour une heure ensemble et en direct autour de notre passion commune, les frites. Non, mais on pourrait un soir. Non, ce soir c'est la musique. Mais un soir, on ne sait pas quand, on pourra faire une spéciale frite. La musique qui nous réunit ce soir, c'est celle d'un garçon nommé Zaoui. Vous l'aviez découvert avec son groupe Thérapie Taxi. Immense carton.

c'est avec ce groupe Thérapie Taxi qu'on a découvert Zaoui. Thérapie Taxi, donc ouais, je disais, énorme carton, 400 000 albums vendus, des dates de concert à l'appel. Et puis une rupture en 2021 et des albums solo. Le premier, on l'avait écouté, Zaoui était venu nous en parler dans Décibel. Le deuxième qui vient de sortir, une pépite à gagner tout à l'heure au Blind Test. Vous pouvez d'ores et déjà nous appeler 0810 055 056. C'est Alexandra qui vous attend au standard. 0810 055 056. Ça, c'est pour jouer au Blind Test et gagner Karaté Cœur, le nouvel album de Zaoui. Il va nous raconter l'histoire, les histoires, vous allez voir, passionnantes, autour de ce nouveau disque. Zaoui arrive dans Décibel ce soir également dans vos oreilles. Chris Christopherson, ça c'est de la très belle country américaine au bonheur des dames. Bah, c'est du rock en français, on va être bien. Et on démarre la soirée avec Shakira. Shakira qui est pile à la moitié de sa résidence exceptionnelle à Madrid. 12 concerts. Mais 12 concerts tellement énormes qu'il a fallu construire un stade spécialement pour accueillir Shakira. Alors d'ailleurs, il n'y a pas qu'une scène dans ce stade. Il y a aussi le village Shakira dans lequel il y a un musée avec ses tenues iconiques, une librairie avec ses bouquins préférés que vous pouvez acheter. Et puis des petites boutiques évidemment pour acheter des produits dérivés Shakira. Sur scène, que des tubes, des tenues incroyables et une Shaki très, très, très en forme. Pour celles et ceux qui voudraient tenter l'expérience, il reste donc 6 concerts pour aller applaudir Shakira à Madrid, les 2, 3, 4, 9, 10 et 11 octobre à Madrid. Et c'est avec cette chanson qu'elle termine les concerts tous les soirs. Waka, Waka, une chanson qu'on adore. C'est Shakira.

0: C'était l'hymne de la Coupe du Monde 2010. Pas la meilleure de l'équipe de France, mais un des meilleurs hymnes de l'histoire des Coupes du Monde. Shakira, bravo. Waka, waka.
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0: Le problème avec les victoires de la musique et toute autre cérémonie d'ailleurs de remise de prix, c'est que les artistes n'ont pas tellement leur mot à dire. Alors, ils se sont mis d'accord entre eux, les artistes, et ils ont lancé, il y a maintenant quelques années, le prix Joséphine. Qu'est-ce que c'est? Eh bien, c'est un prix qui récompense 10 albums remarquables de l'année précédente. Certains ont été remarqués, d'autres sont passés inaperçus. Et c'est un prix qui est décerné par des artistes. Alors, cette année, le jury est composé de personnalités fort sympathiques comme Pomme, qui est la présidente du jury, Flavien Berger, Adèle Castillon, la rappeuse Chilla, il y a Thibaut de Longeville aussi qui a réalisé les documentaires sur DJ Mehdi, ou encore André Manoukian, Youxeg, Vanessa Wagner. Et donc ces artistes se sont réunis et ils ont décidé de la liste de 10 albums remarquables. Dans la liste, Camille Yenbe, Chassol, Gilda, ou encore Lynn et Sarab, le palmarès et toutes celles et tous ceux qui ont participé se retrouveront sur la scène de l'Olympia ce mercredi 30 septembre pour un grand concert. Il reste encore des places pour les Parisiennes et les Parisiens que ça intéresse. Rendez-vous donc à l'Olympia ce mercredi. Nous, on va écouter dans la sélection du prix Joséphine l'excellent Opinard qui propose non pas du pinard mais un thé. Et vous allez voir que quand c'est Opinard qui propose, on a très très envie d'accepter. Opinard, son album s'appelle Splint.

s'appelle Opinard, l'album Spleen Social Club, distingué donc dans ce palmarès du prix Joséphine 2026. Les artistes qui récompensent d'autres artistes, et ils se retrouveront tous à l'Olympia ce mercredi. Vous pouvez encore vous offrir une petite place. À suivre dans Décibels, le sieur Zaoui.

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1: Vous avez connu Zaoui, les amis, avec son groupe Thérapie Taxi, l'aventure qui a été extrêmement réussie, plus de 400 000 albums vendus, des singles, des chansons qu'on connaît par cœur. C'est arrêté en 2021 avec un EP bien nommé Rupture de merde.
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1: Ensuite, Zaoui a commencé à tailler sa route en solo, à base d'EP, d'un premier album aussi. Et le deuxième album de Zaoui, Karaté Cœur, vient de sortir. Forcément, on en parle dans Décibel. Salut Zaoui.
3: Salut à toi.
1: Comment ça va?
3: Écoute, ça va. Un petit rhume latent, le début d'automne. Mais sinon, je suis très heureux de cet album qui est sorti.
1: Voilà. À part ta maladie saisonnière, tout
3: va bien. Pas inquiétant. Il faut faire dodo et voilà quoi.
1: Bon, à tout moment, on t'apporte un thé. Tu sais qu'ici.
3: Oui, vous êtes très prévenant.
1: On chouchoute les artistes. Évidemment, en te présentant, j'ai évoqué Thérapie Taxi. Ceci dit, toi aussi, dans ton disque, il y a une petite allusion avec un peu, j'ai l'impression, de tendresse et de mélancolie. C'est la chanson Gêne Triste.
3: Tout à fait.

0: pas ton âge, non.
1: 5 ans plus tard, ça veut dire que c'est digéré, mais qu'il fallait digérer ?
2: On dirait bien que tu vieillis mal.
3: Est-ce que c'est digéré ? C'est une question que je me pose souvent, figure-toi.
1: C'était tellement énorme. Et puis ça a dû prendre une place dans ta vie.
3: Je crois que ça sera jamais totalement digéré, mais pas dans un sens mauvais.
1: Ouais.
3: C'est-à-dire que je suis complètement toujours aussi époustouflé de ce qui s'est passé. Et puis tu le digères, en fait, continuellement, avec tu grandis avec ce truc-là, ces souvenirs qui sont de plus en plus lointains. Je ne sais pas ce qu'on entend par digérer. Oui, c'est digéré, j'ai écrit un bouquin dessus. Il y a beaucoup de choses. L'ego est digéré. L'ego, il est digéré depuis pas mal de temps et ça me fait du bien. Et ça, je crois que ça a été le travail de mon premier album et de mon premier bouquin que j'ai écrit. Donc, il y a quelque chose qui a été digéré. Et du coup, j'en garde juste beaucoup de tendresse, je crois, pour moi-même, pour cette époque, et beaucoup de fierté aussi, je vais être honnête.
1: Bah, tu peux.
3: C'est quand même incroyable ce qu'on a vécu. Donc oui, en fait, si, allez, c'est digéré.
1: Très bien. Alors, on passe à ce deuxième album solo, donc Karaté Cœur. Déjà, je dis solo, mais est-ce que tu as la sensation de l'avoir fait tout seul? Ou est-ce que, alors, n'étant plus dans un groupe, évidemment, on dit album solo, mais tu as quand même un entourage musical?
3: Ouais. Je crois qu'il y a vraiment peut-être quelques génies qui arrivent à faire des albums absolument seuls. Malheureusement, c'est pas mon cas. Mais non, en fait, quand tu fais un album, t'es toujours entouré. T'es entouré de réalisateurs. Ce qu'on appelle les réalisateurs dans la musique, c'est des gens où tu leur amènes tes maquettes et eux, ils les transforment. Donc il y a une part de composition, une part d'ingénierie musicale, une part de mix, enfin tout ça. Donc des gens qui aident à ce que tes chansons soient professionnelles,
1: oui,
3: sonnent bien.
1: Magnifique.
3: Voilà. Ouais. Et toi, tu restes toujours à côté pour être toujours dans le processus. Puis après, t'as des gens. Moi, j'ai eu des gens qui m'ont un peu aider à écrire les paroles de temps en temps, des gens pour les top lines. Enfin, en fait, on a fait ça. Ce que j'ai beaucoup aimé dans cet album, c'est qu'on est parti en résidence 2 fois, notamment beaucoup avec mon équipe de live. Du coup, tout était connecté avec des gars que j'aime beaucoup. Et on a fait ça vraiment à l'ancienne, je dirais, pendant 1 semaine avec des instruments, des micros sur les instruments, tout un peu ouvert. Et c'était des super moments. Voilà.
1: C'est aussi un très bon moment que de découvrir Karaté Cœur. Au début, évidemment, on est un peu triste pour toi, puisqu'on se rend compte très vite que c'est un album de rupture.
3: Je pose le décor direct. Voilà. Ça, c'est, elle est deep, la première. Ouais.
1: Il s'est fait larguer salement. Voilà. Il s'y attendait pas trop.
3: Il s'y attendait pas du tout.
1: Eh, c'est ça, ça fait mal.
3: Il s'y attendait pas, sinon ça fait, bah ça ouais. fait un peu moins mal.
1: Est-ce que finalement, maintenant que l'album est sorti et tout, tu peux nous dire si l'amour est revenu ou pas?
3: Écoutez, tout est construit un peu dans le fantasme et en même temps le vécu.
1: Ah, donc c'est pas du 100% réel, l'album.
3: Il y a
1: c'est
3: des choses.
1: Inspiré de...
3: Ouais, on va dire que j'ai tiré un fil, tu peux pas écrire ça si quand même tu t'as pas été un peu mal à un moment donné.
1: Voilà.
3: Mais disons que ça m'a fait du bien d'écrire ça. Et notamment la chanson d'intro, je l'ai écrite dans un moment où pour la petite histoire, j'allais en studio pour faire Homme Facile, qui est une autre chanson de l'album, beaucoup plus joyeuse, Et je suis arrivé, j'ai dit, je peux pas faire ça. En revanche, j'ai écrit un texte là, super triste. Et puis le mec, qui a un ami, qui était très prévenant, qui m'a dit, ah non mais t'inquiète pas, on fait pas là le rock et tout. Tiens, attends, je te fais un truc là, tout deep. Et puis j'ai commencé à écrire l'intro comme ça, où je suis arrivé avec ce texte que j'avais absolument besoin de dire. Et il a été très prévenant, voilà.
1: Il faudra découvrir Karaté Cœur. Là, nous, on va s'écouter ton duo avec Stéphane.
3: Allez.
1: Qui s'appelle Love Noir. Donc, à vous de faire le tri. Qu'est-ce qui est 100% authentique? Qu'est-ce qui est de l'autofiction? De toute façon, c'est l'album de Zaoui. C'est son histoire à lui. Et il la partage avec la chanteuse Stéphane.

0: Love Noir Zaoui a invité Stéphane sur son album Karaté Cœur. Alors le Crash 404, on y va? Allez, on y va.
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0: Crash 404, la chanson on comprend bien. Donc
2: ça c'est le début de l'album, voilà. C'est, on est dans la phase vraiment dure.
0: Et à la fois, quand donc tu te fais larguer, donc c'est l'homme que tu es, évidemment pas l'artiste que tu es qui se fait larguer. Là c'est un moment où on peut séparer l'homme de l'artiste, mais se dire justement, en fait t'as laissé ce truc-là rentrer dans ta musique, tu savais que ça allait être aussi... aussi productif, enfin que ça allait autant t'inspirer.
2: C'est marrant parce qu'en fait, c'est pas que je l'ai laissé rentrer, c'est que j'en avais absolument besoin. C'est-à-dire que c'est quand même ma réponse à tout depuis pas mal de temps, de faire de la musique. Et là, j'avais même presque du mal à le faire. Et en même temps, je le faisais dans un exercice larmoyant et pas terrible. Et puis je me disais, je vais quand même pas faire un album de rupture quand même. Je sais pas, j'ai 30 ans passés, je l'ai jamais fait, c'est pas pour rien. Enfin, ouais. C'est sympa. Et puis en fait, tout d'un coup, je me disais, pourquoi pas en fait. Ouais.
0: Tu t'es laissé la liberté.
2: Ouais, en fait, je me suis dit, bon, le premier album, d'une certaine manière, ça parlait d'une autre rupture, de la rupture avec ma vie d'avant, tout ça et tout. Et là, je me suis dit, ben au moins, c'est ça que je vis. Et tout d'un coup, c'est ça qui me vient. Puis en fait, voilà, je vais prendre le fil. En fait, j'écris, si tu veux tout savoir, j'ai écrit un journal.
0: D'accord.
2: Qui me faisait du bien tous les jours pour me maintenir la tête hors de l'eau. Et quand même, du coup, de ce journal, il y avait un espèce de fil narratif et j'avais quelques chansons et je me suis dit, ben en fait, il faudrait faire un album qui suit le point A au point B et puis qui a un fil narratif et puis voir ensuite ce que tu peux raconter dans ce que tu traverses dans une rupture, comment est-ce que tu peux raconter plusieurs choses, machin et tout. Mais je me suis dit, allez, let's go. Puis j'avais déjà le nom, je trouvais ça super,
0: Karaté Cœur. C'est beau.
2: C'est un nom qui claque. Ouais. Et je me suis dit, allez, let's go, fais-le. Au moins, tu le fais une fois dans ta vie, tu fais un vrai album de rupture. Et puis ça sera fait quoi.
0: Tu parles d'une des questions que tu t'es posée. Qu'est-ce qu'on peut raconter? Qu'est-ce que je peux raconter? Est-ce que à un moment justement, oui, tu t'es posé une limite? Tu t'es posé la question de la pudeur, qui n'était pas forcément une question que tu t'étais posée dans dans ta carrière musicale, mais qui là était peut-être présente.
2: T'as raison, je me la suis pas beaucoup posée. En fait, j'ai écrit un petit bouquin en même temps avec l'album Karaté Cœur, parce que maintenant j'adore faire ça. Ouais. Et c'est plutôt dans cet exercice-là où je me suis dit, oulala, attention, parce qu'en plus, quand t'es artiste, t'as quand même un peu une vie publique, même
0: oui.
2: Si, voilà, sur les réseaux, tout ça et tout.
0: Ouais, mais ta boulangère, à un moment, elle va le lire. Et,
2: voilà,
0: et ta chanson,
2: amis,
0: elle va l'écouter.
2: Tout ça,
0: donc,
2: oui, je pense que je me suis juste dit, tout n'a pas besoin d'être vrai, puis en fait, tout est un peu vrai quand même, parce que c'est que des agglomérats de choses que j'ai vécues, machin et tout. Mais, finalement, je suis quand même pas quelqu'un de très pudique, je crois, globalement. Donc, en fait, ça m'a jamais trop freiné et ça continue à pas trop me freiner.
0: Est-ce que l'art, la musique ici en l'occurrence, ça répare?
2: Bah, bien sûr. Évidemment. De toute façon, quand tu viens d'un groupe qui s'appelle Thérapie Taxi,
0: oui,
2: la réponse
0: c'est
2: forcément oui. Hein.
0: C'est vrai qu'il y avait thérapie dès le départ. Ouais.
2: C'est la thérapie taxi, c'était l'idée de la thérapie à emporter, un peu rapide, justement.
0: Ouais.
2: Donc ça a toujours été présent. C'est comme ça que moi je l'ai toujours vécu, c'est comme ça que je le vis sur scène avec les gens, c'est ce qui me renvoie. Et tu vois, par exemple, ça fait un peu plus d'une semaine que j'ai sorti mon disque et c'est vrai que je suis plutôt dans un... J'avais de l'appréhension et je suis plutôt dans un mood très heureux parce que les gens m'envoient des messages.
0: Mais parce que c'est universel ton expérience. On a tous vécu, alors pas ton histoire.
2: Bien sûr.
0: Une histoire comme ça.
2: Oui, oui, mais du coup, ça fait toujours du bien d'avoir des messages de gens qui disent, bah ouais, mais moi, je me répare aussi là-dedans. Puis en fait, on connaît ce sentiment de dire, putain, je suis en train de vivre un truc très dur. Et il y a quelqu'un qui le chante, il y a quelqu'un qui l'écrit.
0: Mais
2: et puis tout d'un coup, ça met un peu de baume au cœur.
0: Et
2: quoi.
0: T'as l'impression que c'est écrit pour toi. Tu dis, putain, il raconte mon truc.
2: Voilà. Comment est-ce que plus tu vas dans les détails, plus tu te rends compte que ça devient universel.
0: Universel et beau, on vous recommande Karaté Cœur, le nouvel album de Zaoui. Nous allons continuer à en parler, les amis. Alors mon conseil, eh bien, ne partez pas trop loin.

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2: Écoutez Camille Perrer avec T'as eu vent de nous deux.

0: La chanson parle de la passion pour l'écriture, la musique, le partage. Et la jeune artiste de Romans-sur-Isère s'est inspirée du roman d'Alain Damasio, La Horde du Contrevent. Camille Perrer, t'as eu vent de nous deux. Un coup de cœur ici de Romardèche.
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2: Zaoui a sorti un album de rupture, mais attention, c'est pas un album triste.

0: C'est bien de manifester. Je t'écris un tube, c'est effectivement un tube ce pain au lait.
1: Tu vas voir, c'est encore plus drôle que ça.
0: Vas-y, raconte.
1: C'est-à-dire qu'il faut t'imaginer moi qui arrive avec mes maquettes un peu larmoyantes au label, tu vois, genre. Et donc eux, bon, on vient de re-signer un contrat sur un deuxième album. Ils ont été mis au parfum que je quand même venais de faire larguer comme une merde. C'est un peu la première réunion.
0: Ah, ok.
1: Et donc ouais. J'arrive, je leur dis bon, moi j'ai ça. Ah oui.
0: Ne me quitte pas.
1: C'est que des trucs un peu mal enregistrés, c'est avec la guitare. Et tu vois qu'ils sont un peu en mode bon là il faut pas trop qu'on le brusque. Et puis oh oui non mais ça c'est pour un album c'est bien mais ah, il nous manque peut-être un peu de joie quelque part un peu. Tu vois ce qu'on veut dire. Et ils me disent voilà il faudrait faire un truc un peu radio un tube hein, tu sais c'est... Bon, moi je suis grognon je fais toujours la même chose pour la radio moi je suis pas bien j'ai envie d'écrire des chansons tristes voilà c'est mon mood tu sais dans ma position
0: bah oui,
1: d'artiste
0: normal.
1: Et donc je les prends au mot, genre, ah oui, vous voulez un tube, bah, je vais faire un truc très bête, je vais dire, je t'écrirai un tube, voilà, si vous voulez, je vais mettre le truc. Et en fait, ce qui est marrant, c'est que j'ai pris vachement de plaisir à le faire en me disant, allez, remets-toi dans son truc. Quand j'ai écrit le truc, j'ai un logiciel où je mets l'autotune à fond. Et je me suis, tu sais, moi, normalement, les textes toujours un peu ciselés, un peu, alors attends, qu'est-ce que tu racontes, mais ça, tu peux pas le dire, c'est trop goofy, machin. Et là, je me suis dit, bon, tu t'en fous. Vas-y, dis les trucs comme ils viennent, soit dans ton attitude un peu, genre, de cette attitude que j'aime bien, de mec qui s'est fait larguer, mais qui dit, mais qu'est-ce que t'es conne de m'avoir largué, regarde, moi, je suis trop un beau gosse. Et puis, tu le dis de manière super marrante et un peu touchante. Et du coup, j'ai pris beaucoup de plaisir à écrire ce titre qui s'appelle Pain au lait, déjà, le titre, voilà. Ils m'ont lavé, mais ils me disaient, mais pourquoi, t'es sûr? Je dis, oui, ça s'appellera Pain au lait. Et je suis assez content du résultat. Et figure-toi qu'effectivement, sur mon public, en tout cas, ça a vachement bien marché.
0: Bah oui. Voilà. C'est un tube, mais parce qu'on a aussi besoin de ça quand on est dans une situation de largage.
1: Ça.
0: Hein.
1: Ben c'est oui, ça, on se redonne un peu de self-esteem.
0: Exactement, et on sort des sortilèges. Les bruits de

0: soit avec des invités comme Stéphane, soit là juste dans les cœurs. Ouais, c'est quand même ce kiff.
1: C'est partout, ouais.
0: Ouais, les voix féminines.
1: Non, bah, c'est la même un peu partout.
0: Ouais, mêlée à ta voix. En fait, quand tu penses aux chansons, t'entends la voix de fille, non?
1: Ouais, je suis un peu accro à ça. Après, là, je trouve que dans cet album de rupture, ça avait du sens de glisser un espèce de fantôme tout du long de l'album. Donc, ça me plaisait aussi qu'il y ait tout le temps un espèce de fantôme de l'ex qui était toujours un peu là, surtout. Ouais. Donc, déjà, musicalement, je trouvais ça intéressant et dans le sens, je trouvais ça cool aussi.
0: C'est l'heure du questionnaire des choix cornéliens, mon
1: Allez,
0: cher Zawi. C'est parti. Écrire le matin ou la nuit?
1: La nuit.
0: Histoire d'amour paisible ou histoire d'amour chaotique?
1: Chaotique.
0: C'est vrai, t'es toujours pas vacciné? T'es trop fort.
1: Non, parce que quand tu apprends à maîtriser le chaos, tu sais, là où tu deviens vraiment heureux.
0: Ok, Zawi, tu préfères que je t'appelle Zaza ou Oui Oui?
1: Les deux sont terribles. Non, si, elle est bien, parce que les deux sont Zaza quand même, mais c'est terrible.
0: Zaza, c'est dur.
1: C'est terrible. Mais Oui Oui, je crois que ça serait encore pire.
0: J'avoue. C'est quoi le plus facile, arrêter la clope ou arrêter l'alcool?
1: Alors, ça fait 2 ans que je promets à tout le monde que je vais arrêter la clope, j'y arrive pas. Mais arrêter l'alcool serait un tel Everest que je dis arrêter la clope.
0: Ok. Ne pas voter ou annuler un concert pour pouvoir aller voter?
1: Ah, je suis très, très pour le vote, moi, mais quand même, tu vas pas annuler un concert pour un vote.
0: Oui, c'est vrai. Donc, procuration. Voilà.
1: Procuration à quelqu'un de confiance.
0: Exactement. Ah oui. Une heure de sport ou une heure de sieste?
1: Une heure. Ah, j'adore les deux.
0: Oh non, il faut choisir.
1: Oui, j'ai besoin d'une heure de sport quand même, mais j'adore la sieste.
0: Ok. Dans le taxi, en vrai, thérapie avec le chauffeur ou silence total?
1: Ça dépend du mood. Hein. Il y a des moments où t'as envie de silence et il y a des moments quand t'es un peu bu, justement, où t'as plus envie de thérapie.
0: Ok, question moustache. Tu préfères gagner un concours de sosie de Freddie Mercury ou de Georges Brassens?
1: Georges Brassens.
0: Ok, et on termine. Tu préfères voir ton petit pleurer ou pleurer devant ton fils?
1: Pleurer devant mon fils.
0: Ok, on écoute une chanson qui va sans doute vous faire un peu pleurer. Seul avec mon fils, Zawi, c'est sur son album Karaté Cœur.
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0: Mais qu'elle est belle, cette chanson, seule avec mon fils. C'est ça aussi peut-être la différence, c'est que c'est... Et voilà, non, mais quand on est père, les ruptures, ça ne veut pas dire la même chose.
1: C'est dur, c'est dur. Moi, je m'en suis rendu compte que ça a été très très dur d'assumer mon rôle de parent en étant en PLS total. Ça a fait partie de... Et en même temps, ça fait

0: pas facile de faire une chanson. Et c'est vrai que là, on a vécu ce temps-là de manière un peu suspendue. Et on a vécu des très très beaux moments parce qu'en fait, c'est marrant ta dernière question qui est liée à ce titre. Hein, mais oui, effectivement, je me suis permis de pleurer devant lui.
1: Ouais.
0: Je lui ai dit ce qui se passait. Et je l'ai traité un peu comme un adulte, peut-être pour la première fois de sa vie, tu vois. Alors peut-être qu'il y a des gens qui vont être horrifiés par ce que je dis. Mais en même temps,
1: il est petit, il a quel âge?
0: À l'époque, il avait, il avait 4 ans, oui. 4-5 ans.
1: Oui, donc il comprend. Oui.
0: Il comprend, bah, il comprend ce qui se passe à peu près. Puis, et puis en fait, ça rendait son père... Moi, j'étais tellement une espèce de guimauve qui était obligée de tout expulser, puis tout liquide, plus du tout solide, quoi, que ça, le rendait, ça me rendait attendrissant, puis plus éveillé à plus de trucs. Et notamment, effectivement, dans ce moment-là, je mettais la musique à fond.
1: Et tu danses.
0: Et je dansais, on dansait ensemble sur, je me rappelle très bien, j'étais, Zao de Sagazan avait sorti sa reprise de Bowie, là.
1: Oui,
0: et
1: cette Modern Love.
0: M'a obsédé. Et alors, je mettais ça à fond. Et je dansais n'importe comment, sans me regarder. Et puis, en fait, lui, il se mettait sur le canapé à ma hauteur. Et on se mettait à danser comme des fous. Et c'était des super moments de décompensation un peu émotionnelle, tu vois. Mais sauf que tout d'un coup, quand tu le regardes après coup, enfin c'est tellement tendre, et puis c'est des vrais moments, tu vois, de vraie vie, de dire, je suis pas dans le fait de contenir, ton père doit aller bien, il est tout le temps fort. Non, en fait, ton père, il vit aussi des choses, et en fait, c'est aussi comme ça que ça passe, quoi.
1: Et du coup, ça débloque aussi ta, la fameuse chanson sur ton fils.
0: Oui, parce qu'en fait, tout d'un coup, je me suis senti seul, mais avec mon fils, parce qu'en fait, c'est ça aussi, d'être monoparental. Il y a eu beaucoup de moments seuls avec lui, dans cet appart que j'adore, et puis on était seuls tous les deux. Donc oui, j'ai eu ce refrain qui est venu très, je l'ai écrit très facilement, en fait.
1: Ouais.
0: Mais oui, tout est venu facilement, j'avais besoin de le dire, et puis voilà.
1: L'album de Zaoui s'appelle Karaté Cœur. Oh.

0: On commence l'interview en parlant de rupture et on termine avec beaucoup de lumière.
1: Et c'est la première fois que je fais ça.
0: Mais
1: j'étais
0: c'est
1: très
0: beau.
1: Heureux. Bah ouais. C'est toujours
0: happy
1: terminé.
0: End.
1: Ouais, happy end. Et je me suis dit, c'est fou, de tous les albums de Thérapie Taxi, de tous les EP que j'ai sortis avec Zawi, il n'y a pas un putain d'happy end. À chaque fois, ça se termine dans les larmes et les sanglots. Sur Itzal, c'était Anti-Itzal, où c'était vraiment la chanson la plus dépressive du monde. Sur le deuxième album, Kadavexki, c'était une chanson qui s'appelait La Boucle, qui était un truc qui parlait du décès de ma mère. Ensuite, sur mon premier EP, c'était Démon, où c'est,
0: ah oui,
1: dans
0: c'est
1: la,
0: terrible,
1: dans la teuf. Et ouais. Sur l'album, c'était Pulsation, c'était un truc très triste et tout. Et en fait, cette chanson est née des moments dont je te parlais tout à l'heure. On était en résidence à Jamais, un peu à partir de 23h. En gros, on t'a fait de manière très raisonnable jusqu'à 22-23h. Et à 23h, on sortait les bières, on branchait les micros et ça Jamais dans tous les sens. Et ils commencent à me faire un truc comme ça. Et eux, ils s'éclatent, mais ils me disent, ah, c'est pas du tout ton truc. Si, si, j'aime
0: ça
1: bien.
0: Ça te va hyper bien.
1: Et en fait, alors je saurais même pas te dire quel style c'est, mais c'est vrai que c'est pas du tout le genre de prod sur laquelle j'ai l'habitude de poser.
0: Ouais.
1: Et en fait,
0: c'est californien.
1: Je saurais pas.
0: Je sais pas.
1: Ouais. En fait, je sais pas trop, mais c'est vrai que c'est pas trop moi, ça, c'est sûr que de base. Et en fait, il y avait tout cet esprit de jam, et du coup, la chanson finit comme ça, où on s'est enregistré un peu à la Zub. Mais c'était super joyeux, parce que du coup, ils jouaient ce truc avec. Et moi, je leur disais, continuez. Et j'avais ce truc tout d'un coup un peu libéré aussi, un peu pour moi, lumineux, de. Ça va, la vie avance, on y va après, voilà. Et en fait, j'étais très content pour une fois d'être sur un happy end.
0: Alors, le happy end de cette émission, c'est ta tournée, évidemment, que j'annonce avec plaisir. Tu seras dès le mois de novembre en tournée à Sannois, Amiens, Le Havre, au mois de décembre à Rouen, Rion, Grenoble, en janvier à Marseille, Montpellier, Toulouse, Lyon, Strasbourg, Rennes, Bordeaux, et en février, le 4 février, à Paris, à l'Olympia.
1: Voilà.
0: Bonne tournée à toi.
1: Merci.
0: Et merci beaucoup d'être venu nous voir. Karaté Cœur, vous l'avez compris, c'est testé et approuvé par l'équipe de Décibel. Bonne route, monsieur Zawi.
1: Merci pour l'invitation. Bonne route à vous.

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1: Décibel, c'est jusqu'à 20h. Pardon, je fais des bruits avec mon micro. Vous entendez ou pas? C'est trop drôle. On dirait un vieux lit qui grince. Eh ben non, c'est un vieux micro. Allez, c'est l'heure de jouer au blind test. Ah, le micro est d'accord. On joue au blind test et à gagner, c'est l'album de Zaoui dont nous parlions avec lui à l'instant. Le très joli Karaté Cœur. Elisabeth est avec nous pour tenter de le gagner. Bonsoir Elisabeth.
2: Coucou Émilie, bonsoir, comment vas-tu?
1: Ça va bien et toi?
2: Bah écoute, une journée assez tranquille on va dire, oui. Un peu plus, pas fraîche, mais hier ce matin très chaud et très hier très chaude.
1: Ah très bien.
2: En température, hein, bah, je écoute, te parle. Hein.
1: Moi à Paris j'ai pris la flotte. Ça m'a...
2: Ah ben nous pas.
1: Ah ben bah, on pleuvait ce matin à Paris.
2: Ah tu vois.
1: Ah là là, Elisabeth, un jour on fera une émission de météo, toi et moi, mais c'est pas ce soir. Là, on va jouer. Oh. Et on va jouer avec Kevin aussi. Salut Kevin.
3: Bonsoir, Nelly, comment vas-tu?
1: Ça va bien, merci Kevin. Est-ce que la journée a été bonne?
3: Ah bah oui, les courses ce matin, tranquillement. Puis je me suis baladé dans Nemours où j'habite, quoi, donc voilà.
1: Bon, mais c'est très bien, une petite balade pour se dégourdir les jambes. Et ensuite, à 19h48 précisément, nous jouons ensemble au blind test. Mais avant de jouer, évidemment, il faut gagner. Alors vous avez gagné chacun un exemplaire de Karaté Cœur, l'album de Zaoui. Et je suis bien contente de vous l'offrir parce qu'il est très beau ce disque. Voilà, c'est cadeau, Elisabeth.
2: Bah, merci, mais Karaté Cœur,
3: merci beaucoup.
1: C'est joli,
2: oui,
1: c'est
2: une belle introduction.
1: Je suis d'accord. Le thème du blind test ce soir, eh bien, ce sont les filles dans les titres de chansons. Il va falloir retrouver le plus rapidement possible le nom des interprètes de ces chansons. Elisabeth et Kevin, n'oubliez pas de donner votre prénom avant de donner la réponse. Et puis ensuite, on vérifie ensemble et en musique. Est-ce que vous êtes prêts à jouer avec les filles en chansons?
3: Oui, d'accord.
2: Allez, on y va.
1: Alors, prête. On y va. Première chanson, qui chante les filles? Dites-le-moi.
2: Ah oui, elle
3: est
1: Kevin. Oui.
4: À quelle

0: Elisabeth et Kevin, vous avez eu la réponse en même temps. Je vous félicite, Elisabeth et Kevin, un point partout. Et on continue.
1: Elisabeth Transgal.
0: Bravo!
1: Laisse tomber les filles, un jour c'est toi qu'on laissera.
0: Mais dis donc, Elisabeth.
1: Laisse tomber les filles, ah oui.
0: Oh, trop forte! Bravo, bravo, je te félicite. Oui. Tu chantes bien.
1: Merci.
0: J'adore. Alors, il faut qu'on fasse une spéciale météo avec Elisabeth, mais il faut aussi qu'on fasse un karaoké. On a un gros agenda.
1: Tu l'as déjà dit, c'est vrai.
0: Mais je l'ai déjà dit, mais je ne l'ai jamais fait. Il faut qu'on fasse un karaoké.
1: Non, pour l'instant, mais tu es peut-être trop occupée.
0: Mais trop feignasse, oui, tu rigoles. Non, c'est moi. Alors moi, le problème avec moi, c'est uniquement la feignantise. Dis-toi bien ça. Oui, non, forcément. Mais on trouvera un moment. Il faudra qu'on fasse ça. Allez, une dernière chanson de filles après Enrico Macias et France Gall. Une chanson plus récente. Qui chante ça? Petit indice, elle sera notre invitée ce vendredi pour la sortie de son premier album.
1: Ah.
0: Et elle porte un prénom de fleur.
2: J'ai des fleurs.
1: Rose, non.
0: Ah, c'est pas
1: Elisabeth Rose.
2: J'adore aussi mon père.
0: Tulipe, non plus.
2: Et j'ai un ami mec.
0: Elle a fait la Starac.
1: Oui, elle a fait la Star Academy.
0: Elle a de jolies
1: Marguerite, grands. Non.
0: Oui,
1: Marguerite.
0: Oh,
1: tu portes.
0: Oui,
1: tu portes.
0: Oui. Les filles, les femmes, les meufs, c'est Marguerite. Bravo,
1: oui,
0: bravo.
1: Marguerite.
0: C'est un sans faute pour ce blind test. Kevin et Elisabeth ont tous les deux gagné. Je vous envoie avec plaisir l'album de Zaoui, Karaté Cœur. Le blind test, c'est tous les soirs. N'hésitez pas à venir pour jouer avec nous. Et puisque les filles étaient au cœur de notre blind test, on a quand même une chanson dans le répertoire français. C'est une vraie régalade. Signée Au Bonheur des Dames, oh les filles.
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0: c'était par une chanson de Marty Robbins qui s'appelait Sugary, adaptée en français par les Pingouins en 1962 et reprise par Au bonheur des dames, c'est ce que vous entendez en 1973. Cette version Oh les filles sur leur album Twist a été numéro 1 des ventes en France en 1974.
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0: Allez, c'est déjà l'heure de la dernière chanson de l'émission. Alors, c'est la chanson anniversaire, on avait le choix. Hein. C'est la nif de Nolwenn, bisous Nolwenn, bon anniversaire. L'anniversaire de la mort de Coolio aussi, on aurait pu se faire un petit Gangsta's Paradise. Mais voilà, ça fait 2 ans qu'on a perdu Kris Kristofferson. Et je crois que je ne voulais jamais passer dans Décibel, et c'est un de mes chanteurs préférés. Kris Kristofferson, il est mort il y a 2 ans, il avait 88 ans. Grande carrière de chanteur, d'auteur aussi pour d'autres artistes. Il était dans la sphère de Janis Joplin, et dans tous les bouquins que j'ai pu lire sur l'histoire de Janis Joplin, je me rends compte que c'était un des seuls mecs gentils avec elle de toute sa vie entière. Puis surtout, il a écrit Me and Bobby McGee, qui ensuite est devenu un grand tube pour Joplin. C'était aussi un acteur. La première version de A Star is Born, Une étoile est née, le fameux film avec Lady Gaga et l'autre beau gosse là. Et ben, la première version, en 1976, c'était avec Barbara Streisand et Kris Kristofferson. Et là, j'avais envie de vous faire entendre sa voix et sa guitare, parce que c'est un sacré musicien. Kris Kristofferson, pour les 2 ans de sa mort, voici Casey's Last Ride.

0: Casey's Last Ride sur le tout premier album de Kris Kristofferson sorti en 1970. Un album qui a plu notamment à Johnny Cash qui avait adoubé Kristofferson à l'époque et qui avait aussi donc beaucoup plu à Janis Joplin puisque c'est dans ce disque qu'elle avait trouvé Me and Bobby McGee. Voilà pour notre hommage à Kris Kristofferson. Allez Décibels, c'est terminé pour ce soir. Merci à l'équipe de l'émission. Il y avait Antoine Greffin et Julien Moulet à la technique. Il y avait Alexandra Sackberg au stand. Iris Guitoni à la réalisation, Thierry Boffa, Thomas Demol à la délégation musique et Mélodie Chaïb à la programmation des invités.
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0: Bonjour à tous, bienvenue en ce lundi, je suis ravie de vous retrouver comme toutes les semaines entre 12 et 13 heures sur Ici, c'est votre nouveau rendez-vous. Ici on parle bon plan, vie quotidienne, arnaque à éviter, santé, nous sommes là pour vous rendre service parce qu'on vous doit bien ça. C'est le titre de ce nouveau rendez-vous quotidien. Moi je m'appelle Enora Malagré, voici la joyeuse bande qui m'accompagne, Aude Razo, madame anti-arnaque, coucou Aude.
2: Coucou, coucou tout le monde.
0: Valère Coréard et ses bons plans, bonjour Valère.
3: Bonjour Enora, bonjour à toutes et tous.
0: Notre éminent médecin, mon meilleur ami, Gérald Kirzek.
4: Bonjour, mais oui, le médecin doit être votre meilleur ami. Exactement, c'est une bonne formule.
0: Et c'est le cas. Notre rayon de soleil, notre grande journaliste Elsa Wolinski. Bonjour,
5: bonjour
0: Elsa. Le gros dossier du jour, chères auditrices, chers auditeurs, le jambon. Vous allez voir. Appelez-nous, laissez-nous un message vocal pour savoir si tout est bon définitivement dans le jambon. Ça se passe au 0810 055 056. C'est un WhatsApp gratuit. Nous sommes là pour vous. Et puis laissez-nous aussi des messages vocaux, comme l'a fait aujourd'hui Sophie.
6: Moi, je me suis fait arnaquer par un mail d'Octolib en répondant à un sondage et j'ai dû payer 1 euro pour recevoir un kit. Je voulais savoir comment faire pour pas qu'on me pirate.
0: Oula, ça c'est une question pour notre chère Aude Razo.
2: Oui, alors Sophie, c'est un faux mail d'Octolib qui tourne beaucoup, je le précise. Déjà, premier réflexe, prévenir sa banque et faire opposition.
0: On y répond dans une trentaine de minutes. Hein, vous l'avez vu, c'est votre émission. Exprimez-vous chez nous. 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Mon cher Valère, nous avons la joie et l'avantage, comme tous les lundis, de recevoir un ou une collègue de chez 60 millions de consommateurs. Aujourd'hui, on la connaît bien maintenant dans l'émission. Elle s'appelle Patricia Chéropoulos. Bonjour Patricia.
7: Bonjour.
0: Vous consacrez cette semaine un magnifique dossier sur le jambon. Alors, est-ce que tout est bon dans le fameux jambon, Valère Correa? Je suis très fière de ma formule, hein, qui date des années 20, vous l'aurez noté. Je vais la répéter 50 fois. Alors, apparemment, pas toujours.
3: En tout cas, le jambon, c'est pas très cher. C'est source de protéines et vous avez enquêté chez 60 millions sur ce produit très populaire, Patricia, justement, c'est ce qu'on retrouve dans votre mensuel là, qui est arrivé en kiosque. Est-ce qu'on peut manger du jambon les yeux fermés ou est-ce qu'il faut vraiment faire attention?
7: Non, je dirais pas les yeux fermés. Hein. Évidemment, il faut faire attention à pas mal de choses. On peut regarder déjà les étiquettes. Hein. C'est toujours le conseil qu'on donne. Mais déjà, voir s'il y a beaucoup ou pas beaucoup d'additifs, de différentes choses qui peuvent être ajoutées. Ça, c'est une première chose que tous les consommateurs peuvent voir.
0: Mais le Nutri-Score est différent sur chaque paquet de jambon?
7: Alors déjà, il n'est pas obligatoire, mais on voit que la plupart jouent le jeu. Hein, la plupart des fabricants, en général,
0: le Nutri-Score, je vous coupe, je le rappelle, A, B, C, D, E, pour savoir si le produit
7: est bon pour la nutritionnelle.
0: Voilà, exactement.
7: Hein, c'est ça. Et en gros, ça s'étale entre C et D. Donc, c'est pas catastrophique et c'est pas non plus terrible. Voilà, c'est entre deux. Hein.
3: Quels sont les produits, les ingrédients à éviter quand on regarde les étiquettes, justement? Est-ce qu'il y a certains ingrédients qui doivent attirer notre attention?
7: Oui, alors déjà, c'est la longueur de la liste. Hein. C'est-à-dire que plus il y a de choses ajoutées, en général, c'est... Après, il peut... souvent, les additifs qu'on retrouve, c'est des conservateurs, c'est les fameux nitrites. Et c'est aussi des antioxydants, la plupart du temps l'acide ascorbique qui n'est pas un additif méchant, hein, faut le dire tout de suite. Donc après d'autres rajoutent du gras, rajoutent d'autres choses aussi.
3: Quand on regarde le classement, on voit que le jambon aussi, il est souvent trop salé. Le classement, je parle dans votre magazine. Quand on se tourne vers des produits qui annoncent une teneur en sel réduite, vous savez, on voit souvent écrit moins 25% de sel, c'est bien, ça marche ça?
7: C'est la réalité. Oui, ça c'est vrai qu'on l'a regardé. En général, un jambon standard, c'est autour de 2 grammes par 100 grammes. Donc une tranche de jambon, c'est à peu près 35-40 grammes. Hein. Donc en gros, nous ce qu'on dit, c'est que vous mangez par jour une tranche de jambon, ça vous apporte un sixième des apports recommandés. Qui l'apport recommandé étant de 5 grammes par jour.
3: En sel, là, on parle.
7: En sel. Donc, comme ça paraît rien.
0: Mais vous confirmez, pardon, docteur Kirzek?
4: Oui, mais c'est très salé. Et pour les gens qui ont l'insuffisance cardiaque, à qui on a dit attention au sel, faut faire attention au jambon, mais toutes les charcuteries, même si c'est marqué moins 25%. Parce que moins 25%, ça ne veut pas dire zéro. Ça veut dire que c'est un apport en sel quand même important.
7: Patricia, oui, réduit, mais quand même, oui, ça existe évidemment, parce qu'après, il y a le fromage, il y a le pain sur lequel vous allez mettre votre jambon, par exemple. Donc tout ça, ça apporte du sel, évidemment.
3: On parle souvent des nitrites hein, dans le jambon, alors ça fait un petit peu peur. On parle aussi des nitrates. Qu'est-ce que dit votre classement sur les jambons qu'on a dans les supermarchés?
7: Alors, les nitrites, hein, pour rappel, ce sont donc des additifs, des conservateurs, enfin des antibactériens qui vont empêcher justement le développement. Bah, on parle souvent de la salmonelle, l'hystériose, le botulisme aussi. Donc, dans un sens, ils vont être très importants. Le problème, c'est que maintenant, on sait que les nitrites sont potentiellement cancérogènes. Et les charcuteries ont été classées cancérogènes, justement, juste vraiment cancérogènes. Pourquoi ? Parce que si vous en abusez, vous risquez d'ingérer trop de nitrites, et ça, c'est des éléments cancérogènes. Voilà. Donc, on a vu, par contre, dans notre classement, nos analyses ont montré que, bonne nouvelle, nous n'avons pas trouvé beaucoup de nitrites. En tout cas, loin de la limite supérieure autorisée.
2: Et moi, je vois parfois des lardons sans nitrites. Donc là, c'est bien, du coup, si j'en achète ?
7: Alors, c'est sans nitrites ajoutés. Après, il y a toujours un peu de nitrites naturellement présentes dans la viande. L'autre chose qu'il faut vérifier aussi, c'est que le sans nitrites, il n'y a pas eu un subterfuge qui est en fait du bouillon de légumes ajouté à la place des nitrites. Or, les bouillons de légumes, souvent, contiennent des nitrates. Et ces nitrates vont se transformer en nitrites. Donc, si vous prenez du jambon ou lardon sans nitrites, c'est ça aussi l'importance de regarder l'étiquette, c'est vérifier qu'il ne s'agit pas de bouillon de légumes à la place.
5: D'accord. Alors, les enfants, on va continuer de parler du jambon. Il y a une grande liste hein, dans votre magazine, ma chère Patricia. Donc, si jamais vous avez envie de poser des questions sur le jambon que vous achetez au supermarché, eh bien, on vous dira s'il est plus ou moins bon. Je vous poserai aussi des questions pour moi-même, d'ailleurs. Et puis, tout à l'heure, d'ailleurs, le docteur Kerzek vous parlera des moustiques. Sachez-le, une émission...
4: Sans rapport. Avec le jambon.
5: Coq à l'âne. Et Elsa nous parlera de Zidane. C'est vous dire la richesse de cette émission. Franchement, ça va être un peu fou. Et puis, on parlera évidemment aussi du jambon végétal. Alors, est-ce que c'est vraiment
3: grosse
5: végétal
3: tendance, hein,
5: grosse tendance. Est-ce que c'est vraiment bon pour la santé? On répond à tout. C'est votre émission 0810 055 056. Mais pour l'heure, un peu de musique, YouTube, New Year's Day sur votre radio. Ici, on est ensemble jusqu'à 13h dans Vous devez bien ça.

0: avec cet accent lamentable breton sur votre radio. Ici, on est ensemble jusqu'à 13h.
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0: Je salue au passage les 44 merveilleuses locales du réseau ici, partout en France, qu'on embrasse très très fort. On est au cœur d'un dossier jambon. Est-ce que tout est bon dans le jambon? Avec quoi est-il fait? Quelles sont les marques qu'on vous recommande? C'est l'objet de ce dernier 60 millions de consommateurs. Et nous avons Patricia Chéropoulos qui nous fait la joie d'être avec nous aujourd'hui pour en discuter. Si vous avez des questions à nous poser, ça se passe au 0810 055 056. Un peu plus tard, le docteur Kirzek nous parlera moustiques. Vous vous faites bouffer par les moustiques, vous, en ce moment?
2: Oh oui.
0: Écrivez-nous, appelez-nous. Et notre Elsa chérie nous parlera de Zizou. Grosse émission aujourd'hui. Alors, nous avons une auditrice qui nous appelle. Elle s'appelle Noël. Bonjour, Noël.
3: Bonjour.
0: Comment allez-vous, chère Noël?
3: Oh, moi, toujours très bien.
0: Ah, vous appelez d'où?
3: Orléans Centre.
0: Ah, bah alors, on embrasse très fort ici, Orléans.
3: Comment?
0: On embrasse très fort ici Orléans, d'où vous nous vous écoutez, gentil. Évidemment.
3: Je vous suis bien sûr sur Facebook.
0: En plus, on en a de la chance. Alors vous faites attention à ce que vous mangez. On parle de jambon, oui. Justement. Dites-nous tout.
3: Eh bien, moi je fais très attention à ce que je mange parce que pour ma santé personnelle.
0: Oui.
3: Et je n'achète que du jambon à la coupe avec le moins de sel possible. Et puis, parce que je trouve que dans les magasins, il y a beaucoup de jambon qui est en vente, sous blister ou pas. Mais c'est plutôt de l'eau avec du sel et un tout petit peu de jambon.
0: Alors, quand vous dites à la coupe, chère Noël, c'est dans le supermarché ou à la coupe dans...
3: Oui, alors ça peut être dans les supermarchés où on arrive à trouver du jambon à la coupe.
0: Oui, bien sûr. C'est bien ça ou pas, Patricia Chéropoulos? Oula,
4: oui.
0: Il y a des hésitations un peu étranges.
4: Alors, j'avoue que parfois, ça peut être aussi du jambon industriel qui est proposé à la coupe. L'avantage, c'est que vous choisissez, vous avez la quantité et vous évitez le plastique aussi.
0: Ça,
4: par contre, c'est important aussi. Hein. On l'oublie, mais le problème, souvent, c'est sous blister. Après, dire qu'il est de meilleure qualité s'il n'est pas artisanal, ça, c'est compliqué à dire. Si on veut du jambon artisanal, c'est-à-dire fait avec un seul producteur, par exemple, ça sera plutôt chez le boucher charcutier, par exemple.
0: D'accord.
4: Après, si on se fixe sur les nitrites, là, dont on parlait tout à l'heure, il n'est pas certain qu'un jambon artisanal en contienne moins, peut-être même au contraire. Mais ça, c'est une autre histoire. Pourquoi? Parce que les petits laboratoires artisanaux ont moins les moyens de maîtriser, en fait, l'utilisation des nitrites.
0: Aude Razo, puis Gérald Kierzek.
5: Moi, j'achète au rayon traiteur, au supermarché. Il y a des rayons italiens, par exemple. Alors, j'ai tendance à penser que c'est de meilleure qualité. Ouais, le jambon, il est plus fin, etc. J'ai raison ou j'ai pas raison?
4: Ça dépend sur quoi on se base, sur l'aspect organoleptique et puis sur l'aspect peut-être viande. Ça peut être des cochons d'élevage un peu plus vertueux. Là encore, si on se fixe sur les additifs, les nitrites, non, il n'y a pas plus de garantie. Il
5: faut que je regarde l'étiquette, en fait.
4: Voilà.
0: Pardonnez-moi, vous avez utilisé un mot savant.
6: Organoleptique.
0: Et en tant que blonde, mais avec ma collègue,
7: moi je suis brune et je n'ai toujours pas, j'ai pas compris non plus.
4: Organoleptique, ce sont les caractéristiques sensorielles. C'est le goût, en général, le goût, la texture et l'odeur.
0: On apprend en s'amusant.
6: Et pour le Scrabble, ça va être bien.
0: Oui, Gérald, vous vouliez dire quelque chose.
6: Il faut faire attention à la gueule du jambon. J'allais dire, plus il est moche, alors évidemment, s'il a traîné, etc. Ça,
0: c'est comme les hommes, plus il est moche, plus ils sont moches.
6: C'est comme pour tout le monde. Non, mais c'est comme, vous savez, les légumes ou les fruits moches, on incite à les manger. Là, c'est un peu pareil. On cherche du jambon blanc, tout rose, tout joli, tout avec une bonne appétence visuelle, etc. Et en fait, plus il est joli, c'est plus il est bourré de conservateurs, généralement. Et moi je suis assez surpris parce que vous mettez deux tranches de jambon, une industrielle, pas bonne sur le plan nutritionnel, plein de nitrites, elle est toute rose, et puis à droite, vous mettez une tranche qui est moins rose, qui est moins appétante à côté, vous proposez ça, je suis sûr que vous allez tous aller vers la rose bien jolie, alors que c'est l'inverse sur le plan nutritionnel.
0: Noël, qu'en pensez-vous? Vous auriez tendance à aller vers le jambon rose fluo ou un petit...
3: Non, pas du tout.
0: Eh oui,
6: bravo.
3: Quand j'étais plus jeune, on n'avait pas du jambon rose fluo, on avait plutôt du jambon qui tirait plutôt vers le gris, marron.
0: Et ben ça c'est déjà un bon signe.
3: Et qui n'était pas forcément bien proportionné. Et voilà, donc c'est vrai que je suis d'accord avec le monsieur, je prendrais plutôt l'autre jambon.
0: Le docteur Kierzek.
3: Il est meilleur.
0: Merci beaucoup Noël, on vous embrasse très chaleureusement, passez une très belle après-midi. Valère Coréard.
8: Patricia Chéropoulos, un mot sur le bio, le jambon bio, est-ce que c'est un marqueur intéressant pour avoir un jambon de meilleure qualité?
4: Oui, c'est un marqueur intéressant parce que déjà au niveau santé, bien-être animal et type de cochon, et généralement oui, il y a des impératifs, il y a plus d'obligations en fait et sanitaires et surtout aussi au niveau de l'élevage du jambon. Et il y a aussi moins d'additifs qui sont autorisés. Par contre, les nitrites sont tout de même autorisés dans le bio. En général, il y en a moins, il y a un effort qui est fait là-dessus, mais bio ne veut pas forcément dire sans nitrite.
2: C'est plus qu'une tendance, c'est vraiment un phénomène de fond. Les jambons végétaux, alors on en voit un peu partout. Là, qu'est-ce que ça donne? Vous avez enquêté dessus?
4: Moi, je ne suis pas du tout... Alors, ça n'a rien à voir avec le jambon, le vrai jambon. Ce n'est pas du jambon. Après, c'est à la tête d'un jambon, on va dire. Mais c'est pas si on veut, mais ça n'a pas... Voilà. Alors, pourquoi pas pour végétaliser son assiette? Pourquoi pas pour les gens qui sont les végétariens, végétaliens, c'est une option. Après, il faut savoir que ce sont des aliments qu'on dit maintenant ultra transformés. Voilà, parce que pour donner l'apparence d'un jambon et la texture organoleptique, on ajoute du colorant, des texturants, donc il y a souvent beaucoup d'additifs.
0: On va continuer de parler du jambon végétal, ça m'intéresse grandement, ça nous intéresse grandement. Vous avez donné aussi une petite liste des jambons à éviter et ceux que vous recommandez dans 60 millions de consommateurs. Juste après cette nouveauté, Vanessa Paradis, rendez-vous sur ICI, dans votre nouveau rendez-vous. On vous doit bien ça, on est ensemble jusqu'à 13h.

0: paradis. Rendez-vous sur Ici, on est ensemble jusqu'à 13h. Dans votre nouveau rendez-vous, on vous doit bien ça. Jusqu'à 13h.
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0: Et avec toute la bande, nous parlons de l'alimentation et en particulier du jambon. Grâce à notre éminente collègue Patricia Chéropoulos de chez 60 millions de consommateurs qui y consacre un dossier passionnant. Il y a une liste assez longue des jambons qui sont bien notés et qui sont mal notés. On y reviendra dans un court instant. Pour le moment, on parlait du jambon végétal. C'est la grande mode. Patricia Chéropoulos, vous l'avez dit. Elsa Wolinski, vous avez une question?
2: Non, je me demandais s'ils étaient protéinés comme on le vend un peu dans le marketing.
3: Alors c'est très variable, mais certains peuvent être aussi protéinés que le jambon normal, carné, hein, c'est autour de 20 grammes par 100 grammes, excusez-moi. Mais en revanche, ces protéines là, elles sont pas naturelles, ce sont des protéines réhydratées, il y a aussi du soja évidemment. Mm-hmm. Donc c'est différents types de protéines, donc il faut là aussi regarder la composition. Mais certains sont bien protéinés.
0: Je vois notre docteur Kaza qui dodeline avec sa petite tête.
4: Vous avez totalement raison, c'est-à-dire que les protéines c'est hyper important pour la santé, plus on vieillit, plus on a besoin de protéines, hein. Je vous rappelle que c'est de l'ordre de 0,8 g de protéines par kilo et par jour pour tout un chacun, et plus on vieillit, on peut monter jusqu'à 1 g ou 1,2 en termes de besoin, sinon on perd des muscles. Mais il faut des protéines saines, des protéines qui ne sont pas ultra transformées. Et le mot-clé là, c'est la transformation. Ce qui est mauvais, ce qui est cancérogène, ce qui n'est pas bon pour la santé, c'est l'ultra-transformation. Plus on est proche du produit brut, mieux c'est. Tout le reste, tout ce qu'on va ajouter, tout ce qu'on va transformer, etc., bah c'est ça que l'organisme supporte moins bien.
0: Valère.
5: J'aimerais qu'on dise un mot sur une petite phrase que vous avez dite tout à l'heure, c'est attention, charcuterie et cancer, il y a quand même une équation. Vous pouvez juste nous remettre les choses au clair là-dessus, c'est important.
3: Oui, en fait, les scientifiques et les agences sanitaires ont reconnu que le jambon était cancérogène, c'est-à-dire que si on en mange en excès, ça augmente le risque de survenue de cancer. Pourquoi ? Et ça, c'est à cause des nitrites dont on a largement parlé. Maintenant, c'est pas parce que vous mangez une tranche de jambon que vous allez développer un cancer, hein, c'est ça. Mais c'est pour ça que les recommandations officielles, c'est 150 grammes de charcuterie par semaine, soit à peu près 3-4 tranches de jambon ou on va dire 15-30 tranches de saucisson par exemple.
4: Et on varie son alimentation en toxicologie, comme en nutrition, c'est la dose qui fait le poison. Donc il faut varier son alimentation, du végétal, de l'animal, du jambon, du poisson, etc. Et c'est ça qui fera que vous allez limiter les risques.
0: Beaucoup de réactions au 810-055-056. Je vais essayer quand même de prendre tout le monde. D'abord, on va commencer par par Marie, c'est incroyable. Marie pour la fin, parce que je vais voir, c'est tout à fait particulier. D'abord, Cédric qui appelle via Ici, Belfort, Montbéliard. Bonjour Cédric.
6: Bonjour à toutes.
0: Bonjour. Vous allez bien Cédric?
6: Ah ben lundi, on peut tout espérer quand la semaine commence.
0: Oh, très beau. Très belle formule que je vais totalement vous voler, cher Cédric. Très belle formule.
6: À la fin, on ne sait pas, mais là, le lundi.
0: Au moins, voilà, quand ça commence, l'espoir est permis. Alors, vous achetez où votre jambon?
6: Eh ben moi, j'ai vu la tradition qui se perpétue depuis longtemps. Allez tuer le cochon en Franche-Comté, comme certaines autres régions, on va à la ferme et le cochon est tué et produit plein de bonnes de fromage de tête, plein de bons produits, et on sait d'où ça vient.
0: Très bien.
6: L'éleveur, il a eu le cochon, il a pris soin, et après il nous donne les produits qui viennent de là, il sait que c'est de là, nous aussi, et on a les choses de nos régions, et c'est impeccable. Ça enlève le sous vide. C'est un circuit court. Voilà, tous les...
0: Absolument. Vous allez vous-même à la source. Alors, je pensais, quand vous avez démarré, j'ai cru que vous alliez vous-même tuer le cochon. Mais non, vous allez chez quelqu'un, effectivement, un éleveur. Alors, effectivement, on peut le faire. Alors là, c'est carrément, on est au cœur du produit, au bout de la cuisse, en haut de la queue.
5: Mais ce que disait Patricia, c'est que ça ne garantit pas pour autant l'absence de nitrite, voire même, tendance à se calmer un peu plus.
3: Ça a plein d'autres qualités. Effectivement, on a la traçabilité du cochon. Cette fois, on sait que c'est pas du cochon, du jambon reconstitué, mais du vrai jambon, ça c'est... Mais voilà, les nitrites sont peut-être là.
0: On va prendre aussi Marie qui nous appelle. Bonjour Marie.
7: Bonjour.
0: Bonjour, alors écoutez, ça c'est fou, vous faites vous-même votre cochon. C'est ça Marie?
7: Oui.
5: Votre jambon.
0: Votre jambon, pardonnez-moi. Alors, dites tout ça rapidement.
7: Plus maintenant, hein, parce que maintenant je suis toute seule, mais quand j'avais mes enfants, une année, j'ai voulu faire mon jambon. Parce que moi, je suis originaire du monde paysan.
0: Oui.
7: Et j'avais l'habitude, quand j'étais plus jeune, de voir faire à la ferme. Ouais. Donc, je l'ai fait.
0: Ouais.
7: Et depuis, j'en ai jamais acheté.
0: Bah, je comprends. Bah, écoutez, on va vous passer un petit coup de fil en antenne. J'aimerais bien savoir comment vous
2: Mais
0: le faites.
2: Comment on fait?
0: On va, ouais, bah, peut-être qu'on peut la prendre après, d'ailleurs, pour qu'elle nous raconte.

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0: Il est midi 32, bienvenue dans votre nouveau rendez-vous quotidien. Sur ICI, ça s'appelle On vous doit bien ça. Et ici, on parle vie quotidienne, arnaque à éviter, santé aussi de nos animaux. Nous sommes là pour vous rendre service parce qu'on vous doit bien ça. C'est le titre de l'émission, vous l'aurez compris. Je ne suis pas toute seule, moi je m'appelle Enora Malagré. Je suis avec Aude Razo, Valère Coréard, Gérald Kierzek, qui nous parlera moustiques tout à l'heure. Et notre chère et tendre Elsa Wolinski qui nous parlera de zizane. Mais là, nous étions en train de parler du jambon. Quelles étaient les bonnes marques. On va vous faire une petite liste, les amis, dans un court instant, grâce à Patricia Chéropoulos de 60 millions de consommateurs. Réagissez, 0810 055 056. On va vous la donner, la liste. Mais pour l'heure, faites comme notre chère Sophie. Laissez-nous un vocal.
3: C'est Sophie, Damien. Alors moi, je me suis fait arnaquer par un mail d'Octolib en répondant à un sondage et j'ai dû payer 1 euro pour recevoir un kit. Je voulais savoir comment faire pour pas qu'on me pirate.
0: Et ça, c'est pour Aude Razo.
4: Oui, faux mail, hein, Doctolib, je précise bien, Sophie. Alors, c'est bien que vous en parliez, c'est un mail qui tourne beaucoup depuis, allez, 2-3 mois, et qui vous propose de vous faire gagner un Medicare kit. Ouais. Alors, un kit, une trousse de secours, en fait, avec un stéthoscope, des pansements, vous avez des compresses, vous avez du sparadrap, kit que vous ne recevrez jamais, je le précise bien. Et donc, elle parle de sondage, Sophie, elle a raison. En fait, on vous demande de répondre à un petit sondage, hop, c'est gagné, et soi-disant, vous allez recevoir ce kit. Le piège, c'est quoi? C'est qu'on vous dit qu'il faut régler des frais d'envoi, 1 euro, 2 euros, et donc on vous demande votre numéro de carte bleue. C'est ça que Sophie, elle a payé.
0: D'accord.
4: Donc, première chose, Sophie, puisque vous avez donné votre numéro de carte bleue, peut-être que vous l'avez déjà fait, mais vous contactez votre banque le plus rapidement possible pour faire opposition. Avec un peu de chance, vous n'avez pas encore été débité, et surtout, il faut éviter d'autres prélèvements, puisque les escrocs ont votre numéro de carte bleue. Vous parlez de piratage, Sophie. Alors, piratage de quoi? Ça dépend. Vous avez donné sans doute dans ce sondage, parce que souvent, c'est demandé votre nom et votre adresse postale. Le risque, c'est quoi? C'est d'être ciblé par des arnaques ensuite très crédibles où il y a votre nom et votre adresse postale, donc vous y croyez et en fait c'est faux. Donc là-dessus, c'est de la vigilance plus que du piratage. Autre risque, est-ce que dans le process vous avez donné votre mot de passe Doctolib? Là, vous le changez immédiatement depuis l'appli ou le site Doctolib. Et puis si vous avez le même mot de passe partout, on fait un peu ça nous, hein, on a tous un peu le même mot de passe partout. Voilà. Il ne faut pas, bien sûr, et bien changer vos mots de passe partout, parce que du coup, là, c'est une entrée royale pour les
0: bien sûr. Merci beaucoup, cher Aude Razo. Avant de remercier et de saluer notre chère Patricia Chéropoulos, deux petites marques sympathiques. Par exemple, je vois sur votre merveilleux magazine 60 millions de consommateurs, par exemple, le Monoprix Bio est noté à 15 sur 20, celui qui coûte 6,15 €. Pas dingo. Si ça va, 15 sur 20, c'est bien.
5: Oui, on a des plutôt pas mal. C'est
0: par
5: bien.
0: Contre, celui que j'achète, moi, je vous le dis, le supérieur de chez Fleury Michon à l'étouffé, bah, tu m'étonnes qu'il est étouffé, il coûte 1,79 €, je crois.
6: On va être content. Quoi.
0: Et lui, il a noté 13,5. Pas dingo, celui-là.
5: Ouais, il
0: est mieux. Pourquoi? Qu'est-ce qui se passe dans celui-ci?
5: Eh ben, là, on lui reproche notamment sa composition. Il y a un peu trop d'additifs, trop d'ingrédients. C'est principalement le reproche.
0: Donc, si vous voulez toute la liste de tous les jambons que vous allez acheter en supermarché, voir qui est bon, qui est moins bon, eh bien, vous achetez le 60 millions de consommateurs. Oui, Gérald Kierzek.
7: Juste une petite alerte sur les salaisons et les charcuteries maison dont on parlait tout à l'heure avec notre auditrice. Oui, si c'est fait dans des normes de sécurité extrêmement importantes, parce que le risque, c'est le botulisme, c'est la salmonelle. Le premier risque de botulisme, bah, c'est justement les charcuteries maison, donc attention.
0: Merci beaucoup, docteur, et merci à vous, surtout Patricia Chéropoulos. Merci, achetez 60 millions de consommateurs, il s'y passe toujours des choses passionnantes. Mais pour l'heure, nous allons recevoir Pascal, qui a gagné, qui appelle d'Île-de-France, d'Antony, dans les Hauts-de-Seine. Bonjour, Pascal.
8: Oui, bonjour, Enora.
0: Comment ça va, Pascal?
8: Très, très bien.
0: Eh ben, super. Quelle belle voix. On ne peut mieux. Vous êtes inscrit sur le site ici.fr car vous le savez, Pascal, je booste votre pouvoir d'achat et c'est gagné.
9: Bravo.
10: Bravo.
0: Ben oui, c'est aussi simple que ça. Vous partez avec 200 euros à dépenser dans une grande enseigne. Il y aura un autre gagnant un peu plus tard dans l'émission. Ben voilà, Pascal, c'est tout simple.
8: Bah oui, c'est très bien ça.
0: C'est parfait, on adore, on vous embrasse très très fort, cher Pascal. Passez une très belle après-midi. Dans un instant, notre Gérald Kierzek nous parlera moustiques. Et oui, ils sont de retour. Et Elsa Wolinski nous parlera de son amour pour Zidane. Mais pour l'heure, un classique qu'on aime tant, Michel Delpech, pour un flirt sur votre radio. Ici, on est ensemble jusqu'à 13h, chers amis.

0: Pêche pour un flirt sur votre radio ici. On est ensemble jusqu'à 13h, donc on vous doit bien ça.
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0: 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Midi 40, nous sommes ensemble jusqu'à 13h. On a parlé du jambon. Si vous avez des questions, 0810 055 056, on est ensemble, hein, c'est votre émission. La plupart du temps, on a plutôt les réponses, sauf Valère aujourd'hui, qui n'est pas dingue. Je ne vais pas vous mentir. J'avais envie de lui mettre un petit taquet.
2: C'est pas mon jour, hein.
0: Parce que c'est lundi, c'est faux. Nous allons parler du retour des moustiques, cher docteur Kirzek. Ils sont de retour.
3: Ils sont partis ?
0: Qui, les moustiques ?
3: Oui.
0: Ben non, ils reviennent.
3: Mais c'est ça,
0: ils
3: la question.
0: C'est insupportable. Alors, ben, sont-ils déjà revus? Ouais, voilà, bref, on comprend plus.
2: Allez, débrouillez-vous
0: avec ça. Non, mais c'est insupportable, ils sont de retour.
3: Mais oui, parce que les moustiques, avant, c'était pendant la période d'été, c'était plutôt le pourtour méditerranéen. Maintenant, ils sont partout, c'est pas que l'été. Et on nous a beaucoup parlé du moustique tigre, vous savez, la femelle du moustique
0: Absolument.
3: Tigre, ce moustique un peu plus gros, avec des bandes un peu blanches et noires, c'est pour ça qu'on l'appelait moustique tigre, qui piquait le jour. Donc, on se disait, bon, ben, c'est tranquille la nuit, etc. Sauf que là, il y a un deuxième type de moustique qui arrive, qui est le moustique commun, le moustique lambda, qui est pas du tout moustique tigre, et qui est, et on en avait un tout petit peu parlé si vous avez suivi l'actualité, qui est pourvoyeur du virus du Nil, le West Nile virus.
0: Voilà.
3: Et donc le jour, vous avez le moustique tigre, ça donne la dengue, le chikungunya, le soir et la nuit, vous avez le moustique commun, ça donne le West Nile virus, et tout ça fait qu'on n'est jamais tranquille, c'est plus le pourtour méditerranéen, il y en a partout, réchauffement climatique
0: Bien
3: oblige,
0: sûr.
3: Etc.,
0: Même en Bretagne, les moustiques. Chez moi, vous
3: Mais
0: pensez
3: oui, même en Normandie, même en Boutin, en Bretagne, etc.
0: Même
3: le moustique se répand de partout, il pique de partout. Et je vais vous rajouter une troisième catégorie de moustiques.
0: Encore une bonne nouvelle.
3: Qui est pourvoyeuse, cette variété de moustiques, du paludisme.
0: Ah,

0: Aéroport.
1: Valère Coréa.
2: Une information incroyable que je viens de voir, c'est qu'il y a entre 700 et 800 000 décès à cause des moustiques chaque année dans le monde, alors que seulement 5 à 10 personnes meurent à cause d'un requin.
0: C'est l'animal le plus dangereux sur la planète. C'est le moustique. On vous aurait posé cette question, vous auriez dit, ah bah oui, c'est le requin, ou c'est le loup, c'est je ne sais quoi. Mais en fait, pas du tout, c'est le moustique. Ça monte même jusqu'à 1 million de morts. Et les morts, c'est essentiellement le paludisme. Et puis ensuite, c'est la dengue, le chikungunya, tous ces virus, un peu ce qu'on appelle des arboviroses, qui peuvent donner des fièvres hémorragiques, qui peuvent donner des troubles neurologiques. Je parlais du virus du Nil. Ouais. Alors, c'est chez les gens les plus fragiles, les plus âgés, ou au contraire, les nourrissons. C'est extrêmement rare. Le paludisme, en revanche, il est très fréquent, mais tout le reste, la dengue, le chikungunya, vous et moi, quand on n'a pas d'antécédent particulier, on se fait piquer par le moustique, on a une petite fièvre ou pas de symptômes du tout, et ça passe. Sauf que chez certains, il va y avoir des symptômes beaucoup plus embêtants, avec le rein, avec le système neurologique, et c'est là où il faut s'inquiéter.
1: Audrey Azo.
3: Moi, j'ai tendance à mettre du répulsif partout, de le pchit-pchit dans l'air.
1: Et sur les gens.
3: Sur la
1: je vous ai vu le faire sur Valère.
3: Sur la peau, etc. J'en mets tout le temps, mais en fait, évidemment, c'est dangereux.
0: C'est dangereux, c'est des produits chimiques, évidemment, donc le mieux, il y a d'autres mesures. Le répulsif, pourquoi pas, dans des zones où il y a beaucoup de moustiques, mais les moyens physiques ne sont pas chimiques du tout. Donc il vaut mieux mettre une moustiquaire, par exemple. Ah. Ça, c'est le premier réflexe. Des vêtements longs qui vont vous couvrir.
1: D'accord.
0: Là, il n'y a pas besoin de répulsif.
1: Les huiles essentielles.
0: Les huiles essentielles, ça fonctionne.
1: Attention, ça
0: peut irriter la peau et c'est contre-indiqué chez les enfants et les femmes enceintes. Donc on les met plutôt à distance, mais on peut mettre dans une petite coupelle de l'huile essentielle, par exemple. Mais attention avec la peau. Et puis les répulsifs, pourquoi pas? Il y a des répulsifs moins toxiques, moins chimiques que d'autres. Et puis surtout, supprimer l'eau stagnante. Vous savez, les vieux pneus coupés avec l'eau qui stagne, ou les pots de fleurs où il y a les coupelles dessous, etc. C'est des nids à moustiques, c'est des nids à femelles moustiques.
1: Ils vont partir un moment, là, en hiver, là.
0: Bah, c'est pas prévu, parce qu'encore une fois, le réchauffement climatique, les conditions météorologiques font qu'il y en a de plus en plus.
1: D'accord, merci docteur Kierzek. Ça nous a bien, ça paie le moral.
4: Mais ouais, moi j'ai été piqué hier, je suis inquiète là.
0: Il y a des peaux à moustiques aussi.
1: Est-ce que vous faites bouffer par les moustiques, chers amis? 0810 055 056. On va s'écouter Louane. On continue de dérouler l'émission ensemble jusqu'à 13h. Ça s'appelle Si t'étais là sur votre radio ici.

0: One. Si t'étais là, sur votre radio ici, on est ensemble jusqu'à 13h.
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0: On vous doit bien ça. Midi 47, c'est votre nouveau rendez-vous quotidien sur votre radio ici. Ça s'appelle On vous doit bien ça. Et on est ensemble jusqu'à 13h. Beaucoup de réactions au 0810 055 056. On va accueillir tout de suite Frédéric qui va démonter une petite idée reçue. Tiens, ça vous est adressé, docteur Kersek. Bonjour Frédéric, bienvenue.
2: Oui, bonjour, bienvenue. Voilà, donc je voulais témoigner parce que au niveau de la perception de

0: La population, il paraît qu'il y a beaucoup de moustiques dans les mares. Or, en fait, il n'y a aucun moustique dans les mares. Au contraire, donc c'est un réservoir de prédateurs de moustiques et il faudrait faire plus de mares.
1: Plus de mares. Alors, battle avec Dr Kirk.
2: Mais non, mais c'est exactement, on dit la même chose. D'accord. Moi, c'est les eaux stagnantes qui ne sont pas des mares. Et ces eaux stagnantes, il n'y a pas d'écosystème. Il n'y a pas de têtards, il n'y a pas de libellules ou de larves de libellules qui vont manger les moustiques. Donc la mare, au contraire, c'est un écosystème vivant. Il y a plein d'autres insectes ou des oiseaux qui vont venir dessus qui vont manger les moustiques. Alors que sur une coupelle ou sur un vieux pneu, il n'y a pas d'écosystème. Il y a juste les larves de moustiques et donc les moustiques qui vont se développer en toute tranquillité. Donc on dit la même chose avec
1: Frédéric. Vous habitez où, Frédéric?
0: Tout à fait. En Haute-Savoie.
1: Ah bah voilà. Bravo.
2: Moi j'ai une mare aussi et je respecte cette mare,
1: mais
2: j'adore la mare.
1: Vous n'êtes pas obligé de raconter votre vie alors. Je plaisante, Gérald. Merci Frédéric.
2: Il y en a marre.
1: Il y en a... Oh là.
3: Bravo.
1: Parce que alors la boutade du lundi quand même. Merci Frédéric, on vous embrasse très fort. Passez une belle après-midi.
0: Merci.
1: Et très rapidement, parce que l'émission est très riche, on a parlé du jambon en première partie d'émission et c'est votre émission, hein, 0810 055 056. On accueille Bruno qui nous appelle et qui nous écoute via Ici Poitou, que j'embrasse très fort. Bonjour Bruno.
4: Bonjour à toute l'équipe.
1: Bonjour.
4: Alors, c'est assez rapide parce que l'émission va se terminer. Moi, j'ai fait un infarctus en 2018 à 50 ans. J'ai trois stèmes. Et moi, j'ai eu la nutritionniste de la clinique où on fait de la rééducation. Et son discours a été le suivant. Elle a dit, vous n'avez aucune interdiction alimentaire. La seule chose, c'est l'excès. N'allez pas me manger 50 tranches de jambon dans la semaine. N'allez pas me manger 4 fois des frites. Vous pouvez manger de tout, mais faites attention.
1: Eh oui.
4: Moi, aujourd'hui, je cuisine collet de soja. Alors, je sais pas si c'est bon ou pas.
1: Ah, bah, le docteur va vous dire. Docteur Kierzek.
2: Non mais bravo, il n'y a aucune interdiction. C'est-à-dire qu'il peut y avoir des limitations sur des cas très particuliers, mais sinon, on reprend tout. On reprend ton alimentation, pas d'excès. Par contre, si vous mangez au fast-food tous les jours, bah, c'est clair qu'il ne faut pas le faire. Par contre, une fois par semaine, une fois par mois, ça ne me pose aucun problème. Et le régime méditerranéen, on le rappelle à chaque fois, 5 fruits et légumes, etc. Ça, quand même, c'est des très bonnes habitudes. Mais on varie.
1: Bravo, Bruno. Vous voyez, vous avez tout compris.
4: Par exemple, je ne sais pas si c'est bon de cuisiner qu'à l'huile d'olive, mais je cuisine qu'à ça.
2: C'est mieux l'huile d'olive que le beurre.
1: C'est mieux que le beurre. Alors que moi, en bonne Bretonne, je peux vous dire que c'est la demi-plaquette qui y passe. Il ne faudra pas que je venir me plaindre après. Merci Bruno, on vous embrasse très fort. On vous souhaite une belle après-midi. Vous l'avez compris, c'est votre émission 0810 055 056. On se retrouve dans un court instant avec notre chère Elsa Wolinski qui nous parlera de Zizou. Ici, midi 13h.
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1: Encore quelques minutes à passer en votre merveilleuse compagnie, chers amis, dont on vous doit bien ça, votre nouveau rendez-vous quotidien sur ici. Notre Elsa Wolinski, qui est filmée.
3: Oh non, mais écoutez,
1: donne les coulisses quand même.
3: J'en peux plus.
1: Gérald Kierzek est fan d'Elsa Wolinski. Il est en train de la filmer pendant la chronique qu'elle va dérouler.
2: Sur les réseaux sociaux.
1: Pour vous, puisqu'elle va nous parler de son amour pour Zidane.
3: Tout à fait. On a parlé jambon, on a parlé moustique. Moi, je vais vous parler foot parce qu'il se passe quelque chose ce soir. Alors, je vais être très honnête avec vous. Je vais vous faire un aveu. Je n'y connais absolument rien au foot.
1: Bienvenue au club.
3: Je fais des efforts, Enora. D'ailleurs, je pense que tous les hommes avec qui j'ai vécu étaient fans de foot. C'est vous dire, c'est peut-être pour ça que je suis pas restée. Mais ça, c'est un autre problème. Donc, j'en ai regardé des matchs. Je me suis concentrée, j'ai posé des questions, j'ai cherché quelque chose qui m'accroche, une émotion, n'importe quoi. Même quand il y a un but, je crie comme tout le monde. Mais en vrai, le cœur n'y est pas, Enora.
1: Oh là là.
3: Ça m'attriste vraiment. Je voudrais être tellement fan de foot, pouvoir vibrer, avoir peur, hurler, y croire jusqu'au bout. Je voudrais, oui, je voudrais y arriver. Mais non, je comprends rien, je suis hors jeu. Mais là, c'est différent. Et oui, et c'est différent. Et quand je regarde Aude, sachez-le, elle a le t-shirt, le 10.
1: Vrai,
3: c'est vrai, le héros de 98, le ballon d'or, le maestro, le prince des stades, l'idole médiatique, le numéro 10. Oui, Aude, vous avez raison.
6: Je fais exprès de le mettre au jour.
3: Mais oui, merci. C'est le numéro 2, Zinedine Zidane. Il est de retour. Le taiseux séduisant, celui qui parle peu, sourit à peine, qui a réussi cet exploit assez formidable de transformer sa calvitie en crâne rasé et son crâne rasé en argument de séduction nationale.
1: C'est vrai.
3: Mais oui, Zidane est le nouveau sélectionneur de l'équipe de France. Et quand Zidane revient chez les Bleus, ce n'est jamais tout à fait un homme qui revient. C'est toute une mythologie. Et oui, Valère. Mais avant le mythe, il y a Marseille, la Castellane dans les quartiers nord. C'est là qu'il grandit, c'est là qu'il joue au ballon, au pied des immeubles, sur la place Tartane. Il y restera jusqu'à ses 14 ans et puis tout s'accélère. Cannes, Bordeaux, la Juventus, le Real Madrid, les Bleus. Et puis... la France entière. 1998, la Coupe du Monde, la finale contre le Brésil, deux buts de la tête, vous vous souvenez Gérald? Et soudain, Zizou n'appartient plus seulement au football, il appartient à tout le monde, à nous tous. C'est la Zizoumania, son visage, son nom, Zidane est partout. On va même jusqu'à appeler nos enfants Zinedine. Et là, les chiffres sont assez fous. Entre 96 et 97, 89 bébés avaient été prénommés Zinedine en France. Entre 98 et 99, 312 bébés sont prénommés Zinedine. Il y a donc aujourd'hui des petits jeunes hommes de 27 ou 28 ans qui se baladent avec des petits morceaux de Zizou sur leur carte d'identité. Oh. Et puis il y a 2006, la finale de la Coupe du Monde contre l'Italie. Le dernier match de sa carrière. Et ce coup de tête, pas dans le ballon cette fois, dans le torse de Marco Materazzi. Carton rouge, Zidane quitte le terrain et le monde entier reste sidéré. Le héros vient de craquer et nous aussi. Le geste est violent, il est sanctionné, Zidane lui-même le dira ensuite, ce n'est pas pardonnable, mais bizarrement quelque chose se passe. En tout cas chez moi, la statue se fissure. Derrière le champion, on voit enfin apparaître l'homme. Un homme qui peut perdre son sang-froid, se tromper, craquer. Le journal Le Monde écrira au lendemain de la finale, Zidane restera un héros. Mais un héros complexe. Presque 30 ans après, 98, changement de terrain, à 54 ans, le voilà sélectionneur des Bleus. Et regardez-le, sobre, sombre, chic, minimaliste dans son costume Dior. On dirait un tableau de Soulage. Il ne touche plus le ballon, il doit parler. Mais comment transmet-on la grâce de ses dribbles virtuoses? On verra. Vendredi dernier, pour son premier match, comme sélectionneur, la France a battu la Turquie 1-0. Mais ce qu'on a retenu, c'est qu'il avait raté les premières notes de la Marseillaise. Après le match, il a eu cette phrase, Zidane, devant les journalistes. J'ai eu un petit retard à l'allumage. Et là, tout est devenu clair pour moi. Le hors-jeu, le coup franc, le corner, la touche, le penalty, j'ai tout compris. Moi qui vous expliquais il y a 3 minutes que je comprenais rien au foot, j'ai compris. Parce que finalement, pour entrer dans le foot, il me fallait peut-être juste quelqu'un qui, comme moi, arrive parfois à avoir un petit retard à l'allumage.
1: Oh là là, merci Elsa Wolinski. On embrasse très fort Zidane qui évidemment écoute. Hein, on vous doit bien ça tous les jours entre
3: midi. On est avec lui ce
1: et 13h et on est avec vous ce soir.
5: Et puisque
1: Audrazo.
5: Elsa est devenue fan de foot,
1: ouais, et
5: merci,
1: que vous aussi,
5: Zizou,
1: Audrazo. Hein.
5: Belgique-France, ce soir, 20h45, oui. Le coup d'envoi, c'est en direct à suivre sur ici.fr et sur la chaîne YouTube d'ici.
1: Merci Audrazo, encore merci Elsa Wolinski. On va accueillir Maude qui s'est inscrite sur la page ici.fr. Vous le savez, tout au long de l'année, je booste votre pouvoir d'achat, c'est 200 euros à dépenser dans une grande enseigne. Bonjour Maude.
6: Bonjour Enora, bonjour à tous.
1: Comment allez-vous chère Maude?
6: Eh ben très bien, parce que je vous entends et je parle avec vous.
1: Oh là là, est-ce que vous regardez le foot? Vous aimez le foot, vous?
6: Alors, disons que j'ai un compagnon qui aime beaucoup, donc oui, bah forcément, je suis obligée de regarder un petit peu.
1: Vous allez peut-être subir le match ce soir, votre compagnon va peut-être regarder le match, on ne sait pas.
6: Oui, sûrement.
1: Sûrement. Vous appelez via Isidro Mardèche, qu'on embrasse très fort. Et c'est gagné! Oui. Bravo!
6: Ouais, merci!
1: Trop mignonne! Oh, c'est bien. C'est super, en plus je vois que vous avez 2 enfants de 3 ans et 9 mois, donc ça fait toujours plaisir, hein. Ce qu'on vous offre là, c'est 200 euros, on vous embrasse très très fort Maude, prenez grand soin de vous.
6: Merci beaucoup, merci et vous aussi. Hein.
1: Au revoir Maude, merci beaucoup d'écouter, on vous doit bien ça. Puis alors, c'est cette histoire de 2 fois par émission des 200 euros, profitez-en, c'est la dernière semaine, à partir de la semaine prochaine, ça ne sera qu'une fois dans l'émission, toujours sur le site ici.fr. Merci chers amis pour cette merveilleuse émission en ce lundi. Pour préparer cette émission, je remercie Céline à la réalisation, Antoine à la technique, ma Sadika chérie au standard et Gwenaël à la préparation. Et quant à moi, je vous dis à demain.

0: les Elbeuf. Des bus de substitution ont été mis en place le temps des travaux. Et donc, Manon Lombard-Brunel, le chantier est terminé.
1: Comme si de rien n'était, ou presque, après 3 semaines de travaux, le relevage des rames du train, le renouvellement intégral des 400 mètres de voies ferrées, le remplacement aussi de 4 poteaux caténaires, les engins de chantier laissent, ça y est, de nouveau ce matin la place au TER et à ses usagers. Des trains qui, sur la portion endommagée par le terraillement, vont toutefois devoir rouler moins vite. C'est l'histoire de quelques jours, jusqu'à vendredi inclus. Sur 400 mètres, la vitesse de circulation des TER est abaissée de 40 km/h. 100 au lieu de 140. C'est une manœuvre habituelle selon la SNCF. Cela doit permettre aux ballasts, ce sont les petits cailloux positionnés sous les rails pour amortir les chocs, de continuer à bien se stabiliser. Cela n'aura quasiment aucun impact sur la durée du trajet, une trentaine de secondes à peine selon SNCF Réseau.
0: Manon Lombard-Brunel, ici Normandie. Faut-il rendre le Nutri-Score obligatoire sur tous les aliments ? C'est en tout cas la demande d'une pétition qui vient de dépasser le seuil des 100 000 signatures sur le site de l'Assemblée nationale. Actuellement, les marques décident ou non d'apposer ce logo qui classe la qualité nutritionnelle de nos aliments entre A et E. Si la pétition atteint 500 000 signatures, la conférence des présidents de l'Assemblée peut décider d'organiser un débat en séance publique.
2: En football, les Bleus de retour au Stade de France ce soir.
0: 3 jours après le match nul, 1-1 face à l'Italie, l'équipe de France et le sélectionneur Zinedine Zidane reçoivent la Belgique pour la 4e journée de la Ligue des Nations. Les Français sont actuellement en tête de leur groupe avec 1 point d'avance sur les Belges. Au contact de son effectif pour la première fois, le nouvel entraîneur a tiré beaucoup d'enseignements essentiellement positifs, même si le travail ne fait que commencer.
3: Il y aura des changements, ça c'est sûr. C'est notre 4e match. Il ne faut pas non plus faire n'importe quoi. Et c'est bien de pouvoir utiliser tout le monde. Donc on va faire des changements intelligents et surtout pour être compétitif pour ce match-là. On est tous concernés, tout le monde est important dans cette équipe. Et moi, c'est ce que j'ai envie de transmettre à mes joueurs. C'est de dire qu'il y a beaucoup de concurrence. Enfin, voilà, les joueurs le savent, mais je vais compter sur tout le monde. L'important, c'est bien préparer notre match et surtout faire ce que l'on a envie de faire sur le terrain, être à l'aise. Je crois que jusqu'à maintenant, je suis très satisfait de ce que j'ai vu, de l'état d'esprit, et ça c'est le plus important pour moi.
0: France-Belgique pour la 4e journée de la Ligue des Nations, le coup d'envoi c'est à 20h45, match et avant-match à suivre sur notre site ici.fr et notre chaîne YouTube à partir de 20h30. La météo, Louis, c'est du soleil et des perturbations dans le sud.
2: Exactement, Cyril, avec un joli ciel bleu, des perturbations notamment attendues sur le pourtour méditerranéen au cours de la matinée, des nuages plus nombreux au-dessus de l'Occitanie en début de journée. Pour les températures, au petit matin à 5h05, nous avons Paul qui nous dit 14 degrés en Corrèze sur notre page Facebook. Un petit peu de douceur du côté de la Côte d'Azur, nous dit Vladimir avec 19 degrés ce matin. Puis les températures, on va vous montrer progressivement au cours de la journée à Lille et Amiens, 21 degrés. Pour La Rochelle, on aura 23 degrés. À Toulouse et Narbonne, ce matin, 24 degrés. Cet après-midi, pas de changement dans le ciel. On va conserver ce ciel bleu, ce joli soleil et des maximales qui restent encore élevées pour ce début de semaine. 26 dans le nord attendu à Rennes. Dans le sud, 26 degrés également à Nîmes.
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2: Ce 5 octobre, on fête les fleurs. Bonne fête à toutes les fleurs qui nous écoutent ce matin. Et Cyril, j'ai le plaisir de vous partager ce rendez-vous quotidien que nous avons avec les auditeurs. C'est le « Nous recherchons un auditeur qui ?» autour de l'actualité, une info. Et aujourd'hui, c'est la journée mondiale des enseignants. Alors, on a presque tous, je pense, un souvenir avec un professeur, une phrase, une petite anecdote, vous savez, qui nous a marqué. Alors ce matin, avec vous Cyril, eh bien, on recherche un auditeur qui ?
0: On recherche un auditeur qui peut nous raconter une histoire avec l'un de ses professeurs qui l'a particulièrement marqué.
2: Appelez-nous 0810 055 056. Je suis sûr que vous en avez une petite histoire comme ça qui vous vient en tête. Drôle, touchante, c'est à vous de jouer. On s'en parle dans quelques instants. Voici Étienne Dao pour vous réveiller en vous souhaitant un excellent lundi. À l'écoute d'ici, bien sûr.

0: là-haut. Bleu comme pop. À 5h10 sur ICI. Bonjour à tous, soyez les bienvenus si vous nous rejoignez à l'instant. Et comme d'habitude, pour commencer la journée, un petit peu d'histoire.
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0: Pour l'histoire, on appelle Stéphane Bern qui ce matin nous invite dans les Landes où autrefois, Cyril, les bergers surveillaient leurs troupeaux perchés à plus d'un mètre du sol.
3: Oui, ils se déplaçaient carrément sur des échasses. Alors pourquoi et surtout comment faisaient-ils pour tenir là-dessus toute la journée? Stéphane Bern nous raconte ça à 5h25 sur ICI.
0: Mystère.
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0: C'est votre rendez-vous quotidien aux côtés de Catherine Quicondon. Et aujourd'hui, on va parler coutellerie. Ce matin, quand on pense au couteau, on pense tout de suite à Thiers, en Auvergne. Mais Cyril, eh bien, ce n'est pas là que nous allons.
3: Et non, puisque des couteliers qui y entreprennent, il y en a partout en France. Et Catherine, vous nous emmenez en Mayenne.
4: À Angers, dans le Maine-et-Loire, on a le couteau le plus aiguisé du tiroir.
5: Brutus, cesse de jouer avec ce couteau, tu finiras par blesser quelqu'un.
4: Bienvenue à la coutellerie du Maine-Anjou. Depuis 2012, Antoine Faucheux et son équipe perpétuent un savoir-faire artisanal.
6: Un couteau de qualité fabriqué par un artisan. On propose un service, nos couteaux, les affûtent gratuitement à vie.
4: Ah oui, quand même. 5 gammes de couteaux vous sont proposées. Les manches sont en bois naturel récupéré. Pas d'abattage d'arbres pour la production, ça c'est bien. Vous avez le choix entre 70 essences qui proviennent à 98% de la région à moins de 50 km. C'est bien, ça aussi. Et pour la lame, différents aciers également. Acier carbone, acier inoxydable et acier damas. Dans certains cas, Antoine crée des couteaux ultra personnalisés avec un modèle unique.
6: Pour un chef 2 étoiles qui s'appelle Christophe Heck et à Blois, il a dessiné et créé une gamme de couteaux. Son poisson, il est pêché par un pêcheur dans la Loire. Et le manche qu'on utilise sur le couteau, c'est des morceaux d'anciens bateaux.
4: Pour Antoine, un couteau, ce n'est pas juste un couteau, c'est aussi un peu d'histoire et de souvenirs familiaux.
6: Mon grand-père avait toujours son couteau sur lui, dans sa poche, il mangeait toujours avec son couteau, et puis quand il fermait son couteau, ça veut dire que le repas était terminé, il fallait se lever de table, retourner travailler, enfin voilà, on entend plein d'histoires comme ça. Aujourd'hui, tout le monde a chez soi, quand on ouvre son tiroir, des dizaines de couteaux dans les tiroirs pour manger, pour cuisiner, pour machin, des couteaux qui coupent pas, et en fait, on en rachète.
4: Et oui, parce que comme dirait ma mère, ça peut toujours servir. Cet ancien infirmier ne fait pas que des couteaux, environ 2500 par an. Il propose aussi des stages pour fabriquer soi-même son couteau.
6: Ils vont de 1 heure à 2 jours. Plus c'est court, plus nous on a préparé le couteau et plus sur 2 jours on n'a absolument rien préparé. C'est vraiment, là c'est la création pure.
4: Et des visites pour découvrir le métier de coutelier.
6: C'est atypique, ça fait rêver. La coutellerie, c'est un métier un peu fantasmagorique. On s'imagine toujours plein de choses. Le feu, l'acier, le tablier en cuir, le charbon sur la tête.
4: Plus d'infos pour acheter un couteau, dont un kit de fabrication de couteau à la maison, sur coutellerie-du-maine-anjou.com et dans les 2 boutiques, une à Angers et l'autre à Château-Gontier. Merci à ICI Mayenne pour cette idée qui a du tranchant. ICI s'entreprend dans le Maine-et-Loire avec la coutellerie du Maine-Anjou pour des couteaux de fou.
0: Merci Catherine pour cette belle initiative aiguisée.
3: Aiguisée comme notre curiosité quand on a entendu parler de cette très belle initiative dans le quartier populaire de la Villeneuve à Grenoble. Un tout nouveau centre pédiatrique qui vient d'ouvrir et ça change la vie des habitants.
0: Reportage à suivre, c'est dans quelques secondes.
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2: Soyez les bienvenus ce lundi matin à l'écoute d'ici 5h15. Voilà qui change complètement la vie des habitants du quartier de la Villeneuve à Grenoble.
3: Un tout nouveau centre pédiatrique vient d'ouvrir. La structure dépend de l'AGEXA, une association de centres de santé dans les quartiers prioritaires de cette ville d'Isère. C'est la 6e ouverture de centre, la première consacrée spécifiquement aux enfants, avec 3 pédiatres, une orthophoniste, une psychomotricienne et une psychologue. Et c'était très attendu par tout le monde, Louis Escal.
4: Oui, et c'est le tout premier rendez-vous dans le nouveau centre de santé enfants-parents pour Sana et sa fille.
5: On a déjà pris attention.
6: Oui.
5: Je pense que oui. Ok, 9-5, parfait.
4: La jeune maman avait déjà l'habitude d'emmener ses enfants au centre de santé Arlequin à quelques mètres, mais cette nouvelle structure pour enfants lui plaît beaucoup.
6: C'est super qu'un lieu soit vraiment axé là sur les soins de pédiatrie, la prise en charge des enfants. Les locaux sont super, les enfants sont contents de venir ici. Voilà, on pense que pour la prise en charge, ça peut être que mieux que tous les professionnels soient rassemblés dans un même centre.
4: 3 pédiatres, une psychomotricienne, une orthophoniste et une psychologue. Un avantage pour les patients comme pour les soignants, explique Lucie Van Bogart, orthophoniste.
7: Moi, c'est ce qui m'a convaincue de venir ici plutôt que toute seule dans mon cabinet libéral. Le travail pluridisciplinaire est vraiment super important, le travail en équipe. Je sais quand les médecins ont un peu de temps et donc je vais directement les voir parce que j'ai une petite question. Qu'on soit tous proches, ça fait que pour les patients aussi, il y a une meilleure cohésion d'équipe et donc un meilleur soin.
4: Et chaque semaine, des réunions d'équipe sont organisées pour parler des différents patients. L'ouverture de ce centre dans un quartier populaire comme celui de l'Arlequin, c'était une nécessité, explique Philippe Pichon. Il est médecin généraliste et coordinateur des centres de la GEXA à Grenoble.
8: Quand on regarde un peu les données de santé, on s'aperçoit qu'il y a plus d'enfants sur ces quartiers de Grenoble. Les caractéristiques sociales du quartier montrent qu'il y a des facteurs de précarité objectifs, financières, logements, etc. Donc ça, c'est une première chose. Et puis on montrait aussi dans notre étude de départ que les quelques pédiatres qui étaient sur Grenoble étaient dans le nord de Grenoble, dans le sud de Grenoble en 2021, quand on a fait le diagnostic, il y avait un pédiatre qui était sur le point de partir à la retraite. Donc là, avec bientôt 6 professionnels de santé médicaux, on va rattraper une grande partie du retard sur l'offre de soins médicaux pour les enfants sur Grenoble.
4: Et déjà, de nouveaux recrutements sont attendus. 3 nouveaux médecins feront leur arrivée dans le centre de santé d'ici le mois de janvier.
3: Le reportage ici Isère de Lou Ecal.
2: Merci Cyril. Dans quelques instants, c'est la télé avec Patrice Gascoin qui vous propose ce lundi de plonger dans les coulisses des primaire politique avec une enquête, vous allez voir, à découvrir ce soir directement sur la chaîne parlementaire. Un avant-goût pour vous dans 3 minutes, le temps de profiter ce matin d'un bon café, de prendre votre douche, de monter dans la voiture, ça colle aussi, le tout accompagné par la musique d'ici. Voici Queen.

0: C'était Queen sur ICI, ça réveille à 5h21. Il est temps pour vous de nous appeler ce matin au 0810 055 056 pour participer au duel des auditeurs autour de l'actu. C'est votre rendez-vous chaque matin, 5h38. Une question autour de l'actualité avec un chiffre pour vous à retrouver. Et le plus proche de la bonne réponse remporte sa radio ici, Cyril.
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0: Patrice Gascoin nous rejoint avec ses coulisses TV aujourd'hui. Patrice, vous nous parlez d'une enquête à découvrir sur la chaîne parlementaire. Une enquête d'actualité, puisque l'enquête se nomme Primaire, une machine à perdre.
3: Il n'y a qu'un seul homme politique à avoir gagné l'élection présidentielle après avoir gagné une primaire. Lequel, si vous n'avez pas la réponse, c'est Xavier Bertrand qui vous la donne.
4: Vous ne m'enregistrez pas là, c'est dommage.
5: Si.
4: C'est que, à part François Hollande qui l'a gagné parce qu'il a beaucoup surfé sur l'anti-sarkozisme, jamais un vainqueur de la primaire n'a remporté l'élection présidentielle. Donc primaire, machine à perdre. Oui, certainement, on peut le dire.
3: Xavier Bertrand a donc son avis sur l'utilité ou pas de faire une primaire. Mais vous aussi, vous allez pouvoir vous forger votre propre opinion en regardant ce soir « Primaire, une machine à perdre » avec un point d'interrogation, une enquête proposée sur LCP, la chaîne parlementaire, sur le canal 8 de votre TNT. Vous allez voir un récit chronologique haletant, nourri par des archives et surtout par les témoignages exclusifs des acteurs clés des primaires qui ont déjà jalonné la vie politique française, les candidats eux-mêmes, que ce soit des favoris, des outsiders, des petits candidats. Le casting de politique a accepté de témoigner dans ce documentaire et 3 étoiles et de tous bords politiques. Donc j'ai demandé à l'un des 2 réalisateurs, Patrice Duhamel, s'il fallait s'appeler justement Patrice Duhamel ou sa collègue Michel Cotta pour rassembler un tel casting. On écoute Patrice Duhamel.
6: Bon, je dirais pas que ça suffit, mais on a une longue expérience, Michel Cotta et moi-même, donc c'est pas un problème de carnet d'adresse, c'est que compte tenu de nos parcours respectifs, on les connaît tous un peu. Mais il y a l'attraction aussi du sujet et de la chaîne, qui est une très bonne chaîne, LCP, qui fait beaucoup de très bons documentaires. Voilà. Puis il y a des moments aussi où c'est difficile pour les grands acteurs politiques de se dérober.
3: En tout cas, si c'est une machine à perdre pour les politiques, c'est une machine à gagner pour les chaînes d'info et les chaînes parlementaires qui font à chaque fois de belles audiences.
6: Oui, la première primaire en 2006, donc Ségolène Royal, Laurent Fabius et Dominique Strauss-Kahn, c'était sur chaîne parlementaire. Je crois qu'il y a eu un petit million de téléspectateurs. Et alors après, il y a eu une forme d'explosion. Mais la grande primaire ouverte de 2011, celle qui a été remportée par François Hollande, ça a fait des scores absolument extraordinaires. Ça a dû tangenter sur France 2 quelque chose comme 5 millions de téléspectateurs.
3: Patrice Duhamel, réalisateur avec Michel Cotta de Primaire Machine à perdre, ce soir sur la chaîne parlementaire.
0: Merci Patrice. À 5h30, le retour de l'actualité de ce lundi. À vos côtés, Cyril. Et puis pour vous réveiller ce matin, voici celle qui a encore créé la surprise. Ce week-end, elle ne s'arrête plus. Elle était présente lors du défilé Dior. Une apparition appréciée, inattendue. Voici Céline Dion pour vous avec Bonjour, pardon, merci. Une chanson composée par le chanteur Icard. C'est sûr ici. Excellent réveil avec nous. 5h25.
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0: jolie voix de Céline Dion sur ICI ce lundi 5 octobre pour vous réveiller avant les infos de 5h30. Comme d'habitude, un petit peu d'histoire avant l'actu aux côtés de Stéphane Bern qui ce matin nous fait voyager au temps où les bergers landais regardaient leurs troupeaux de haut.
1: Imaginez un berger perché à plus d'un mètre du sol, revêtu d'une peau de mouton et coiffé d'un béret, en train de surveiller son troupeau dans les hautes herbes des Landes. Au XIXe siècle, rien de plus banal. À l'époque, le territoire landais était composé d'étendues d'herbes, de broussailles, d'un sol pauvre et sableux. Idéal pour l'élevage des moutons et des chèvres. Un peu moins pour les chevilles des bergers.
2: Tu sais bien que j'ai les chevilles fragiles.
3: Ouais, et surtout les soirs où il y a du travail.
1: Car, gare à la boue et aux piqûres d'ajoncs. Alors les bergers trouvent la solution. Des échasses.
2: Mais on peut pas grimper là, on va se remarquer.
3: Si.
1: En se hissant à plus d'un mètre du sol, ils peuvent du même coup repérer les bêtes égarées et les loups prêts à s'attaquer à leur troupeau.
4: Le troupeau de moutons.
5: Ça donne une fête de loups.
1: Ils ont pris de la hauteur dans leur tâche quotidienne et à l'époque, c'était pas une formulation creuse, comme on en trouve sur LinkedIn. Pour maximiser le confort, les bergers n'oublient pas d'emporter avec eux un long bâton leur permettant de prendre une pause en s'asseyant. Sans avoir à descendre des échasses.
6: Il n'y a pas d'heure pour en manger.
1: Le plus fou, c'est qu'à l'époque, rester des heures sur des bouts de bois, on appelait ça un métier. Aujourd'hui, on appelle juste ça l'épreuve des poteaux dans Koh-Lanta. Au XIXe siècle, ces géants deviennent l'une des images les plus marquantes de la France rurale et fascinent aussi bien peintres que voyageurs, et aussi probablement tous les gens passionnés par les arts du cirque. Mais cette silhouette va progressivement disparaître au fur et à mesure que les pins maritimes vont venir remplacer les pâturages au cours du 19e siècle. Bien avant les drones et Google Maps, les bergers landais avaient déjà inventé la vue aérienne. Le tout avec élégance.
0: Oh, une belle histoire et une autre vous attend dans quelques instants dans le duel des auditeurs avec une Sartoise qui est devenue samedi la plus âgée à avoir traversé la Manche à la nage. Un exploit et une question pour vous à 5h40 puisqu'il est 5h30. Voici l'actualité en France et dans le monde en 90 secondes. C'est avec vous, Cyril Ardo-Redon.
7: Des appels à une semaine noire lancés sur les réseaux sociaux. Entre 400 et 500 lycées français partiellement ou totalement bloqués aujourd'hui. L'Union syndicale lycéenne promet un acte 3 demain. Matignon estime que le mouvement a basculé vers des violences urbaines. Plus de 5000 personnes ont été interpellées jusqu'à maintenant. Un adolescent de 15 ans placé en détention provisoire à Marseille, indique le procureur de la République. Le lycéen, connu de la justice, est soupçonné d'avoir actionné un spray enflammé sur le visage d'une passante jeudi matin en marge des manifestations lycéennes. Il a été mis en examen pour acte de barbarie. Le nombre de personnes vivant dans la grande pauvreté en France a bondi de 37% entre 2018 et 2025, selon une étude des Restos du Cœur, dévoilée en exclusivité ce matin sur votre radio ici. Une personne sur 200 est sans abri dans notre pays. La reprise du trafic des trains ce matin en Normandie entre Rouen et Elbeuf-Saint-Aubin, plus de 3 semaines après le déraillement d'un TER qui a fait 44 blessés, dont une jeune femme gravement touchée. 11 personnes blessées après une attaque de frelons asiatiques lors d'un trail dans la Loire près de Saint-Étienne hier. Un des coureurs a perdu connaissance à cause d'une réaction allergique et a dû être transporté par hélicoptère en urgence absolue. Son état s'est depuis amélioré. Et puis le foot, 4e journée de Ligue des Nations. Après le nul 1 partout vendredi face à l'Italie, les Bleus de Zinedine Zidane retrouvent la Belgique. Coup d'envoi à 20h45 au Stade de France. 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
0: L'info du jour, entre 400 et 500 lycées partiellement ou totalement bloqués aujourd'hui.
7: Sur les réseaux sociaux, des appels à une semaine noire fleurissent. Après 2 semaines de mobilisation, plus de 5000 personnes ont été interpellées. 78 personnels de l'éducation nationale ont été blessés. 24 établissements incendié ou saccagé et le montant des dégâts atteint 20 à 30 millions d'euros selon le ministre de l'Éducation. En Haute-Garonne, ce matin, ce sont 10 lycées qui sont fermés et au moment d'entamer une nouvelle semaine, Romain Biteau, ces parents toulousains que vous avez rencontrés ne sont pas vraiment sereins.
6: Calma est bien au courant que le mouvement va reprendre.
8: Parce qu'ils partagent entre eux, ils ont des... Vous avez des groupes, c'est ça?
9: Ouais, ça en parle beaucoup, ouais. Ça envoie des vidéos et tout.
6: Son fils, Mustapha, en terminale à Théodore Rosen, un lycée du centre-ville de Toulouse, ils discutent sur des groupes Snapchat.
10: Ça dit quoi, là, pour lundi et mardi, alors?
9: Que ça va faire encore pire.
6: Mustapha ne participe pas au blocage, il le jure, mais ça ne rassure quand même pas sa maman.
8: Je vais le renvoyer en cours, mais je suis pas sereine. Il va y retourner, mais dans un climat pas tranquille, en fait.
6: Et ce qu'elle voit à la télé ou sur les réseaux sociaux, des poubelles brûlées, des établissements incendiés, des charges de CRS, ne l'aide pas à avoir l'esprit tranquille.
8: Il peut se faire agresser, et derrière il peut avoir un coup perdu, une bombe lacrymogène.
6: Les lycéens de retour aussi à Bellevue, Marie va prendre des nouvelles de son fils Hippolyte toutes les heures.
11: On est en contact avec lui en permanence, sur le téléphone, pour savoir est-ce que tu rentres, est-ce que tu rentres pas, tu restes pas devant les grilles, tu reviens, voilà, donc on est en contact avec eux. Mais oui, effectivement, on est en contact parce que ça inquiète.
6: Un papa me confie ne pas encourager ni dissuader sa fille d'aller manifester. Il la laisse faire son choix, mais avec toujours deux mots d'ordre, pas de violence et prudence.
0: Romain Béteau, ici Occitanie. Hier soir, le Premier ministre a appelé à ce que les cours reprennent partout où les conditions de sécurité le permettent. Sébastien Lecornu demande le lancement d'un traitement prioritaire des absences longues et des postes non pourvus dans chaque académie. Il convoquera demain une réunion avec les présidents de région sur la rénovation des lycées et demande à son gouvernement des propositions pour améliorer Parcoursup.
12: 5h34, tout de suite à la météo de ce lundi 5 octobre. C'est du soleil, quelques perturbations en revanche à noter dans le sud, avec des averses au cours de la matinée localisées sur le pourtour méditerranéen et quelques nuages plus nombreux au-dessus de l'Occitanie. Quant aux températures, au petit matin, de la douceur en Corrèze, nous dit Paul, avec 14 degrés, 19 déjà sur la Côte d'Azur, nous dit Vladimir. Des températures qui vont monter progressivement à Lille et Amiens, 21 degrés, pour La Rochelle 23 degrés, Toulouse et Narbonne ce matin 24 degrés. Cet après-midi, pas de changement dans le ciel, un ciel qui restera dégagé, du soleil et des maximales qui restent en revanche très élevées pour ce lundi, avec 26 dans le nord attendu à Rennes, 26 également dans le sud à Nîmes.
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12: Allez, cette radio vous tend les bras ce matin. Passez-nous un coup de fil à Saveria qui attend vos appels au standard. Et voici pour vous, Jean-Jacques Goldman, toujours la personnalité préférée des Français.
7: Juste après vous, je crois.
12: Vous me flattez cette semaine, Cyril. Il changeait la vie à 5h35. Excellent réveil et bon lundi.

0: et bienvenue sur Ici, excellent lundi. Très bon début de semaine avec nous. C'était Jean-Jacques Goldman à l'instant. Il changeait la vie.
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0: C'est comme le duel des auditeurs, vous savez Cyril, il change la vie ce duel des auditeurs. Deux d'entre vous vont s'affronter pour gagner un très joli cadeau.
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0: Cyril, on dit bonjour à Mickaël qui est avec nous.
3: Bonjour Mickaël.
4: Bonjour.
0: Vous nous passez un petit coup de fil des Bouches-du-Rhône et vous êtes encore au petit déjeuner.
4: C'est correct.
0: Faites une courte pause, Mickaël. Restez avec nous puisqu'on dit bonjour à Elisabeth tout de suite.
3: Bonjour Elisabeth.
5: Bonjour et bonjour à tous les auditeurs.
0: Vous aussi tout de suite, c'est l'heure du petit déjeuner.
5: Oui.

0: selon vous, en combien de temps? Je vous donne un petit indice, c'est plus de 10 heures. À vous.
1: Ok, on va dire 14 heures.
0: 14 heures du côté de Michael. Elisabeth, de votre côté, vous en pensez quoi?
2: Moi, je dirais 22 heures.
0: 22 heures du côté d'Elisabeth. Cyril Ardo-Redon, vous
3: bien,
0: avez la réponse.
3: C'est Michael qui est le plus proche, puisque c'est 15 heures.
0: Bravo, Michael.
2: Bravo à Michael.
1: Merci. Ouais.
2: Bravo.
0: On n'était pas loin. Et vous avez des explications, Cyril.
3: Oui, Salima qui s'était lancée de Douvres à 3h45 du matin. On élève tôt, elle l'est encore plus. Elle a atteint les côtes françaises, près de Calais, aux alentours de 19h, donc 15 heures plus tard. Et derrière cette expo, il y avait une belle cause, car Salima organisait une collecte pour soutenir la recherche contre la maladie de Parkinson.
0: Et c'est super important de le souligner, Michael. Bravo, on vous envoie votre radio ici. Vous qui partez en déplacement pour le boulot aujourd'hui, direction Bordeaux depuis les Bouches-du-Rhône. Donc ça s'annonce, c'est une matinée de trajet.
1: C'est tout à fait ça, voilà. C'est le train à 7h20 et journée de travail dans le train, voilà.
0: Ouais.
1: Et sur Bordeaux.
0: Malgré tout, même à Bordeaux, je compte sur vous pour nous écouter dès demain. Au revoir, Michael. Elisabeth.
3: Sur ici Gironde.
0: Nos confrères. Elisabeth, quelques secondes pour nous parler de ce voyage en Italie.
2: Oui.
0: Qu'est-ce que vous allez faire? Vous allez où?
2: Le périple Milan,
3: ouais.
2: Venise, Vérone, Bergame.
3: Oh là là. On va venir.
0: On vous souhaite.
3: On arrive.
0: On vous souhaite un bon voyage et gardez deux places pour Cyril et moi. À bientôt, Elisabeth.
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0: Et ce lundi 5 octobre, c'est la journée mondiale des enseignants aujourd'hui. L'occasion, bien entendu, de vous donner la parole à ce sujet dans notre rendez-vous juste avant vos infos locales de 6h. Je recherche un auditeur qui...
3: On recherche un auditeur qui peut nous raconter une histoire avec l'un de ses professeurs qui l'a particulièrement marqué.
0: Je suis sûr que vous en avez
3: Mais
0: une
3: oui.
0: dans un coin de votre tête. Il se passe toujours plein de choses quand on est petit, quand on est en classe. Et parfois aussi des bons souvenirs avec des profs. Ça peut susciter des vocations. Alors venez nous les raconter au 0810 055 056. On se retrouve tout à l'heure et je vous laisse vous réveiller avec la musique d'ici. Et voici tout de suite Lio avec les brunes qui ne comptent pas pour des prunes. À tout de suite.

0: avec les brunes, compte pas pour des prunes à l'écoute d'ici 5h46. Tout de suite, votre rendez-vous anti-arnaque avec Aude Razzo.
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0: Aude, bonjour. Avec cette actualité qui concerne nos permis de conduire, nos fameux permis en carton rose, eh bien apparemment ne seront plus valables dans quelques années et les escrocs vont tenter d'en profiter.
3: Oui, je prends les devants parce que les arnaques au changement de permis de conduire vont se multiplier, c'est certain. Et moi, je vais vous dire comment les éviter. Alors déjà, si, comme moi, vous avez encore dans le portefeuille le vieux permis rose en carton, un peu décrépit, avec ses 3 volets et une photo de vous quand vous étiez, oulala, très très jeune, il va falloir le changer, ça c'est vrai. Vous avez le temps, il ne sera plus valable en 2033, mais vous pouvez demander la nouvelle version dès maintenant. Le permis de conduire New Look, plastifié, plus solide et plus petit, il a les dimensions d'une carte de crédit et lui sera bien valable quand on aura passé 2033.
0: Et Aude, point très important, la démarche est gratuite.
3: Oui, retenez bien ça, vous n'avez rien à débourser à part les frais pour la photo d'identité. J'insiste là-dessus parce que je vous annonce déjà ce qui va se passer. On va commencer à recevoir des mails frauduleux ou alors vous allez tomber sur des sites qui vous demandent de payer. Alors là, il y en a plein des sites comme ça, ils existent déjà. Ils s'appellent permisfrance.fr ou permisdeconduire.net. Ils vous demandent 30-40 euros de frais administratifs. Vous n'avez pas besoin de ces sites. Vous allez sur ants.gouv.fr, c'est le site officiel, ants.gouv.fr, c'est gratuit, vous suivez la procédure. Méfiez-vous aussi des mails frauduleux, j'en parlais, qui font peur, qui vous disent de cliquer très vite pour là maintenant remplacer votre permis et qui vous demandent numéro de carte bleue et données confidentielles. Si vous êtes un peu nostalgique comme moi et que vous aimez bien votre vieux permis en carton rose, sachez aussi que vous n'êtes pas obligé de le rendre. Il ne sera plus valable en 2033, mais vous pouvez toujours le garder pour le souvenir.
0: Bah oui, pour le souvenir, bien entendu. 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
0: 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Voici I Just Mine, c'est Bruno Mars.

0: Bruno Mars avec I Just Mine. Belle semaine et bon réveil à l'écoute d'ici à ce lundi matin. Nous sommes le 5 octobre et nous allons découvrir l'initiative du jour. Avec une solution ce matin pour faire des économies sur les trajets des enfants pour aller au sport avec la hausse des prix du carburant, les conduire finit par coûter cher, Cyril.
1: Oui, dans la Sarthe, un club de foot a créé sa propre application pour organiser le covoiturage. Robin Bernot est allé voir comment ça marche.
2: À une demi-heure de voiture du Mans, un club de foot a créé sa propre application de covoiturage face à l'augmentation des prix du carburant.
3: Ah oui, c'est génial, c'est bien, c'est vachement bien, c'est une fort bonne idée.
2: Je me suis rendu sur le terrain de l'association sportive de Brette-les-Pins lors d'un entraînement des U15. Alors il y a des ballons, des cônes, des chasubles, un entraînement en somme toute assez classique en soi, ou presque, car désormais les joueuses et leurs parents disposent d'une nouvelle application.
4: Aujourd'hui on est sur une application full web.
2: Nicolas Marceau, éducateur des U15, est à l'origine de la création de l'appli qui permet aux parents de mutualiser les trajets et économiser du carburant.
4: On va sur le prochain match. Si je vais dessus, ici je peux voir les personnes qui sont présentes, si elles vont au stade ou pas. Et si je valide ici, par exemple, Lise, elle vient, elle sera rendez-vous à Brette, et je peux choisir le nombre de personnes présentes dans la voiture. Elle a 3 places dans la voiture, en plus de elle et sa mère. C'est plus simple.
2: Rassembler les trajets, une idée particulièrement bienvenue alors que les prix du carburant sont toujours très hauts, surtout lorsqu'il faut aller à 30 ou 40 km de chez soi un week-end sur deux.
4: Si vous prenez aujourd'hui une voiture, vous emmenez 4 personnes, 5 personnes, vous arrivez vite à 25-30 euros de carburant, juste pour les loisirs des enfants.
2: Autre point positif, en plus de permettre aux parents de faire des économies, l'application développée par Nicolas, qui travaille dans l'informatique, a aussi permis de recréer du lien.
5: Je l'ai déjà vu, les gens ils habitaient à 300 mètres côte à côte et ils se connaissaient pas. Et depuis, ils sont amis.
2: Amis et parfois même au-delà, me racontait Fabrice Desormes, le président de l'association sportive de Brette-les-Pins.
5: Bon, je ne vais pas rentrer dans les détails, même plus qu'amis. Des fois, vous passez du bon temps entre les personnes. Voilà, je trouve ça important.
2: Alors ici, dans la Sarthe, ça marche, mais qu'en pensent les premiers intéressés?
6: Gauche, droite, allez, on travaille les articulations.
2: Je suis allé demander à Faustine, elle a 15 ans, elle était en plein entraînement sur le terrain et m'a expliqué que l'application lui avait sauvé son dernier match.
7: Comme samedi dernier, on a eu un imprévu de dernière minute et j'ai pu trouver un covoiturage très vite. Et du coup, c'est super important d'avoir ça parce que sinon, tu peux pas aller au match, en fait.
6: Allez les filles, vous avez tout le demi-terrain.
2: Aujourd'hui, pour beaucoup de parents, covoiturer pour emmener les enfants au sport est devenu un nouveau réflexe. Une solution qui permet de recréer du lien, mais aussi et surtout de réduire les frais.
0: Et si vous voulez savoir où se trouve le carburant le moins cher à côté de chez vous, rendez-vous sur l'appli ici, onglet carte des carburants. Dans 3 minutes, votre rendez-vous, on recherche un auditeur qui consacré à cette journée mondiale des enseignants. Alors avec Cyril.
1: Un auditeur qui a quelque chose à nous raconter en lien avec l'un de ses professeurs qui l'a particulièrement marqué.
0: Un souvenir à découvrir, c'est juste après Julien Clerc, ce n'est rien.

0: bon matin. Julien Clerc avec Ce n'est rien. C'est à l'écoute d'ici à 5h58, votre rendez-vous quotidien consacré aux auditeurs. Je recherche un auditeur qui, avec cette journée mondiale dédiée aux enseignants aujourd'hui, à Cyril. Et donc, eh bien, nous cherchions un auditeur qui avait un souvenir particulier à nous partager avec un ou une enseignante. Et nous l'avons trouvé. C'est Sarah qui est avec nous. Bonjour, bonjour Sarah.
1: Bonjour les garçons, bonjour France Bleu.
0: Sarah, on commence mal.
2: Oh là là,
0: Sarah.
1: Oh pardon, bonjour ici.
2: On commence.
0: Sarah, vous êtes enseignante, comment vous êtes venue cette passion? Et surtout, pardon, racontez-nous, quel est votre souvenir quand vous étiez plus jeune?
1: Ouais, bah écoutez, mon souvenir de plus jeune, donc en fait je viens d'une école qui s'appelle le Centre Normandie-Lorraine, qui est basée à Mesnil-Lénard, donc c'est au-dessus de Rouen, une école pour déficients visuels. Et là-bas, en fait, j'ai fait la connaissance de ma prof d'anglais, donc Josiane, qui était super passionnée, très pédagogue et tout ça. Franchement, c'était magique, quoi. Autant quand on avait bon, alors là, elle était magnifique, mais quand on se plantait, quand elle savait que malgré tout, on était bon, alors là, on se prenait.
0: C'était pour nous booster, en fait.
1: Enfin, c'était pour nous booster. Effectivement, on disait, mais qu'est-ce que t'as foutu? Bon, sans merde, t'aurais pu faire mieux, quoi.
0: Et c'est elle qui vous a suscité à cette vocation et qui vous a emmené, du coup, à devenir prof, vous aussi d'anglais. Merci, Sarah, pour cette anecdote. Merci à tous d'avoir été là. À 6h, l'actualité de vos régions. À 6h30,
2: l'actualité en France et dans le monde en 90 secondes.
0: Et tout de suite, un bon lundi, une belle semaine qui commence sur ICI.
3: Merci beaucoup, messieurs. On vous retrouve demain à partir de 5h. Et bonjour, le Pays Basque avec toute l'équipe d'ICI Matin. Ravi de vous retrouver. Et c'est reparti pour une nouvelle semaine. Pour vous informer, Thibaut et Iban en forme, messieurs.
4: Oui, et bonjour. Super.
3: Le week-end fut bon.
4: Et excellent.
3: Excellent. Bien,
4: franchement. Hein.
3: Et enfin, pour réaliser cette émission, c'est Franck. En forme, Franck?
5: Tout va bien, je reviens de vacances.
3: Très bien. Et dans les prochaines minutes, Thibaut Vincent, dans l'info d'ici, on va parler des prix du carburant notamment.
6: Et oui, toujours aussi élevé hein, depuis plusieurs semaines maintenant. Mmh. Plus de 2,15€ l'essence sans plomb, plus de 2,25€ le diesel. Forcément, ça a un impact très négatif pour les professionnels gros rouleurs. C'est notamment le cas des infirmières libérales en zone rurale. On va entendre tout à l'heure le témoignage de Christine, qui est installé à Saint-Étienne-de-Baïgorry.
3: Rendez-vous à 6h15.
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3: Très bonne journée à vous en ce lundi 5 octobre, il est 6h.
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3: Et on commence cette journée par s'informer avec le journal Thibaut Vincent.
6: Plus de 2,15€ donc l'essence sans plomb, c'est le reportage tout à l'heure à 6h13 dans l'info d'ici, mais aussi l'information aujourd'hui, c'est ce nouvel appel au blocage des lycées ce lundi matin sur l'agglomération bayonnaise dès 7h, Canteau, à Anglet, Cassin, Louis de Foix, Paulbert à Bayonne, et ce malgré l'interdiction préfectorale prise jeudi dernier, un arrêté attaqué par les syndicats au nom de la liberté de réunion et de manifestation. Ils ont déposé un référé liberté. L'audience est prévue ce matin à 11h15 au tribunal administratif de Pau. Une autre grosse journée de mobilisation est également prévue demain mardi. Les enseignants notamment sont appelés à se joindre au mouvement lycéen par les syndicats. On en parle tout à l'heure à 8h moins le quart avec l'invité d'ICI Pays Basque, Maïtane Cocagne, secrétaire générale académique adjointe du SNES FSU, le principal syndicat d'enseignants du secondaire.
3: Le projet Marienia définitivement validé par la justice.
6: Le Conseil d'État rejette le pourvoi en cassation du CAD. Le collectif d'associations environnementales tentait de faire annuler le permis de construire accordé par l'ancienne municipalité à Bouygues Immobilier. 94 logements sur près de 4 hectares de terres agricoles. La fin, donc, Stéphane Garcia, du feuilleton judiciaire.
9: Dans sa décision de mardi dernier, le 29 septembre, le Conseil d'État déboute le CAD et le collectif d'associations de défense de l'environnement. Le permis de construire accordé à Bouygues Immobilier par l'ancien maire de Cambo-les-Bains, Christian Devez, est bien jugé légal selon la plus haute juridiction administrative. Depuis plus de 10 ans, les associations mobilisées contre le projet dénoncent l'absence d'évaluation environnementale et la bétonisation de terres agricoles sur 3,7 hectares. Début juin, des militants s'étaient retrouvés sur le terrain à Cambo pour y construire une bergerie et occuper les lieux. Jusqu'au 1er septembre dernier, quand le tribunal judiciaire de Bayonne leur a ordonné de quitter les terres. C'est donc la fin d'un long bras de fer juridique entre les porteurs du projet immobilier et ses opposants. Mais si la question est réglée d'un point de vue administratif, celle du devenir de la parcelle demeure en suspens. Le nouveau maire de Cambo-les-Bains, Peyo Etchelekou, a réaffirmé à plusieurs reprises son opposition à ce projet. Contacté par ICI Pays Basque, il n'a pas souhaité s'exprimer sur la décision du Conseil d'État.
8: Et pas plus que les associations opposées au projet qui n'ont pas encore dit ce quelle suite elles comptaient donner à leur mobilisation.
3: Un chauffard contrôlé à 178 km/h sur l'autoroute A63, c'était au niveau d'Anglette.
8: Dans le sens Espagne-France, au lieu des 110 km autorisés, il a été intercepté ce chauffard par les motards de la gendarmerie de Bayonne hier aux alentours de 17h sur l'autoroute donc A63. Lors du contrôle, il a été dépisté positif à l'alcool au-dessus de la limite autorisée. Son permis de conduire lui a été confisqué immédiatement, son bolide mis en fourrière. 12 ans d'attente pour les victimes. La SNCF jugée à partir d'aujourd'hui devant le tribunal correctionnel de Pau dans l'accident de Danguin en Béarn. C'était le 17 juillet 2014. 36 personnes blessées dans la collision entre un TER et un TGV. L'enquête a montré que le défaut de signalisation était dû à des rongeurs. La SNCF est poursuivie pour blessures involontaires. Alors est-elle responsable? C'est la question qui sera examinée jusqu'à vendredi.
3: La mairie de Bayonne a failli à ses obligations d'information.
8: C'est ce qu'affirme en tout cas l'opposition qui s'offusque d'avoir appris par la presse, en l'occurrence ici Pays Basque, qu'un animateur du service périscolaire avait été mis à pied il y a quelques années pour avoir envoyé des images pédopornographiques à des mineurs dans le cadre privé. Bien que signalé par les services de l'État au procureur, cet homme a ensuite été embauché au centre de loisirs de Tarnos. Pour le conseiller municipal d'opposition et avocat Joé Mendes, la ville de Bayonne a donc failli à ses obligations légales dans cette affaire.
10: Et ce qui est important, c'est que la ville n'avait pas qualifié pénalement les faits, elle avait à les porter à connaissance du procureur de la République dès lors qu'elle avait connaissance de ces faits, ce qu'elle n'a pas fait. La présomption d'innocence doit être respectée naturellement, mais dès que la municipalité a connaissance de faits susceptibles d'eux, eh bien il y a une obligation, c'est la loi, de saisir le procureur de la République, ce qui n'a pas été fait, et c'est ça qui est tout à fait regrettable.
8: Au contraire, la ville de Bayonne a fait tout ce qu'il fallait, lui répond le directeur général des services, David Tolis.
11: D'abord, lorsqu'elle a eu connaissance d'événements complètement extérieurs au cadre professionnel, le 4 avril 2022 pour être précis, elle a immédiatement suspendu cet agent à titre conservatoire. Elle a d'ailleurs interrompu son contrat très vite après. Il n'est pas revenu dans l'école depuis que nous avons eu connaissance des faits le 4 avril 2022. Et la ville donc a opéré le signalement auprès des services de l'État, de la direction donc jeunesse et sport, et la ville est convenue avec ces mêmes services de l'État que l'État opérait le signalement lui-même auprès du procureur de la République de l'époque.
8: Il a été embauché malgré cela par la ville de Tarnos au centre de loisirs, donc avant d'être mis à pied début septembre sur le signalement de parents auprès de la mairie, en marge de l'affaire de viol et agression sexuelle sur des enfants par un autre animateur.
3: Bilbao sous l'eau ce week-end.
8: À des rues, des magasins, des garages inondés dans la nuit de samedi à dimanche, les pompiers et la police sont intervenus à plus de 200 reprises. De nouvelles averses pourraient éclater demain sur la région. Une marche intergénérationnelle pour Octobre Rose, le mois de la prévention des cancers du sein en faveur de la recherche lancée donc ce week-end, notamment à Boucau. Hier matin, plus de 200 personnes ont participé à une marche de 6 km en famille, Lila Olkinoura.
12: Avec son bracelet rose, Maximilien, 7 ans, est un habitué des marches contre le cancer au Boucau.
13: Je l'avais déjà fait, mais on va le refaire parce que je connais des gens qui ont eu le cancer.
12: Il est au bras de sa mère, Sylvie, qui est fière de marcher avec son fils.
14: Je trouve très important cette passation aux générations futures et on devrait tous se sentir concernés, aussi bien les jeunes que les plus anciens et aussi bien les femmes que les hommes.
12: Samuel, 19 ans, étudiant en gestion, est venu de Tarnos pour sa première marche. Il est ému par l'engouement autour de cet élan.
15: C'est un mouvement solidaire. On est tous là pour la même cause, donc le cancer du sein. Donc ça peut paraître rien, juste de marcher, mais finalement, tout signé, c'est beau.
12: Et c'est Delphine, sa mère, habituée des marches contre le cancer, qui l'a motivée pour une raison simple.
16: Je pense que c'est important aussi que les jeunes hommes soient aussi présents. Effectivement, c'est le cancer du sein, mais il y a d'autres types de cancers. Et puis, les hommes doivent aussi accompagner leur mère, leur sœur, leur compagne, leurs voisines, leurs amis. Enfin, c'est important.
12: Une transmission nécessaire entre les générations et entre les genres. Dans les couples, une femme a 6 fois plus de chances d'être quittée par son conjoint après un diagnostic de cancer qu'un homme dans la même situation.
8: Les manifestations autour d'Octobre Rose qui se poursuivent tout le mois. On vous a mis quelques-unes sur notre application ici. Fin de la cinquième journée de top 14 de rugby hier soir. Montpellier a battu Toulon 28-0 au classement. L'Aviron Bayonnais est troisième après son quatrième succès samedi à domicile contre le Stade Français. On y revient ce soir dans 100% rugby après le journal de 18h. On parlera également du Biarritz Olympique qui joue vendredi soir déplacement à Aurillac. Le demi d'ouverture, Iban Laclos sera notre invité.
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8: Et c'est une belle journée qui s'annonce, Alexis, aujourd'hui.
3: Oui, en effet, dès le réveil, vous aurez ce soleil qui sera peut-être voilé par quelques passages nuageux, mais rien de bien méchant, avec des températures ce matin qui vont de 14 à 18 degrés, 14 en moyenne pour Tardets, 18 pour le sud du littoral, et puis cet après-midi, toujours ce beau temps avec le soleil qui va s'imposer et des températures qui seront au-dessus des normales de saison, puisqu'on attend 25 pour Saint-Jean-de-Luz, 26 pour Saint-Jean-Pied-de-Port et Anglette, et jusqu'à 28 pour les secteurs de Saint-Palais et d'Asparin. Il est 6h08.
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3: Et puis on a aussi Laetitia qui nous a déjà écrit sur le WhatsApp au 05 59 2x17 2x pour nous dire que c'est une nouvelle semaine qui débute sous un épais ciel de nuages et 16 degrés ce matin sur Cibourg. Elle souhaite bon courage à toute l'équipe pour ce premier réveil matinal de la semaine.

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0: Dans les prochaines minutes, comme chaque jour, David Talek nous emmène à la rencontre des gens d'ici. Peut-être que c'est vous. Aujourd'hui, nous irons rencontrer une marathonienne des sables qui se prépare en ce moment sur la plage de Saint-Jean-de-Luz. Mais juste avant, en ce 5 octobre aujourd'hui, c'est la fête des fleurs. Bonne fête à toutes les fleurs qui sont avec nous. Et aujourd'hui, journée mondiale des enseignants. Ça fait d'ailleurs la une de l'actualité. On va en parler tout au long de cette matinale. Et puis, il y a des anniversaires aujourd'hui, notamment celui de l'actrice britannique qui s'est fait connaître mondialement grâce à son rôle de Rose dans Titanic, Kate Winslet. C'est pas elle qui chante, évidemment, c'est Céline Dion, mais 51 ans aujourd'hui pour cette actrice, avec son talent qui lui a valu de nombreuses récompenses, dont notamment, par exemple, l'Oscar de la meilleure actrice.
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0: À 6h13, reportage ce matin, Thibault, sur ceux qui pâtissent des prix des carburants toujours aussi élevés.
5: Ouais, plus de 2,15€ hein, l'essence sans plomb, plus de 2,25€ le diesel, et ce depuis plusieurs semaines maintenant. Forcément, l'impact est très handicapant pour les gros rouleurs et notamment les infirmières libérales, particulièrement en zone rurale. Christine Garay, installée à Saint-Étienne-de-Baïgorry, parcourt jusqu'à 250 km par jour. Vous êtes allée à sa rencontre à Arantxa Curritxarri.
6: Bonjour Aurélie.
7: Ah, c'est Christine.
6: Comment vous êtes-vous?
3: De maison en maison, Christine prend soin des gens.
6: Vous prenez du Doliprane toujours?
7: J'ai pas pris.
3: Infirmière libérale depuis 7 ans, elle sillonne les routes de Baïgorry à bord de sa voiture bleue.
6: Sur Baïgorry, je fais à peu près entre 120 et 150 km journée. Et sur les Aldudes Urepel, je fais à peu près entre 200 et 250 km selon la tournée. Du matin jusqu'au soir, j'ai à peu près 200 à 250 km.
3: Une distance qui donne le vertige quand on sait ce que coûte le carburant aujourd'hui.
6: Depuis 7 ans, ce que nous on a remarqué, c'est que l'essence a beaucoup augmenté. Je fais beaucoup d'essence puisque je fais une fois à deux fois par semaine à peu près. Et quand je suis sur Urepel les Aldudes, je fais vraiment deux fois par semaine. Donc à coût de 100€ par plein. Je n'ai pas calculé combien je mettais d'essence, mais voilà, j'ai peur de calculer.
3: À plus de 2€ le litre d'essence, Christine travaille à perte.
6: La prise de sang, ça coûte 7€, mais il y a 3,50€ dans ma poche que je perds en fait, avec le trajet. Parce que des fois, entre deux maisons, j'ai 10 à 15 km et l'usure de la voiture aussi. On est quand même plus souvent chez le garagiste, puisque la voiture, c'est mon outil de travail et c'est ma meilleure amie. Il y a une aide gouvernementale qui a été mise en place, voilà, de 100€. Donc on prend, mais c'est vraiment pas beaucoup.
3: Mais hors de question pour Christine de réduire son activité pour autant. Trop de patients comptent sur elle.
6: On a une population vieillissante quand même à domicile, beaucoup. Du coup, ils sont assez âgés. Donc c'est des personnes qui ne peuvent pas se mobiliser, qui ont les familles souvent qui travaillent. Ils sont seuls à la maison. Donc nous, c'est vrai qu'on a quand même un gros rôle d'observation en tant qu'infirmière. On rend beaucoup de services aux patients, on fait beaucoup de choses. Notamment, on va leur chercher les traitements à la pharmacie. Parfois, il y en a qui n'ont pas de famille. Moi, quand je termine ma journée, je suis contente en général de la journée que j'ai passée, que j'ai apporté quelque chose. Mais je ne le fais vraiment pas pour l'argent et je pense qu'aucune infirmière libérale ne le fait pour l'argent.
3: Il n'empêche, même la passion a des limites, celui du prix du litre de gazole qui menace de passer au-dessus des 3€.
5: Et même si le gouvernement a annoncé à fin septembre que les infirmières libérales en zone rurale qui parcourent plus de 100 km par jour pourraient bénéficier d'un bonus supplémentaire de 80€ pour deux mois en plus de l'aide de 100€ pour les grands rouleurs.
0: 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Dans un instant, on va donc retrouver David Talek qui va nous emmener courir un marathon. J'espère que vous êtes prêts ce matin. Et puis on ira faire aussi un tour, on fera un crochet d'ailleurs au sémaphore de Sokoa pour faire un point sur la météo de l'océan. Agité ou plutôt calme aujourd'hui. Bref, on vous dit tout juste après la musique d'ici. On en est fiers et on la revendique de cette musique avec le groupe créé en 1960. 76 à Briscousse. Voici

0: C'était Ochelde pour la musique d'ici. Allez, nous sommes au sémaphore de Sokoa ce matin avec Lucas pour entamer cette nouvelle semaine. Bonjour Lucas Igounon.
1: Bonjour Alexis, bonjour à tous.
0: Point évidemment avec vous donc sur Point Météo sur l'état de l'océan aujourd'hui qui s'annonce comment ?
1: Plutôt calme hein, par rapport au dernier jour. Là, on a une houle en moyenne à 0,8 mètres avec une hauteur max à 1,6 mètres et 21 degrés pour la température de l'eau.
0: Et pour les marées, comment sont-elles prévues aujourd'hui ?
1: Alors pour les marées, on était en pleine mer à 12h30. Là, nous sommes pile arrivés en basse mer à 6h18 ce matin. Prochaine pleine mer à 13h01 avec un coef de 43. Et dernière basse mer de la journée à 19h25.
0: Est-ce que du vent est prévu aujourd'hui, Lucas ?
1: Alors le vent sera plutôt calme. Là, actuellement, on a à peine 3 nœuds de vent, ce qui est à un peu plus de 5 km/h. Et on aura un maximum de 8 à 9 nœuds, en soit 18 km/h, mais en fin de journée. Sinon, ouais, ce sera plutôt calme.
0: Donc très léger, en effet. Pour ce qui est de la visibilité, Météo France annonce une journée normalement plutôt correcte. Peut-être ce matin, quelques passages nuageux, un ciel voilé. Est-ce que ça impacte cette visibilité ?
1: C'est ça, bon, on voit quand même un peu les étoiles hein, cette nuit et ce matin. Et là, la visibilité est quand même plutôt bonne, on voit à 15 km.
0: Parfait, merci beaucoup Lucas pour ce point très complet depuis le sémaphore de Sokoa. On vous retrouve tout à l'heure juste après les infos de 9h. Bonne journée.
1: À tout à l'heure, bonne journée.
0: À 6h21, place aux gens d'ici avec David Talek. Nous sommes ce matin aux côtés de Maïka sur la plage de Saint-Jean-de-Luz où chaque matin, elle vient s'entraîner et se préparer pour le prochain marathon des sables. Ce sera au Maroc. Une véritable ambition pour cette ancienne infirmière pour qui le sport a une grande place dans la vie.
2: Alors avant, c'était vraiment particulier parce que je me rends compte que j'avais besoin de faire du sport pour me faire mal, avoir des courbatures, avoir des sensations.
3: Ça fait du bien là où ça fait
2: voilà,
3: mal.
2: Voilà, exactement. Ouais. C'était un peu cette sensation que je recherchais quand j'étais plus jeune, mais j'ai compris aussi que c'était par le côté émotionnel, par des blessures que je n'avais pas forcément réglées à ce moment-là et que j'avais besoin de transposer aussi par le physique. Et là maintenant, le sport, je le fais plus en conscience. Le sport, enfin, pour moi, c'est ma vie. J'ai jamais arrêté. J'ai fait de la boxe, j'ai fait du surf, j'ai fait de la pelote. J'ai toujours fait plein de sports, on va dire, assez violents. Et encore, des efforts physiques, mais qui m'ont toujours, maintenant du moins, qui m'apportent cette conscience-là du pourquoi je le fais. Et il y a un côté, bien sûr, d'extériorisation, de se faire du bien, mais il y a cette sensation aussi où après on sent qu'on est bien. Et même dans ma pratique de réflexologue, dans les massages, dans les cours de yoga, j'essaye d'être dans la compréhension des personnes de ce qui se passe en eux, de ce qui se passe aussi pour les cours de yoga dans leur corps, ne pas parler forcément que de choses très spirituelles, mais vraiment expliquer qu'est-ce qu'on étire, qu'est-ce qu'on renforce, leur montrer, j'ai un logiciel sur le téléphone d'anatomie, donc leur montrer qu'est-ce qui se passe. Et je trouve que c'est intéressant d'accompagner les personnes par la compréhension pour justement éviter d'être dans des schémas reproductifs et de faire pour faire et ne plus être dans le pourquoi je fais ça.
3: C'est une méthode que vous appliquez aussi dans la préparation là, du marathon, dans les entraînements tous les jours ?
2: Oui, j'essaye. C'est pas facile tous les jours, mais j'essaye de rester dans cette conscience et d'être vraiment à l'écoute de mon corps. Si je sens qu'il y a une douleur, je vais adapter l'entraînement en fonction de la douleur. Parce que souvent, c'est quand on n'écoute pas cette première blessure, cette première douleur, que ça arrive à la blessure et après, c'est fini.
3: Vous diriez que vous vous écoutez aujourd'hui, du coup ?
2: J'essaye, oui, j'essaye au maximum. Après, il y a toujours le mental, le cerveau qui nous amène à réfléchir, à sortir un peu de cette présence-là. Mais j'essaye, j'ai des outils, j'essaye de tout faire pour être à l'écoute.
3: Ce marathon des sables qui arrive, dans quel état ça vous met ?
2: J'ai tout qui vient, enfin j'ai beaucoup d'émotionnel qui rentre en compte parce que du fait d'avoir perdu mes parents, je me rends compte aussi que toute cette souffrance émotionnelle, mais finalement j'ai besoin de la transposer aussi physiquement, comme si que c'était une nouvelle étape qui allait passer après ce marathon. Donc il y a ce côté émotionnel, mais par aussi l'association que je soutiens, ces femmes, ces hommes qui pour moi, comme je vous disais tout à l'heure, sont des guerriers, et j'ai l'impression de faire ça pour tellement de choses que je sais pas si je suis réellement dans la présence en ce moment, mais j'essaye de Ouais, il y a l'émotion, il y a la présence des entraînements qui me font revenir à mon corps et tout ce projet, parce que j'essaye de trouver aussi des sponsors pour soutenir ce projet. Donc il y a beaucoup de choses qui se mélangent.
0: La marathonienne des sables Maïka au micro de David Talek.

0: C'était Marine avec Tricheur.
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0: Il est tout juste 6h29, c'est reparti pour une nouvelle semaine sur le canal 3 de la TNT. Soyez les bienvenus si vous venez tout juste de nous rejoindre avec l'équipe d'Ici Matin qui reste inchangée. Thibaut et Iban pour vous informer, Franck qui réalise cette émission. Plein de choses à venir dans les prochaines minutes. Le roi de la musique, Iban, qu'est-ce que tu nous prépares?
10: Oui, on va réécouter un titre qui avait marqué les esprits en son temps, en 2010.
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10: oh oui,
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10: Guillaume Grand, une chanson pleine d'émotion, de sensibilité, très mélodieuse. Un morceau qu'on prend toujours autant de plaisir à réécouter.
0: On va le chanter donc juste avant 7h. Et puis on ira aussi se réveiller ce matin à la fromagerie d'Isturitz pour retrouver Gisèle, agricultrice et productrice de fromage. On fera un point sur la météo. Et ils ont une vedette, figurez-vous, dans cette fromagerie. Une vedette qui est passée à la télé récemment. Bref, on s'y intéresse dans un instant. Mais juste avant, il est 6h30 tout pile. Un tour des titres de l'actualité locale avec Iban Carpentier.
10: Deuxième semaine de mobilisation dans les lycées du Pays Basque. Des blocages prévus à Canto, Louis de Foix, Cassin et Paulbert, ainsi qu'à Etxepare. Un mouvement qui pourrait bien prendre encore de l'ampleur dans les prochains jours. Les syndicats étudiants et enseignants appellent à la mobilisation demain. Dernier recours contre Mariegna, rejeté par le Conseil d'État. C'est l'association de défense de l'environnement, le CAD, qui avait déposé ce recours pour faire annuler le permis de construire de ce projet immobilier à Cambo. Dernière voie judiciaire dans cette bataille pour la préservation des terres agricoles. Le procès de l'accident de train de Danguin commence aujourd'hui à Pau, 12 ans après la collision entre un TER et un TGV qui avait fait 35 blessés. Et puis du côté des sports, l'Ormadi toujours dans le mal, 7e défaite en 8 matchs hier en Ligue Magnus. Les hockeyeurs anglais ont perdu 5-2. Tout de suite, l'actualité en France et dans le monde en 90 secondes avec Cyril Ardo-Redon.
12: Le Premier ministre demande que les cours reprennent partout où c'est possible. Ce matin, 400 à 500 lycées français sont bloqués sur les réseaux sociaux. Des appels à une semaine noire circulent. Sébastien Lecornu demande notamment aux académies de se pencher sur le remplacement des absences longues de professeurs. À Tours, la famille d'un lycéen de 16 ans a déposé plainte pour violence par personne dépositaire de l'autorité publique. L'adolescent a perdu l'usage d'un œil en marge de la mobilisation. Une blessure compatible avec un impact de balle de défense type LBD selon la procureure. L'enquête est confiée à l'IGPN, la police des polices. Un homme de 29 ans jugé dès aujourd'hui pour toute la semaine devant les assises à Paris, accusé d'avoir forcé 13 adolescentes à s'auto-mutiler lors d'échanges vidéo en ligne. Celui qui se déclare masculiniste et fasciste encourt la prison à vie. C'est une étude des Restos du Cœur que l'on vous dévoile ce matin sur votre radio ici. Le nombre de personnes vivant dans la grande pauvreté en France a bondi de 37% entre 2018 2018 et 2025, une personne sur 200 est sans abri. Ils veulent rendre le Nutri-Score obligatoire, ce logo qui classe la qualité nutritionnelle des aliments de A à E. Une pétition sur le site de l'Assemblée nationale vient de franchir les 100 000 signatures. Un débat en séance publique peut être organisé des 500 000 signatures. Et puis le foot, quatrième journée de Ligue des Nations. La France, en tête de son groupe, reçoit la Belgique dès 20h45. 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
0: Il est 6h32, votre information en Euskala vous est présentée par Iban Carpentier.
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0: Oui, en effet, 14 ce matin pour Tardets, 15 pour Baïgorry Mendive. Vous avez 17 en ce moment à Bayonne et Biarritz, et donc 18 degrés Iban pour le sud du littoral en moyenne, avec ce matin un soleil qui sera peut-être voilé par quelques passages nuageux, mais rien de bien méchant. Et puis cet après-midi, l'impression de beau temps qui va s'imposer avec du soleil encore et des températures par contre qui sont au-dessus des normales de saison une nouvelle fois. 26 attendu pour Saint-Jean-Pied-de-Port et Anglette, 27 à Espelette et Bardos, et jusqu'à 28 degrés encore pour Saint-Palais et Asparin. Il est 6h38.
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0: Allez, 6h38, c'est lundi matin. Bien souvent, c'est un peu compliqué au démarrage. Mais bonne nouvelle pour vous, vous êtes réveillés. Donc on peut dire que le plus dur est fait. Enfin, normalement. L'équipe d'ici matin continue encore de vous accompagner jusqu'à 9h. Et on n'oublie pas la musique. Et pour entamer cette nouvelle demi-heure ensemble, voici The Police.

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2: Juste avant 7h, comme chaque jour, vous avez rendez-vous avec ces 3 plus, ces 3 informations pratiques, locales, utiles et sympathiques qui vont vous aider au quotidien. Attention si vous habitez Villefranche, puisqu'aujourd'hui vont débuter des travaux de voirie. Il y aura donc certainement quelques perturbations à prévoir. On va faire le point complet dans les prochaines minutes. Mais juste avant, je vous l'avais promis, comme chaque jour, on va faire un tour chez nos leftos. Et aujourd'hui, nous sommes avec Gisèle, qui représente la fromagerie d'Isturitz. Bonjour Gisèle.
3: Bonjour Alexis.
2: Quel plaisir.
3: Comment ça va?
2: Eh ben ça va très bien et vous?
3: Écoutez, ça va.
2: C'est un plaisir de vous retrouver en ce lundi matin. Pour commencer, un point sur la météo, comment ça se passe sur Isturitz aujourd'hui?
3: Eh bien écoutez, je dirais pour l'instant, il fait 16 degrés.
2: Ouais.
3: Ça a l'air d'être voilé. Enfin, je pense que ça va être voilé pour le début de la journée. En tout cas, c'est ce qu'on vous annonçait. Je pense qu'on va être dans ces choses-là ici aussi. Hein.
2: Et on entend les brebis juste derrière vous. Au travail depuis combien de temps, Gisèle?
3: Alors, c'est pas moi, c'est mon associé. La vedette, c'est lui qui est en train de soigner. Vous m'avez fait sourire.
2: Justement, parlons de cette vedette. Votre associé, donc Antione, qui vous accompagne au quotidien. C'est votre vedette parce qu'il est passé à la télé il y a quelques jours, c'est ça?
3: En effet, il a fait partie d'un programme entrepreneur. Je ne citerai pas la banque. Et en fait, ils sont venus nous filmer. Et voilà, on a participé à ce petit documentaire publicitaire un petit peu. Voilà.
2: Et alors,
3: c'est sympathique, oui.
2: Ça vous fait quoi de faire de la radio aujourd'hui, de faire de la télé il y a quelques jours? Est-ce que Antione a pris la grosse tête?
3: Oh, pas du tout. Oh non, pas du tout. C'est pas le genre. Et puis bon, ben voilà, ça fait plaisir de. Oui, bien entendu, ça fait très très plaisir de le voir là. Mais je vous avoue, ça nous apporte rien de plus. Simplement, c'est vrai que ça peut être un outil de pour nous présenter un petit peu pour les personnes qui me connaissent à moi, parce que je vais souvent en livraison, donc on voit Gisèle, mais on voit pas forcément mes deux autres associés. Là, c'est l'occasion de nous présenter un petit peu, oui.
2: Exactement.
3: C'est brièvement, hein, vous avez remarqué, c'est bref quand même. Hein.
2: C'est vrai.
3: Ça va vite.
2: Mais exactement, mais en tout cas, on peut être fiers. Voilà, c'est nos producteurs, nos agriculteurs qui sont donc aussi bien mis en avant à la radio ou encore à la télé. Gisèle, vous avez parlé de vos tournées très rapidement. Est-ce qu'il y a des marchés peut-être cette semaine pour vous retrouver?
3: Oui, je serai à Saint-Pierre-du-Mont jeudi après-midi. Voilà, chez une maraîchère, hein, à la ferme de Burquet.
2: Très bien.
3: C'est un peu loin d'ici, j'avoue, mais on présente nos petits produits le début de la saison. On a des petits yaourts, des petits caillés, des petits croquettes et le fromage, bien entendu.
2: Et c'est
3: le retour de certains produits de nos produits laitiers. Donc, c'est génial. Les gens sont tout contents de retrouver.
2: Et puis, on peut retrouver en plus de ça ces premiers donc produits directement à la ferme à Isturitz. Merci beaucoup, Gisèle.
3: Avec grand plaisir.
2: Vous saluez la vedette et puis je vous dis à très vite.
3: Avec grand plaisir. Merci, Alexis. Bonne journée.
2: Adieu.
3: Au revoir.
2: Dans un instant, les conseils de notre veto. Et aujourd'hui, en ce moment, c'est l'automne, même vous le savez. Attention à l'intoxication aux glands et aux marrons dans les parcs si vous allez promener vos chiens.
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2: Les balades d'automne sont agréables, mais les parcs sont remplis de glands et de marrons. Docteur Pierre Fabin, vous êtes notre véto. Alors, ces fruits tombés des arbres sont-ils vraiment dangereux pour nos chiens?
5: Eh ben oui, une simple petite poignée de glands verts suffit à intoxiquer un chien de 15 kilos. C'est un danger qui est très méconnu. Les glands ou les marrons contiennent des tanins extrêmement toxiques pour l'organisme de nos animaux. Ces substances attaquent violemment leur foie et leurs reins. Souvent, les jeunes chiens ou les races très joueuses adorent interagir avec ces fruits. Ça roule, ça rebondit, c'est amusant. Ils les mâchouillent et finissent par les avaler. Et au-delà de la toxicité chimique, il y a un énorme risque mécanique aussi. Un marron avalé tout rond ne sera pas digéré. Il peut se coincer dans l'estomac ou l'intestin et provoquer une occlusion. Et là, c'est chirurgie d'urgence pour lui sauver la vie.
2: Alors, quels sont les symptômes précis qui doivent donc nous alerter si, par exemple, notre chien en a avalé discrètement dans les feuilles pendant la promenade?
5: Alors, les premiers signes, justement, ne vont pas apparaître immédiatement. Il faut souvent attendre quelques heures après le retour de la promenade, votre chien devient soudainement très abattu, il refuse de manger, il commence à baver, à vomir de manière répétée. Vous allez aussi observer des fortes douleurs abdominales, votre chien se crispe vraiment.

0: quand on lui touche le ventre, et cela va s'accompagner d'une grosse diarrhée, parfois avec des traces de sang. Si vous constatez cela, c'est une urgence. La règle vitale absolue à retenir à la maison, n'essayez pas de le faire vomir vous-même avec du sel ou d'autres astuces, vous risquez de faire plus de mal que de bien. Allez directement chez votre vétérinaire.
1: Et du coup, Pierre, quels sont les bons réflexes à adopter quand on se promène donc avec notre chien dans ces zones dites entre guillemets à risque?
0: La première chose, c'est l'anticipation. Quand vous marchez sous des chênes ou des marronniers, gardez votre chien en laisse courte. L'erreur, ça va être de lui lancer sa balle ou un bâton au milieu d'un tapis de feuilles mortes qui contient des glands. Dans l'excitation, il risque d'en gober un par erreur, par exemple. Mais la véritable solution à long terme, c'est l'éducation. Il faut lui apprendre le fameux « tu laisses ». Vous prenez des friandises incroyable avec vous, comme des petits dés de poulet. S'il s'approche d'un marron, vous dites « tu laisses » d'un ton ferme et vous lui offrez la friandise. Votre chien est très opportuniste, il comprendra vite que ce que vous avez dans la poche est bien meilleur et plus rentable que ce truc dur qui traîne par terre.
1: Merci beaucoup Pierre Fabin. Dans un instant, les 3 plus, on va donc aussi écouter les messages que vous avez laissés sur notre WhatsApp au 05 59 2x17 2x. Aujourd'hui, il sera question du dernier concert d'un chœur basque à Saint-Jean-de-Luz. Ce sera ce soir, à ne pas louper. Vous allez tout entendre juste après France Gall. Voici Débranche.

0: La voix de France Gall avec Des Branches, juste avant nos 3+. On attaque avec qui? Avec Iban pour commencer.
1: Oui, parce que ça bouge au niveau des travaux à Villefranche, des travaux sur le réseau d'eau potable pour terminer de raccorder la nouvelle canalisation au réseau existant et puis de remettre en état la voirie par la même occasion au niveau du chemin Arguin-Carica. La circulation est maintenue, tout comme les transports, les services et les accès riverains, bien sûr. Et il y a juste un petit rétrécissement et du marquage temporaire sur la zone. Par contre, le stationnement est interdit sur toute la zone de chantier. C'est donc la dernière phase de ces travaux à partir d'aujourd'hui et qui devrait se terminer ce jeudi.
0: Des travaux de voirie, il y en a un petit peu partout. On va essayer de faire le point justement dans les prochains jours. Mais voilà, c'est ces informations pratiques, locales, utiles et sympathiques qui vous aident au quotidien. Il y a aussi les messages que vous laissez sur notre WhatsApp, des messages vocaux au 05 59 2 x 17 2 fois.
2: Bonjour, rendez-vous lundi 5 octobre à 21h à l'église de Saint-Jean-de-Luz pour écouter le dernier concert de la saison des chœurs basques Goraki. Vous pouvez réserver vos billets en ligne sur le site de l'Office du Tourisme ou vous présenter le jour même à notre billetterie. Nous vous attendons avec impatience pour clôturer avec nous ce bel été. À bientôt.
0: À ce soir donc pour ce concert. Et enfin, on termine les 3 plus avec toi Thibaut, tu nous emmènes chasser.
3: Je vais chasser. Ah ouais, non, pas du tout. C'est la semaine bleue, vous savez, c'est un petit peu partout cette semaine bleue au Pays Basque, notamment des événements pour cette semaine nationale des retraités et des personnes âgées. Et je vous emmène pour une chasse au trésor, Alexis, à Saint-Jean-de-Luz, c'est au parc du Conteignat. C'est mercredi, chasse au trésor intergénérationnel pour mettre en avant les lieux emblématiques de la ville, comme l'église, le fronton, encore la maison de l'infante. 8 équipes de 8 personnes vont pouvoir s'affronter, participation gratuite à partir de 7 ans, c'est de 13h30 à 17h. Donc mercredi au parc du Conteignat, il faut s'inscrire obligatoirement auprès du club Lagoon Artean Villa Ariette Baïta.
0: À l'occasion donc de la semaine nationale des retraités et personnes âgé, c'est la fameuse semaine bleue. Dans un instant, on va retrouver Gorka Robles pour son Egunon, le premier de la semaine. Mais juste avant, Iban voulait se faire un plaisir de le réécouter et de le chantonner. Voici Guillaume Grand avec Toi et moi.
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0: octobre à Bergerac. C'était Guillaume Grand avec ce succès de l'année 2010. Toi et moi, dans un instant, le retour de l'info avec le journal de 7h. Et on va aussi retrouver Gorka Robles qui va nous faire monter ce matin dans un bus scolaire quelque peu particulier.
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0: Ça y est, l'équipe d'ici matin est enfin au complet puisqu'il est l'heure de retrouver Gorka Robles. Et Gounon Gorka.
7: Et Gounon.
0: De retour pour une nouvelle semaine avec toi. Aujourd'hui, bonne fête aux
7: fleurs. Oh, et en basque aux lilies. La même chose. Voilà, mais on se met on va faire un beau bouquet aujourd'hui.
0: C'est très joli. Bonne fête à vous. Et enfin, tu voulais nous parler d'un bus un peu particulier.
7: Je vous amène du côté de Hollidaysburg, en Pennsylvanie, yes, dans le comté de Blair. Je dis pas ça au pif, pour le comté de Blair, évidemment. Puisqu'il s'est arrivé une histoire assez incroyable, mais qui se termine très très bien. C'est-à-dire que le bus scolaire ramenait tous ses élèves jusqu'au moment où le bus redémarre avec les portes, ferme les portes, alors que les enfants sont en train de descendre. Mm-hmm. Et un des adolescents se rend compte qu'il y a quelque chose qui va pas. Et en fait, le chauffeur est victime d'un malaise. Donc le chauffeur s'est évanoui. Ce sont les jeunes, les enfants, les lycéens, qui ont été tirer le frein à main, stopper, appeler avec la radio du chauffeur les secours pour qu'ils interviennent de suite. Donc, ils ont réussi à sortir, à résoudre cette situation qui partait plutôt mal, en vérifiant le pouls et tout, du chauffeur. Et tout ça parce qu'ils ont eu des cours de secours dans leur lycée. Ouais. Qui leur a expliqué comment intervenir quand quelqu'un fait un malaise. Enfin, tous ces cours que l'on donne de secourisme pour les jeunes, eh bien là, la mise en application, elle a sauvé la vie du chauffeur, des autres élèves. L'accident a été évité grâce à tout ça. Moi, je dis bravo à ces jeunes. Ils se sont organisés entre eux immédiatement pour réagir, pas avoir du sang-froid et bien sauver une situation qui était plutôt mal engagée.
0: Comme quoi, il y a encore de l'humanité et ça fait plaisir et que ça sert sur tous ces cours.
7: Ouais, puis les réflexes, c'est formidable qu'ils aient eu le sang-froid, ouais, de faire les choses dans l'ordre qu'il fallait, tirer le frein à main, appuyer sur le frein, contacter avec la radio les secours pour sauver le chauffeur. Et je vous rassure, le chauffeur s'est complètement rétabli et il va très bien.
0: Eh bien, merci beaucoup pour cette belle info.
7: Eh bien, ça démarre bien. Des bonnes choses.
0: Ça démarre bien.
7: Bravo les jeunes.
0: Voilà. Dans un instant avec toi, on va aussi jouer au jeu carré juste après les infos de 7h. On vous enverra voir un humoriste à la gare du Midi de Biarritz. Ce sera le 9 octobre prochain. Peut-être que vous avez déjà entendu parler de lui. Il s'appelle Naïm. Il a été révélé par l'émission On ne demande qu'à en rire sur France 2. Vous remporterez donc les deux places dans le jeu carré de Gorka. Dans un instant, ne bougez pas.
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0: Passez une bonne semaine en ce lundi 5 octobre. Il est 7h.
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0: Et on s'informe avec le journal présenté par Thibault Vincent.
9: Nouvel appel au blocage de lycée ce lundi matin. Canto à Anglet, Cassin, Louis de Foix, Paulbert, Etchéparé à Bayonne. Malgré l'interdiction préfectorale de se mobiliser devant ces établissements, un arrêté attaqué par les syndicats qui dénoncent une atteinte aux libertés fondamentales. Leur référé liberté doit être examiné ce matin au tribunal administratif de Pau, à la veille de la grosse journée de mobilisation. Demain, les enseignants notamment sont appelés à se joindre aux lycéens. Maïtane Cocagne, la secrétaire générale académique adjointe du SNES-FSU, le principal syndicat d'enseignants du secondaire, sera l'invité d'ici matin tout à l'heure à 8h moins le quart.
0: Et les prix des carburants toujours aussi élevés à la pompe.
9: À plus de 2,15€ pour l'essence sans plomb, plus de 2,25€ le diesel. Et cela depuis plusieurs semaines maintenant. Forcément, ça pèse sur les budgets. C'est même très lourd pour nombre d'entre vous. Et notamment les infirmières libérales qui vont de domicile en domicile. Et en particulier en zone rurale, témoignage ce matin de Christine Garay. Elle est installée depuis 7 ans à Saint-Étienne-de-Baïgorry. Elle parcourt jusqu'à 250 km par jour.
10: Depuis 7 ans, ce que nous on a remarqué, c'est que l'essence a beaucoup augmenté. Je fais beaucoup d'essence, puisque je fais une fois à deux fois par semaine, à peu près. Et quand je suis sur Urepel les Aldudes, je fais vraiment deux fois par semaine. Donc à coût de 100€ par plein. à la fin du mois, ça nous plombe bien au niveau financier. Je ne pense pas que ce métier-là, on le fait pour l'argent. On a quand même beaucoup de taxes. Nos cabinets, souvent en location, on le fait parce qu'on aime ce métier. Il faut vraiment que ce métier reste une vocation, surtout en libéral. On a une population vieillissante quand même à domicile, beaucoup. Du coup, ils sont assez âgés. Donc, c'est des personnes qui ne peuvent pas se mobiliser, qui ont les familles souvent qui travaillent. Ils sont seuls à la maison. Donc, nous, c'est vrai qu'on a quand même un gros rôle d'observation en tant qu'infirmière. Moi, quand je termine ma journée, je suis contente en général de la journée que j'ai passée, que j'ai apporté quelque chose.
9: Les infirmières libérales en zone rurale qui se sont vues attribuer par le gouvernement des aides, celles qui parcourent plus de 100 km par jour, peuvent bénéficier d'un bonus supplémentaire de 80 euros pour 2 mois, en plus de l'aide de 100 euros pour les grands rouleurs. Encore très insuffisant malgré tout pour beaucoup.
0: Un chauffard contrôlé à 178 km/h sur l'autoroute A63 au niveau d'Anglette.
9: C'était hier aux alentours de 17h dans le sens Espagne-France au lieu des 110 km/h autorisés. Il a été intercepté par les motards de la gendarmerie de Bayonne. Lors du contrôle, il a été dépisté positif à l'alcool, au-dessus de la limite autorisée. Son permis de conduire a donc été confisqué immédiatement, son bolide mis en fourrière. Le projet Mariegna, définitivement validé par la justice, le Conseil d'État rejette le pourvoi en cassation du CAD. Le collectif d'associations environnementales tentait de faire annuler le permis de construire accordé par l'ancienne municipalité à Bouygues Immobilier. 94 logements sur près de 4 hectares de terres agricoles. Tous les recours sont donc désormais épuisés. Le nouveau maire, Peyo Etchelekou, n'a pas souhaité s'exprimer. Pendant la campagne électorale, il avait affirmé être contre ce projet.
0: Un procès attendu depuis 12 ans par les victimes.
9: La SNCF a comparé à partir d'aujourd'hui pour blessures involontaires devant le tribunal correctionnel de Pau pour l'accident de Danguin en Béarn. C'était le 17 juillet 2014, 36 blessés. Un TER a percuté l'arrière d'un TGV en raison d'un défaut de signalisation. Les câbles avaient été rongés par des rats. Collision juste devant la maison du garde-barrière où vit André Pommès, témoin direct de l'accident.
8: Là, ce jour-là, c'est ma femme, il faisait soleil, elle était là, dehors. Et puis, j'ai entendu un gros poum, et ma femme, elle a hurlé. Je suis sorti, et c'est là que j'ai vu le TER s'encastrer sur le TGV. Alors, qu'est-ce que j'ai fait? J'ai averti les pompiers de suite. Alors, j'étais dans le TER, toutes les vitres cassées, tout le monde avait des entailles partout. Ils appelaient au téléphone, ils appelaient les pompiers, tout ça. Puis, j'ai vu 3 hélicoptères arriver, comme il faisait tellement chaud. Dans le TER, il n'y a pas de climatisation. Alors ils m'ont demandé si je pouvais recevoir toutes les personnes qu'il y a dans le TER chez moi. Puis il y avait quand même une cinquantaine de personnes. Alors ils étaient tous là. Et c'est là qu'ils ont été soignés petit à petit, quoi. Alors je leur ai donné de l'eau, c'est tout, oui. Mais je l'ai toujours en tête, moi, cet accident-là.
9: Le procès débute aujourd'hui et doit se terminer jeudi. Des travaux cette semaine sur l'autoroute A64. L'échangeur d'Urt sera fermé dans les deux sens entre 9h et 16h30, donc dès aujourd'hui, en raison de travaux d'entretien de la végétation.
0: En rugby, la semaine débute sur le podium du top 14 pour l'Aviron bayonnais.
9: Troisième au classement après la victoire samedi face au Stade français, le troisième succès consécutif, le quatrième en 5 matchs. Comme la saison passée, et pourtant, l'Aviron a terminé à la 12e place. On reste donc prudent à Bayonne, Stéphane Garcia.
11: Au-delà des chiffres, avec un point de plus cette saison pour la bande à travers, la comparaison s'arrête là.
12: Oui, on sait très bien que ça peut aller très vite.
11: Indique le pilier Andy Bordelais qui préfère calmer le jeu.
12: L'année dernière, on était bien positionnés aussi au même moment, mais c'est sûr que ça va nous servir. On va pas trop non plus regarder la saison dernière, mais ce qui est bien en tout cas, c'est de savoir gagner ce genre de match.
11: Le capitaine bayonnais Manu Tulagi fait encore plus la différence entre les deux débuts de saison. Tout le monde sait ce qui s'est passé la saison dernière, explique Tulagi. Le conflit entre Grégory Pata, Laurent Travers et la direction, c'était dur. Là, on est en bonne position et tous les mecs sont soudés. On a encore beaucoup à apprendre. Cette fois, l'Aviron bayonnais a bâti son groupe dans le dur travail de l'été pendant la pré-saison. C'est le constat dressé par le manager néo-zélandais Jed Fraser.
13: L'année dernière, peut-être c'est un peu l'enchaînement de fin de saison.
11: Parce que la demi-finale de top 14 en juin, la préparation estivale tardive et raccourcie.
13: Je trouve que cette année, nous on a bossé très très fort en pré-saison. Et je pense que ce petit fait d'être content de ce début de saison, c'est une petite chose. Ça montre l'application des joueurs depuis le début de cette saison.
11: Et même en cas de défaite à Toulouse dimanche soir, Bayonne pourrait malgré tout conserver une place parmi les 6 premiers du classement.
9: Hier soir, en clôture de cette 5e journée de top 14, Montpellier a battu Toulon 28-0. Le début de saison de l'Aviron bayonnais. On en reparle ce soir dans 100% rugby. Et puis on recevra également le demi d'ouverture du Biarritz Olympique, Iban Laclos, avant le déplacement vendredi à Aurillac. Ce sera juste après le journal de 18h.
0: Et puis en fédéral 1, victoire pour l'US Nafarois.
9: Succès 29-22 à l'extérieur à Jonzac, en Charente-Maritime. Anglette, de son côté, a été tenue en échec à domicile par Bagnères, 22 partout. Après 4 journées, les Angloys sont 2e au classement, les Nafartars 6e. En hockey, nouvelle défaite pour l'Ormadi hier soir à Rouen, 5-2. Les Angloys sont derniers au classement avec une seule victoire en 8 rencontres. Le prochain match, c'est vendredi à Cergy-Pontoise, chez l'avant-dernier.
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9: Ça a beau être l'automne, on a encore des températures supérieures aux normales de saison.
0: Oui, exactement, surtout cet après-midi, puisque cet après-midi, vous allez avoir 25 pour les secteurs de Saint-Jean-de-Luz et de Biriatou, 26 à Saint-Jean-Pied-de-Port et Anglette, 27 pour Espelette, Bardos et Armain-Daritz, et jusqu'à 28 degrés encore pour Saint-Palais ou même Asparin, c'est 6 degrés au-dessus des normales de saison. Ce matin, par contre, vous avez des températures qui sont quasiment normales, entre 14 et 18 degrés. 14 à Tardette, 16 à Bidache et Sarre et Mauléon, et 17 pour Bayonne, et 18 en moyenne pour le littoral. Avec ce matin, un ciel voilé peut-être, avec quand même de belles éclaircies. Et puis cet après-midi, c'est le soleil qui va s'imposer. Il est 7h08, un coup d'œil aussi sur vos conditions de circulation. Ne vous oubliez pas, vous êtes peut-être en ce moment même en route en direction du travail. Et bien pour l'instant, sur nos cartes, rien à vous signaler. Vous roulez sans encombre. Bonne journée, il est 7h08.
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0: Allez, le lundi est officiellement lancé, la semaine aussi. On ne sait pas encore exactement ce que cette journée nous réserve, mais autant la commencer ensemble avec l'équipe d'ici matin sur votre radio locale ici Pays Basque et sur le canal 3 de la TNT. 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

0: C'était Louis Bertignac et les visiteurs avec ces idées-là. Il est 7h12.
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0: Comme tous les jours, juste avant le retour de l'info de 7h30 et votre information en Euskala, vous avez aussi rendez-vous avec Iban Carpentier pour l'écho d'ici. Et aujourd'hui, on va parler de tech.
3: Oui, et je vais vous le pitcher tout de suite avec la French Tech Pays Basque qui organise demain une journée de rencontre entre investisseurs et start-up du Pays Basque.
0: Rendez-vous donc sur les coups de 7h20. Et on n'a pas de jouer aussi. Comment Gorka ?
4: Dans la réunion de la tech, je dis « et toc
0: ». Il me fatigue déjà, alors c'est que lundi matin. Gorka, on n'oublie pas de jouer avec toi aussi ce matin au Jokari, puisque tu vas offrir à l'un de nos auditeurs ou de nos auditrices vos deux places pour aller voir le spectacle de Naïm. Ce sera le 9 octobre prochain à la gare du Midi de Biarritz avec son nouvel opus Les Tatas, Les Tontons. Naïm qui a été révélé par l'émission On ne demande qu'à en rire, et ça donne ça.
5: Là, ma femme, il n'y a pas longtemps, elle me dit bah, viens, tu veux essayer avec moi le yoga nidra ?
6: Ouais, je suis chaud là.
5: J'ai entendu Nidra, tu sais, j'avais pas capté, je croyais que c'était en Nidra, ça venait de on se met dans le lit et ni couette, Nidra. Tu dis, ah ouais. Mais pas du tout, ouais, rien à voir.
0: Une façon de faire du yoga, selon Naïm. Et pour repartir avec ces deux places et pour aller rire, surtout, dans le Jokari, nous jouons à ça aujourd'hui.
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0: Les chutes de l'info, Gorka, quel est ce jeu ?
4: Eh bien, je vais vous faire trois propositions. Une petite question à vous poser, il y a trois propositions, il faut trouver la fin de cette info insolite.
0: Ok.
4: Alors, écoutez-moi bien. En Australie, une voyageuse française a connu une mésaventure avec le service des douanes. Mais pourquoi ? Alors, première réponse, elle était partie avec le passeport de sa sœur jumelle et elle s'est fait griller.
0: Ouais.
4: Deuxièmement, elle avait oublié de déclarer une boîte de cassoulet. Troisièmement, parce que son chien portait le nom du Premier ministre australien, Anthony.
0: Alors, donc, pourquoi ? Alors, voilà, une Française
4: ouais, a été mais punie, arrêtée au service des douanes. En Australie, en arrivant, elle était partie avec le passeport de sa sœur jumelle. Elle avait oublié de déclarer une boîte de cassoulet ou parce que son chien portait le nom du Premier ministre australien, Anthony. Laquelle de ces trois propositions est la vraie ?
0: Pas si facile que ça ce matin. 05 59 2 fois 17 2 fois pour faire vos propositions à Laurie qui vous accueille en ce moment. 05 59 2 fois 17 2 fois. À vous de jouer. Dans un instant, mon œil avec David Ossillou aujourd'hui. Il va vous dire qu'il n'y a pas que les lycéens qui sont en colère. Les parents le sont également.
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0: À 7h16, on jette un coup d'œil sur l'actualité nationale avec vous, David Ossillou. Et c'est une nouvelle semaine qui commence pour les lycéens mobilisés partout en France. Des jeunes qui espèrent enfin être entendus.
9: Et ils ne sont pas les seuls. Cette semaine, dans les écoles, les collèges, les lycées, les parents vont élire leurs représentants. Vous savez, ces parents qui assistent au conseil de classe, au conseil d'administration, aux réunions avec les chefs d'établissement et qui ont le droit à la parole. Être entendu, c'est facile. Être écouté, c'est autre chose, parce qu'il faut avoir été parent délégué pour connaître ce drôle de sentiment. Vous expliquez que les classes sont surchargées, que les emplois du temps sont déséquilibrés, qu'un professeur absent n'est toujours pas remplacé et qu'à partir de la fin mai, certaines salles de classe deviennent des étuves. Tout le monde vous écoute poliment, on prend note, et puis l'année suivante, vous pouvez parfois recommencer. Ce qui est troublant dans la colère des lycéens aujourd'hui, c'est qu'une partie de ce qu'ils crient dans la rue, leurs parents le disent depuis longtemps autour d'une table. Et c'est après un mouvement qui est beaucoup trop violent que le Premier ministre annonce ce week-end que les choses vont changer. Alors ça, il y a longtemps que les parents ne l'ont pas entendu. Est-ce qu'ils peuvent y croire ? Sébastien Lecornu parle désormais de profs absents. Il le reconnaît. Des journées trop longues, des lycées mal adaptés aux fortes chaleurs. Il promet de premières réponses rapidement, certaines dès le retour des vacances de la Toussaint. Alors cette semaine, les parents vont voter, élire leurs représentants, et ces représentants vont continuer à parler. Reste à savoir si cette fois ils seront écoutés. En attendant, il y a au moins un point qui devrait mettre tout le monde d'accord dans l'éducation nationale. Vivement les vacances. 2 semaines à tenir, pour les élèves, pour les parents, pour les profs, et même pour le ministre. Ça va être long.
0: Merci beaucoup David Ossiliou. 7h17, on fait le point sur les départs en train. Si vous devez bouger dans les prochaines minutes depuis la gare de Bayonne, il faut savoir que le Bayonne-Pau de 7h53 partira pour l'instant avec 30 minutes de retard. Départ donc annoncé à 8h23. C'est en raison de la réutilisation d'un train. Et par contre, je peux vous informer que le Bayonne-Dax de 8h05, lui, est supprimé pour l'instant. On nous dit pas s'il faut prendre un bus de substitution. On vous invite tout simplement à reporter votre trajet dans la mesure du possible. Vous avez toutes les infos sur le site de la SNCF. Gorka, je te propose qu'on relance un petit peu notre jokari ce matin avec les chutes de l'info.
4: Oui, il faut trouver la vraie réponse à ma question. En Australie, une voyageuse française a connu une misaventure avec le service des douanes, mais pourquoi ? Elle était partie avec le passeport de sa sœur jumelle, ou elle avait oublié de déclarer une boîte de cassoulet, ou parce que son chien portait le nom du Premier ministre australien, Anthony, le prénom plutôt.
0: 05 59 2 fois, 17 2 fois, à vous de jouer, on vous laisse moins de 3 minutes. Pourquoi faut jouer ? Parce que vous pouvez repartir ce matin avec vos 2 places pour aller voir le spectacle de Naïm. Ce sera à la gare du Midi de Biarritz. Naïm qui est un humoriste avec son nouveau spectacle, Les Tatas et les Tontons.

0: C'était Lilo pour la musique d'ici. Gorka, es-tu prêt à jouer à
1: affronter
0: Jérémy qui est avec nous
1: depuis
0: Ustaritz. Bonjour Jérémy.
2: Oui, bonjour.
0: Comment ça va déjà en ce début de semaine pour vous?
2: Ça va très bien, on va commencer la semaine.
0: Ouais, vous êtes déjà au boulot, vous vous préparez là en ce moment ces petits déj?
2: Non, je suis déjà au boulot, là. J'ai passé la première vague de bouchons sur la D932 et là c'est parti.
0: Ah bah oui, comment ça s'est passé? Tiens, parce que c'est là, nous on appelle ça les trois ronds-points de l'enfer, ces trois ronds-points successifs. C'était le cas ce matin ou pas?
2: Ça a commencé, mais ça roulait plutôt fluide.
0: Très bien, d'accord. Et vous êtes déjà arrivé au boulot. Et en plus de ça, vous avez eu le temps du coup d'entendre les chutes de l'info de Gorka Robles. Je vous rappelle qu'il y a vos places pour aller voir l'humoriste Naïm à la gare du Midi de Biarritz. On rappelle Gorka, il faut trouver donc la fin de ton information insolite.
1: Alors, j'ai posé la question. En Australie, une voyageuse française a connu une mésaventure au service de douane. Mais pourquoi? Elle est partie avec le passeport de sa sœur jumelle. Elle avait oublié de déclarer une boîte de cassoulet. Ou parce que son chien portait le prénom du Premier ministre australien, Anthony. Quelle est la bonne réponse, Jérémy?
2: Alors, elle avait oublié de déclarer sa boîte de cassoulet.
1: Eh oui, c'est exactement ça. Une boîte de cassoulet qu'elle avait achetée pour 1,50€ et elle a été coupée d'une amende de 2 700€ par les douaniers australiens.
0: Wow.
1: Parce qu'elle n'a pas déclaré. La réglementation est très drastique au niveau des Australiens, puisque eux, leur isolement géographique, ben, il faut préserver leur écosystème, donc il ne faut surtout pas que puissent venir des nouvelles bactéries ou des nouveaux. Qui puissent mettre en péril la population, la faune endémique de l'australienne, quoi, c'est ça.
0: Donc 2 700€ d'amende pour une boîte de cassoulet, Jérémy. Vous aviez la réponse ou vous avez vu passer l'info?
2: J'ai vu passer l'info récemment, là.
0: Et là, tous ceux qui vont voyager vont se dire: attends, qu'est-ce que j'ai dans mon sac, du cassoulet?
1: Alors, deux choses en plus, c'est qu'elle avait une clémentine et une banane, et les douaniers lui ont fait cadeau. Ils ont dit: non, ça c'est offert, vous ne payez pas l'amende. Et la confrérie de Castellodari a offert une boîte de cassoulet à la jeune fille et aux douaniers australiens. C'est sympa.
0: Eh ben, c'est pas mal comme ça. Bon, en tout cas, Jérémy, une chose est sûre, c'est que vous repartez, vous, avec les deux places pour le spectacle de Naïm, et on vous rajoute en plus de ça une boîte de cassoulet si ça vous fait plaisir. Ça marche?
2: Super, merci.
0: Allez, merci Jérémy d'avoir joué avec nous. Bonne journée, bon courage pour le boulot. Adieu.
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0: Il est 7h24 et Iban, on les reçoit parfois dans l'écho d'ici. Ce sont les entreprises basques de la tech. Elles sont nombreuses et pleines d'innovations. Et pour innover, le nerf de la guerre, évidemment, ce sont les fonds. Et ce n'est pas toujours évident pour elles de trouver des investisseurs pour développer leurs projets. Et c'est là qu'intervient donc la French Tech Pays Basque, Iban.
5: Mais oui, l'organisme anime tout un écosystème de start-up. Et on reçoit aujourd'hui Marianne Mazo. Bonjour.
6: Bonjour.
5: Vous êtes directrice de mission au sein de French Tech Pays Basque. Vous organisez demain une journée intitulée Invest in Pays Basque. Ça se passe à Biarritz, au casino. Au programme, une après-midi consacrée à l'investissement dans l'innovation. Alors, qu'est-ce qu'il y a au menu? Qu'est-ce que c'est le principe?
6: Alors, l'idée est assez simple. Ici, au Pays Basque, on a beaucoup d'entrepreneurs innovants qui ont besoin de financement pour grandir. Et en face, il y a des investisseurs qui cherchent de bons projets. Donc, demain, on les réunit à Biarritz et on va discuter aussi des questions du financement. Donc, on parlera notamment des grandes tendances de l'innovation en 2026. Comment faire circuler le capital lorsqu'une entreprise est revendue? On discutera aussi du financement des femmes entrepreneurs avec l'ONG Sista. Puis, 10 entreprises soigneusement sélectionnées du territoire pitcheront. Et enfin, il y aura des entretiens individuels entre investisseurs et entrepreneurs.
5: Alors, pour commencer, qui sont ces investisseurs en général?
6: Alors, il y en a une quarantaine, avec des profils très différents et complémentaires. Il y a des investisseurs privés, donc des business angels, des fonds d'investissement, mais il y a aussi des acteurs institutionnels et publics, la BPI France, la Société Générale, le Crédit Agricole Pyrénées-Gascogne. Il y a aussi des investisseurs entrepreneurs, des structures d'accompagnement, et c'est vraiment cette diversité qui est importante parce que tous les besoins ne sont pas les mêmes quand on est une start-up qui démarre.
5: Et c'est cela que justement ces startups vont devoir doivent essayer de convaincre pour faire des levées de fonds. C'est à ça que sert le concours de pitch. C'est quoi, une présentation du projet, l'explication d'un concept, quelque chose comme ça?
6: C'est ça. Alors bon, l'objectif demain, c'est pas forcément de signer un chèque, mais en 5 minutes, les entreprises doivent expliquer le problème qu'elles résolvent, leur solution, où elles en sont, est-ce qu'elles ont besoin pour passer à l'étape d'après, puisque les besoins peuvent être divers: développer un produit, accélérer la phase de commercialisation, s'internationaliser ou s'industrialiser. Et ce challenge est encore plus important puisqu'aujourd'hui les investisseurs sont plus exigeants. En 2026, 360 millions d'euros ont déjà été levés en 7 mois. Le ticket moyen augmente de 45%, mais pour autant ces capitaux sont fortement concentrés. Donc l'argent est là, mais la compétition est forte et il faut donc savoir convaincre et convaincre vite.
5: Et oui, ça permet aussi de se faire connaître. Peut-être que les startups d'ici sont moins connues que, de celles de la Silicon Valley ou d'ailleurs.
6: Disons que avoir un bon projet ne suffit pas toujours. Il faut savoir se faire connaître et parler au bon investisseur au bon moment. Et c'est justement cette distance qu'on cherche à réduire à la French Tech Pays Basque en mettant les bonnes personnes dans la même pièce et en faisant gagner un temps précieux aux investisseurs.
5: On l'a dit, on en reçoit assez régulièrement dans l'écho d'ici, des entreprises de la tech, des start-up. Quelle est l'importance de cet écosystème au Pays Basque?
6: Alors au Pays Basque, on a un écosystème très riche et diversifié. Demain, par exemple, on aura Loupi qui travaille sur les ADN pour prévenir les maladies chez le chien, Bolicare qui améliore le parcours patient chez les personnes atteintes d'obésité, ARL Data qui modélise les infrastructures et les territoires pour améliorer la prise de décision. On a aussi AppShot qui utilise l'IA pour mesurer l'impact environnemental des entreprises, Slow Fintech qui innove dans la finance. Donc IA, data, santé, climat, cette diversité illustre bien la richesse de l'innovation au Pays Basque.
5: Et demain, donc, elles auront une occasion d'essayer de convaincre ces investisseurs. Une journée comme celle de demain, est-ce que ça donne des suites? Est-ce qu'il y a des levées de fonds qui peuvent sortir de ces pitchs?
6: Alors, en général, on ne signe pas une levée de fonds en une journée, hein, mais ça démarre toujours par une première rencontre. Et ce qu'on essaie de créer, c'est ce premier contact qualifié. Donc, au-delà de cela, il y a plusieurs autres répercussions qui sont très importantes. D'abord, les contacts qui auraient été très difficiles à obtenir autrement. Être identifié par 40 investisseurs en une journée, c'est énorme. En plus, cet impact va au-delà puisque chaque investisseur appartient à un réseau qu'il va pouvoir potentiellement parler du projet auprès d'autres investisseurs. Donc, c'est vraiment cet effet de levier qu'on cherche à créer. Ensuite, il y a l'exercice du pitch et donc le feedback. Pitcher permet de vite comprendre ce qui convainc, ce qui doit être clarifié et donc de progresser. Et enfin, il y a toute la visibilité qu'on crée puisque notre travail à la French Tech Pays Basque ne commence ni ne s'arrête demain. Ça fait des semaines qu'on crée du contenu, des ressources, qu'on essaie de faire connaître ces entreprises et qu'on prépare les relations pour ouvrir notre réseau. Donc, c'est vraiment ça qu'on essaie de créer demain. Les investisseurs sont plus exigeants. Donc, il faut être bien préparé, être identifié et pouvoir être mis en relation avec les bons interlocuteurs.
5: Merci beaucoup Marianne Mazot, directrice de mission à French Tech Pays Basque, une interview à retrouver sur ici.fr.
0: Et j'en profite juste, si vous êtes sur le canal 3 de la TNT, pour vous dire que vous pouvez reconnaître la French Tech Pays Basque avec ce coq rouge. Voilà, c'est très télévisuel, c'est pas radiophonique, je suis désolé, mais en tout cas on vous mettra les photos sur ici.fr.
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0: 7h30, voici les titres de l'actualité locale avec Iban Carpentier.
5: La deuxième semaine de mobilisation dans les lycées du Pays Basque, des blocages prévus à Canto, Louis de Foix, Cassin et Paulbert, ainsi qu'à Etxepare. Un mouvement qui pourrait bien prendre encore de l'ampleur dans les prochains jours. Les syndicats étudiants et enseignants appellent à la mobilisation également demain. Du côté des sports, Fédéral 1 de rugby, Nafarois s'impose à Jonzac, Anglette arrache le match nul à Bagnères et en National 2, Saint-Jean-de-Luz et Mauléon sont sortis victorieux. Tout de suite, l'actualité en France dans le monde avec Cyril Ardo-Bodon.
10: Environ un lycée français sur 8 aujourd'hui partiellement ou totalement bloqué. Des appels à une semaine noire circulent sur les réseaux sociaux. Après 2 semaines de mobilisation, plus de 5000 personnes ont été interpellées. 24 établissements ont été incendiés ou saccagés avec des dégâts qui ont déjà coûté entre 20 et 30 millions d'euros selon le gouvernement. À Belfort, 2 lycéens âgés de 15 et 17 ans interpellés après l'agression d'un policier. Le plus âgé est actuellement en détention provisoire. Il a de son côté porté plainte pour tentative de meurtre, accusant le fonctionnaire de police d'avoir longuement maintenu sa tête dans l'eau d'un ruisseau. Une personne sur 200 est sans abri en France. C'est l'étude édifiante des Restos du Cœur qu'ICI vous dévoile ce matin. Le nombre de personnes vivant dans la grande pauvreté en France a bondi de 37% entre 2018 et 2025. Près d'un mois après le déraillement d'un TER en Normandie qui a fait 44 blessés, dont une grièvement, le trafic reprend ce matin entre Rouen et Saint-Aubin-lès-Elbeuf. 400 mètres de voies ferrées ont notamment été entièrement renouvelés. Et c'est un petit logo coloré avec une note qui va de A à E sur la qualité nutritionnelle de notre nourriture. Plus de 100 000 personnes ont voté sur le site de l'Assemblée nationale pour rendre obligatoire le Nutri-Score. Un débat en séance publique peut être organisé à partir de 500 000 signatures sur une pétition. Le foot, quatrième journée de Ligue des Nations. 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
0: Il est 7h32, place à votre journal en Euskala avec Iban Carpentier.
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0: Oui, une belle journée en perspective puisque vous avez du soleil ce matin qui sera peut-être voilé par quelques nuages mais rien de bien méchant. Cet après-midi, l'impression de beau temps qui va encore être de la partie avec le soleil qui va s'imposer. En ce moment, vous avez de 14 à 18 degrés, 14 pour Tardets, 16 à Mauléon, Bonloc et Sarre, 17 à Bayonne ou encore Biarritz, 18 pour le sud du littoral et puis cet après-midi, des températures toujours en hausse par rapport à la saison. 26 attendu à Anglet et Ordiarpe, 27 à Bardos et Armain-Daritz. C'est jusqu'à 28 pour Saint-Palais et Asparin. Il est 7h37.
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0: Allez, si votre lundi manque encore un peu d'énergie, pas de panique, on est là avec toute l'équipe d'ici matin, on va vous apporter ce petit coup de boost dans un instant. Aujourd'hui, c'est la Sainte Fleur, et bien justement à cette occasion, on va écouter Laurent Voulzy avec Le Pouvoir des

0: parents, quand j'avais ton âge.
1: Oui, mais c'est exactement ça. Il existe cette phrase que tous les parents semblent avoir apprise à l'école, quand j'avais ton âge. Alors, je sais pas qui leur a donné le diplôme pour utiliser cette phrase, mais ils le méritent tous, apparemment. Chez moi, cette phrase peut apparaître à n'importe quel moment. Je dis simplement, j'ai mal aux jambes, et ma mère me répondait, ouais, quand j'avais ton âge, je faisais 10 km pour aller à pied à l'école. Ouais, bien sûr. Très bien, mais moi, je veux pas tenter d'ascension à l'Himalaya, je voulais juste aller à l'école, mais ça me fait 10 bornes. Une fois, j'ai dit que j'étais fatigué après une journée de cours. Mon père m'a regardé, il m'a dit, mais t'es sérieux? Quand j'avais ton âge, je me levais à 6h du matin, je travaillais toute la journée. Bon, apparemment, à leur époque, c'était plus les enfants de Robocop. Les enfants connaissaient ni la fatigue, ni les vacances, même pas le canapé. Et tout évolue. Et mon père, quand je parle de technologie, il me dit, mon téléphone est là. Je lui dis, mon téléphone est là. Et il me dit, mais tu te rends compte qu'à ton âge, moi, j'avais pas de téléphone. C'est sûr, c'était les pigeons voyageurs, les signaux de fumée, c'était notre façon de communiquer peut-être. Bref, surtout, ils ont une mémoire incroyable et pour ce qui peut peut-être les arranger aussi. Ils se souviennent toujours les bonnes notes, les bonnes habitudes, les efforts qu'ils faisaient. Et curieusement, ils n'ont jamais fait de bêtises. C'est une génération qui a jamais fait de conneries. Heureusement que nous, on les a rattrapés. Quand je leur demande, mais qu'est-ce que vous faisiez des quelques bêtises? C'est non. Jamais. Évidemment. Je crois que la phrase, quand j'avais ton âge, c'est une sorte de super pouvoir parental qui permet de transformer, en fait, n'importe quelle petite plainte en compétition historique avec leurs enfants. Bon, c'est pas Versailles ici.
0: Exactement.
1: C'est pas Versailles. C'est pas Rothschild.
0: Il y en a plein d'autres.
1: Toutes ces petites phrases comme ça. Eh bien, voilà, ça continue. Enfin, vous voyez ce que je veux dire, Alexis? Vous voyez bien toutes ces phrases.
0: Ouais.
1: Ben, tu verras quand tu auras mon âge.
0: C'est pour ça que je voulais pas répondre. Merci beaucoup, Gorka. Et quand tu partiras, tu penseras à éteindre la lumière parce qu'en effet, c'est pas Versailles ici.
1: C'est ce que je fais.
0: À demain, Gorka.
1: Merci.
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0: Il est 8h moins le quart, semaine sous haute tension autour des lycées. Le mouvement de blocage a pris de l'ampleur la semaine passée, de nombreux débordements, plusieurs centaines d'interpellations, des dizaines de blessés ou encore des établissements dégradés et près de 500 lycées encore fermés aujourd'hui. Thibaut Vincent, vous recevez ce matin la secrétaire générale académique adjointe du syndicat SNES-FSU.
9: Bonjour Maïtane Cocagne.
10: Bonjour.
9: Plusieurs lycées donc au Pays Basque sont fermés ce matin, trois au minimum, hein, Louis de Foy, Paul Bert et Canto à Anglet. Des lycées également bloqués depuis 7h ce matin, c'est le cas du lycée Cassin. Et ce malgré l'interdiction préfectorale, au risque donc de confrontation avec les forces de l'ordre. Est-ce que c'est vraiment raisonnable tout ce qui se passe aujourd'hui?
10: Mais raisonnable, on peut s'interroger. Moi, ce que je vois surtout qui est irraisonnable, c'est le budget qu'on nous promet pour l'an prochain. Ça fait quand même 10 ans de politique macroniste de dégradation de l'école. On en voit les résultats aujourd'hui. Une jeunesse qui se mobilise sur les revendications que nous, les enseignants, nous portons depuis des années, c'est-à-dire du personnel en nombre suffisant, ce qui passe aussi par des recrutements au concours, une rénovation du bâti scolaire. Je rappelle quand même que l'Alliance écologique et sociale estime à 40 à 50 milliards d'euros d'investissement nécessaires sur 10 ans pour rénover le bâti scolaire et avoir un bâti scolaire qui soit correct vis-à-vis des températures. Aujourd'hui, on n'en voit pas l'ombre d'un million.
9: On peut entendre ces revendications dans de nombreuses régions, effectivement, mais au Pays Basque, est-ce que c'est vraiment, est-ce que c'est pas un peu exagéré quand même?
10: Ah mais non, mais
9: il y a plein de lycées qui sont mobilisés aujourd'hui, qui ont été refaits récemment.
10: Ah mais alors, écoutez, moi j'ai suivi justement la dernière canicule, je suivais le nombre de fiches, ce qu'on appelle les fiches SST, santé, sécurité au travail, donc les remontées des collègues qui nous disaient qu'il y avait des choses qui n'allaient pas. Si je prends l'exemple par exemple à Saint-Jean-de-Luz et Hendaye, j'avais des collègues qui nous signalaient des températures de 33, 34, 35 degrés en classe, y compris sur des bâtiments rénovés récemment. Donc oui, il y a un réel souci.

0: souci sur le bâti scolaire, un souci vis-à-vis des températures, mais aussi...
1: On entend aussi une revendication sur les horaires, sur les emplois du temps. Ils sont vraiment surchargés, c'est ce que vous constatez?
0: Alors nous, ce qu'on constate cette année et en cette rentrée, c'est une difficulté qu'on ne voyait pas auparavant, effectivement, pour constituer les emplois du temps. Alors je rappelle que le bac Blanquer, cette réforme a quand même fortement déstabilisé et les groupes classes et les emplois du temps. Et avec les suppressions de postes auxquelles on a eu le droit cette année, on a effectivement des classes qui sont de plus en plus surchargées à 35, 36, 37 élèves. Et ça complique énormément la faisabilité des emplois du temps. Et on a effectivement... on a eu un certain nombre d'établissements dans l'académie où les emplois du temps n'étaient pas prêts à la rentrée. C'est quand même une première, ça. Des élèves qui rentrent des élèves qui rentrent sans emploi du temps même.
1: On entend aussi dans cette mobilisation, Maïtane et Cocagne, une colère, une sorte de mal-être peut-être des adolescents. C'est ce que vous observez aussi?
0: Alors, pas que des adolescents, je pense qu'il est général dans la société. Là, on a quand même on a parlé d'un effet cocotte-minute, et c'est effectivement ce qu'on observe. On a une bombe sociale, en fait, à retardement qui nous arrive avec l'inflation, avec des mesures budgétaires d'austérité qui n'aident pas les familles. On a des familles d'élèves, c'est pas une généralité, mais on en a quand même qui sont prises à la gorge, et des élèves qui voient ça au quotidien et qui ont passé un été, comme nous tous, pourri. Et nous, on l'a vu dès la rentrée avec des élèves qui arrivaient, qui étaient fatigués.
1: Et c'est pour ça que les enseignants aujourd'hui se joignent à ce mouvement, que demain, vous lancez cet appel à la mobilisation aux côtés des lycéens. C'est pour ce malaise dans les lycées notamment.
0: Alors, nous, on s'y joint pour deux choses. Premièrement, parce que ce que revendique la jeunesse, et je le rappelle de façon tout à fait pacifique dans l'extrême majorité des établissements, ce sont les revendications que nous portons depuis des années. Et la deuxième chose, c'est qu'effectivement, pour le SNES-FSU, notre place, elle est aux côtés de nos élèves. Alors, il ne s'agit pas de se substituer à leur mouvement, hein, qui est tout à fait organisé et légitime, mais bien d'apporter un soutien. Et là où c'est nécessaire, qu'il y ait une présence adulte aussi qui puisse permettre que ces revendications s'expriment de façon pacifique.
1: En deux mots, est-ce que ça ne vient pas de façon un peu opportuniste, malgré tout, cette mobilisation? On est à quelques mois d'une élection présidentielle, certains politiques parlent de manipulation.
0: Alors moi, la manipulation que je vois, c'est surtout une manipulation médiatique de la part du gouvernement, qui a quand même beau jeu après, je le répète, 10 ans de politique à casser les services publics, essentiels comme l'éducation ou la santé, à pointer du doigt des violences qui sont graves, mais qui restent marginales, à pointer une éventuelle manipulation de certains partis en retirant le droit à nos jeunes, en fait, de réfléchir par eux-mêmes. Les élèves n'ont pas attendu le gouvernement ou un quelconque parti politique pour constater la dégradation de leurs conditions d'études, qui est aussi la dégradation de nos conditions de travail.
1: Merci beaucoup, Maïtane Cocagne, secrétaire générale académique adjointe du syndicat SNES-FSU. Vous serez donc demain aux côtés des lycéens pour cette grande journée de mobilisation.
2: Dans un instant, la brigade Climat Nature. Aujourd'hui, on va parler du chien au service de la conservation de la biodiversité. Ça arrive juste après Madonna. Voici Into the Groove. Il est 7h50 sur votre radio locale.

0: La voix de Madonna à 7h54, juste avant le retour de l'info. Et on n'oublie pas aussi de s'intéresser au climat et à la nature qui nous entoure. Et ce matin, nous sommes avec Sophie Ganswana, qui représente la maison d'initiation à la faune et aux espaces naturels, études et conseils. C'est à Urquhuit. Bonjour Sophie.
1: Oui, bonjour.
0: Vous faites partie de notre brigade, c'est comme ça qu'on la surnomme, la brigade Climat Nature. Et aujourd'hui, vous vouliez nous parler d'une nouvelle méthode de détection d'espèces, une méthode qui existe grâce à celui qu'on surnomme le meilleur ami de l'homme, c'est le chien.
1: Oui, c'est ça. Mais effectivement, on a une brigade de naturalistes, mais également une brigade cynophile avec des chiens. Donc, l'ami Fennec a mis en place un programme intitulé Biosphère qui a pour principe de faire travailler des chiens de détection avec leur flair pour la détection d'espèces rares et menacées comme la cistude d'Europe, le vison d'Europe ou la loutre et le dessin des Pyrénées qui bénéficient d'un plan national d'action pour leur protection.
0: Donc c'est des espèces sensibles finalement et des espèces rares au cœur de vos travaux.
1: Oui, voilà. Donc, ce sont des espèces qui méritent une attention particulière, pour lesquelles, surtout pour le décement et le vison d'Europe, on a du mal à les détecter. L'homme a du mal à les détecter, donc on fait appel au chien qui a un super pouvoir avec son nez et qui a des capacités de flair bien plus importantes que d'autres animaux. Et en plus, comme c'est le meilleur ami de l'homme, ben il se met au service de l'homme pour nous aider à détecter ces espèces rares et menacées, notamment le décement qui est un petit animal qu'on appelle le rat trompette qui se situe plutôt sur les cours d'eau de montagne, et le vison d'Europe qui est un petit animal qui est tout aussi rare que l'ours des Pyrénées et qu'on trouve plutôt dans les zones humides et les cours d'eau.
0: Et Sophie, j'imagine qu'il y a quand même un travail de préparation, un travail rigoureux à faire avec ces chiens?
1: Alors, ça ne s'improvise pas, effectivement. Il y a un gros travail. Donc, nous travaillons avec Isabelle Dejointeau, qui est une experte en la matière et qui est une professionnelle de l'éducation canine et de la recherche olfactive. Elle travaille avec 5 chiens et elle travaille tous les jours avec les chiens. C'est vraiment un travail acharné avec des exercices d'entraînement, des exercices sur le terrain, sur la base du jeu. Tout est basé sur le jeu, avec une bienveillance particulière pour les chiens, puisque on les bichonne et il faut que ce soit vraiment du plaisir pour eux. Et ça l'est également pour les conducteurs de chiens. Donc on travaille également avec plusieurs naturalistes de l'ami Fennec pour l'aspect scientifique et connaissance des espèces.
0: Merci beaucoup Sophie. Je rappelle donc que vous représentez la maison d'initiation à la faune et aux espaces naturels, études de conseil à Urquhuit, de nous avoir présenté donc Biosphère, ce programme d'études que vous proposez avec l'ami Fennec. Passez une bonne journée, adieu.
1: Oui, merci beaucoup, au revoir.
0: Il est 7h57, l'heure d'accueillir une petite nouvelle dans la bande d'ici matin, c'est Arantxa Kurucharri. Salut Arantxa.
2: Salut, bonjour tout le monde.
0: Avec toi, on va cogiter dans quelques minutes. Le cadeau, est-ce que ça te donne envie si je te dis strass, paillettes, non pas tapis rouge mais tapis bleu?
2: C'est toute ma personnalité ça.
0: C'est toi exactement, on vous offrira votre passe VIP pour aller profiter du FIF, c'est le Festival International du Film de Saint-Jean-de-Luz, juste après les infos de 8h.
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0: À 7h58, Stéphane Bern, ce matin avec vous, on voyage au temps où les bergers landais regardaient leurs troupeaux, mais de haut.
6: Imaginez un berger perché à plus d'un mètre du sol, revêtu d'une peau de mouton et coiffé d'un béret, en train de surveiller son troupeau dans les hautes herbes des Landes. Au XIXe siècle, rien de plus banal. À l'époque, le territoire landais était composé d'étendues d'herbes, de broussailles, d'un sol pauvre et sableux. Idéal pour l'élevage des moutons et des chèvres. Un peu moins pour les chevilles des bergers.
7: Tu sais bien que j'ai les chevilles fragiles?
8: Ouais, surtout les soirs où il y a du travail.
6: car gare à la boue et aux piqûres d'ajoncs. Alors les bergers trouvent la solution. Des échasses.
7: On peut pas grimper là, on va se remarquer.
6: Si. En se hissant à plus d'un mètre du sol, ils peuvent du même coup repérer les bêtes égarées et les loups prêts à s'attaquer à leur troupeau.
8: Le troupeau de moutons abonde une fête de loups.
6: Ils ont pris de la hauteur dans leur tâche quotidienne et à l'époque, c'était pas une formulation creuse, comme on en trouve sur LinkedIn. Pour maximiser le confort, les bergers n'oublient pas d'emporter avec eux un long bâton leur permettant de prendre une pause en s'asseyant, sans avoir à descendre des échasses.
9: Il n'y a pas d'heure pour en manger.
10: Des bâtons de berger.
6: Le plus fou, c'est qu'à l'époque, rester des heures sur des bouts de bois, on appelait ça un métier. Aujourd'hui, on appelle juste ça l'épreuve des poteaux dans Koh-Lanta. Au XIXe siècle, ces géants deviennent l'une des images les plus marquantes de la France rurale et fascinent aussi bien peintres que voyageurs, et aussi probablement tous les gens passionnés par les arts du cirque. Mais cette silhouette va progressivement disparaître au fur et à mesure que les pins maritimes vont venir remplacer les pâturages au cours du XIXe siècle. Bien avant les drones et Google Maps, les bergers landais avaient déjà inventé la vue aérienne, le tout avec élégance.
0: Merci beaucoup Stéphane Bern.
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0: Et nous sommes le lundi 5 octobre, il est 8h.
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0: Place à votre information locale avec le journal présenté par Thibaut Vincent.
12: Coup d'envoi d'une semaine tendue autour des lycées au Pays Basque. Trois établissements restent fermés ce matin. Canto à Anglette, Louis de Foix et Paul Bert à Bayonne. Appel au blocage à Etxepare, le lycée bascophone de Bayonne. Et blocage en cours depuis 7h ce matin au lycée Cassin, également à Bayonne, le plus gros lycée du Pays Basque devant lequel vous vous trouvez. Iban Etxesarreta, bonjour.
13: Egunon Thibault, bonjour à tous.
12: Blocage dans le calme pour l'instant, Iban.
13: Oui, dans le calme, hein, avec une demi-douzaine de poubelles, des palettes, des caddies et quelques 500 lycéens. C'est le piquet de grève. Alors, devant l'entrée principale du principal lycée public de Bayonne, les élèves qui souhaitent aller en cours peuvent passer par derrière. C'est calme. C'est joyeux, sur des pancartes on peut lire « On est traités comme des bébés, l'État nous pisse dessus, jeunesse pas écoutée ». Du côté des forces de l'ordre relativement discrètes, elles sont installées sur les côtés, elles ne sont pas casquées, quelques civils, boucliers au pied. Il se pourrait que les lycéens partent en manif et rejoindre ceux des Etxepare. En tout cas, les autres lycées publics de Bayonne sont fermés en ce moment et tout est calme et joyeux.
12: Iban Etxesarreta donc devant le lycée Cassin à Bayonne. Pour l'instant, blocage dans le calme, nous disait Iban. Blocage malgré l'interdiction préfectorale. Un arrêté attaqué d'ailleurs par les syndicats au nom de la liberté de réunion et de manifestation. Ils ont déposé un référé liberté. L'audience est prévue ce matin au tribunal administratif de Pau. Des syndicats qui appellent les enseignants à se joindre aux lycéens. Demain, grosse journée nationale de mobilisation pour dénoncer le manque de moyens, l'inadaptation des bâtiments face aux crises climatiques, notamment les canicules. C'est ce que nous expliquait ce matin Maïtane Cocagne. Elle est la secrétaire générale académique adjointe du SNES-FSU, le principal syndicat des enseignants du second degré. Et elle était l'invitée d'ici matin. Entretien à retrouver sur l'application ici.
0: Le projet Marie-Enya définitivement validé par la justice.
12: Le Conseil d'État rejette le pourvoi en cassation du CAD, le collectif d'associations environnementales qui tentait de faire annuler le permis de construire accordé par l'ancienne municipalité à Bouygues Immobilier. 94 logements prévus sur près de 4 hectares de terres agricoles. La fin donc, Stéphane Garcia, d'un long feuilleton judiciaire.
14: Dans sa décision de mardi dernier, le 29 septembre, le Conseil d'État déboute le CAD, le collectif d'associations de défense de l'environnement. Le permis de construire accordé à Bouygues Immobilier par l'ancien maire de Cambo-les-Bains, Christian Devez, est bien jugé légal selon la plus haute juridiction administrative. Depuis plus de 10 ans, les associations mobilisées contre le projet dénoncent l'absence d'évaluation environnementale et la bétonisation de terres agricoles sur 3,7 hectares. Début juin, des militants s'étaient retrouvés sur le terrain à Cambo pour y construire une bergerie et occuper les lieux. jusqu'au 1er septembre dernier, quand le tribunal judiciaire de Bayonne leur a ordonné de quitter les terres. C'est donc la fin d'un long bras de fer juridique entre les porteurs du projet immobilier et ses opposants. Mais si la question est réglée d'un point de vue administratif, celle du devenir de la parcelle demeure en suspens. Le nouveau maire de Cambo-les-Bains, Peyo Etchelekou, a réaffirmé à plusieurs reprises son opposition à ce projet. Contacté par Ici Pays Basque, il n'a pas souhaité s'exprimer sur la décision du Conseil d'État.
12: Les associations opposées au projet ne se sont pas non plus encore exprimées sur la suite qu'elles comptaient donner à cette mobilisation.
0: Un chauffard contrôlé à 178 km/h sur l'autoroute A63 au niveau d'Anglet.
12: Dans le sens Espagne-France, aux alentours de 17h hier, il était donc à 178 au lieu des 110 km/h autorisés. Il a été intercepté par les motards de la gendarmerie de Bayonne. Lors du contrôle, il a été dépisté positif à l'alcool. Son permis de conduire a été confisqué. Qui est immédiatement son bolide mis en fourrière. La fin de 12 ans d'attente pour les victimes. La SNCF jugée à partir d'aujourd'hui devant le tribunal correctionnel de Pau dans l'accident de Danguin en Béarn. C'était le 17 juillet 2014, 36 personnes blessées dans la collision entre un TER et un TGV. L'enquête a montré que le défaut de signalisation était dû à des rongeurs. La SNCF poursuivie pour blessures involontaires est-elle responsable? C'est la question qui va être examinée jusqu'à jeudi.
0: La mairie de Bayonne a failli à ses obligations d'information.
12: C'est ce qu'affirme en tout cas l'opposition qui s'offusque d'avoir appris par la presse, en l'occurrence ici Pays Basque, qu'un animateur du service périscolaire avait été mis à pied il y a quelques années pour avoir envoyé des images pédopornographiques à des mineurs dans le cadre privé. Et bien que signalé par les services de l'État au procureur, cet homme a ensuite été embauché au centre de loisirs de Tarnos. Pour le conseiller municipal d'opposition et avocat Joé Mendes, la ville de Bayonne a failli à ses obligations légales dans cette affaire.
9: Et ce qui est important, c'est que la ville n'avait pas qualifié pénalement les faits. Elle avait à les porter à connaissance du procureur de la République dès lors qu'elle avait connaissance de ces faits. Ce qu'elle n'a pas fait. La présomption d'innocence doit être respectée naturellement, mais dès que la municipalité a connaissance de faits susceptibles d'eux, eh bien, il y a une obligation, c'est la loi, de saisir le procureur de la République, ce qui n'a pas été fait, et c'est ça qui est tout à fait regrettable.
12: Au contraire, la ville de Bayonne a fait tout ce qu'il fallait, répond le directeur général des services, David Tolis.
11: D'abord, lorsqu'elle a eu connaissance d'événements complètement extérieurs au cadre professionnel, le 4 avril 2022 pour être précis, elle a immédiatement suspendu cet agent à titre conservatoire. Elle a d'ailleurs interrompu son contrat très vite après. Il n'est pas revenu dans l'école depuis que nous avons eu connaissance des faits le 4 avril 2022. Et la ville donc a opéré le signalement auprès des services de l'État, de la direction donc jeunesse et sport, et la ville est convenue avec ces mêmes services de l'État que l'État opérait le signalement lui-même auprès du procureur de la République de l'époque.
12: Il a été embauché malgré cela par la ville de Tarnos au centre de loisirs avant d'être mis à pied début septembre sur le signalement de parents auprès de la mairie en marge de l'affaire de viol et agression sexuelle sur des enfants commis par un autre animateur.
0: Bilbao sous l'eau ce week-end.
12: À des rues, des magasins, des garages inondés dans la nuit de samedi à dimanche. Les pompiers et la police sont intervenus à plus de 200 reprises. De nouvelles averses pourraient éclater demain sur la région. Fin de la cinquième journée de top 14 de rugby. Hier soir, Montpellier a battu Toulon 28-0. Au classement, l'aviron bayonnais se réveille à la troisième place après son quatrième succès en cinq matchs samedi à domicile contre le Stade français. On y revient ce soir dans 100% rugby. On parlera également du Biarritz Olympique de retour à l'entraînement pour préparer le déplacement à Aurillac. Ce sera vendredi. Le demi d'ouverture, Iban Laclos sera notre invité. Et puis de la pelote main nue ce soir, on dispute la deuxième phase de la Coupe des chasseurs sur la cancha du Trinquet-Garat de Saint-Jean-Pied-de-Port. Maïs et Murillo affrontent Larechea et Unai Echeverri. Levé de rideau à 16h.
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12: De 14 à 18 degrés, c'est les températures ce matin.
0: Oui, en effet, des températures qui sont de saison. Vous avez 14 à Tardets, 15 à Baïgorry-Mendive, vous avez 17 à Bayonne, 18 environ pour le sud du littoral, avec un ciel quelque peu nuageux qui va juste venir couvrir ici et là le soleil, mais ensuite le soleil lui va s'imposer tout au long de cette journée. Cet après-midi, les températures sont au-dessus des normales de saison, 6 degrés en moyenne. Vous avez 26 pour Saint-Jean-Pied-de-Port et Anglet, 27 pour Espelette et Bardos, et jusqu'à 28 quand même annoncé à Saint-Palais et à Sparin. Un coup d'œil sur vos conditions de circulation avec deux informations importantes à vous signaler. Déjà, il y aurait visiblement un accrochage ou un accident sur l'autoroute A63 quand vous roulez dans le sens Ahmed Sando Shopping en direction de Bayonne. C'est au niveau de la sortie du pont quand vous traversez la Dour pour sortir donc au niveau du rond-point du Grand Basque. Il y a un accrochage visiblement. Il y aurait un léger ralentissement dans ce secteur. Si vous y êtes et que vous avez des infos, 05 59 2x17 2x, c'est sur la bande de droite. Donc quand vous voulez sortir de l'autoroute une fois que vous avez passé le pont. Et on nous signale aussi un animal visiblement. Là aussi, au niveau du rond-point du Grand Basque, un animal sur la bande d'arrêt d'urgence. Ça vient de nous être signalé il y a à peine 2 minutes. Donc vigilance, c'est juste avant d'arriver au rond-point du Grand Basque. C'était les informations que je voulais vous partager ce matin. Sinon, ça bouchonne ici et là, comme d'habitude, comme chaque lundi matin. Bon courage à vous si vous êtes actuellement dans ces bouchons. Il est 8h09.
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0: Et puis il y a une autre info aussi que je voulais vous donner, une info route. Il y a des travaux cette semaine sur l'autoroute A64, c'est l'échangeur d'Urte qui sera fermé dans les deux sens de circulation de 9h à 16h30 en raison de travaux d'entretien de la végétation, et ce dès aujourd'hui. Allez, le lundi est bien installé, vous aussi peut-être à l'écoute de votre radio ici Pays Basque ou devant le canal 3 de la TNT. On entame cette dernière heure avec l'équipe d'ici matin en musique avec les Rita Mitsuko. Voici C'est comme ça. 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

0: C'était les Rita Mitsouko avec C'est comme ça.
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0: Dans quelques minutes, nous allons retrouver David Talley qui est de retour pour cette nouvelle semaine pour les gens d'ici. On va le retrouver avec monsieur Sébastien Gravet dans son restaurant La Table de Sébastien Gravet. C'est à Bayonne. Non pas pour manger avec lui dès ce matin, mais pour parler d'un repas caritatif qui sera proposé par la Banque Alimentaire Pays Basque. Ce sera donc à découvrir dans un instant. Mais juste avant, on n'oublie pas aussi de s'intéresser à vos émissions à partir de 9h toute cette semaine. Vous n'aurez pas Lucas Ice pour moi, mais vous aurez le plaisir de retrouver Arantxa Kurutchari. Arantxa, aujourd'hui tu vas parler d'argent, c'est ça
3: C'est ça, l'argent de poche, c'est ça. En matière d'argent de poche, chaque famille a ses habitudes. Certains vont donner quelques euros toutes les semaines, d'autres ça va être tous les mois. Certains vont même l'utiliser comme une récompense, sort le lave-vaisselle ou range ta chambre en échange de quelques petites pièces. Alors finalement, qu'est-ce qu'on apprend à un enfant quand on lui donne un petit peu d'argent de poche? Est-ce qu'on lui apprend à gérer son budget, à faire des choix, à économiser peut-être? Et puis il y a aussi la manière de donner cet argent. On a la traditionnelle tirelire en petit cochon, les petites pièces glissées dans la mer ou sous le manteau, les grands-parents en collaient tous. Donc certains enfants ont même déjà un compte bancaire, ça commence de plus en plus tôt. Et pour nous aider à y voir plus clair, donc on va recevoir Quentin Deboutet qui est animateur commercial au Crédit Agricole. Avec lui, on va parler très concrètement des pratiques autour de l'argent de poche, parce qu'il reçoit bien évidemment des parents. Donc à quel âge on commence, combien est-ce qu'on donne, à quelle fréquence. Et puis aussi, on va prendre un petit peu de hauteur avec Séverine Dohat, elle est thérapeute pour enfants et plus globalement les familles à Saint-Pierre-du-Rube. Avec elle, on va essayer de comprendre ce qu'il y a concrètement derrière l'argent de poche, ce que ça peut représenter pour un enfant, ce qu'il peut apprendre. Donc l'argent de poche, on va en parler de 9h à 10h dans Ici, c'est vous.
0: Thibaut, tu ne m'as pas donné encore mon argent de poche pour le mois d'octobre.
4: C'est vrai, mais t'as pas mérité en même temps.
0: T'écouteras l'émission et puis tu me donneras après. Toujours sage, si. Tiens, et là il va être l'heure de jouer avec vous et vous allez pouvoir repartir avec donc votre passe VIP pour deux personnes pour aller profiter du Festival International du Film de Saint-Jean-de-Luz. Et notamment, vous pourrez assister à la projection de Fief. Et en plus de ça, on vous rajoute juste après aussi le dîner pour deux personnes, la 13e édition d'un festival qui met en avant les premiers films de jeunes réalisateurs. Votre passe VIP ce matin est à remporter si vous avez la réponse à cette énigme proposée par Arantxa.
3: À vos papiers et vos stylos. Alors, que s'est-il passé hier à Urepel entre 6h et 7h? Je vous rappelle, c'était un dimanche.
0: Allez, à vous de jouer. 05, 59 deux fois, 17 deux fois. Que s'est-il passé hier à Urepel entre 6h et 7h? Attention, nous étions un dimanche. Il y a nos journalistes qui se disent, mince, on est passé à côté d'une info. Il s'est passé un truc hier à Urepel.
4: Pas du tout, j'y étais.
0: Ouais. 05, 59 deux fois, 17 deux fois. À vous de cogiter, ou plutôt, on dit de
3: cogito.
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0: Il est 8h16, reportage ce matin dans l'info d'ici sur ceux qui pâtissent des prix des carburants toujours aussi élevés, Thibaut.
4: Et plus de 2,15€ l'essence sans plomb, plus de 2,25€ pour le diesel. Et ce, depuis plusieurs semaines. Forcément, ça a un impact très handicapant sur les budgets, notamment pour les gros rouleurs. Et en particulier les infirmières libérales, celles qui sont en zone rurale en particulier. Et Christine Garay, par exemple, installée à Saint-Étienne-de-Baïgorry, parcourt jusqu'à 250 km par jour. Et vous êtes allé à sa rencontre, Arantxa Kurutchari.
5: Bonjour Aurélie.
6: Ah, c'est Christine.
5: Comment vous êtes-vous?
3: De maison en maison, Christine prend soin des gens.
5: Vous prenez du Doliprane toujours?
6: J'ai pas pris.
3: Infirmière libérale depuis 7 ans, elle sillonne les routes de Baïgorry à bord de sa voiture bleue.
5: Sur Baïgorry, je fais à peu près entre 120 et 150 km journée. Et sur les Aldudes Urepel, je fais à peu près entre 200 et 250 km selon la tournée. Du matin jusqu'au soir, j'ai à peu près 200 à 250 km.
3: Une distance qui donne le vertige quand on sait ce que coûte le carburant aujourd'hui.
5: Depuis ces temps, ce qu'on a remarqué, c'est que l'essence a beaucoup augmenté. Je fais beaucoup d'essence puisque je fais une fois à deux fois par semaine à peu près. Et quand je suis sur Urepel les Aldudes, je fais vraiment deux fois par semaine. Donc à coût de 100 euros par plein. J'ai pas calculé combien je mettais d'essence, mais j'ai peur de calculer.
3: À plus de 2 euros le litre d'essence, Christine travaille à perte.
5: La prise de sang, ça coûte 7 euros, mais il y a 3,50 euros dans ma poche que je perds avec le trajet. Parce que des fois, entre deux maisons, j'ai 10 à 15 km et l'usure de la voiture aussi. On est quand même plus souvent chez le garagiste, puisque la voiture, c'est mon outil de travail et c'est ma meilleure amie. Il y a une aide gouvernementale qui a été mise en place, de 100 euros. Donc on prend, mais c'est vraiment pas beaucoup.
3: Mais hors de question pour Christine de réduire son activité pour autant. Trop de patients comptent sur elle.
5: On a une population vieillissante quand même à domicile, beaucoup. Du coup, ils sont assez âgés. Donc c'est des personnes qui ne peuvent pas se mobiliser, qui ont les familles souvent qui travaillent. Ils sont seuls à la maison. Donc nous, c'est vrai qu'on a quand même un gros rôle d'observation en tant qu'infirmière. On rend beaucoup de services aux patients, on fait beaucoup de choses. Notamment, on va leur chercher les traitements à la pharmacie. Parfois, il y en a qui n'ont pas de famille. Moi, quand je termine ma journée, je suis contente en général de la journée que j'ai passée, que j'ai apporté quelque chose. Mais je ne le fais vraiment pas pour l'argent et je pense qu'aucune infirmière libérale ne le fait pour l'argent.
3: Il n'empêche, même la passion a des limites, celui du prix du litre de gazole qui menace de passer au-dessus des 3 euros.
4: On n'en est pas encore tout à fait là quand même, hein, mais le gouvernement a annoncé tout de même fin septembre que les infirmières libérales en zone rurale qui parcourent plus de 100 km par jour pourraient bénéficier d'un bonus supplémentaire de 80 euros pour 2 mois, en plus de l'aide de 100 euros pour les grands rouleurs.
0: Dans un instant, votre rendez-vous anti-arnaque, c'est pas vrai, avec Aude Razo. Si vous êtes conducteur ou conductrice et que vous avez notamment le fameux permis rose, eh bien, attention aux escrocs.
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0: Le vieux permis de conduire en carton rose ne sera plus valable dans quelques années et les escrocs vont tenter d'en profiter. C'est ce que vous nous expliquez ce matin, Drazo.
8: Oui, je prends les devants parce que les arnaques au changement de permis de conduire vont se multiplier, c'est certain. Et moi, je vais vous dire comment les éviter. Alors déjà, si, comme moi, vous avez encore dans le portefeuille le vieux permis rose en carton, un peu décrépit, avec ses 3 volets et une photo de vous quand vous étiez, oulala, très très jeune, il va falloir le changer, ça c'est vrai. Vous avez le temps, il ne sera plus valable en 2033, mais vous pouvez demander la nouvelle version dès maintenant. Le permis de conduire New Look, plastifié, plus solide et plus petit, il a les dimensions d'une carte de crédit et lui sera bien valable quand on aura passé 2033.
0: Et Aude, attention, point très important, la démarche est totalement gratuite.
8: Oui, retenez bien ça, vous n'avez rien à débourser à part les frais pour la photo d'identité. J'insiste là-dessus parce que je vous annonce déjà ce qui va se passer. On va commencer à recevoir des mails frauduleux ou alors vous allez tomber sur des sites qui vous demandent de payer. Alors là, il y en a plein des sites comme ça, ils existent déjà. Ils s'appellent permisfrance.fr ou permisdeconduire.net. Il vous demande 30-40 euros de frais administratifs. Vous n'avez pas besoin de ces sites. Vous allez sur ants.gouv.fr, c'est le site officiel. ants.gouv.fr, c'est gratuit, vous suivez la procédure. Méfiez-vous aussi des mails frauduleux, j'en parlais, qui font peur, qui vous disent de cliquer très vite pour là maintenant remplacer votre permis et qui vous demandent numéro de carte bleue et données confidentielles. Si vous êtes un peu nostalgique comme moi et que vous aimez bien votre vieux permis en carton rose, sachez aussi que vous n'êtes pas obligé de le rendre. Il ne sera plus valable en 2033, mais vous pouvez toujours le garder pour le souvenir.
0: Merci beaucoup, Aude Razo. Je vous rappelle que ce matin, vous pouvez remporter vos places pour aller profiter du Festival international du film de Saint-Jean-de-Luz, votre passe VIP. Si vous avez la réponse au cogito que vous a posé Arantxa, on se posait cette question. Que s'est-il passé hier à Urepel entre 6h et 7h? Attention, nous étions un dimanche, mais il faut savoir que ça s'est passé aussi à Bonloc, à Mauléon, à Arnégui, à Saint-Jean-de-Luz, à Bayonne. Que s'est-il passé entre 6h et 9h? 05, 59, deux fois. Entre 6h et 7h, entre 6h et 7h, attention. 05, 59 deux fois, 17 deux fois, à vous de jouer. Laurie attend vos appels. Est-ce que vous allez avoir la réponse à notre cogito? La question est posée, on aura la réponse juste après la musique d'ici. Voici Néomac.

0: 8h25, il est l'heure de retrouver David Talek. Pour les gens d'ici, tous les jours, il va à votre rencontre et c'est reparti pour une nouvelle semaine. Salut David.
1: Salut Alexis, salut à toute l'équipe.
0: Et pour entamer cette semaine, tu as décidé de t'attabler.
1: Exactement, puisque c'est ce soir qu'a lieu le grand repas caritatif de la Banque Alimentaire de Bayonne et du Pays Basque, auquel participent de nombreux chefs invités, et parmi ces chefs, le chef des chefs, c'est Sébastien Gravé, que je suis allé voir ce matin dans son restaurant La Table. Bonjour Sébastien.
2: Bonjour, bonjour à tous.
1: Alors, on rentre direct dans le vif du sujet. En quoi c'est si important pour vous, en tant que chef cuisinier, de participer à cet événement, à ce repas caritatif de la Banque Alimentaire du Pays Basque?
2: C'est tout simplement, c'est une rencontre il y a 4-5 ans maintenant avec Philippe Labédan, Alain Corrège et toute l'équipe de la Banque Alimentaire où il est venu pousser la porte et il m'a quand même demandé de venir voir ce que c'était. Et bon, voilà, prise de conscience, coup de cœur, et dire moi je peux aider.
1: Vous dites prise de conscience, je m'arrête un instant là-dessus. Qu'est-ce que vous vous êtes dit en arrivant là-bas,
2: Je me suis dit, déjà, quand j'ai vu tous ces bénévoles s'affairer à aider, puis quand j'ai vu les chiffres, quand il m'a expliqué que le besoin qu'il y avait de gens ici d'aide.
1: Rappel, hein, c'est 2,5 millions de repas distribués rien que sur l'année 2025.
2: Voilà, donc moi, je me suis dit, comme on fait souvent avec... avec mes copains chefs, comment on peut aider? Comment on peut faire? Nous, ce qu'on sait faire, c'est faire à manger. Donc, on essaye de le faire. Et donc, ce soir, avec mes amis, on va faire à manger et on va essayer de collecter au maximum d'argent pour perdurer et puis pour aider la cause, comme on dit.
1: Oui, parce que le plus important là-dedans, c'est évidemment la solidarité. C'est pas le repas en soi, même si c'est un moment important et convivial, mine de rien, c'est tout ce qu'il y a autour.
2: Oui, voilà, l'idée, c'est de monter un événement déjà. Mais alors, il faut qu'on soit attractif, donc monter un événement attractif pour attirer les gens à table, justement pour que ça soit une belle soirée.
1: J'allais dire avec le nom des chefs invités, déjà c'est attractif.
2: Voilà, donc je vais commencer, je vais les citer du coup. Donc j'ai mon compagnon bayonnais Sébastien Audil de l'hôtel des Basses-Pyrénées, j'ai Guillaume Roger le chef 2 étoiles Michelin, mon ami de Cibourg, Michel Niquet du restaurant chez Matine qu'on ne présente plus, et Julien Lamotte du restaurant Urbia Jetechea à Urdax, donc très très bon restaurant à la frontière, ami de longue date, on s'est connu il y a 15 ans à la Galupe. Et Vivien Durand, le grand chef du Rugne, et qui est à Lormont, 1 étoile Michelin. Donc que des amis ce soir sur l'estrade.
1: Ouais, l'amitié, la solidarité, ça reste le maître d'ordre ce soir sur l'estrade pour ce repas, le repas caritatif de la Banque Alimentaire du Pays Basque, qui va leur permettre de récolter des fonds. Et ça me permet aussi de vous rappeler que la grande collecte aura lieu début du mois de novembre. Alexis, il faut déjà prévoir, hein, 6, 7 et 8 novembre, la grande collecte de la Banque Alimentaire de Bayonne et du Pays Basque qui aura lieu partout chez nous. Donc n'hésitez pas, donnez. C'est important.
0: Il faut donner, si vous le pouvez, et sinon donner aussi de votre temps, puisqu'ils recherchent souvent, et bien souvent même, des bénévoles notamment, donc pour cette grande collecte. Mais en tout cas, le repas caritatif de ce soir, lui, il est complet. Et merci donc de votre solidarité auprès de la Banque Alimentaire. Arantxa, je me dois, ce lundi matin, de te féliciter. Attention, premier jour que tu fais le cogito.
3: Je les ai tous collés.
0: Tu les as collés, tu les as scotchés. Lucas, depuis qu'on a repris, il ne l'a fait qu'une seule fois. Donc déjà, je te tire mon chapeau. Ce matin, on rappelle qu'il y avait donc vos places pour aller profiter du Festival International du Film de Saint-Jean-de-Luz avec ton cogito, on le rappelle, qui était...
3: Que s'est-il passé à Urepel entre 6h et 7h? Donc hier, je vous rappelle qu'on était dimanche.
0: Ça s'est passé aussi à Bayonne, à Bonloc, Arnégui, Urte, Moléon. Iban, est-ce que tu as une idée, Iban?
4: Le soleil qui se lève, le chant du coq.
3: Petit indice, la réponse est dans la question.
0: Que s'est-il passé hier entre 6h et 7h?
4: La nuit?
3: Non.
0: Pour Arantxa, on lève le suspense.
3: Une heure, entre 6h et 7h, il s'est passé une heure.
4: Waouh.
0: Voilà, c'était aussi simple que ça, personne n'a eu la réponse.
4: Mais c'est encore plus fort que Lucas.
0: Vraiment, on ne peut que s'incliner devant ce talent. Félicitations Arantxa, il est 8h29, dans un instant, le retour de l'info.
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0: Il est 8h30, voici les titres de l'actualité locale avec Iban Carpentier.
7: Un blocage en cours dans les lycées du Pays Basque aussi. Quant aux Louis de Foix, Cassin, Paulbert et Tchépalé, avec une manifestation prévue dans les rues de Bayonne aujourd'hui, nous serons sur place en direct tout au long de la matinée. Plus de postes, des écoles rénovées. La jeunesse se mobilise sur les revendications que nous portons depuis des années, noté Maïtane Cocagne, secrétaire du syndicat enseignant à SNES-FSU, notre invité ce matin. Alors que la mobilisation des élèves sera rejointe demain par les profs, mais aussi par les étudiants qui appellent à une convergence des luttes. Du côté des sports, 7e défaite en 8 matchs hier pour l'Ormadi. Les Anglais ont perdu à Rouen 5-2 tout de suite. L'actualité en France et dans le monde en 90 secondes, Cyril Arnaud-Renaud.
8: Des appels à une semaine noire lancés sur les réseaux sociaux. Entre 400 et 500 lycées français partiellement ou totalement bloqués aujourd'hui. L'Union syndicale lycéenne promet un acte 3 demain. Matignon estime que le mouvement a basculé vers des violences urbaines. Plus de 5000 personnes ont été interpellées jusqu'à maintenant. Il est soupçonné d'avoir actionné un spray enflammé sur le visage d'une passante en marge des manifestations lycéennes à Marseille jeudi. Un adolescent de 15 ans a été mis en examen pour acte de barbarie et placé en détention provisoire. Un homme de 29 ans accusé d'avoir forcé 13 adolescentes à s'auto-mutiler lors d'échanges vidéo en ligne. Celui qui se déclare masculiniste et fasciste est jugé toute la semaine devant les assises de Paris. Il encourt la prison à vie. Le nombre de personnes vivant dans la grande pauvreté en France a bondi de 37% entre 2018 et 2025, selon une étude des Restos du Cœur dévoilée en exclusivité ce matin sur votre radio ici. Une personne sur 200 est sans abri dans notre pays. 11 personnes blessées après une attaque de frelons asiatiques lors d'un trail dans la Loire près de Saint-Étienne. Un des coureurs a perdu connaissance à cause d'une réaction allergique et a dû être transporté par hélicoptère en urgence absolue. Son état s'est depuis amélioré. Et puis le foot, 4e journée de Ligue des Nations après le nul 1 partout vendredi face à l'Italie. Les Bleus de Zinedine Zidane retrouvent la Belgique. Coup d'envoi à 20h45 ce soir au Stade de France. 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
0: Merci beaucoup Cyril, il est 8h32, votre information en Euskala avec Iban Carpentier.
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0: Oui, en effet, surtout cet après-midi, des températures bien au-dessus des normales de saison parce que vous avez 6 degrés de plus par rapport à d'habitude. 26 attendus à Saint-Jean-Pied-de-Port, Angleterre, Diarpe, 27 pour les secteurs d'Espelette et d'Armindaritz et même jusqu'à 28 degrés annoncés cet après-midi pour Saint-Palais ou encore Asparin. Ce matin, vous avez par contre des températures là qui sont de saison et plutôt douces, de 14 à 18 degrés, 18 environ pour le sud du littoral avec un ciel quelque peu voilé par des passages nuageux ce matin, mais rien de bien méchant. Et cet après-midi ensuite, le soleil qui va s'imposer tout au long de la journée. Pour ce qui est de vos conditions de circulation, évidemment, ça coince en ce lundi matin sur certains axes, certaines routes, notamment quand vous arrivez depuis la Ustaritz en direction de Bayonne, la départementale 932, les trois ronds-points successifs. Juste pour vous dire que dans ce secteur, pour l'instant, vous faites face à 27 minutes de trafic ralenti et de bouchons. Il est 8h38.
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0: Allez, dernière demi-heure qu'on attaque tous ensemble. Soyez bienvenus si vous venez de nous rejoindre sur votre radio ici Pays Basque ou sur le canal 3 de la TNT. Dans un instant, on file à Saint-Sébastien pour notre cap au sud. On va retrouver Sergio Puertas.

0: Arantxa dans les prochaines minutes. Mais juste avant, direction Saint-Sébastien pour notre cap au sud. Tous les jours, on fait un tour de l'actualité en Egoalde avec Sergio Puerta. C'est Gonan Sergio.
1: Hey Gonan Alexis, bonjour à tous.
0: Alors, avec toi en Espagne, l'actualité, on en parlait déjà la semaine dernière, elle tourne toujours autour de la crise du logement et surtout dans l'attente aussi de savoir si donc le président Pedro Sanchez annoncera dans les prochaines minutes ou peut-être les prochaines heures d'avancer éventuellement les prochaines élections législatives.
1: Eh bien, il est attendu à partir de 9h. Tout semble qu'il va pas tarder à connaître la date des prochaines élections législatives. Probablement, on parle de celle du 29 novembre, dimanche. Le président Pedro Sanchez a convoqué ce matin la presse pour une déclaration institutionnelle à partir de 9h du matin, dans laquelle il va annoncer certainement qu'il va dissoudre l'Assemblée pour ensuite annoncer qu'il va convoquer les élections législatives. Donc pour cela, il aura 54 jours maximum pour les mener. Et donc la date sera très probablement celle de dimanche 29 novembre. Et tout ça une fois que vendredi dernier, souvenez-vous, le gouvernement n'avait pas réussi à se mettre d'accord pour éviter les expulsions des gens vulnérables qui, du jour au lendemain, voient comment leur prix de leur loyer est doublé ou même triplé et qui ne peuvent pas le payer. Mais aussi, le gouvernement ne s'est pas mis d'accord pour établir des limites aux grands spéculateurs du logement. Le fait, c'est que depuis 10 jours, il y a un fort mouvement social qui est fâché, s'est mobilisé et qui est prêt à convoquer même une journée de grève générale et qui devient plus visible. On l'a vu vendredi et samedi dans une cinquantaine de mobilisations qu'il y a eu dans tout le pays, inclus ici au Pays Basque, à Bilbao, Vitoria, Pamplune et Donosti.
0: Et justement, à Saint-Sébastien, la ville vient d'annoncer un bouclier anti-expulsion pour protéger les locataires vulnérables.
1: En effet, pour calmer un petit peu la situation, la mairie de Saint-Sébastien, la ville de Saint-Sébastien propose une solution de relogement à toutes ces personnes qui peuvent être victimes d'une expulsion considérée abusive. Pour cela, la ville offre aux grands propriétaires une assurance municipale qui puisse couvrir les loyers et les éventuels dommages qui puissent être causés dans leur logement.
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0: Allez, dans un contexte plus local et bien plus sympa, Sergio, à Saint-Sébastien, aujourd'hui commence au Coursal une nouvelle édition du fameux congrès Saint-Sébastien Gastronomica.
1: La 28e édition déjà, cette fois-ci axée sur les 50 ans des débuts de la nouvelle cuisine basque, lorsque les gens si réputés comme Alfac, Pedro Subijana ou un petit peu plus tard Martín Berasategui, ont commencé à proposer une nouvelle façon de concevoir la cuisine. D'ailleurs, Martín Berasategui va être aujourd'hui honoré pour tout ce qu'il a porté et pour la carrière et par ses débuts lorsqu'il s'est formé d'abord à Bayonne avec entre autres Jean-Paul Hénard, à Anglet avec André Mondian, puis avec Alain Ducasse, aussi avec Didier Oudil. À cet hommage, donc, il y aura les chefs Pierre Gagnère, qui a 76 ans, et Michel Troigrois, qui y seront présents aussi.
0: Et hier, comme entrée, j'ai envie de dire, il y avait eu un championnat où il fallait donc cuisiner des chipirons, c'est des calamars. Et demain, ce sera place à la morue, au bacalao, un produit très demandé, et qu'on peut préparer d'ailleurs de multiples manières. On rappelle, Sergio, que le congrès de Saint-Sébastien Gastronomica s'adresse surtout aux professionnels, quand même.
1: Et c'est entre aujourd'hui et mercredi, et ça se passe au Coursal.
0: Merci beaucoup pour ce tour de l'actualité en Egoalde. Sergio, on te retrouve demain à la même heure. Passe une bonne journée. Dans un instant, à faire le point sur vos conditions de circulation.
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0: À partir de 9h, ici c'est vous toute cette semaine avec Arantxa Kurutchari. Aujourd'hui, Arantxa, on va parler...
10: J'adore cette chanson.
0: Non pas d'Abba, mais de money, ou du moins d'argent de poche.
10: C'est ça, en français, ça se dit argent de poche. Voilà, Alexis, si tu savais pas. Bien, je vais te poser une question très simple. Est-ce que, selon toi, quand t'es petit, il y a longtemps alors...
0: C'était la semaine dernière.

0: Est-ce que tu touchais assez d'argent de poche ?
1: Ah, ça a été le grand dilemme. J'ai toujours dit à mes parents que je ne touchais jamais assez d'argent de poche, mais visiblement pour eux c'était suffisant.
0: Et t'achetais quoi avec des petits bonbons ou plus des petits jeans à la mode ?
1: À l'époque c'était quand même les cartes Pokémon.
0: Oh là là.
1: Et les bonbons s'y restaient un petit peu dessous, mais comme il n'y avait pas assez.
0: Ben, c'est revenu à la mode les cartes Pokémon d'ailleurs.
1: Ouais, c'est vrai.
0: Bon, ben, du coup vous l'avez compris dans l'émission ici, c'est bon, on va parler d'argent de poche. On va se poser des questions très simple, même évidente. À quel âge est-ce qu'on donne de l'argent de poche? Combien est-ce qu'on en donne? Et puis dans certaines familles, l'argent de poche peut être perçu comme une récompense ou même dans certains cas une punition. Si les enfants ont des mauvaises notes, eh ben on va retirer 5-10 euros sur l'argent de poche. Puis pour parler de tout ça, on va recevoir donc deux personnes. On va d'abord recevoir Quentin Débouté, qui est animateur commercial au Crédit Agricole. Avec lui, on va se poser donc des questions pratico-pratiques. À quel âge est-ce qu'on commence à donner? Combien? Puis on va aussi recevoir Séverine Doat, qui est thérapeute pour enfants et les familles globalement. Et avec elle, on va se demander qu'est-ce qu'il y a derrière l'argent de poche, qu'est-ce que les enfants apprennent, est-ce qu'il y a des choses à faire ou à ne pas faire. Donc l'argent de poche, on en parle de 9h à 10h dans Ici c'est vous.
1: Et donc vous êtes les bienvenus, vous prenez la parole de 9h à 10h au 05 59 2x17 2x, et là vous vous dites j'ai envie de participer, j'ai des questions mais je serai peut-être au boulot, je serai en voiture, je pourrai pas du coup appeler. Et bien vous pouvez aussi nous envoyer vos messages via vocaux dès maintenant, vos messages vocaux via WhatsApp au 05 59 2x17 2x, ou si sinon, vous nous écrivez aussi sur le Messenger de la radio. Ça fonctionne et Arantxa prendra vos commentaires pour vous lire justement en direct. Un coup d'œil sur vos conditions de circulation avec toujours cet accident qui nous est signalé sur nos cartes pour l'instant. C'est au niveau du pont qui enjambe l'Adour quand vous êtes sur l'autoroute A63, que vous voulez donc sortir au niveau du rond-point du Grand Basque. C'est sur la voie de droite. Visiblement, il y a un accident entre deux voitures pour l'instant et un ralentissement donc sur la voie de droite entre 3 et 5 minutes. Si vous avez des infos, là aussi, on vous attend au 05 59 2x17 2x. Après, c'est très compliqué autour du rond-point Saint-Léon. Vous êtes complètement à l'arrêt sur tous les axes, n'importe quel axe. Justement, vous avez 5 minutes de trafic ralenti dans ce secteur. Ça coince aussi, vous rencontrez des difficultés quand vous arrivez depuis Tarnos-Boucau et que vous voulez franchir l'Adour par le pont rouge. Là, vous mettez 8 minutes par rapport à d'habitude. Et puis, ça coince encore et toujours à l'échangeur Bayonne-Sud quand vous arrivez depuis Cambo en direction de Bayonne. Ça se décante très légèrement. C'est quand même encore 24 minutes de ralentissement si vous êtes dans ces bouchons et dans ce secteur. Il est 8h50. Dans un instant, l'événement d'ici. Mais juste avant, voici le dernier Benabar. 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

0: Et ça fait du bien de danser sur votre radio locale ici, Pays Basque, et sur le canal 3 de la TNT. 8h52, place à l'événement d'ici et à Rancha. Aujourd'hui, c'est le début donc de la semaine bleue.
1: Et oui, la semaine bleue, c'est la semaine des retraités et des personnes âgées en France. De nombreuses communes du Pays Basque mettent en avant cette opération à travers de nombreux événements. Nous, on a choisi donc de parler de Saint-Jean-de-Luz, ce qui va se passer mercredi prochain. C'est un jeu de piste intergénérationnel qui s'appelle le Trésor Partagé. C'est Emmanuelle Desmarty, coordinatrice senior pour le CCS de Saint-Jean-de-Luz, qui nous explique le principe.
2: Cette année, on a choisi une formule qui est un peu différente. Donc, on va être sur un seul rendez-vous sur une journée. Et donc, le trésor à partager entre générations, c'est donc un jeu de piste intergénérationnel qui aura lieu donc le mercredi 17 octobre au parc du Conteignat et devront relever différents défis et d'autres des énigmes tout au long du parcours. Nous cherchons en fait cette année une animation en fait qui puisse rassembler plusieurs publics autour d'un même objectif. Donc la chasse au trésor en fait est un format qui a été qui est assez favorable en tout cas à cet échange.
1: Et oui, c'est plutôt original et ça permet en plus de mettre en avant la commune et tous les points importants de Saint-Jean-de-Luz.
2: Ça sera vraiment sur le parc du Conteignat. En fait, c'est le parc qui va devenir un véritable terrain de jeu où en fait avec différents espaces qui seront représentés par des lieux emblématiques de Saint-Jean-de-Luz. Donc il y aura par exemple l'église, le flamand, le fronton ou encore la maison de l'infante, la maison Louis XIV. Voilà, ça sera des lieux emblématiques mais sur le parc du Conteignat en fait.
1: Et il est encore temps de s'inscrire pour ce jeu de piste dans lequel vous pouvez venir accompagner donc de seniors, mais vous pouvez aussi venir tout seul pour passer un moment où la barrière de l'âge n'existe pas.
2: L'idée de rassembler tous ces publics et de favoriser justement l'échange, la coopération et l'entraide entre les différentes générations. Ils ne se connaissent pas forcément. C'est ouvert donc à partir de 7 ans, enfants, jeunes, adultes et bien sûr les seniors. C'est vraiment une journée, un temps intergénérationnel.
1: Et donc pour la semaine bleue à Saint-Jean-de-Luz, ce mercredi, il reste encore quelques places pour participer. Donc pour s'inscrire, il faut envoyer un mail à cette adresse, clublagounartel@saintjeandeluz.fr.
0: Et là, vous êtes en voiture, vous vous êtes dit, j'ai pas eu le temps de noter cette adresse mail. Pas de panique, vous nous appelez au 05 59 2 fois, 17 2 fois, on se fera un plaisir, du moins Laurie se fera un plaisir de vous transmettre cette adresse mail et la semaine bleue. Donc on rappelle que c'est la semaine des retraités et des personnes âgées en France. On vous fait plein de mouchous si vous êtes concernés. Merci beaucoup Arantxa, je te libère. On se retrouve juste après les infos de 9h.
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0: Peut-être que vous allez aller au WC ou aux toilettes dans les prochaines minutes. Eh bien, regardez la couleur de vos urines. C'est ce que va vous expliquer Dr Kerzek, puisque la couleur en dit long sur notre santé. Bonjour docteur.
5: Bonjour à toutes et à tous. Alors tout le monde regarde discrètement au moins une fois par jour. Et vous avez raison, parce que la couleur des urines, c'est un petit peu un indicateur de santé. Gratuit, disponible 24h sur 24, sans rendez-vous. On peut en faire un vrai nuancier digne d'un magasin de peinture. Allez, on va faire la visite. Le jaune pâle, la couleur paille, c'est la couleur idéale. Finalement, vous êtes probablement bien hydraté. Transparent, probablement rien de grave, mais peut-être que vous buvez un peu trop et boire de façon excessive peut déséquilibrer le sang. Jaune foncé, ambré, vous manquez d'eau, direction le robinet ou la bouteille d'eau. Jaune fluo, alors là il y a des vitamines du groupe B, notamment la vitamine B2 qui va colorer les urines. C'est orange, alors ça peut être là aussi des vitamines, la vitamine C, certains médicaments, une déshydratation et plus rarement un problème de foie ou de voie biliaire. Rouge ou rose, alors pas de panique, si vous avez mangé des betteraves ou des myrtilles ou de la rhubarbe la veille, ça peut être ça. Mais ça peut être aussi du sang, et là on va consulter. La première des causes, c'est l'infection urinaire. Brun foncé, couleur thé ou cola, il y a certains aliments, les fèves, là aussi la rhubarbe, il y a certains médicaments qui donnent cette coloration des urines. Et puis il y a la destruction du muscle, si vous avez fait un effort très intense, un marathon là ce week-end, et que vous avez les urines un peu foncées, voire brun foncé, il faut consulter, c'est peut-être un problème musculaire. Vert ou bleu, le plus souvent c'est des colorants ou des médicaments, et puis ça peut être trouble blanchâtre ou mousseux de façon permanente, là il faut consulter bien évidemment. Évidemment, il va falloir faire une analyse d'urine.
0: Alors docteur, justement, comment on peut s'y retrouver ?
5: Première règle, boire suffisamment, 1,5 litre par jour. C'est pas parce qu'on est en automne qu'on s'arrête de boire, surtout s'il fait chaud, si on fait du sport. Pas besoin de se transformer en aquarium si vos urines sont jaune pâle. C'est gagné. Deuxième règle, la couleur est un indice, pas un diagnostic. Donc ce qui compte, c'est ce qui persiste, c'est la tendance, c'est pas juste une fois. Donc on en parle à son médecin. Et ce qu'il doit faire consulter quand même, c'est du sang visible, surtout si c'est après 50 ans. Des urines foncées associées à des yeux ou une peau un peu jaune, c'est un nictère par exemple. Ou des urines mousseuses avec des jambes gonflées. Là, on va regarder du côté côté des reins, ou encore des urines troubles avec des brûlures ou des envies fréquentes d'aller faire pipi, bah ça, il faut penser bien sûr à l'infection urinaire. Et on file aux urgences quand il y a beaucoup de sang ou de caillots, quand il y a une impossibilité à uriner ou quand il y a de la fièvre. Là, ça n'attend pas. Et si vous êtes diabétique ou hypertendu, votre médecin surveille de toute façon toujours vos reins avec le bilan sanguin et urinaire. C'est un peu comme un contrôle technique des reins. Allez, aujourd'hui on parlait des reins, on parlera bientôt du foie. D'ici là, portez-vous bien.
0: Merci beaucoup docteur Kerzek. Dans un instant, le retour de l'info avec le journal de 9h. Mais d'ici là, il est 8h58. L'émission sur le canal 3 de la TNT, donc à la télé, s'arrête pour aujourd'hui. Mais vos programmes, eux, continuent sur votre radio locale ici, Pays Basque. Je vous souhaite une bonne journée et je vous dis à demain.
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0: Et tout à l'heure, à partir de 10h, vous avez rendez-vous avec Juliette Géraud. Ici, ça marche. Salut Juliette.
1: Salut Alexis, salut à tous.
0: Thibaut, t'avais une question pour Juliette. Oui, alors le micro de Thibaut n'est pas allumé.
6: Allez Thibaut. Je voulais savoir si Juliette savait ce qui s'était passé hier à Europen entre 6h et 7h du matin, sachant que c'était un dimanche.
1: Apparemment c'est un événement incroyable en tout cas, je sais pas du tout.
6: Oh là là.
0: Pourquoi on te pose la question? Parce que c'était notre cogito tout à l'heure et personne n'a réussi à trouver la réponse, même pas dans le studio.
6: Eh bien, si
0: une fois qu'on t'a donné la réponse, que s'est-il passé à Europel entre 6h et 7h? Eh bien, il s'est passé une heure, justement. Juliette.
1: Quel beau tour de passe-passe.
0: Justement, voilà. En transition, toute trouvée.
1: Et oui.
0: Puisque tout à l'heure, on va parler magie avec
1: exactement.
0: Toi.
1: Mon invité, il est magicien de métier. Alors moi, j'aimerais bien savoir s'il y a une routine pour un magicien. Par exemple, comme un sportif, tu sais, Alexis, est-ce qu'il a besoin de s'entraîner tous les jours? Est-ce qu'il y a encore un peu d'émerveillement aussi pour la magie quand on en connaît déjà tous les secrets? Arnaud va nous raconter donc son parcours de magicien à partir de 10h.
0: Eh bien, parfait. Juliette, on te retrouve tout à l'heure. Attention, tour de magie, abracadabra. Juliette va disparaître, on ne l'entend plus. Et voilà.
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0: Allez, très bonne journée à vous en ce lundi 5 octobre. Il est 9h. L'information locale présentée par Thibaut Vincent.
7: Déblocage au Pays Basque pour attaquer la nouvelle semaine de mobilisation dans les lycées. Rassemblement tendu ce matin devant le lycée Canto avec des jets d'engins pyrotechniques. Les pompiers sont intervenus selon les informations d'ici Pays Basque. Le lycée d'Anglet qui était pourtant fermé ce matin, tout comme d'ailleurs Paul Bert et Louis Defoy à Bayonne. Le lycée Cassin lui était censé rouvrir ce matin mais il est de nouveau bloqué, comme jeudi, par des lycéens. Ibanez Sarreta, vous êtes sur place, blocage dans le calme hein, malgré les centaines d'adolescents.
8: Oui, non, c'est calme et joyeux, hein, avec des poubelles, des caddies et des palettes qui bloquent l'entrée principale depuis 8h moins le quart devant quelques 500 lycéens sont rassemblés. Alors, ceux qui voulaient aller en cours sont passés par derrière. Alors, quelques pétards et fusées ont été lancés en l'air. On entend des cornes de brume. Une peña bayona a même été lancée. Des pancartes sont brandies avec les mêmes revendications. Sur les horaires, le manque de profs et le sentiment de ne pas être écouté. Les forces de l'ordre sont présentes, discrètes et visibles à la fois sur les côtés. Le blocage dure depuis plus d'une heure maintenant. Il se pourrait que les lycéens de Canton Anglet et ceux de Louis Defoy fermés les rejoignent tout à l'heure, Thibault.
7: Pour une possible manifestation, donc ce blocage au lycée Cassin, mais aussi au lycée Etcheparé, hein, l'établissement bascophone dans les Hautes-Bayonne, dont les élèves ont également l'intention de manifester cet après-midi, avant demain la grosse journée de mobilisation, avec le concours également des syndicats qui appellent notamment les enseignants à se joindre à leurs élèves. Nos revendications se rejoignent, nous disait ce matin Maïtane Cocagne, secrétaire générale académique adjointe du syndicat SNES-FSU, invitée d'ici matin. Elle est à retrouver sur l'application ici, des syndicats qui par ailleurs ont déposé un référé liberté contre l'arrêté préfectoral qui interdit les rassemblements de devant les établissements fermés, référés, examinés ce matin par le tribunal administratif de Pau.
0: Un chauffard contrôlé à 178 km/h sur l'autoroute A63 au niveau d'Anglet.
7: C'était hier aux alentours de 17h dans le sens Espagne-France au lieu des 110 km/h autorisés. Il a été intercepté par les motards de la gendarmerie de Bayonne. Lors du contrôle, il a été dépisté positif à l'alcool. Son permis de conduire lui a été confisqué immédiatement, son bolide mis en fourrière. Le projet Marienia, définitivement validé par la justice, le Conseil d'État rejette le pourvoi en cassation du CAD. Le collectif d'associations environnementales tentait de faire annuler le permis de construire accordé par l'ancienne municipalité à Bouygues Immobilier. 94 logements prévus sur près de 4 hectares de terres agricoles. Tous les recours sont désormais épuisés. Le nouveau maire, Peyo Etchelekou, n'a pas souhaité s'exprimer. Pendant la campagne électorale, il avait affirmé être contre ce projet. 12 ans d'attente pour les victimes. La SNCF, jugée à partir d'aujourd'hui devant le tribunal correctionnel de Pau dans l'accident de Danguin en Béarn. C'était le 17 juillet 2014. 36 personnes blessées dans la collision entre un TER et un TGV. L'enquête a montré que le défaut de signalisation était dû à des rongeurs. La SNCF, poursuivie pour blessures involontaires, est donc tel responsable, c'est la question qui sera examinée jusqu'à vendredi.
0: Ce week-end a eu lieu le lancement d'Octobre Rose.
7: Le mois de la prévention contre les cancers du sein et en faveur de la recherche des événements un peu partout au Pays Basque et notamment à Boucau. Plus de 200 personnes ont participé hier à une marche de 6 km en famille, Lila Olkiniora.
9: Avec son bracelet rose, Maximilien, 7 ans, est un habitué des marches contre le cancer au Boucau.
10: Je l'avais déjà fait, mais on va le refaire parce que je connais des gens qui ont eu le cancer.
9: Il est au bras de sa mère, Sylvie, qui est fière de marcher avec son fils.
11: Mais je trouve très importante cette passation aux générations futures et on devrait tous se sentir concernés, aussi bien les jeunes que les plus anciens et aussi bien les femmes que les hommes.
9: Samuel, 19 ans, étudiant en gestion, est venu de Tarnos pour sa première marche. Il est ému par l'engouement autour de cet élan.
12: C'est un mouvement solidaire. On est tous là pour la même cause, donc le cancer du sein. Donc ça peut paraître rien, juste de marcher, mais finalement, tout signé, c'est beau.
9: Et c'est Delphine, sa mère, habituée des marches contre le cancer, qui l'a motivée pour une raison simple.
13: Je pense que c'est important aussi que les jeunes hommes soient aussi présents. Effectivement, c'est le cancer du sein, mais il y a d'autres types de cancers. Et puis, les hommes doivent aussi accompagner leur mère, leur sœur, leur compagne, leurs voisines, leurs amis. Enfin, c'est important.
9: Une transmission nécessaire entre les générations et entre les genres. Dans les couples, une femme a 6 fois plus de chances d'être quittée par son conjoint après un diagnostic de cancer qu'un homme dans la même situation.
7: Lila Olkiniora, les événements autour d'Octobre Rose qui se poursuivent jusqu'à la fin du mois d'octobre. On vous en a vu plusieurs au Pays Basque sur notre application ici. En rugby, fin de la 5e journée de top 14. Hier soir, Montpellier a battu Toulon 28-0. L'aviron bayonnais se réveille ce matin avec la 3e place au classement après son 4e succès en 5 matchs samedi contre le Stade français. On y revient évidemment ce soir dans 100% rugby après le journal de 18h. On parlera également du Biarritz Olympique qui joue vendredi soir, déplacement à Aurillac. Le demi d'ouverture, Iban Laclos sera à notre invité.
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7: C'est une belle journée qui s'annonce, Alexis.
0: Oui, en effet, avec du soleil ce matin, qui sera peut-être voilé par quelques passages nuageux, mais rien de bien méchant. Ensuite, le beau temps, lui, va s'imposer, surtout cet après-midi, avec le soleil qui sera de la partie. Des températures en ce moment entre 15 et 18 degrés. Vous avez 15 pour Baïgorry et Mendive, 17 à Bayonne et Biarritz, 18 pour le sud du littoral. Et cet après-midi, par contre, des températures une nouvelle fois au-dessus des normales de saison. 26 pour Saint-Jean-Pied-de-Port et Anglette, 27 pour Espelette et jusqu'à 28 pour Saint-Palais et Asparin. Nous sommes aussi en direct du sémaphore de Sokoa avec Samuel. Bonjour Samuel.
15: Bonjour Alexis, bonjour à tous.
0: Alors ce matin, dès 6h, on a eu Lucas qui nous disait que aujourd'hui l'océan allait rester plutôt calme avec une houle plutôt légère, voire même très légère.
15: Effectivement, ça a quand même diminué depuis les derniers jours. Ça ouais. continue. Donc là, actuellement, on est en moyenne à 1 mètre en moyenne et en maximum 1,50 m avec des périodes à 10 secondes et une température de l'eau ce matin à 21 degrés.
0: Là, actuellement, nous sommes en quelle phase, Samuel ?
15: La phase de...
0: Basse mer, pleine mer, pardon.
15: Ah, excusez-moi, pour la marée. Donc, nous sommes en oui. marée montante et on arrivera à l'étal de pleine mer à 13h01, coefficient 43 et la prochaine basse mer de la journée, 19h25.
0: Excusez-moi, pour moi, ça me paraissait tellement logique de savoir qu'il passe.
7: Il lance des pièges comme ça.
0: Mais non, mais c'est ce qui est écrit sur mon papier, mais si je termine pas la phrase, c'est vrai que vous pouvez pas me donner la réponse. Est-ce que du vent est annoncé aujourd'hui, Samuel?
15: Pas prévu par Météo France. Bon, là, actuellement, on a un vent de sud avec à peu près 5 km/h et ça va rester à peu près comme ça toute la journée. Le vent va peut-être tourner plus vers le nord ensuite cet après-midi.
0: Et enfin, pour terminer, pour ce qui est de la visibilité, elle est bonne aujourd'hui?
15: Alors, comme tous les matins, c'est vrai qu'on est un peu gâché par cette brume qui se décale depuis la côte, mais ça va s'améliorer. Actuellement, on est à peu près à 14-15 km.
0: Parfait. Merci beaucoup, Samuel, depuis le sémaphore de Sokoa. Passez une bonne journée et je vous dis évidemment à demain. Il est 9h08. Je vous laisse en compagnie d'Arantxa Kurucharri pour la suite de votre matinée. Nous, on se retrouve demain dès 6h pour se réveiller tous ensemble et surtout réveiller le Pays Basque. À demain.
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1: Bonjour et bienvenue dans votre émission Ici c'est vous, donc entre 9h et 10h. Aujourd'hui, on va parler argent de poche. Combien donner, à partir de quel âge et surtout, est-ce qu'il faut vraiment donner de l'argent de poche? Chaque famille a ses habitudes. Certains vont donner quelques euros de temps en temps, d'autres un petit billet tous les mois. Certains vont même l'utiliser comme une récompense. Range de chambre, sort le lave-vaisselle, une bonne note. Alors finalement, qu'est-ce qu'on apprend à un enfant quand on lui donne de l'argent de poche? Est-ce qu'on lui apprend à gérer son budget, à faire des choix? Et puis aussi à la manière de donner l'argent de poche. On a la traditionnelle tirelire, les petites pièces glissées sous le manteau. Ou déjà, pour certains enfants, certains comptes en banque. Pour nous aider à y voir plus clair, on va recevoir Quentin Débouté, qui est formateur commercial au Crédit Agricole. Avec lui, on va voir très concrètement des pratiques autour de l'argent de poche. Et puis, on prendra aussi un petit peu de hauteur avec Séverine Doat, qui est thérapeute pour enfants à Saint-Pierre-d'Irube.
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1: Alors, Quentin Débouté, bonjour.
16: Bonjour Arantxa, merci de me recevoir.
1: Vous êtes formateur au Crédit Agricole. Alors déjà, une question très simple. À quel âge est-ce qu'on commence à donner de l'argent de poche à l'enfant?
16: J'ai envie de dire qu'il n'y a pas forcément d'âge minimal pour commencer à en parler et commencer à donner. L'âge va surtout dépendre de l'autonomie de l'enfant, de sa capacité, lui, à comprendre, à percevoir ce qu'est la valeur de l'argent aussi. Ça va dépendre aussi de la capacité de la famille à donner aussi une somme plus ou moins régulière à son enfant. Il n'y a pas d'âge. On peut commencer à estimer, en tout cas d'en parler à partir de 6-7 ans. C'est déjà une première notion qu'on peut avoir en tête. Une pièce, un billet, pour commencer à percevoir en fait cette notion-là d'argent. Mais progressivement, dans la vie de l'enfant, du mineur, on va commencer à en parler sur des âges de budget, en tout cas un peu plus estimés, vers 10-12 ans. On va en parler plus régulièrement, mais je pense qu'on en parlera un petit peu plus au cours de l'émission.
1: Oui, vous avez donc ce qu'on peut comprendre, c'est à partir de 6-7 ans, on peut commencer un petit peu à se familiariser avec l'argent de poche, puis en fonction de l'âge, ça va évoluer. Donc on va rentrer dans la question de l'argent de poche un peu plus profondément avec vous, Quentin Débouté, juste après.
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1: Donc l'argent de poche, à quel âge en donner, combien, comment, on le voit dans quelques minutes, juste après Bernard Lavilliers, On the Road Again.

0: C'était Bernard Lavillier, On the Road Again. Bernard Lavillier qui d'ailleurs a prévu de sortir un nouvel album d'ici quelques semaines. Ça va s'appeler Rite Cruel.
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0: Et nous, on continue de parler argent de poche, ces petites pièces qu'on donne aux enfants et aux ados. Ou même maintenant, certains jeunes ont leur propre compte en banque avec la carte bancaire. Quand on débouté, vous êtes formateur au Crédit Agricole. Quand les parents viennent vous voir, est-ce qu'ils vous posent la question de combien est-ce que je donne à mon enfant ?
3: Oui, c'est une question qui peut souvent revenir en rendez-vous avec nos clients. Alors, sinon, c'est peut-être nous aussi qui leur posons cette question-là pour leur donner aussi un peu de sens dans la partie financière de leur enfant. Mais oui, c'est une question qui revient dans tous les cas, que ce soit en banque ou avec ou dans des rendez-vous ou d'autres parties avec des entretiens avec des amis, des proches, peu importe. Mais ça arrive qu'on nous pose la question et ce qu'on répond, et je vous l'ai dit en introduction tout à l'heure, il n'y a pas forcément de limite, il n'y a pas de montant universel à respecter. Ça va surtout dépendre du budget de la famille, de ce qu'on veut aussi donner comme autonomie à notre enfant. Donc là-dessus, choix aux parents. On essaie de les conseiller au mieux dans tous les cas sur ces montants-là et en fonction de la sécurité, de l'autonomie, encore une fois, qu'ils veulent confier à leur enfant en fonction de leur âge.
0: Et quand vous les conseillez, est-ce que l'âge a son importance ? Est-ce que vous leur demandez quel âge a l'enfant ?
3: Ah oui, c'est essentiel. On ne va pas forcément donner et confier la même somme d'argent à un enfant de 6 ans qu'un enfant de 12 ans ou 15 ans. L'âge a vraiment son importance, au même titre que l'autonomie, j'en ai déjà parlé. On se rend compte que vers 6-7 ans, c'est à ce moment-là qu'on va commencer à pouvoir montrer une pièce de 2 euros, à expliquer la valeur des choses, la valeur de la vie. On apprend à compter aussi à 6-7 ans, c'est important. C'est les premiers pas aussi à l'école primaire, donc on a aussi cette notion-là de se comparer à d'autres camarades. Donc toutes ces questions financières commencent à arriver à cet âge-là. Et puis vers 10-12 ans, on va commencer à confier peut-être de l'argent plus régulièrement, des sommes un peu plus importantes aussi à notre enfant et à lui parler de budget.
0: Vous dites confier de l'argent plus régulièrement. Est-ce que la régularité a aussi son importance ? Est-ce qu'on donne une fois par semaine ? Est-ce que c'est un compte qu'on alimente de temps en temps ? Comment ça se passe ? Qu'est-ce que vous conseillez ?
3: La régularité, elle est extrêmement importante. Il vaut mieux même peut-être être très régulier plutôt que de confier une grosse somme d'argent ou une somme d'argent importante en une seule fois. La régularité est extrêmement importante parce que c'est ce qui fait que à cet âge-là, on va commencer à avoir cette notion de budget, d'avoir la notion d'avoir une somme d'argent qui met confier et que je vais pouvoir gérer. Et c'est demain dans la vie active, ça sera exactement le même principe. Vous recevez un salaire, j'en reçois un et je dois pas forcément techniquement dépenser ce que je n'ai pas. Donc cette notion-là, elle est très importante dès cet âge-là aussi.
0: Donc la régularité, donc concrètement, la question c'est combien est-ce qu'on donne, combien de fois par semaine ? Voilà, on l'a bien compris que ça diffère d'enfant à enfant, d'âge en âge. Mais est-ce qu'il y a voilà, une petite règle un peu universelle ?
3: On peut dire que pour les plus petits, avant 10 ans, c'est peut-être de raisonner peut-être à la semaine. Même s'il n'y a pas vraiment de règle universelle, je tiens vraiment à être clair là-dessus, mais peut-être confier une petite somme d'argent hebdomadaire de l'ordre de 2 euros, 1 euro, peu importe. Vraiment pour qu'on comprenne et qu'on raisonne qu'il y a cette petite somme qui est mise à disposition. Par contre, dès qu'on va avancer en âge, à partir de 12, 13, 14, 15 ans, là, on va peut-être devoir davantage raisonner en budget mensuel. Il y a des grandes tendances qui se dessinent. Est-ce que plutôt vers 12 ans, on est plutôt sur du 20 euros par mois, vers 15 ans, 30, 50 euros? Il y a des tendances qui existent. Il n'y a pas de règle, encore une fois. Tout dépend de la capacité de la famille à donner, à gérer cette somme-là. Mais en tout cas, oui, moi j'insiste peut-être sur la régularité et plus on va avancer en âge, plus raisonner en budget mensuel parce que c'est ce qui va refléter la vie active par la suite.
0: Merci beaucoup Quentin Débouté. Donc je le rappelle, vous êtes formateur au Crédit Agricole. On va continuer avec vous à parler argent de poche. Puis j'imagine aussi que les manières dont on donne l'argent de poche a changé. Peut-être qu'il y a longtemps c'était la petite pièce, le petit billet. Là voilà, comme vous disiez, il y a des comptes en banque qui sont ouverts. Donc tout ça, on va en parler juste après Pierre Demar. Je pense à vous.

0: C'était Pierre Demaere, Je pense à vous sur Ici Pays Basque. Et puis nous, on plonge toujours dans l'univers de l'argent de poche. Combien est-ce qu'on donne? À quel âge? Comment? Bref, toutes ces questions, on en parle de 9h à 10h sur Ici C'est vous, votre émission où on décortique sur un sujet d'actualité. Et dans quelques secondes, on retrouve Quentin Débouté, formateur au Crédit Agricole. On va s'interroger sur la forme que prend l'argent de poche.
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0: Et on reste ensemble jusqu'à 10h pour parler de l'argent de poche. Et pour ça, on reçoit Quentin Débouté, qui est formateur au Crédit Agricole. L'argent de poche, on a un petit peu cette image du papa ou de la maman, ou même de la grand-mère, qui donne un petit billet sous le manteau, qu'on garde précieusement. Mais je crois que les pratiques ont un petit peu changé quand même depuis quelques années. Donner de l'argent de poche aujourd'hui, c'est plus exactement la même chose qu'il y a peut-être 10 ou 20 ans. Est-ce que vous, Quentin Débouté, vous constatez que les usages ont changé?
16: Alors, les usages ont changé, mais pas le principe. Je pense que c'est important de le rappeler aussi. Le principe de donner n'a pas changé, il reste le même. Par contre, oui, les usages, vous le disiez, ont un petit peu changé, et ça a même beaucoup changé. Avant, l'enfant avait souvent quelques pièces ou billets qui traînaient dans une tirelire ou dans un portefeuille. Là, aujourd'hui, l'argent revient, en tout cas devient très rapidement numérique. Donc, il peut y avoir un compte bancaire, une carte, une appli, dès très jeune, dès 10 ans, on peut avoir ce genre de pratique. Mais cela change quelque chose qui est très important. Quand je dépense, par exemple, 2 euros, mais je vois la pièce disparaître. Aujourd'hui, je fais un paiement par carte et je suis mineur, j'ai 15 ans, mais peut-être que je vais pas le voir passer de la même façon. Donc, il est très important de rendre visible, justement, ce qui est invisible, via l'argent numérique, en fait, tout simplement.
0: Et l'argent numérique, du coup, ça passe par un compte en banque. Vous l'avez déjà dit, mais à partir de quel âge on peut avoir son propre compte en banque?
16: Alors, tout dépend, en fait, des établissements bancaires. Chez nous, au Crédit Agricole Pyrénées-Gascogne, dès 10 ans, on peut avoir son premier compte bancaire, avoir sa carte aussi. Une carte qui peut être, très généralement, à contrôle de solde, pour justement sécuriser l'enfant et les parents. Et puis une appli. C'est extrêmement important d'avoir aussi la gestion de ces comptes via une application pour aussi, ça fait partie de l'éducation budgétaire, financière, mais de se dire combien j'ai sur mon compte, combien je peux dépenser dans la limite que mes parents aussi m'ont fixé. C'est important de le rappeler, les parents restent maîtres jusqu'à la majorité de l'enfant dans cette gestion-là de l'argent.
0: Vous dites les parents restent maîtres. Est-ce qu'il y a des moyens, des astuces pour justement contrôler, ou des outils même pour contrôler le solde de son enfant ?
16: Oui, j'en ai parlé, la carte bancaire, si on l'équipe d'une carte bancaire, encore une fois, une carte qui peut donc faire du paiement et du retrait, ou exclusivement du retrait. Ce sont des cartes qui sont à contrôle de solde. Donc à chaque fois que le paiement ou le retrait va être demandé, on va contrôler le solde du compte pour éviter que l'enfant ne dépense plus que ce qu'il a sur le compte. Donc c'est un moyen parmi tant d'autres de sécuriser le solde du compte et en tout cas la partie financière de son enfant.
0: Donc on l'a bien compris, un enfant peut avoir un compte en banque à partir de 10 ans. Mais du coup la question qui peut se poser aussi, est-ce qu'on commence à économiser à 10 ans. Quand est-ce qu'on commence concrètement à épargner ? Tout ça, on va le voir juste après. Sorry seems to be the hardest word, comme vous pouvez le voir, l'anglais. Moi, ça fait deux, de Elton John.

0: C'était Elton John sur Ici, Pays Basque.
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0: Et on reste ensemble jusqu'à 10h pour parler argent de poche avec vous, Quentin Débouté. Vous êtes formateur au Crédit Agricole. Donc pour l'instant, on a vu que les enfants peuvent avoir leur propre compte en banque jusqu'à 10 ans. Mais à partir de quel âge est-ce qu'on peut commencer un petit peu à économiser ?
3: Alors leur propre compte jusqu'à partir de 10 ans justement, et des notions d'épargne avant. J'ai envie de dire, par rapport à quel moment on peut commencer à épargner, économiser, j'ai envie de dire assez tôt, le plus tôt possible et le mieux. Alors une tirelire peut suffire dès le départ, ça c'est ce qui est assez bien imagé jusqu'à présent. Dès que l'enfant comprend qu'il peut mettre de l'argent de côté, on peut commencer à lui apprendre cette notion de l'argent, de valeur de l'argent. Et ensuite, lorsqu'il grandit, et on en parlait tout à l'heure, à partir de 10-12 ans, on peut progressivement passer à de vrais produits d'épargne pour justement lui faire comprendre qu'il y a aussi de la rémunération derrière, il y a peut-être aussi plusieurs notions d'épargne, plusieurs produits pour raisonner aussi projet par la suite, et ça, c'est important aussi qu'il l'ait en tête.
0: Et du coup, est-ce qu'il faut distinguer l'argent que l'enfant peut dépenser et qu'il doit mettre de côté ? Est-ce que ça, c'est quelque chose que vous conseillez aux parents quand ils viennent vous voir ?
3: Ouais, et ça, on le conseille aux parents aussi pour leur vie à eux-mêmes. Hein. C'est une règle qui est assez fondamentale. Je ne dépense pas forcément l'argent qui va me servir pour des projets demain. Et on va essayer de justement, même dès l'adolescence, hein, d'expliquer ça à un enfant, peut-être avec une technique hein, que moi j'ai apprise personnellement, qu'on essaie aussi de relier à nos clients s'ils nous posent la question, peut-être distinguer trois tiroirs, trois poches en fait. Une première poche sur laquelle je vais épargner, je vais mettre de côté pour les achats plutôt de la vie quotidienne. Alors là, quand je raisonne avec un jeune, c'est plutôt les premières petites sorties entre amis, l'essence pour le scooter ou pour la voiture. Et puis une deuxième poche qui va me servir plutôt pour m'aider à préparer l'achat d'un jouet, d'une console, d'un projet qui va arriver d'ici quelques mois, ça se prépare. Et puis peut-être une troisième poche qui va me servir vraiment à préparer un projet plus lointain, même si je n'ai pas forcément d'idée de ce que ça peut être. Ça peut être une première voiture à la majorité.
0: Ouais, ou les études.
3: Ouais, les études, tout à fait. Et ça, c'est important que l'enfant le comprenne aussi, qu'il y a ces différents compartiments, justement pour l'aider à préparer et justement lui faire se poser les bonnes questions et à lui faire faire des choix.
0: Donc merci beaucoup, Quentin Débouté, d'avoir été avec nous.
3: Merci à vous d'avoir reçu.
0: Et puis nous, après tout ce que vous avez dit, on va un petit peu quand même interroger les premiers concernés qui sont les enfants. Et pour ça, on a été à la rencontre de trois lycéennes.
4: Ben, nous, comme on est à Bayonne, les mercredis, parfois, on sort au BAV2.
5: Ouais, surtout pour manger. Il y a déjà, ils ont des cartes bancaires maintenant. C'est leurs parents qui alimentent la carte bancaire.
6: Moi, j'ai une carte. Et par contre, comme je suis à Bayonne, donc plus proche des magasins, des restos et tout ça, ben, je dépense. Je trouve l'argent, ça peut pas être une punition ou une récompense.
5: En fait, ça dépend de l'âge. Quand on est petit, bon, ça va, on fait quelques tâches de ménage. Mais quand on est grand, ça sert à rien.
6: Ça peut peut-être pousser la personne à faire des choses, mais quand t'es petit, je trouve tu peux être récompensé. Penser par d'autres choses que de l'argent.
0: Et donc on vient d'écouter trois lycéennes, donc on remercie Leire, Idoya et Nerea d'avoir été avec nous. Et puis ici Pays Basque, tous les jours à vos côtés sur les routes. Donc un point sur la circulation aujourd'hui. On a, bon, dans les ronds-points habituels, quelques ralentissements. Je vois que c'est assez rouge au niveau du rond-point Saint-Léon. On a aussi quelques ralentissements en arrivant au rond-point du Compagnie, juste avant le Roi Merlin. Bon, là, c'est assez habituel. On a aussi des ralentissements avenue de Bayonne, à côté du collège Ndana. Et pas d'autres difficultés. Si vous aussi, vous voyez quelques difficultés, vous pouvez nous les signaler au 05 59 59 17 17. Et juste pour vous rappeler qu'il y a aussi des travaux cette semaine sur l'autoroute A64, l'échangeur d'Urt est fermé dans les deux sens entre 9h et 16h30 en raison de travaux d'entretien de la végétation.
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0: Et nous, on continue donc à parler à argent de poche. On a vu avec Quentin Débouté, formateur au Crédit Agricole, un petit peu les pratiques concrètes autour de l'argent de poche. À quel âge est-ce qu'on commence à ouvrir un compte en banque à son enfant ? À quel âge il peut commencer aussi à économiser ? Mais finalement, la question qui se pose aussi, c'est qu'est-ce qu'il y a derrière l'argent de poche? Qu'est-ce que l'enfant apprend? Est-ce que nous, en tant que parents, il y a des pratiques à faire ou ne pas faire? Et pour répondre à ces questions, on a rencontré une thérapeute pour enfants qui est basée à Saint-Pierre-des-Rues, qui s'appelle Séverine Doat. Et avec elle, donc, on a vu quelles sont un petit peu les pratiques à faire ou ne pas faire. Et le premier sujet qu'on a abordé, donc, c'est la récompense. Bonjour Séverine Doat.
7: Bonjour.
0: Donc, certains parents vont demander de sortir le lave-vaisselle ou de ranger sa chambre en échange de quelques pièces. Vous, qu'est-ce que vous pensez de ce système de récompense ?
7: Alors, catégoriquement, je répondrai que je suis contre. On ne donne pas de l'argent de poche parce qu'on a rangé sa chambre. Ranger sa chambre est normal, c'est un apprentissage. Ça fait partie de la vie quotidienne. C'est important qu'il participe à des tâches ménagères de la maison en fonction de son âge. Donc, un petit, ça peut être ranger son doudou. Et puis après, quand on arrive vers 7 ans, 8 ans, ça peut arriver à mettre la table, débarrasser, arroser les plantes, rendre service. Je n'aime pas le mot récompense. Car le mot récompense, par rapport aux neurosciences, introduit un petit peu le problème d'addiction. C'est-à-dire que je le fais à condition que. Et donc on tombe vite vers le chantage. Et finalement, l'enfant perd du sens à ce qu'il fait et le fait pour avoir de l'argent.
5: Parce que du coup, il y a aussi peut-être une confusion avec la notion de motivation. Voilà, chantage, récompense, motivation.
7: Oui, tout à fait. C'est-à-dire que le chantage, je le fais par rapport à un attendu qu'on m'impose, un attendu de mes parents, que la motivation, elle vient de moi. Je comprends pourquoi je fais ça, que ça me permet une autonomie, que ça me permet de grandir, que ça me permet d'être libre. Alors que si je le fais sous la contrainte, finalement, j'apprends pas ce que je fais, le sens. Et puis surtout, ça crée une addiction. Et chez les neurosciences, en fait, c'est ça. C'est-à-dire que toutes les addictions plus tard, même la pornographie, que ça soit les addictions alimentaires, créent en fait chez l'enfant ce système de récompense. C'est-à-dire ça me fait plaisir ou ça fait plaisir à l'autre. Et finalement, je suis plus libre. On devient esclave finalement d'une récompense parce qu'on attend que ça. Je vous donne l'exemple d'un jeune qui, sa maman lui dit bah, tu réussis ton brevet et dans ce cas-là, tu auras la petite voiture autonome. Alors pour des événements extérieurs à la maman, finalement ce jeune a eu son brevet mais n'a pas pu lui payer sa voiture et là ça a créé un conflit finalement familial important parce que le jeune n'avait pas passé son brevet pour lui-même, mais l'a fait pour avoir cette voiture. Et je trouve ça dommage. Et en fait, les jeunes ne se rendent pas compte qu'ils rentrent dans ce système d'addiction plutôt que de devenir libre et autonome. Et en plus, je trouve qu'un enfant qui rend service de manière gratuite a plus de plaisir finalement à devoir aider.
5: Et comment on fait comprendre ça à l'enfant? Vous parliez de caractère exceptionnel. Des fois, si par exemple l'enfant veut un peu plus d'argent de poche que d'habitude, ok, c'est exceptionnel. Vous parliez voilà, aussi de cette notion d'exceptionnalité.
7: Oui, tout à fait. Alors, l'argent de poche, quand il est régulier, pour un adolescent, si c'est 20 euros, si c'est 100 euros, du coup, c'est une habitude qui va être instaurée. Donc, finalement, cet enfant a l'habitude d'avoir une somme d'argent chaque mois. Maintenant, en effet, s'il y a un caractère exceptionnel, parce que cet enfant, finalement, a un projet qui a du sens, un projet viable, je sais pas, ça peut être pour finir de financer son voyage, il manque 100 euros, le parent, en effet, peut exceptionnellement dire, bah, écoute, je te rajoute 100 euros, alors ou gratuitement, ou peut-être il pourra le déduire après, sur le long terme, des autres mois suivants. Mais l'important, en tout cas, est d'avoir une discussion avec son enfant et de bien souligner sur le caractère exceptionnel quand il y a un rajout d'argent.
0: Et puis, Séverine Doat, vous êtes thérapeute, mais vous êtes aussi maman. Vous me racontiez sur cette notion de récompense un épisode avec votre fils qui s'est passé cet été.
7: Exceptionnellement, chose que je n'aime pas du tout faire, c'est-à-dire que j'ai demandé à mon fils de m'aider cet été parce qu'on louait la maison. Et donc, j'avais un gros ménage à faire, donc toile d'araignée, plainte, placard. Et c'était une semaine où il était à la maison, exceptionnellement. Il n'avait pas d'activité sportive et il n'était pas en camp. Et je lui dis, bah, écoute, moi, voilà, cette semaine, je vais être occupée. Je vais devoir faire le gros ménage de la maison. Écoute, ça serait bien si tu pouvais m'aider. Voilà, plutôt que de rien faire. Et je lui ai proposé de lui donner 20 euros pour le remercier de son aide. Alors pourquoi j'ai fait ça ? J'ai fait ça parce qu'il faisait chaud, parce que je savais qu'on allait suer dans les deux sens du terme, que ça allait être long pour lui, que c'est des tâches moi qui me prennent beaucoup de temps, et donc je savais que ça allait pas être une partie de plaisir, et donc je voulais valoriser ce côté effort et pas forcément motivation pour l'argent. Et donc il m'a aidée. Alors j'ai habitué mes enfants à rendre service, donc ça a été assez facile pour lui. Il a vu que c'était coûteux en temps, en effort, et quand j'ai voulu lui donner ses 20 €, il m'a dit non mais maman, je ne veux pas ces 20 €, c'est normal, la maison est propre, vous louez la maison, c'est aussi pour nous, voilà, il a refusé que je lui donne ces 20 €.
0: Merci beaucoup Séverine Doit. Je le rappelle, vous êtes thérapeute pour enfants et les familles en général à Saint-Pierre-d'Irube. On va continuer à parler avec vous tout à l'heure d'argent de poche.
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0: Et nous, on reste ensemble jusqu'à 10h pour parler d'argent de poche avec Séverine Doit, qui est thérapeute à Saint-Pierre-d'Irube. Mais juste après, Renaud, la mère à Titi.

0: Et c'était Renaud, la mère à Titi sur Ici, Pays Basque.
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0: Et on reste ensemble jusqu'à 10h pour parler de l'argent de poche. Et pour ça, on reçoit Séverine Doat, qui est thérapeute d'enfants et de famille à Saint-Pierre-du-Rupt. Donc on a vu qu'utiliser l'argent de poche comme récompense pouvait avoir des conséquences négatives sur l'enfant. Et puis une autre pratique interroge l'argent de poche comme punition. Tu as une mauvaise note, tu fais une bêtise, tu n'auras pas ton argent de poche. Sur ça déjà, Séverine Doat, vous faites une distinction entre la punition et la sanction.
3: Alors oui, il faut faire une distinction déjà entre punition et une sanction. Une punition, c'est quelque chose qui vous tombe dessus sans que vous le sachiez à l'avance. Une sanction, c'est un peu comme le parcmètre, c'est-à-dire que si vous mettez pas d'argent sur le parcmètre alors que vous saviez très bien qu'il fallait payer le parking et que vous revenez et qu'il y a une amende, vous allez râler, mais vous savez que c'est une sanction, en fait. La sanction, elle doit être révélée à l'avance, elle doit être reliée à la bêtise, entre guillemets. Et donc, c'est important de parler de sanction plutôt que de punition. Alors, est-ce que l'argent peut être une sanction? Oui et non, ça doit pas être de manière systématique, mais quand c'est exceptionnel, oui, ça peut être une sanction. Par exemple, un enfant qui ne respecte pas peut-être un cadeau ou quelque chose qui lui a été offert alors que ça a coûté cher, alors que peut-être le parent a économisé plusieurs mois et que finalement il en prend pas soin. Peut-être, à condition que ça soit explicité à l'enfant en amont, lui dire, écoute, là, ça m'a coûté quand même cher, j'aimerais que tu le respectes. Si c'est pas le cas, peut-être que la prochaine fois je te le rachèterai pas, ou que la prochaine fois je t'enlèverai tant d'argent de poche pour racheter, par exemple, ce jean qui m'a coûté 300 euros. Voilà, donc ça doit rester exceptionnel, bien sûr, et surtout ça doit rester une sanction, c'est-à-dire prévenue à l'avance.
0: Du coup, ça peut être presque un outil éducatif où l'enfant apprend peut-être à anticiper les conséquences de ses actes via ce mode-là.
3: Oui, tout à fait. L'argent de poche, pour moi, est un bon modèle éducatif. Déjà, il prend conscience de ce que vaut du coup l'argent, la valeur de l'argent, de ce que valent les choses. Et puis, ça lui permet aussi peut-être de se dire, tiens, je vais pouvoir économiser pour pouvoir m'acheter ça, me payer ça. Ça permet également, quand il sera étudiant, de pouvoir gérer son argent. Donc oui, c'est éducatif, ça le rend responsable. Peut-être la dérive qu'il faudrait éviter, c'est que ça lui donne beaucoup de pouvoir. Il croit que parce qu'il a de l'argent et une carte bleue, le problème de la carte bleue maintenant, c'est qu'avec les bips, on se rend pas compte finalement que l'argent est débité du compte. Se dire, voilà, je suis pas tout pouvoir, mais ça se gère, je dois faire attention, je dois être raisonnable, je dois mesurer et essayer de pas faire des achats trop compulsifs.
0: La question qui se pose aussi, c'est est-ce que les enfants peuvent commencer à économiser? C'est un premier pas aussi vers cette autonomie et cette gestion?
3: Oui, tout à fait. Je pense que l'économie, quand elle est bien expliquée aux enfants, permet à l'enfant de comprendre que cette économie pourra en faire quelque chose plus tard, que peut-être les parents ne seront pas toujours derrière pour tout acheter sur le moment avec la somme qu'ils veulent pour un objet ou peut-être un souhait. Donc le fait d'économiser,

0: Moi, je dis à mes enfants, souvent, les économies qu'ils ont, c'est pour leurs études. Et après, s'il faut leur donner de l'argent de poche, il n'y a pas de souci. Mais les économies qu'ils ont, voilà, c'est réservé, chez nous en tout cas, pour les études. On sait que les études coûtent cher, on sait qu'elles peuvent être longues. Donc, c'est important qu'ils aient ce petit capital et qu'ils apprennent à économiser, à mettre de côté. Pour moi, c'est un geste éducatif et leur apprendre surtout à ne pas y toucher, à distinguer l'argent de poche un peu de tous les jours et les économies pour des projets un peu plus coûteux et un peu plus à long terme.
1: Au final, oui, l'argent de poche, ça peut être utilisé comme un outil éducatif. Merci beaucoup, Séverine Doat. On vous retrouve juste après pour répondre à une toute dernière question. Finalement, qu'est-ce qu'on apprend avec l'argent de poche? Il y a quoi derrière? C'est juste après. Je n'ai pas ça, Issa.

0: C'était Echne Belsa Issar sur Ici Pays Basque.
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0: Plus que quelques minutes pour continuer à parler de l'argent de poche. Puis on va se poser une dernière question avec vous, Séverine Douatte. Je le rappelle, vous êtes thérapeute pour enfants à Saint-Pierre-d'Irube. Derrière l'argent de poche, qu'est-ce que l'enfant apprend ?
17: Il apprend, je crois, la valeur de l'effort, la valeur du travail. Hein. À partir de 16 ans, les jeunes peuvent commencer à travailler. Et je crois que là, ils comprennent vraiment l'importance de l'argent. Quand ils ont sué, quand ils ont dû se lever tôt, quand ils ont dû avoir des contraintes, ce goût de l'effort donne une autre motivation, finalement, à l'argent de poche que peut-être ils ont reçu de manière plus facile, en tout cas. Mais toujours pareil, tout dépend de la relation qu'ils ont avec les parents. Tout dépend comment on explique à l'enfant ce rapport à l'argent, que peut-être les parents ont eu eux-mêmes. Hein. Le rapport au travail, le rapport au mérite.
18: Et ça peut être aussi une manière de se familiariser un peu plus avec la frustration.
17: Oui, tout à fait. C'est-à-dire qu'un enfant qui, pour se faire plaisir, va économiser tout son petit portefeuille ou toutes ses économies, ou son mois de salaire, alors sur le moment peut-être qu'il s'est fait plaisir et qu'il en sera content, mais il peut avoir un effet de la frustration en disant bah, tiens, maintenant je n'ai plus rien ou je dois attendre le mois prochain avant d'avoir mon salaire pour pouvoir m'acheter ce que je veux. Et l'important, je crois, c'est de faire comprendre à l'enfant, de lui dire voilà, ben, là t'as tout vidé ton porte-monnaie, est-ce que finalement ce que tu as acheté te rend vraiment heureux, est-ce que ça a été vraiment utile? Et puis si c'est une erreur, ben, je trouve qu'on apprend aussi de ses erreurs, ça fait partie de l'apprentissage et peut-être que l'enfant réfléchira deux fois le mois prochain ou une autre fois avant d'acheter de manière compulsive ou de tout vider son portefeuille lorsqu'il voudra quelque chose.
0: Merci beaucoup Séverine Douatte. Je le rappelle, vous êtes thérapeute pour enfants à Saint-Pierre-d'Irube. Puis un grand merci aussi à Quentin Debouté qui a été avec nous pour parler de l'argent de poche. 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Et demain, on parlera des aidants à l'occasion de la journée nationale des aidants. On va recevoir plusieurs aidants, notamment France Alzheimer qui va venir parler de tout ça. Et puis on se quitte sur Shakira et Burna Boy, Die Die.

0: Et Shakira sur votre radio ici, Pays Basque. Et puis bonjour Juliette Giraud.
1: Bonjour Arantxa, bonjour à tous.
0: Vous recevez qui aujourd'hui?
1: Oui, chaque jour je vous propose de découvrir un habitant ou une habitante du Pays Basque. Et aujourd'hui c'est un invité qui aime bien faire douter les enfants comme les adultes puisque son métier c'est magicien. Donc je vous propose de découvrir un petit peu les coulisses de ce métier quand même un peu insolite ce matin. Est-ce qu'il y a une routine par exemple, tel un entraînement sportif? Est-ce qu'il y a encore de l'émerveillement alors qu'on connaît un peu les secrets? Ça va être tout ce qu'on va découvrir ensemble juste après le point sur l'actualité. Merci Arantxa, à demain.
0: À demain.
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1: Nous sommes lundi 5 octobre 2026, il est 10h. Larsabel vous informe. Bonjour Yann.
3: Bonjour Egunon. Nouvelle journée de mobilisation des lycéens. Blocus ce matin devant Cassin et Tchéparé à Bayonne. Canto, Polbert et Loga sont fermés administrativement. Il n'y a pas de cours. Pour l'instant, tout se passe bien dans la bonne humeur sous la surveillance discrète des forces de l'ordre. Et quelques tensions en revanche à Canto. Il y a eu des pétards, des fumigènes. Les forces de l'ordre ont fait usage de gaz lacrymogène. Il y a au moins une interpellation. Il y a un arrêté préfectoral qui interdit depuis vendredi tout rassemblement aux abords des établissements qui sont fermés, un arrêté attaqué par les syndicats au nom de la liberté de réunion et de manifestation. Ils ont déposé un référé liberté. L'audience est prévue ce matin au tribunal administratif de Pau. Et les syndicats qui appellent les enseignants à se joindre aux lycéens demain parce qu'ils ont les mêmes revendications. Le manque de moyens, la vétusté des bâtiments face au changement climatique, c'est ce que nous expliquait tout à l'heure Maïtane Cocagne, secrétaire générale académique adjointe du SNES FSU. C'est le principal syndicat des enseignants dans le secondaire. Elle était l'invitée d'ici matin. Entretien à retrouver sur l'appli ici.
1: La justice valide définitivement le projet Marienia.
3: Le projet de Bouygues de construire 94 logements à l'entrée de Cambo et qui suscite la polémique depuis des années. Le Conseil d'État a rejeté le pourvoi en cassation du collectif d'associations pour la défense de l'environnement. Ce qui veut dire que tous les recours sont désormais épuisés. Le nouveau maire Peyo Etchelekou ne s'est pas exprimé depuis l'annonce pendant la campagne. Il avait assuré être contre ce projet. La SNCF jugée à partir d'aujourd'hui devant le tribunal correctionnel de Pau dans l'accident de Danguin en Béarn. C'était il y a 12 ans. Le 17 juillet 2014, 36 personnes avaient été blessées dans la collision entre un TER et un TGV. L'enquête a montré que c'était à cause de rongeurs et qu'il y avait un défaut de signalisation. La SNCF est poursuivie pour blessures involontaires. Le procès doit durer jusqu'à vendredi.
1: Nouvelle offensive judiciaire de Jordan Bardella contre Mediapart.
3: Le président du Rassemblement National annonce vouloir poursuivre le site pour faux et usage de faux. Après la publication des propos antisémites qu'il aurait tenus en 2013, Mediapart assure avoir obtenu des captures d'écran auprès de Meta et que tout ça a été authentifié par un huissier. Un automobiliste contrôlé à 178 km/h hier sur l'autoroute A63 à Anglette sur une portion limitée à 110 km/h. L'homme était positif à l'alcool. On lui a confisqué le permis de conduire ainsi que sa voiture.
1: En hockey sur glace, une nouvelle défaite pour l'Ormadi.
3: Les Anglois se sont incliné 5-2 à Rouen hier soir, 7e défaite en 8 rencontres de Ligue Magnus. Les amateurs de ballon ovale ont rendez-vous ce soir avec Arthur Ituriade, le capitaine de l'Aviron Bayonnais, et avec Iban Laclos, demi d'ouverture du Biarritz Olympique. Ils seront tous les deux dans l'émission 100% rugby juste après le journal de 18h sur votre radio ici, Pays Basque. En pelote, c'est la deuxième phase de la Coupe des Chasseurs au Trinquet-Garat de Saint-Jean-Pied-de-Port. Maïs et Murillo contre Larèche et Unai Echeverri. Levé de rideau à 16h, puis il y a du foot ce soir. Les Bleus jouent contre la Belgique à 20h45, quatrième journée de la Ligue des Nations.
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3: Le ciel est tout couvert, on voit pas du tout de bleu.
1: Et pourtant, selon les prévisions, on attend du soleil dans les prochaines heures d'après Météo France. Beau soleil jusqu'à, disons, le milieu d'après-midi où là, par contre, on attend des nuages même menaçants, entre guillemets, c'est-à-dire jusqu'à faire tomber de belles averses. Ce sera à partir de 16-17h d'après Météo France. Pour les températures qui sont quand même au-dessus des normes de saison. On attend cet après-midi 24 degrés à Andaille, 25 degrés à Saint-Jean-de-Luz, 26 à Espelette et Mendive, 27 degrés pour Bayonne, 28 à Mauléon et les maximales, elles sont de 29 degrés à Saint-Palais. Oyana, on vous retrouve à 11h pour le point sur l'actualité.
0: À tout à l'heure.
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1: Chaque jour, on fait une nouvelle rencontre ensemble avec un habitant ou une habitante du Pays Basque qui permet de faire rayonner notre territoire à sa manière. Aujourd'hui, notre invité a choisi un métier assez particulier. Son objectif, c'est de réussir à nous faire perdre le fil de la réalité. Moins on comprend, mieux il réussit. Il parcourt le Pays Basque, le Béarn et les Landes pour faire apparaître, disparaître, rire, rêver et surtout douter. Le métier de notre invité est magicien. Un objet qui disparaît, une carte qui change de place, un tour que notre cerveau essaie désespérément de comprendre. Lui, c'est son quotidien. Donc je vous propose de découvrir les coulisses ce matin, puisque derrière les tours, il y a bien sûr beaucoup de travail, de scène, de mise en scène et surtout l'envie de raconter une histoire. Et puis dans la vie, il aime aussi jouer du rock avec sa guitare. Il est fan de Led Zeppelin et des Rolling Stones et il n'hésite pas à danser en faisant le ménage comme Tom Cruise.
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1: Arnaud Sinic est notre invité magicien au Pays Basque ce matin. Il est avec nous jusqu'à 11h. Bonjour Arnaud.
6: Bonjour, bonjour à toutes et bonjour à tous.
1: Donc c'est vrai que c'est un métier qui peut faire rêver beaucoup d'enfants. Est-ce que c'était votre cas ou pas du tout? Comment c'est venu?
6: C'est que moi j'ai commencé à faire de l'animation dans les clubs med, à faire le tour du monde. J'ai commencé au mini-club avec les enfants, donc j'avais une certaine impétence pour l'animation, à créer des activités. Et puis après j'ai évolué, puis je suis devenu artiste-danseur. J'ai beaucoup voyagé grâce au Club Med et puis j'avais cette envie de faire rire les gens, de les animer au travers des activités, des blagues, etc.
1: Donc la magie, elle est arrivée un peu sur votre route, c'est pas le rêve d'enfant, vous aviez votre mallette
6: pas
1: depuis tout petit.
6: Par hasard, j'avais appris un petit tour de carte que j'ai fait à un client qui était venu passer ses vacances et puis il m'a dit tu pourrais mieux faire. Et je suis tombé sur un super grand magicien par hasard qui après m'a pris sous son aile.
1: Toutes ces années au Club Med, ils ont dû apporter beaucoup. C'est des expériences assez intenses.
6: Très intenses parce que on dormait presque pas. On apprenait beaucoup de choses. On avait la solidarité, les activités, comment parler avec les gens, parler différentes langues pour être justement ouvert à un public beaucoup plus large. Et puis, je pense que c'est une des meilleures écoles de la vie. Et surtout le voyage, ça nous en prend énormément de chance.
1: Donc, en étant animateur, vous avez testé finalement plein d'activités artistiques. Oui. Et à un moment, la magie est arrivée sur le chemin. On y est arrivé très rapidement tout à l'heure. Vous vous souvenez comment c'est arrivé les premières fois où vous avez commencé à avoir une affinité avec la magie?
6: Oui, après la rencontre avec ce monsieur qui est devenu mon mentor, il a fallu beaucoup, beaucoup de semaines, de mois, voire d'années de pratique. Et puis j'ai eu l'occasion en fait de m'exercer aussi sur scène via les Club Med. Et puis ça a marché forcément, c'était super. Donc oui, très très bonne expérience.
1: Alors comment ensuite on arrive justement du Club Med à la magie de manière professionnelle? Est-ce qu'il y a eu une formation? Est-ce que...
6: Alors j'étais, ma dernière destination c'était à Miami dans les cabarets, donc je faisais beaucoup de danse et des acrobaties et j'avais cette corde aussi de magicien close-up, c'est-à-dire de proximité, pendant les repas avant l'ouverture du spectacle, donc je me déplaçais de table en table et au final c'est devenu de plus en plus imposant dans ma vie, dans mon quotidien, dans mon planning et c'est devenu... une habitude et forcément ça a pris place sur le côté danseur, acrobate et j'ai fini magicien après sur scène.
1: Ouais, donc c'est à force de faire, vous n'avez pas fait une école de magie, quelque chose comme ça?
6: C'est à force de faire, ouais, on s'entraîne chez soi, après on est dans la rue, on vient voir les gens, on leur demande s'ils ont un peu de temps pour faire de la magie et au fur et à mesure, on nous grille au début parce que on n'est pas à l'aise et puis voilà, mais après on se sent bien et on commence vraiment à évoluer et ça nous donne l'opportunité de savoir si on est vraiment artiste en premier lieu et après le proposer à un niveau plus professionnel.
1: Est-ce que vous vous souvenez d'une de vos premières scènes avec un public en tant que magicien, des sensations?
6: Oui, la première scène, c'était très difficile parce que c'est un métier complètement à l'inverse de la danse. C'est-à-dire que la danse, on est avec des collègues, etc. On se sent bien, on est en coéquipier. Là, on est tout seul. On attend d'être émerveillé parce que c'est quand même un métier qui est complètement différent. Et donc les gens attendent beaucoup et de passer un bon moment. Et je me souviens, j'étais derrière les rideaux, je tremblais. Alors que d'habitude, je tremblais pas du tout. J'étais très fier de moi. Je savais comment gérer une scène. Et là, c'était quelque chose d'autre que les spectateurs attendaient. Donc j'étais pas très à l'aise. Et le premier tour, c'était un tour de mentalisme. Et puis j'ai eu la chance de tomber sur une spectatrice qui était super bienveillante et ça a marché. Et puis là, je me suis dit, allez. C'est parfait, on y va.
1: Le magicien au Pays Basque, il nous raconte son métier. Arnaud Sinic est avec nous jusqu'à 11h, on dresse son portrait. Et il est 10h09.
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1: On continue en musique avec la playlist ici Pays Basque, Thelma Houston, Don't Leave Me This Way.

0: Houston, Don't Leave Me This Way.
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0: Et chaque jour, vous découvrez le portrait d'un habitant ou d'une habitante du Pays Basque. Aujourd'hui, notre invité est Arnaud Sinic. Il est magicien au Pays Basque. On a commencé déjà à dérouler un peu le fil de son parcours. Vous nous avez raconté, par exemple, les sensations lors des toutes premières scènes qui, bon, apparemment, c'était plutôt bien passé. Néanmoins, j'imagine que c'est le genre de métier où on doit avoir des ratés, des moments de solitude, des choses comme ça. Ça doit arriver, j'imagine.
3: Alors, pour ma part, non, parce que j'avais déjà une grande expérience au niveau de la scène. Ouais. Après, c'est sûr que on apprend beaucoup de clés et de portes de sortie aussi pour pas justement décevoir le public et que l'effet escompté, la magie opère toujours.
0: Est-ce que c'est dur de se faire une place en tant que magicien ?
3: Il y a différentes branches dans la magie, c'est-à-dire que vous avez de l'hypnose, vous avez du pickpocket, vous avez du close-up, vous avez des spectacles pour enfants, vous avez des anniversaires, des mariages, etc. Chacun a un tempérament différent. Faire sa place, oui, je pense que c'est avant tout avoir un personnage qui séduit. Voilà.
0: Qu'est-ce que c'est alors la vie d'un magicien ? C'est-à-dire, par exemple, est-ce que vous avez une routine ?
3: Ah ben oui, je me lève le matin, je claque des doigts, la brosse à dents arrive en volant,
0: ouais,
3: directement. Les céréales, ils se versent tout seuls avec le lait, il n'y a plus rien à faire. L'aspirateur aussi tout seul.
0: Ah, c'est trop bien.
3: La pratique, je dirais la routine, moi quand j'ai commencé, il fallait minimum entre 5h et 8h par jour d'entraînement.
0: Ah ouais ?
3: Maintenant, c'est beaucoup plus facile, c'est comme le vélo, tout est bien calé, mais il faut quand même avoir un peu d'entraînement le matin, démarcher aussi les futurs clients et les prestations qu'on a, répondre, faire des devis, et puis le marketing, je pense la publicité au niveau du site internet, l'entretenir, et puis voilà, faire parler de soi.
0: Oui, parce que quand on dit 5 à 8 heures d'entraînement par jour, au début en tout cas,
3: oui.
0: J'évoquais l'idée d'un entraînement sportif, on y est quasiment.
3: Oui, je pense qu'on y est parce que c'est beaucoup de lecture, il faut être passionné, c'est beaucoup d'entraînement. Pour une petite anecdote, on a des miroirs à 6 faces qui nous entourent justement pour voir justement si les gens en situation réelle voient ce qu'on fait, trouvent le truc ou non. Donc ces miroirs nous permettent d'avoir plusieurs angles de vision.
0: Oui, donc il faut quand même avoir l'habitude de se voir, de se regarder.
3: Exactement, pas avoir peur du jugement des autres et surtout avoir l'amour du spectateur et l'amour de sa passion.
0: Donc vous, maintenant, vous faites des spectacles pour adultes, pour enfants, des mariages, des interventions de magie dans les entreprises, c'est hyper, hyper varié. Ça veut dire, j'imagine que vous avez vraiment une palette de tours qui peut s'adapter à tous ces publics différents.
3: Oui, alors la magie adulte est complètement différente que la magie des enfants. On a tendance à penser que c'est plus facile avec les enfants, non, parce que ils sont beaucoup plus sincères, ils viennent juste de naître, donc ils voient beaucoup plus de choses, ils sont pas obstrués par la vie quotidienne et l'évolution humaine tout simplement. Donc il faut les faire rire, on peut perdre leur attention très vite. Je serais beaucoup plus à l'aise avec des adultes qu'avec des enfants. Les tours ne sont pas les mêmes parce que les adultes avec la télé et les réseaux sociaux demandent toujours plus incroyable, toujours plus impressionnant. Donc il faut s'adapter, faut s'actualiser. Mais oui, j'ai beaucoup de cordes à mon arc.
0: Quel serait votre style ? Est-ce que vous en avez un, par exemple, plus dans l'humour, plus poétique ?
3: On y vient, oui, plus dans l'humour. J'ai fait, entre parenthèses, un peu de Cirque du Soleil, donc j'ai vécu avec des clowns. Et c'est vrai que c'est un univers qui m'a beaucoup charmé. Au-delà du tour de magie où on a le wow, le spectaculaire, le splendide, pour ma part, j'ai pris parti de faire rigoler les gens. C'est-à-dire d'avoir vraiment cette interaction avec les gens, de passer un bon moment, de faire le brise-glace, que ce soit dans un événement privé ou dans un mariage ou tout simplement dans un spectacle. À partir du moment où il y a de l'humour, tout passe et puis ça amplifie le climax du tour de magie.
0: Et c'est là où votre expérience pendant des années au Club Med a forcément eu une part importante.
3: Ah ben tout à fait, je me rappelle ma première scène, c'était pendant le spectacle Grise, on a tous connu avec John Travolta. Et moi j'avais un deuxième rôle en fait, on m'avait mis des taches de rousseur en maquillage, etc. J'étais tout rouge, je savais pas où me positionner, j'avais les mains qui tremblaient. Et cette expérience d'avoir au moins un spectacle à deux spectacles par soir, de faire des activités, ça nous désinhibe.
0: On continue de vous découvrir, Arnaud Sinic. Je rappelle, dans la vie, vous êtes magicien au Pays Basque. Et vous êtes avec nous jusqu'à 11h. On continue à prendre le temps de vous découvrir. On va aussi voir d'ici quelques minutes vos liens avec le Pays Basque. Ce sera après le duo de Marc Lavoine et Patrick Fiori, Occupé.

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1: Marc Lavoine et Patrick Fiori, occupés sur votre radio ici Pays Basque, où dans quelques instants on continue le portrait d'Arnaud Sinic, magicien au Pays Basque.
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1: On continue de découvrir Arnaud Sinic, magicien au Pays Basque. Il ouvre ce matin les portes de son univers. On retrace son parcours ensemble, dont ses liens avec le Pays Basque. Parce que Arnaud, vous avez grandi ici, Saint-Pé-sur-Nivelle et Bayonne.
5: Exactement.
1: Quels souvenirs vous reviennent en premier si je vous parle de votre enfance au Pays Basque?
5: Ah, c'était le groupe des copains. On sortait après les cours, on a la chance d'avoir une très belle région, donc forcément bah le surf, tout ce qui va avec, la bronzette, on allait à la chambre d'amour voir les couchers de soleil, puis les fêtes de village, beaucoup de musique, beaucoup de culture, donc oui, ça c'est des souvenirs qui ont été très marquants pour moi.
1: C'est vrai que quand on vous évoque le Pays Basque, la première chose qui vous vient, le premier mot, c'est le mot « valeur ».
5: Oui, valeur, puisque moi je suis né à Paris, mais je suis arrivé, j'étais très jeune, j'avais 1 ou 2 ans, et je me suis fait une grande bande de copains, et puis ben on le voit au niveau visuel, c'est-à-dire les volets verts avec les volets rouges, puis l'amitié, les gens qui sortent après le travail, l'afterwork, manger des tapas, des pinchos, l'Espagne qui est à côté, le sourire, les fêtes de village, il y a une communauté qui est très puissante et on se sent bien.
1: La convivialité, oui. L'accueil, la solidarité peut-être aussi.
5: La solidarité aussi, parce que ben au niveau sportif on est très bien placé, hein. L'aviron bayonnais au niveau rugby, on a Didier Deschamps qui était notre sélectionneur de l'équipe de France, donc on a des belles pépites ici dans la région, ouais.
1: Un de vos endroits préférés, bon vous devez pas être le seul, mais c'est la chambre d'amour.
5: La chambre d'amour, ben, c'est pour manger des glaces cornetto fraise vanille.
1: Très précis.
5: Voilà, j'aime beaucoup.
1: Et au coucher de soleil, tant qu'à faire.
5: Ben, le coucher de soleil, ben oui, puis on voit les copains, puis on boit un petit verre, et puis il y a toujours de la musique, il y a toujours des événements, donc la chambre d'amour, c'est grand, c'est magnifique, et puis c'est le paysage carte postale avec le phare de Biarritz, c'est iconique.
1: Et puis l'océan, je crois, a une place importante pour vous, de manière oui. générale, parce que par exemple, vous m'avez évoqué des associations autour de la sauvegarde de l'océan, donc voilà, ça a une place pour vous importante.
5: Et ben en troisième, j'ai eu un stage justement au musée de l'aquarium de Biarritz, qui m'a fait découvrir un peu le sauvetage des bébés phoques, etc., l'entretien des aquariums. Et c'est vrai que ben je vais parler du Club Med, mais au Club Med pendant mes jours de congé, ben j'ai passé mes diplômes de plongée. Donc je plonge plongée sous-marine assez souvent.
1: Parce que vous avez effectivement pas mal voyagé. Que ce soit avec le Club Med et ensuite après pas mal de scènes, vous aviez envie de revenir. C'était une envie.
5: Oui, parce que le monde est extraordinaire et j'invite tout le monde à voyager, à s'ouvrir à d'autres cultures et à avoir de beaucoup d'expériences. Mais il est vrai que le Pays Basque, ça ferait un petit peu chauvin, mais j'aime beaucoup. On a tout, on a les montagnes, on a l'océan, on a la frontière espagnole, puis on a le miam miam. La gastronomie est exceptionnelle ici au Pays Basque. Et j'ai l'impression que ce petit bout de planète, récupère un peu tout ce qu'il y a dans le monde.
1: Ouais, c'est là où vous vous sentez chez vous. Oui. Finalement. Arnaud Sinic, magicien au Pays Basque, continue de nous raconter son histoire. Et puis on va continuer de retracer un petit peu les coulisses du métier de magicien. On se retrouve juste après Nathalie.

0: Nathalie sur votre radio ici Pays Basque.
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0: Nous continuons de découvrir Arnaud Sinic, il est magicien au Pays Basque, il nous raconte son histoire. On commençait justement à découvrir votre univers il y a quelques minutes, on vous parlait beaucoup de l'humour par exemple. Est-ce que vous voulez nous expliquer un petit peu aussi l'inspiration que vous pouvez avoir pour vos spectacles? Parce que je crois qu'il y a par exemple le côté rétro.
3: Ah oui, le côté rétro, c'est quelque chose que j'affectionne beaucoup. Ça va même jusqu'à dans la décoration de mon appartement, mais plus pour l'exemplarité et des stars magiciens qui sont des années 30, 40, 50, qui faisaient énormément rire, qui avaient beaucoup de talent et le clownisme aussi. Donc on prend des inspirations à droite à gauche sur internet, sur les vieilles chaînes, et j'aime beaucoup aussi dans mon spectacle Einstein Junior, où vous avez des chansons comme Retour vers le futur, Jurassic Park, qui permet justement à la génération 40 ans qu'on est des enfants, qui amènent voir leurs enfants mon spectacle, qui puissent aussi voyager au niveau de la musique et se dire tiens, je me souviens de cette musique, les Gremlins, etc.
0: Ouais, vous avez trouvé un moyen comme ça d'attraper autant les enfants que les parents avec aussi ce style-là.
3: Exactement.
0: Vous aimez aussi cette part du métier de concevoir un spectacle de A à Z ?
3: Oui, quand j'ai commencé au Club Med, j'avais fait beaucoup de danse, comme j'avais dit, et j'avais évolué aussi en tant que chorégraphe et directeur artistique, donc j'avais déjà des appétences et des compétences pour monter les spectacles, mais c'est surtout se faire confiance, avoir de l'imagination, puis avoir tous les outils, les réunir pour monter un spectacle qui me correspond, et où je pense que les gens, je vais pouvoir les amener dans mon univers, et vraiment voyager au fur et à mesure des tableaux.
0: C'est quand même un métier donc très varié. De toute façon, le côté indépendant, comme on évoquait en tout début d'émission. Qu'est-ce qui vous plaît le plus dans ce quotidien, dans ce métier ?
3: Ce que j'aime beaucoup, c'est quand on arrive justement sur une prestation, peu importe la prestation, les gens sont très accueillants, sont bienveillants, sont gentils. Ils attendent forcément d'être émerveillés, mais au-delà de ça, on fait des super rencontres au Pays Basque. C'est très important parce qu'on parlait de la solidarité, de l'amitié. Ça communique énormément. Et une fois que les gens passent des bons moments, ben c'est vrai qu'on est souvent invité à rester. On a des petites bouteilles de champagne ou des cadeaux du Pays Basque. On nous offre souvent des gâteaux du Pays Basque quand on finit les prestations.
0: Oui, c'est bien aussi. Donc les liens avec les personnes, c'est aussi important que le côté technique du magicien pour vous en fait.
3: Oui, parce que le Pays Basque, c'est quand même un univers assez petit où tout le monde se connaît, et c'est vrai que là on pourrait parler du bouche à oreille, où d'autres régions ça ne fonctionnerait pas, ici ça fonctionne très très bien.
0: Quelle sensation vous avez envie que le public ait en repartant de vos spectacles ?
3: On parlait de l'humour, moi c'est d'avoir passé un bon moment et de rigoler avant tout. Je préfère qu'on me dise j'ai passé un bon moment, j'ai rigolé et c'est vrai qu'on m'a transporté dans ton univers, que me dire ouais, les tours de magie t'es super. Les tours de magie sont bien évidemment, mais c'est vrai que les gens me disaient moi j'étais avec des appréhensions par rapport à la magie, on en voit souvent sur les réseaux sociaux ou à la télévision. Puis là en fait j'ai passé un moment où c'était une vraie histoire où j'ai rigolé et j'ai complètement oublié les tours de magie. Et ça, je pense que c'est mon premier objectif.
0: Quand on est magicien, donc on connaît forcément une grande majorité de trucs et astuces, de techniques. Est-ce que ça casse la magie ou on continue à être émerveillé ?
3: Préparez-vous à attacher les ceintures. Oui, il y a la deuxième phase exactement. Où, comme tout le monde, moi, j'adorais la magie parce que je comprenais pas. Puis ça apparaissait, ça disparaît. Comment c'est possible ? Il a pas bougé. Et quand on commence à étudier, parce qu'on a des livres qui sont entre nous, on a des festivals de magie où on se réactualise. Le Blackpool, d'ailleurs, chaque année en mars. C'est en Angleterre où tout le monde se réunit, que les magiciens, il faut avoir une carte pour pouvoir entrer. Quand on commence à étudier, des fois on désenchante, un peu comme Mylène Farmer. Mais c'est toujours une passion, il faut l'avoir, donc on apprend des choses. C'est un métier où il faut vraiment des années de pratique, de lecture, de passion. Je reviens sur ce mot-là, justement pour ne pas abandonner et puis pour comprendre les secrets.
0: Et est-ce que ça vous arrive encore de voir un spectacle et de vous dire « mais comment il a fait ?»
3: Oui, alors souvent quand je vais dans un spectacle, entre parenthèses, on me dit bah tiens, c'est Harry Potter, il a des pouvoirs. Non, on n'a pas de pouvoir magique, hein, on n'est pas Dumbledore ou Harry Potter. Mais il est vrai qu'on a de très bons magiciens, parce que la magie n'est en France. Un des meilleurs magiciens du monde, il est français, il refuse d'être connu, il s'appelle Bebel. Et même nous les magiciens, on ne comprend pas ce qu'il fait.
0: Ah, merveilleux quand même de réussir à garder la magie même avec ses collègues. Arnaud est donc magicien au Pays Basque et on continue de le découvrir. C'est notre portrait du jour jusqu'à 11h.
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0: À Villefranche, que des travaux de réseau d'eau potable vont se poursuivre sur le chemin Arguin-Carica du 5 au 8 octobre. Cette dernière intervention permettra de raccorder la nouvelle canalisation au réseau existant et de remettre en état la voirie. Donc la circulation est maintenue, mais avec un rétrécissement au niveau du chemin et un balisage temporaire. Et le stationnement sera interdit dans la zone de chantier. Les bus, commerces, services et accès riverains restent maintenus. Vous êtes simplement invités à respecter la signalisation mise en place pendant toute la durée des travaux. 10h35.
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0: Notre portrait continue dans quelques minutes avec Arnaud, magicien au Pays Basque, juste après Michel Sardou.
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0: Michel Sardou, en chantant.
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0: Le portrait du jour, c'est celui d'un magicien au Pays Basque, Arnaud Sinic, qui est notre invité jusqu'à 11h. Et Arnaud, on arrive à un moment de l'émission où on a notre reporter David Detalek qui va nous rejoindre. Sa mission, c'est de nous faire découvrir une initiative qui marche ici au Pays Basque. Salut David.
3: Salut Juliette, bonjour Arnaud, bonjour à toutes et à tous.
0: Alors, bonjour. Où est-ce que tu nous emmènes aujourd'hui, David ?
3: Alors aujourd'hui, je suis à Arbonne et je me suis intéressé, vous en parliez tout à l'heure avec Arnaud, au côté rétro d'Arnaud. Mais un côté rétro beaucoup plus précis que ça, puisqu'on va parler de rétro gaming. Aujourd'hui, je sais que c'est une passion de votre invité, Juliette,
0: aujourd'hui. Il réagit là d'ailleurs, il est.
3: Et, voilà. Et on va parler avec une association en particulier, l'association Rétro Game 64. Je suis à Arbonne chez son président Lilian. Bonjour Lilian.
4: Bonjour tout le monde.
3: Rétro Game 64, j'ai envie de dire tout est dans le nom, mais on va quand même expliquer ce que c'est exactement cette association et ce que vous faites.
4: Oui, donc on est une association basée sur Bayonne en fait, où donc on crée des événements, des tournois, afin d'accueillir tout le monde et de jouer sur des vieilles consoles de jeux comme ça, ou des événements aussi où on est embauché par d'autres associations, des médiathèques, des municipalités pour présenter le jeu vidéo aux enfants ou aux adultes suivant les événements.
3: Et quand on parle de rétro gaming, ça nous ramène loin, généralement on parle quoi, des années 80, début des années 90?
4: Effectivement, donc même fin années 70, mais souvent c'est des consoles comme les vieilles Atari qui parlent pas beaucoup aux gens. Donc on est plutôt sur effectivement années 80, 90, voire 2000 même. Et comme le temps avance, on commence à avoir du rétro même plus récent, puisqu'on commence à faire entrer des PlayStation 3 et tout ça dans le rétro, parce qu'elles ont déjà plus de 20 ans ces machines.
3: Donc merci pour le coup de vieux là. on se prend de plein fouet. L'association, on l'a dit, elle organise, elle participe aussi à beaucoup d'événements ici au Pays Basque. On peut en citer quelques-uns, notamment la fête du jeu, par exemple, le quartier Saint-Esprit à Bayonne, mais vous allez un petit peu partout, en fait.
4: Oui, tout à fait, la fête du jeu, on avait fait il y a très longtemps un énorme événement à Cergy-Pontoise, qui avait, la municipalité avait un énorme budget et nous avait fait venir depuis Bayonne à 6 avec les camions et tout pour, ils avaient du budget, quoi. Et depuis, on fait, donc, comme je disais, plus des centres aérés qui nous demandent fréquemment, etc. Là, bientôt, on doit avoir en janvier avec la médiathèque de Saint-Pierre-des-Rues, ils font un gros événement qui va être une journée gaming où ils nous ont demandé, ils nous ont embauché pour tenir toute la journée et présenter les jeux comme ça.
3: Des jeux donc de toutes les époques. Quelle réaction ont les gamins, on va dire de 10, 15 ans d'aujourd'hui quand vous leur mettez dans les mains une console des années 80?
4: Alors, comme on s'en doutait pas au départ, les gamins aiment beaucoup en fait. Je pense au début quand on a commencé à faire ces événements, je pensais que ça intéresserait que
3: les vieux de la vieille.
4: Voilà, des jeunes vieux, on va dire. Allez. Et en fait, finalement, en fait, ils sont contents de montrer leurs enfants et les enfants, en fait, ne s'arrêtent pas au fait d'avoir des belles images. En fait, ils sont vraiment plus dans le ludique et donc les vieux jeux plaisent beaucoup aux gamins. Et ils découvrent ça avec passion. Alors, des fois, c'est plus dur à jouer que les jeux récents. Donc, des fois, ils ont un peu de mal, mais non, mais ils aiment beaucoup. Hein,
3: ça doit vous rassurer quand même aussi, les gars de l'assaut, de voir que la relève est assurée en quelque sorte.
4: Ouais, ça sans problème. Ouais. Donc, les enfants adorent, et même nous dans l'assaut, donc on a tous maintenant un âge qui commence à avancer, donc on a tous des enfants plus ou moins ados ou quoi, et on voit que nos enfants viennent faire les tournois aussi, et donc pas des petits niveaux. Donc, on accepte aussi tous les ados et tout ça, ouais, pas de problème.
3: Un truc dont je voulais aussi parler avec vous, c'est l'état d'esprit qu'il y a dans cette association. J'ai pu participer à l'un des derniers tournois récemment. C'est un esprit bande de potes.
4: Oui, c'est exactement ça. D'ailleurs, le bureau n'a que 4 copains qui nous adorons. Et donc, tous les événements qu'on fait, c'est vraiment en mode, c'est pas du tout de la gagne, c'est juste découvrir le jeu, passer un bon moment, et voilà, quoi. C'est vraiment sans prise de tête. Tout le monde est le bienvenu, les enfants, les fils qui veulent bien venir jouer. On manque toujours de filles.
3: Et, l'appel est lancé.
4: Ouais, c'est exactement, l'appel est lancé. Et non, c'est vraiment sans se prendre la tête. Il n'y a pas de trophée, il n'y a pas de titre, voilà, c'est vraiment passer un bon moment ensemble, quoi.
3: L'association Rétro Game 64, il y a les réseaux sociaux sur lesquels on peut vous suivre, évidemment. Il y a le prochain événement, on en a parlé un instant, ce sera en janvier du côté de Saint-Pierre-d'Irubes. De toute façon, si vous allez sur les réseaux sociaux, vous verrez tout ce qui se passe, tous les prochains tournois de l'association Rétro Game 64. Donc du coup, Arnaud, Juliette, le prochain tournoi, je compte sur vous, vous êtes là. Hein.
0: Arnaud, ça lui parle, hein, depuis tout à l'heure.
5: Justement, dans ma maison, en fait, moi j'ai dédié une pièce à un musée au rétro gaming, à Nintendo 64, Nintendo 64.

0: Sonen Blondies.
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3: Nous poursuivons le portrait d'Arnaud Signy, qui est magicien au Pays Basque. Mais Arnaud, on arrive au moment de l'émission, on parle de quelque chose qui n'a rien à voir avec la magie, en tout cas. On a déjà commencé à l'évoquer grâce au reportage de David Talek. Vous êtes un grand fan de rétro gaming et même, je dirais, d'une nostalgie un peu des années 90 en général.
4: Je suis très nostalgique, toute ma vie tourne autour des années 80-90. C'était une époque de liberté, fort en couleurs, des musiques qui retentissaient, qui continuent à travers les films et les séries assez récente qu'on voit à la télé et qui perdure. Et puis on parlait de rétro gaming, et c'est une de mes premières passions.
3: Mais vous devez pas vous sentir seul, parce qu'en ce moment ça revient carrément à la mode, hein. J'ai l'impression, oui, c'est vraiment
4: dans les séries Stranger Things, tout, dans les films, même les couleurs, le violet, le bleu, etc., ça revient, oui.
3: Comment vous avez commencé cette fameuse pièce, parce que vous avez dit il y a quelques minutes que vous avez carrément une pièce entière, oui, autour du rétro gaming?
4: Mon premier souvenir, c'était mes Noël quand j'étais gamin, où j'ai arraché le paquet cadeau, j'avais une Nintendo avec le jeu Zelda et on jouait tous, on découvrait le premier jeu via l'interaction d'une télévision. Et puis en grandissant, forcément on travaille, on met un peu d'argent de côté, puis on se dit pourquoi pas une nouvelle passion, je vais revivre enfin des sensations de mon enfance. Et de là est venu de recouvrir tous les jeux que j'ai fait quand j'étais gamin avec mes frères, avec mes amis, et ça fait une sensation très très bizarre, très joviale. On a l'impression de faire un voyage dans le temps, dans le thème de mon spectacle, hein, Einstein Junior, un voyage dans le temps. Mais c'est ça ce que je propose aux gens, un voyage dans le temps.
3: Et vous savez combien vous en avez dans cette fameuse pièce, ou vous avez arrêté de compter?
4: Moi, je pense que j'ai un peu plus de 300 jeux, quelque chose comme ça.
3: C'est pas mal, c'est pas mal. Donc la nostalgie des années 90, c'est surtout une pièce remplie de jeux, de rétro gaming. C'était le rien à voir de notre invité Arnaud Signy, magicien au Pays Basque, où il nous reste encore quelques minutes ensemble pour vous découvrir. Vous allez passer sous le grill des questions du tac au tac. 30 secondes pour répondre sans réfléchir à mes questions. Ce sera juste après M. Pokora dans la playlist Ici Pays Basque avec Quand même. Alors...

0: M Pokora avec son titre quand même.
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0: Dernière minute avec notre invité Arnaud Signac, magicien au Pays Basque. Vous arrivez au moment où on va vous passer sous le grill des questions du tac au tac. Il y a un chronomètre de 30 secondes que je vais lancer, puis je vous pose plein de questions. L'idée, c'est de répondre un ou deux mots maximum, mais surtout sans réfléchir.
3: Allez, c'est parti.
0: C'est parti. Le dernier jeu vidéo rétro auquel vous avez joué?
3: Castlevania.
0: Vous êtes plutôt lève tôt ou couche tard?
3: Lève très tôt.
0: Le tour de magie que vous pourriez faire 100 fois sans vous lasser?
3: Le foulard qui danse.
0: Un tour que vous trouvez super ringard?
3: Les tours de cartes en général.
0: La chanson que vous aimez beaucoup jouer à la guitare?
3: Pink Floyd.
0: Votre film des années 90 que vous pourriez revoir le plus?
3: Gremlins, les Goonies.
0: La première chose que vous faites après un spectacle?
3: Je mange des bonbons, des tagada fraises.
0: Magnifique. Et voilà, bah c'est sur ce côté gourmand qu'on achève votre portrait Arnaud Signac. Merci beaucoup d'avoir été à nos côtés.
3: Merci à vous.
0: À bientôt.
3: Au revoir.
0: À 10h56, c'est le moment de profiter encore de la playlist ici Pays Basque. Avant de faire un point sur l'actualité, on vous met la forme en ce lundi matin avec Survivor.

0: Survivor sur votre radio ici Pays Basque. 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Vous pouvez vous inscrire au 05 59 59 17 deux fois.
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0: Très bonne fin de matinée en ce lundi, il est 11h. Sur l'actualité présentée par Oyana Larsabel.
2: Les blocages se poursuivent dans les différents lycées chez nous. Cassin et Tchépare à Bayonne, Canto à Anglette sont bloqués par les élèves depuis un peu avant 8h ce matin. Pas de cours à Tchépare. À Cassin, oui, en passant par le portail de derrière. À Canto aussi, mais là c'est assez tendu. Les forces de l'ordre ont fait usage de gaz lacrymogène. Il y a eu au moins une interpellation autour de tentatives de mise à feu de poubelle. Ambiance beaucoup plus détendue à Cassin, même si tout à l'heure on a vu beaucoup de fumée parce qu'il y avait une poubelle en feu. Les pompiers sont intervenus. Les syndicats appellent désormais les enseignants à se joindre à leurs élèves. Nos revendications se rejoignent, nous disait tout à l'heure Maïtane Cocagne, secrétaire générale académique adjointe du syndicat SNES-FSU, invitée d'ici matin. Nous l'entendrons tout à l'heure dans le journal de midi. Les syndicats qui par ailleurs ont déposé un référé liberté contre l'arrêté préfectoral et qui interdit depuis vendredi les rassemblements devant les établissements fermé. Référé examiné ce matin par le tribunal administratif de Pau.
0: Le projet Marie-Agnat définitivement validé par la justice.
2: Le Conseil d'État rejette le pourvoi en cassation du CAD, le collectif d'associations de défense de l'environnement tenté de faire annuler ce permis de construire accordé par l'ancienne municipalité à Bouygues Immobilier. 94 logements sur près de 4 hectares de terres agricoles à l'entrée de Cambo. Tous les recours sont donc désormais épuisés. Le nouveau maire Peyo Etchelekou n'a pas souhaité s'exprimer pendant la campagne électorale. Il avait affirmé être contre ce projet. Une autre affaire au tribunal à partir d'aujourd'hui jusqu'à vendredi, l'affaire de l'accident de train de Danguin en Béarn. C'était le 17 juillet 2014. 36 personnes avaient été blessées dans la collision entre un TER et un TGV. L'enquête a depuis montré que le défaut de signalisation était dû à des rongeurs. La SNCF est poursuivie dans cette affaire pour blessures involontaires. Et Bilbao était sous l'eau ce week-end, des rues, des magasins, des garages inondés dans la nuit de samedi à dimanche. Les pompiers et la police sont intervenus plus de 200 fois. Cachou, de nouvelles averses pourraient éclater demain en Biscaye.
0: Arthur Ituria, le capitaine de l'aviron bayonnais, est avec Iban Laclau, demi d'ouverture du Biarritz Olympique. Ils seront tous les deux dans nos studios.
2: Invité de l'émission 100% rugby juste après le journal de 18h en Fédéral 1. Nafarroa a gagné à Jonzac 29 à 22, sixième désormais au classement. Anglette toujours deuxième, même si ils ont été tenus en échec à domicile par Bagnères 22 partout. Et l'équipe de France de foot et son sélectionneur Zinedine Zidane de nouveau au Stade de France ce soir. Les Bleus jouent contre la Belgique pour la 4e journée de la Ligue des Nations. C'est à 20h45.
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2: Le ciel semble s'éclaircir au-dessus de l'Adour.
0: C'est ça, normalement, c'est l'idée. Il va y avoir des éclaircies qui vont arriver, de plus en plus belles, de plus en plus grandes selon Météo France. Mais à partir du milieu de l'après-midi, ça s'inverse. Ça va devenir à nouveau plus menaçant avec des averses annoncées entre 16h et 17h selon Météo France. Pour les températures, on attend 24 degrés. Cet après-midi à Andaille, 25 à Saint-Jean-de-Luz, 26 à Espelette, Tardette, 27 à Bayonne. Et pour les maximales, elles peuvent aller jusqu'à 29 degrés à Saint-Palais. Retour de l'info à midi avec vous, Oyana, à tout à l'heure.
2: À tout à l'heure.
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0: Allez, c'est parti pour une nouvelle semaine dans Ça colle au Basque, votre grand jeu de culture générale. C'est tous les jours, entre 11h et midi, avec bien sûr, puisque nous sommes lundi, un nouveau cadeau à annoncer. Salut Valérie.
4: Bonjour, bonjour à tous. Alors oui, un nouveau cadeau, c'est un séjour famille. Attention, deux adultes, deux enfants pour ce cadeau dans un parc à thème technologique et immersif près de Poitiers. C'est lequel Juliette?
0: Le Futuroscope.
4: Exactement. Il s'agit d'un séjour donc ça veut dire deux jours consécutifs avec l'accès au spectacle nocturne et toute la famille est logée dans un hôtel sur place au Futuroscope, un hôtel qui est plutôt sympa.
0: Plutôt sympa.
4: Un petit déjeuner.
0: Une étoile voilà. Avec les petits déjeuners. Alors pour ça, bien évidemment, il va falloir affronter tes questions, Valérie. Les questions, ça colle au basque. Les questions de culture G dans tous les domaines. Maths, histoire, bon, de toute façon, tu aimes bien varier.
4: J'adore.
0: Très clairement.
4: Ouais. Pour les ça. Les calculs mentaux, les questions d'orthographe. Ouais. Allez, allez, on retourne à l'école.
0: Ouais, un petit défi, et c'est au 05 59 59.
4: Mentaux.
0: Deux fois 17. Calcul mentaux, c'est encore mieux, effectivement. 11h05.
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0: Eh ouais, c'est lundi pour tout le monde. Mais
4: oui.
0: J'attends mieux de vous si vous nous appelez. Allez, on se retrouve juste après téléphone avec le titre Le jour s'est levé.
4: C'est vrai en plus.
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0: téléphone.
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0: A gagné cette semaine dans sa colle au basque un séjour dans le futur, Valérie.
2: Exactement.
0: Puisque nous offrons
2: un séjour pour une famille, deux adultes, deux enfants, dans le parc à thème du Futuroscope. C'est un séjour, donc ça veut dire deux jours consécutifs avec accès au spectacle nocturne. Et toute la famille est logée dans un hôtel, une étoile du Futuroscope avec petit déjeuner, le Pérou.
0: Le séjour donc à gagner au Futuroscope. Il faut faire le meilleur score de la semaine pour gagner ce joli cadeau. On va accueillir la toute première candidate, c'est Coralie à Saint-Vincent de Tyrosse. Bonjour Coralie.
3: Bonjour Juliette, bonjour Valérie.
0: Bonjour, bonjour. Bon alors Coralie qui a vécu un sacré événement il y a...
2: Ah oui.
0: Combien de temps? 1, 2, 3, 3 mois oui. Coralie?
3: Ouais c'est ça, 3 mois et demi, presque 4. Hein. Ça y est, je suis devenue de nouveau maman pour la deuxième fois.
2: Ah super, il avait quel âge le premier?
3: Le premier il a 6 ans.
2: Oh c'est très bien ça, vous avez mis d'espace.
3: Il a rentré au CP.
2: Oh voilà, c'est très bien ça, bon calcul, bonne stratégie Coralie. Voilà.
3: C'est ça, autonome et après on peut repasser à autre chose.
2: Exactement, on replonge, c'est un peu dur au début mais après on reprend vite la main.
3: Ça revient très rapidement.
2: Oui, de toute façon on n'a pas le choix en même temps.
3: C'est ça. C'est exactement ça.
0: Plein de nouveautés donc en cette rentrée pour vous Coralie. Et pourtant il paraît que vous aimez pas trop le changement.
3: Eh ben non, c'était pas forcément prévu non plus.
2: Non,
3: c'était pas prévu et finalement c'est la meilleure des choses. Enfin, c'est vraiment des bonheurs du monde donc. Okay. On prévoit pas, mais d'un côté, ça a fait mon plus grand bonheur.
2: Et du coup, vous avez vite pu vous réorganiser, reprogrammer tout pour être tranquille.
3: C'est ça. C'est-à-dire que quand on regarde rien du premier, qu'on doit tout réorganiser derrière, refermer les lits, repenser aux couches, enfin, on fait quand même énormément de choses. Bon, je suis arrivée à la maternité quand j'ai accouché et je me suis dit, mais mince. C'est vrai. On sait comment pour les habiller.
2: C'est drôle.
0: Et tout réapprendre. Et Coralie, ce qui n'est pas prévu non plus, finalement, c'est ce séjour au Futuroscope. Mais ça, pourquoi pas, hein, Coralie?
3: Exactement, ça serait royal. Franchement, j'ai mon petit garçon de 6 ans qui rêverait d'y aller.
2: Ah,
3: il y a vu des images sur les camions de pompiers qu'il y a là-bas. C'est vrai que ça serait royal.
2: Bon, allez, on croise les doigts.
0: Et c'est parti pour la première question.
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2: 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Première question qui peut vous rapporter 2 points, c'est 2 points bonus, donc il n'y a rien à perdre, tout à gagner. Elle est toujours sonore, vous le savez Coralie, cette question. Aujourd'hui, je vais faire travailler un petit peu votre mémoire, puisque vous allez voir, il y a un chanteur qui va chanter, ses paroles vont se diffuser, et là, bim, qu'est-ce qui se passe? Un train. Donc, il faudra deviner les paroles qui sont sous le train.
3: D'accord.
2: Ok? Bon. Allez, on va jouer avec Balavoine. Vous le connaissez un peu, Balavoine?
3: Oui. Bon. Oui, c'était le chanteur de mon papa.
2: Oh, génial. Ben, ça tombe bien, c'est le chanteur, c'est le titre de la chanson. Donc, vous écoutez bien et vous me terminez les paroles qui vont être cachées.
3: Très bien.
2: Ok? Allez,
3: ça
2: c'est parti.
4: Je me

0: Allez.
1: Donc, être beau, être intelligent.
0: Presque, on y était presque. Être beau, gagner de l'argent. Oh, il y a ça, masse.
2: Je me présente, je m'appelle Henri.
0: On vérifie.
2: Je voudrais bien réussir ma vie, être aimé. Être beau, gagner de l'argent.
0: Vous aviez l'air tellement sûr de vous que j'ai presque douté, dites donc, j'avais peur. Bon mince, c'est pas grave, je suis sûre que vous êtes capable de nous faire un super score rien qu'avec le questionnaire de culture générale.
3: Exactement, Coralie, on démarre simplement pas avec les deux points bonus, mais tout se joue après. Et Coralie, comme on est sympa, on vous laisse souffler quelques minutes juste avant, bien sûr, d'affronter le questionnaire sacolo-basque de Valérie. Ne bougez pas, on vous retrouve après High Energy.

0: Allez, high énergie pour le lundi matin.
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0: On en a besoin ce lundi matin, surtout vous qui tentez votre chance au 05 59 59 17 deux fois pour tenter de gagner un séjour au Futuroscope, un passe-famille avec une nuit à l'hôtel du Futuroscope, une étoile et les petits-déj. C'est important ça comme précision. Coralie à Saint-Vincent-de-Tyrosse, c'est notre première candidate de la semaine. Pour l'instant, Coralie, bon, on n'a pas eu le point bonus.
2: Non.
0: Hein. Désolée, j'enfonce un peu le clou. Je rappelle le contexte.
2: Pas ça très fin, Juliette.
0: C'est mon métier. Mais tout va se jouer aussi avec la suite. Coralie, et j'ai toute confiance en vous. Valérie va donc s'occuper de vous.
2: Exactement. 45 secondes, c'est le temps exactement que vous allez avoir pour remporter un maximum de points. On vous donne un point par bonne réponse. Si vous ne savez pas, vous dites « je passe ». Et attention, on prendra en compte toujours votre première réponse. Donc on ne revient pas sur sa réponse, ça ne sert à rien. Ok ?
3: D'accord.
2: Bon, est-ce qu'il y a un domaine que vous aimez particulièrement ? Je ne sais pas, l'histoire, la littérature
3: Aucun.
2: Mais on est bien parti, super.
0: Bah, Coralie s'est lancée en défi.
3: Je passe.
2: Voilà. Bon, vous posez pas toutes les questions. Parce que... Allez, vous êtes bien concentrée. Vous nous dites top départ quand vous voulez.
3: Top départ.
2: Nom de la mer que les Hébreux ont traversée miraculeusement pour fuir l'esclavage en Égypte.
3: La mer d'Hébré.
2: Nom d'un métal précieux, mais aussi conjonction de coordination.
3: Or.
2: Nom du petit du dindon.
3: Dindonon.
2: Combien font 75 moins 28? Selon le titre du film d'Étienne Chétiez, La vie est belle ou La vie est un long fleuve tranquille?
3: La vie est un long fleuve tranquille.
2: Nom d'une eau de vie, mais aussi de la ville de Charente, d'où elle est issue.
3: Je passe.
2: Quel est le féminin de directeur ?
3: Directrice.
2: Ok. Allez, on va aller regarder.
0: Il y a au moins un bon point.
3: Oui, le dernier.
2: Voilà. Juliette, elle est certaine.
4: Effectivement, premier point pour ce féminin du directeur. Si vous êtes une femme, vous êtes une directrice. Premier point pour vous. Alors, l'eau de vie qui vient notamment d'une ville de Charente, donc qui a le même nom, et ben c'est Cognac.
3: Ah.
2: Vous devez pas avoir, vous en consommez pas beaucoup en ce moment, de toute façon, j'imagine. Alors.
3: Non, pas du tout.
2: De toute façon, on en consomme toujours avec Juliette.
0: Modération.
2: Bon, voilà. Le film d'Étienne Chatillès, c'est bien. La vie est un enfant tranquille, effectivement. Sorti en 88 avec les Lequesnois et les Groseilles. Ça nous fait donc 2 points. 75 moins 28. Bon, je voyais là, comptez sur vos doigts, retirez, etc. Ça n'a pas marché. C'est pas 42, c'est 47. Mais avec le stress, c'est super
0: ça, c'est
2: dur.
0: Hyper dur, ouais, sur le chrono.
2: Clair, c'est clair.
4: Par contre, le petit dindonneau, c'est bien lui, le petit dindon. Effectivement, ça nous fait 3 points. Le métal précieux qui est aussi une conjonction de coordination. Rappelez-vous, hein, le moyen mnémotechnique.
3: Oui, donc Arnica.
2: Exactement. Donc c'est bien l'or. Allez, on est à 4 points. Et enfin, le nom de la mer que les Hébreux ont miraculeusement traversée pour fuir l'esclavage en Égypte, c'est la mer Rouge.
3: Ah oui.
2: On est à 4 points. C'est pas mal. Faudra tenir jusqu'à vendredi. Je suis un peu dubitative. Mais
0: Coralie, c'est votre moment. Vous êtes la meilleure pour l'instant.
2: C'est ça. Vous êtes en première marche, Coralie.
3: Je suis la première, donc c'est royal.
0: Il faut profiter. Il faut profiter. Ça peut bouger. Ça peut bouger. Ouais. Et Coralie, vous êtes notre Chapeldoun provisoire avec donc 4 points.
2: C'est ça.
0: Bon, Coralie, un grand merci d'avoir joué avec nous.
3: Merci beaucoup à vous et je vous souhaite une belle journée.
2: Vous aussi,
0: merci, Coralie.
3: Merci beaucoup.
0: Les 4 points de Coralie, c'est donc le score à battre pour le moment pour remporter votre séjour au Futuroscope avec la nuit à l'hôtel et l'accès au spectacle nocturne. À vous de jouer au 05 59 59 17 deux fois. 12h21.
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0: écouter avec toi le nouveau titre d'Adèle Castillon.
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0: 4 points, c'est le score à battre pour le moment, pour devenir le Chapel Dune provisoire de cette nouvelle partie de sa colle au basque. Une partie qui va durer une semaine quand même. Hein,
2: oui, ça va être une grande partie.
0: Il va falloir faire le meilleur score possible de la semaine pour gagner votre séjour au Futuroscope avec l'entrée au parc évidemment pour 2 jours, l'accès au spectacle nocturne, une nuit à l'hôtel du Futuroscope avec les petits déjeuners. Et voici notre seconde candidate de la journée, c'est Corinne. Bonjour.
2: Bonjour.
3: Bonjour.
0: Corinne qui nous appelle depuis Irulegui. Et Corinne, qui a la chance d'être mamie 2 fois, c'est ça?
3: Non, 3 fois.
0: 3 fois? Ils ont quel âge, vos petits-enfants?
3: Alors, 4 ans, 7 ans le premier, 4 ans le second et 2 ans et demi le troisième.
2: D'accord, ah oui, ça fait une belle petite équipe. Donc 2 ans et demi pour le Futuroscope, ça fait peut-être un petit peu juste, mais les autres, je pense, pourquoi pas. Je sais pas s'il y a un âge limite.
0: Moi, je sais pas.
2: Ouais. Bon, ça peut être sympa, vous y êtes jamais allé au Futuroscope?
3: Non, jamais, je ne connais pas.
2: Bon, en plus vous êtes joueuse apparemment, vous êtes une mamie très active.
3: Oui, très active. Obligée parce qu'il y a les petits-enfants, mais bon.
0: Ça maintient en forme les petits-enfants.
2: Ben oui, c'est ça, parce que apparemment vous jouez à la balle au fronton avec eux, mais moi je fais pas ça, hein, je vous le dis, Corinne.
3: Ah bon, bon, ah non. Il faut y aller de temps en temps.
0: Hein? Allez Valérie, hein. Allez, tu vas te reprendre maintenant Valérie. Ah, non, oui. C'est pas possible. Oh. Oh, Corinne, on va jouer justement ensemble. Et la première question, c'est une question bonus, elle arrive tout de suite.
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2: Question qui est toujours sonore. Aujourd'hui, vous le savez, on écoute les paroles d'une chanson et là, bim, un train passe. À vous de nous dire quelles sont les paroles qui sont cachées par ce train. On va jouer avec quelqu'un qu'on entend souvent sur notre antenne. Vous connaissez un petit peu Clara Luciani ?
3: Un petit peu.
2: Bon, en plus, c'est son grand tube, c'est la bombe, donc ça devrait vous parler. Donc vous tendez bien l'oreille et les paroles qui sont cachées, à vous de me les donner. Ok pour vous, Corinne ?
3: Ok.
2: Allez, go.

0: Alors Corinne, une femme?
1: Alors là, t'as jamais vu une femme?
0: Une femme qui...
1: Une femme qui marche en plus. Non, qui...
2: Non, bon, après ces 5 secondes, Corinne, on va peut-être pas non plus y passer la journée. Ah oui, alors...

0: femme qui se bat, c'est ça.
1: Ça, c'était la bonne réponse. Alors par contre, Corinne, bon, bah, vous avez pas les deux points bonus. En revanche, je tiens juste à dire, pour être dans votre équipe, Corinne, quand même,
2: oui,
1: que Valérie, elle a même pas dit le bon titre, quand même.
3: C'est pas la bonne.
1: La musique. C'est quoi ? Est-ce que vous savez le titre, Corinne ?
2: Non.
1: Eh ben, bon, ouais. Là, je suis bien entourée. La grenade.
3: Ah, mais oui.
1: Oh, c'est pas vrai.
3: Mais c'est dingue, ça. Ah, mais oui, je confonds avec la bombe humaine. Ah, de... ouais.
1: Donc, bon, Corinne, vous n'avez pas à rougir, tout ça pour dire.
2: Alors, j'ai les deux points.
1: Bon, je vous donne 0,0,02 points, ok?
3: Ah, ouais, c'est allez, drôle, ça.
1: Allez, bon, Corinne, on se retrouve dans les prochaines minutes pour la suite du questionnaire. Ça colle au basque, juste après Eddie Mitchell. On se prépare un café, on en a besoin.

0: Tu peux me préparer le café noir, c'était...
1: Ok, c'était Eddie Mitchell.
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0: Et on retrouve notre deuxième candidate de ce lundi. C'est une super mamie prête à affronter tes questions.
1: Sportive.
0: Valérie, ouais, sportive. Et puis surtout, voilà, qui a envie de faire plaisir à ses trois petits-enfants en leur offrant ce séjour au parc du Futuroscope pour deux jours consécutifs. Corinne, vous n'avez pas eu les deux points bonus, mais vous inquiétez pas, tout va se passer. Oui. Maintenant, je rappelle que pour l'instant, le score à battre, Corinne, c'est 4 points.
1: Ouais, détenu par Coralie.
3: Donc plus, c'est... Je les avais, hein, les 4
1: points. En plus, ah, bah, voilà. Alors, Corinne. Allez, vous allez les avoir à nouveau, j'en suis sûre.
3: Pour que les questions elles soient aussi faciles.
1: Oh, ça y est, me met la pression, mais je rêve. Hein.
0: Corinne ne se laisse pas faire.
1: Hein. Ah non, là, alors,
0: moi, j'aurais peur à ta place.
1: Ouais. Bon, Corinne, on va aller s'affronter au fronton, ça va être vite vu toutes les deux.
3: Allez, on y va.
1: Allez, 45 secondes, un point par bonne réponse. Vous me dites je passe si vous ne savez pas. Et surtout, vous le savez, on prendra en compte que votre première réponse. Ok pour vous?
3: Ok.
1: Allez, vous me dites top départ quand vous voulez. Fruits exotiques issus de différentes espèces de cactus.
3: Le kiwi.
1: Nom des habitants de Naples.
3: Des Naplois.
1: Comment appelle-t-on le petit de la souris?
3: Le souriceau.
1: Quel est le résultat de 86-28?
3: 58.
1: Quel est le prénom de l'auteur français Balzac?
3: Pierre.
1: Nom de l'artisan qui fabrique et pose des ouvrages en bois, en aluminium et en PVC. Quel instrument de musique avant est aussi surnommé le piano à bretelles?
3: L'accordéon.
1: Ah, très bien. J'adore parce que quand vous répondez, vous êtes à fond. Hein. On a l'impression qu'il n'y a pas de doute. Le doute ne vous habite pas, ma chère Corinne. Ça, j'adore.
3: On verra.
1: Allez, on va regarder tout ça tout de suite ensemble. Alors, l'instrument de musique avant, qui est aussi surnommé le piano à bretelles. Premier point pour vous, c'est bien l'accordéon. Le nom de l'artisan qui fabrique et pose des ouvrages en bois, en aluminium ou en PVC, c'est le menuisier.
3: Eh oui.
1: On reste à un point. Balzac, qu'on a étudié parfois avec souffrance quand on était au collège et au lycée, c'est Honoré de Balzac.
3: Ah oui, non, mais moi j'étais pas bonne. Hein,
0: Corinne, tu réveilles des traumas là, je pense.
1: Oui. On reste sur un point. Par contre, vous deviez être bonne en maths parce que le calcul mental, ça vous va bien. 86-28, ça fait bien 58. Ça nous fait 2 points. Bravo.
3: Oui.
1: Le petit de la souris, c'est bien le souriceau. Ça nous fait 3 points. J'adore ce petit mot, souriceau. 3 points. Enfin, les habitants de Naples, eh ben, ce sont les Napolitains. C'est même le nom d'un gâteau, je crois, le Napolitain.
0: Ouais, mais c'est bien, c'était bien essayé.
1: Ouais, mais moi, ce que j'adore, c'est que vous avez essayé plein de choses. Ouais. Ça, c'est super, Corinne. Bon. Et enfin, eh ben, c'est un fruit exotique issu des différentes espèces de cactus. C'est le fruit du dragon. On peut aussi l'appeler pitaya. Bon, voilà. Oui. Vous voyez ce que c'est, cette espèce de petit fruit rose, là, avec.
3: Oui, hein, en caisse, j'en passe quand c'est la période.
1: Ah, voilà. Bon, ben voilà, ça fera 3 points, ça suffit pas. Mais alors, qu'est-ce qu'on a passé un bon moment, Corinne, franchement?
3: Ah, ben oui. Ah, ben alors là.
1: Moi, j'adore.
3: Mais ça vaut pas le Futuroscope, hein, quand même.
0: Elle a raison, Corinne, n'est pas le nord. Alors, il était sympa, mais enfin, bon, le Futuroscope à côté, excuse-moi.
3: C'est ça. Oui, les petits-enfants, ils vont pas être contents, hein, là.
0: Et ça leur fait une belle jambe, hein,
1: C'est ça.
0: Corinne, merci pour la bonne humeur. Et puis, bah, vous savez quoi, vous retenterez.
1: Mais oui.
3: Ah, oh, ben oui, j'arrête pas.
0: Et ben, on vous attend avec grand plaisir. Bonne journée, à très bientôt. Au revoir.
3: Au revoir, bonne journée.
0: 05 59 59 17 deux fois. Si vous avez envie de tenter votre chance pour un séjour au Futuroscope, c'est maintenant. Allez, place à notre répondeur.
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0: Puisqu'à tout moment, 24 heures sur 24 sur WhatsApp, donc au même numéro, le 05 59 59 17 deux fois, vous pouvez partager les événements que vous organisez.
4: Bonjour, rendez-vous lundi 5 octobre à 21h à l'église de Saint-Jean-de-Luz pour écouter le dernier concert de la saison des chœurs basques Goraki. Vous pouvez réserver vos billets en ligne sur le site de l'Office du Tourisme ou vous présenter le jour même à notre billetterie. Nous vous attendons avec impatience pour clôturer avec nous ce bel été. À bientôt.
0: Concert donc ce soir à Saint-Jean-de-Luz. Et si vous aussi, vous avez envie de partager vos événements, n'hésitez pas sur le WhatsApp de la radio. 11h38.
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1: Ça, c'est, ça date, hein.
0: Ça date de quelle année exactement, Valérie?
1: Je ne sais pas, mais je dansais dessus, donc ça a
0: ah oui, bah
1: quelques
0: alors,
1: décennies.
0: Ça veut tout dire. Ouh là là. Voici Gérard Blanc du Soleil dans la nuit.

0: 1988 que vous avez pu danser dessus la première fois. C'était Gérard Blanc.
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0: Et Valérie Delos qui va nous rappeler le cadeau de la semaine.
3: Un très très beau cadeau puisque c'est un séjour pour la famille, donc deux adultes, deux enfants au Futuroscope. Et donc deux jours consécutifs avec la possibilité d'accéder au spectacle nocturne qui est super il paraît. Et toute la famille est logée dans un hôtel du Futuroscope avec le petit déjeuner. Et cet hôtel en plus il a une petite étoile donc il doit être pas mal.
0: Voilà, donc rien à prévoir si ce n'est venir vous inscrire pour jouer un de ces jours cette semaine au 05 59 59 17. Deux fois comme l'a fait Claire, qui habite beaucoup. Bonjour Claire.
4: Bonjour.
5: Bonjour.
0: Ça vous plaît bien, ça, l'idée de rien prévoir?
5: Oui, oui, oui, ça c'est bien, ça, quand même.
3: Oui, parce que vous êtes du genre à tout planifier, c'est ce que vous nous avez dit.
5: C'est ça.
3: C'est pas trop fatigant, ça, au bout d'un moment?
5: Si, un petit peu, mais bon, au moins on est sûr de ce qu'on a.
3: Oui, c'est vrai.
0: On peut compter que sur soi-même, Valérie.
3: Ah oui. Bon, moi je planifie rien, mais bon, c'est vrai que du coup, peut-être que le défaut de ça, c'est que c'est les autres qui doivent planifier, non, Juliette?
0: Non, bah oui, bah peut-être, oui. Claire, en plus, vous avez une petite fille de 5 ans qui serait sûrement ravie de découvrir le Futuroscope.
5: Tout à fait, tout à fait.
0: Vous-même, vous y êtes déjà allée ou ce serait une découverte?
5: J'y étais, mais quand j'avais 10 ans. Donc...
3: Ah oui, il a du beau.
5: Il a un moment.
3: Ah, il a énormément changé.
0: Ouais, ça a un peu changé.
3: Ah ouais. Voilà.
0: J'espère pour un Futuroscope.
3: Oui, oui, oui, oui. Non, mais je le sais, il y a plein d'expériences vraiment très 3D, etc.
0: Alors Claire, pour tenter de remporter ce séjour, je ne vous surprends pas, normalement vous allez affronter des questions de Valérie dans sa colo basque. Et on commence toujours par une question bonus, celle-ci arrive tout de suite.
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0: vous de jouer.
1: J'aurais dit mon pyjama rayé.
0: J'adore, pardon.
2: Je crois que non, mais à vérifier. Non.
0: C'est ça, je sais pas.
2: On vérifie, on écoute.

0: j'aurais pas eu la voiture. J'avais le sas et déjà.
1: Vous confondez avec les Dalton, non, Claire, hein, le pyjama rayé.
2: Moi, j'aime bien. C'est très créatif.
1: Mais moi, j'adore. Allez, on reste à zéro, mais c'est pas grave.
0: Bon, Claire, la suite, ça arrive dans quelques minutes.

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0: Lose Control, tout ce que déteste notre candidate Claire, qui aime bien tout prévoir, tout contrôler. C'est un peu plus dur quand on joue à sa colle au basque, Claire. Et c'est parti pour le questionnaire de Valérie. Attention, plein de petites questions de culture générale.
2: Exactement, toutes variées, donc il y aura forcément quelque chose qui vous parle. Je vous rappelle le principe, c'est 45 secondes pour y répondre, une minute par bonne réponse, et vous dites « je passe » si vous ne savez pas. Et on prendra toujours en compte votre première réponse. Est-ce que c'est tout clair pour vous, ma chère Claire? Oh, j'aime bien ce petit jeu de mots. Je pense que je vais me préparer pour un One Woman Show bientôt.
0: Oh là là là.
2: Allez, vous me dites top départ quand vous voulez.
3: Eh bien, c'est bon. Top départ.
2: Comment appelle-t-on le petit de la vipère?
3: Je passe.
2: Quel est le masculin de chatouilleuse?
3: Chatouilleux.
2: Nom de la rivière la plus longue de France?
3: Je passe.
2: Nom familier d'un gaz intestinal souvent malodorant.
3: Un paix.
2: Combien de minutes y a-t-il dans 2h30?
3: 140.
2: Nom du tableau expressionniste de l'artiste norvégien Edvard Munch. Le cri ou le cric?
3: Le cri.
2: Petit squam qui se détache du cuir chevelu, mais aussi terme utilisé en photographie.
3: La pellicule.
2: Combien de L dans le mot pellicule?
3: Un L.
2: Allez, on y va, on va voir un petit peu si vous allez pouvoir prendre la tête de cette compétition,
0: ouais,
2: ma chère Claire.
0: Je pense qu'on va aller peut-être avoir un peu de suspense.
2: Oui,
0: c'est possible. Avec les 4 points à battre.
2: C'est possible, ou pas du tout, on va voir. Combien de L pour le mot pellicule?

0: On avait dit un, pas du tout. Il y en a trois, ma chère Claire. Mais on va décoller tout de suite parce que par contre, les petites squames blanches, les étages du cuir chevelu, qui est aussi un terme utilisé en photographie, c'était déjà les pellicules. Donc ça nous fait un premier point. C'est bien le cri et non pas le cric. Et bien sûr, il n'est pas garagiste, hein, Edouard Munch, il est peintre. Donc ça nous fait deux points, bravo. Le nombre de minutes, hein, vous étiez pas loin dans 2h30. Et bien ce sont 150 minutes, 2 fois 60 plus 30. On n'était pas loin. Le petit nom familier du gaz intestinal, parfois malodorant, c'est effectivement un paix. On est à 3 points avec ce petit paix. Ensuite, le nom de la rivière la plus grande de France, c'est la Marne, qui est la rivière française qui est située sur le bassin parisien et elle est longue de 514,26 km exactement. On est bien chatouilleux si on est un homme, donc ça nous fait 4 points. Et ensuite, le petit de la vipère, c'est vrai que c'est pas très connu, ça s'appelle le vipéro.
1: Bon, Claire, vous êtes à égalité avec notre première candidate. Malheureusement, il faut dépasser le score du premier pour pouvoir prendre la tête. Donc, c'est pas pour cette fois, Claire.
0: Oh, c'est désolé, mais vous rejouerez avec nous, Claire. Hein.
2: Oui, pas de souci.
1: Claire, on espère vous revoir avec grand plaisir. On vous souhaite une belle journée à Boucau.
2: Oui, vous aussi.
1: Au revoir. Valérie, je te retrouve demain puisque la partie Sacolbasque, c'est toute la semaine pour gagner un séjour au Futuroscope.
0: Exactement.
1: À demain.
0: À demain.
1: 11h51.
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0: issu Pays Basque. On sera de retour demain pour continuer la partie de Ça colle au Basque avec ce séjour au Futuroscope à gagner. Mais d'abord, place à l'info.
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0: Nous sommes lundi 5 octobre 2026, il est midi. Le journal est présenté par Oyana Larsabal.
2: Nouvelle journée, nouvelle semaine de mobilisation des lycéens. Blocus ce matin devant Cassin et Tchéparé à Bayonne, devant Canto aussi à Anglet, où la situation est tendue ces dernières heures. Nous retrouvons sur place Iban Etchesarreta et Guardion.
3: Et Guardion Sueli.
2: Feu de poubelle, lacrymo ont rythmé la matinée à Canto. Est-ce que ça se calme?
3: Oui, le calme est revenu, mais c'est un peu le jeu du chat et de la souris, pardon. Il y a encore une demi-heure, de nouvelles interpellations ont eu lieu, au moins une demi-douzaine depuis ce matin. La route d'accès à Canto est fermée, jonchée de douilles de grenades lacrymogènes. Un véhicule de police a été caillassé en passant à l'instant. Un cordon de policiers casqués avec boucliers fait toujours face à plusieurs centaines de lycéens, 2 à 300. Ça avance. Ça recule, la situation émouvante. Des débuts d'incendies de poubelles aussi ont été vite éteints par les pompiers. Des jets de cailloux et de feux d'artifice ont rythmé la matinée. Ici, à Canto, ça sent encore la lacrymo, tandis que les élèves qui le souhaitaient ont pu reprendre les cours.
2: Milechker, Iban, en direct du lycée Canto à Anglet. Il y a cours aussi au lycée Cassin. Malgré le blocage, les élèves qui le souhaitent peuvent passer par le portail de derrière. Selon le ministère de l'Éducation nationale, 413 établissements sont perturbés au total ce matin dans l'Hexagone. Pour ce qui est des interventions policières face aux lycéens, la Ligue des droits de l'homme, de son côté, dénonce, je cite, une dérive globale par rapport à l'état de droit. Je vous le disais, plus qu'une journée, c'est donc une nouvelle semaine de mobilisation qui commence, une mobilisation qui va en grandissant puisque les profs sont appelés à rejoindre leurs élèves demain. Ce n'est pas de la récupération ni même de l'opportunisme, explique Maïtane Cocagne, secrétaire générale académique adjointe du syndicat SNES-FSU qui se joint donc au mouvement.
4: Nous, on s'y joint pour deux choses. Premièrement, parce que ce que revendique la jeunesse, et je le rappelle de façon tout à fait pacifique dans l'extrême majorité des établissements, ce sont les revendications que nous portons depuis des années. Du personnel en nombre suffisant, ce qui passe aussi par des recrutements au concours. Une rénovation du bâti scolaire. Je rappelle quand même que l'Alliance écologique et sociale estime à 40 à 50 milliards d'euros d'investissements nécessaires sur 10 ans pour rénover le bâti scolaire qui soit correct vis-à-vis des température. Aujourd'hui, on n'en voit pas l'ombre d'un million. Et la deuxième chose, c'est qu'effectivement, pour le SNES-FSU, notre place, elle est aux côtés de nos élèves. Alors, il ne s'agit pas de se substituer à leur mouvement, mais bien d'apporter un soutien. Et là où c'est nécessaire, qu'il y ait une présence adulte aussi qui puisse permettre que ces revendications s'expriment de façon pacifique.
2: Maïtane Cocagne, invitée d'ici matin, répondait à Thibaut Vincent. Elle sera dans le cortège. Donc demain à Bayonne, le rendez-vous est à 17h30 devant la mairie. Il n'y aura pas que les profs. La Confédération Paysanne appelle aussi les agriculteurs à se joindre au mouvement et d'y aller en tracteur. Pour ce qui est des rassemblements interdits par un arrêté préfectoral depuis vendredi devant les établissements scolaires qui sont fermés, eh bien les syndicats ont déposé un recours. Ça s'appelle un référé liberté, examiné tout à l'heure par le tribunal administratif de Pau.
0: La justice valide définitivement le projet Marienia.
2: Le projet de Bouygues de construire 94 logements à l'entrée de Cambo et qui suscite la polémique depuis des années. Le Conseil d'État a rejeté le pourvoi en cassation du collectif d'associations pour la défense de l'environnement. Ce qui veut dire que tous les recours sont désormais épuisés. Le nouveau maire, Peyo Etchelekou, ne s'est pas exprimé encore depuis l'annonce, mais pendant la campagne, il avait assuré être contre ce projet. La SNCF jugée à partir d'aujourd'hui devant le tribunal correctionnel de Pau dans l'accident de Danguin en Béarn. C'était le 17 juillet 2014. 36 personnes avaient été blessées dans la collision entre un TER et un TGV. L'enquête a montré que c'était à cause de rongeurs qu'il y avait eu un défaut de signalisation. La SNCF est poursuivie pour blessures involontaires. Le procès doit durer jusqu'à vendredi.
0: En pelote, c'est la deuxième phase de la Coupe des chasseurs.
2: Au trinquet Garat de Saint-Jean-Pied-de-Port-Maïs, c'est Murillo contre Larech et Unai Etcheverry cet après-midi. Et puis juste après, les amoureux de Levallois ont rendez-vous avec sur votre radio ici à Euskaleri avec Arthur Iturria, le capitaine de l'aviron bayonnais, et Iban Laclos, demi d'ouverture du Biarritz Olympique, tous les deux invités dans l'émission 100% rugby juste après le journal de 18h.
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2: Ça y est, le ciel se découvre bien.
0: Ça y est, le soleil arrive, on va pouvoir en profiter jusqu'en milieu d'après-midi environ, puisqu'ensuite Météo France annonce le retour de nuages et même d'averses un petit peu partout au Pays Basque aux alentours de 16h-17h selon Météo France. Les températures, elles sont de 24 à Hendaye, 26 à Espelette, 27 pour Bayonne, 28 à Mauléon et 29 à Saint-Palis. 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
0: Et bonjour à tous, bienvenue dans votre nouveau rendez-vous quotidien entre 12 et 13 heures. Ça s'appelle On vous doit bien ça, on est là pour vous rendre service. Ici on parle bon plan, on parle de comment éviter les arnaques, on parle santé animaux. On est là encore une fois pour vous rendre service et je ne suis pas toute seule pour faire cette émission. Moi je m'appelle Enora Malagré, je suis avec, oh là là, mon capitaine dans la tempête, Aude Razo, madame anti-arnaque. Coucou Aude.
6: Coucou, coucou tout le monde.
0: Vous avez passé un bon week-end, ma Aude?
6: Oui, vous aussi je crois.
0: Oh. J'ai guinché, je dois bien vous le dire. J'ai tournoyé la jupette. Voilà, ça c'est dit. Gérald Kirzek, notre
7: bonjour.
0: Médecin.
7: Bonjour Gérald. Tu ouvres les yeux tout ronds comme ça, ça veut dire quoi?
0: Non, j'ai guinché, j'ai dansé le swing, etc. Faut pas parler de moi, on s'en fiche, mais enfin j'ai dansé. Et vous, vous avez dansé Gérald Kirzek ce week-end?
7: Non, mais j'aurais pu danser parce que je suis allé parler santé mentale et santé physique à Valenciennes. Et finalement, la danse, c'est un excellent moyen de préserver tout ça.
0: Il est reparti à peine à midi 6. Et vous allez d'ailleurs nous parler santé mentale aussi un peu
7: oui,
0: plus tard dans l'émission.
7: Oui, on démarre les semaines de la santé mentale.
0: Exactement, docteur. Ma chère et tendre amie, notre mère journaliste Elsa Wolinski, coucou.
8: Bonjour tout le monde.
0: Elsa, vous allez nous parler de la santé mentale des jeunes,
8: les jeunes
0: tout à l'heure.
8: Tout à fait.
0: Et j'irai le meilleur pour la fin. Oh. Valère Coréard, monsieur Bonplan, coucou.
9: Salut
0: Valère.
9: Salut Enora, bonjour à toutes et tous.
0: Vous avez passé un bon week-end?
9: J'ai passé un aussi bon week-end que vous, mais j'ai pas dansé.
0: Non, vous avez fait beaucoup de sport.
9: Exactement.
0: C'est un malade du sport. Alors, nous allons parler d'un gros dossier aujourd'hui, entre autres, hein, vous l'avez compris, le démarchage téléphonique. Ça continue, ça nous empoisonne la vie. Et pour cela, nous allons recevoir, je vous le présente dans un instant, un éminent collègue de 60 millions de consommateurs. 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Ah oui, et pardon, c'est vrai, ma chère réalisatrice Céline qui me disait ça dans l'oreille. Et vous pouvez aussi nous laisser des messages vocaux et nous appeler tout au long de l'émission, 0810 055 056. C'est lundi, ça se sent, je suis désolée. Et comme l'a fait d'ailleurs, qui nous a laissé un message vocal aujourd'hui, eh bien c'est Siam, on l'écoute.
10: Bonjour, c'est Siam de Gironde. Je voulais savoir si l'endométriose est héréditaire. Merci.
0: Alors là, vaste sujet que malheureusement je ne connais que trop bien. On va vous répondre, cher Siam, dans une trentaine de minutes. Juste petite parenthèse, l'hystérectomie, quand on se fait retirer l'utérus, c'est pas un remède à l'endométriose. On en parlera avec le docteur Kirzek dans un instant. Allez, on y va, on démarre l'émission. Il est midi 8 sur Ici. Je l'ai dit en préambule, gros dossier aujourd'hui sur le démarchage téléphonique, c'est insupportable. Moi-même, j'en subis les conséquences. On va recevoir notre ami journaliste Adriane des 100 Isidoro. Bonjour Adriane.
11: Bonjour Enora.
0: Vous y consacrez un large chapitre dans 60 millions de consommateurs. C'est insupportable. Il y a des lois pourtant et ça continue.
11: Et oui, une loi est entrée en vigueur là cet été tout juste, qui est censée interdire le démarchage, mais ça continue et ça irrite vraiment nos lecteurs. Alors ça continue parce que il y a un certain nombre de démarcheurs qui continuent à appeler de manière totalement illégale. Et puis il y a aussi des exceptions. Hein. Donc si vous avez un contrat en cours avec une société, donc si vous êtes abonné à un forfait téléphonique, pendant la durée du contrat, vous pouvez être appelé par le professionnel, ça c'est totalement normal, il peut démarcher dès lors que son appel a un lien avec l'objet du contrat, il peut pas vous parler de porte ou de fenêtre, quoi, si c'est un opérateur téléphonique. Et puis, autre exception, et elle est bonne à donner aussi, si vous achetez un objet en neuf dans une enseigne, pendant la durée, pendant la protection commerciale, pendant la durée de la garantie commerciale, ce professionnel pourra vous appeler pour vous démarcher. Mais ce sont les seules exceptions à laquelle, quand même, s'en ajoute une toute dernière. Il y a certaines entités qui profitent d'un régime d'exception, la presse, pour des questions de pluralisme, et puis les associations aussi qui peuvent vous démarcher pour des causes caritatives.
0: D'accord, Aude Razo.
6: Alors ça, effectivement, ce sont pour les exceptions, mais il y a tout le reste. Ah, pourquoi oui. Les appels indésirables continuent? J'ai vérifié, c'est l'article qui est le plus lu encore ce matin sur votre site internet, 60 millions de consommateurs. Vous dites que vous avez eu une avalanche de témoignages et de réactions, c'est ce qui est écrit dans
11: absolument,
6: l'article. Ils disent quoi, les gens?
11: Alors, les gens, ils sont dépassés, ils sont irrités. Je peux vous citer un mail qu'on a reçu.
0: Si vous êtes irrité, dépassé, je reprends les mots de notre invité, 0810 055 056, posez-nous des questions, on a les réponses.
11: Ah oui, on a lancé un appel à témoignage, plus de 500 personnes ont écrit à la rédac, c'est quand même assez conséquent. Et en fait, ces gens-là dénoncent un harcèlement, jusqu'à 10 appels par jour.
0: Oh là là.
11: Alors, si vous voulez, je peux vous donner un exemple. C'est abominable, nous écrit Vincent. Depuis des mois, je reçois des appels intempestifs, quotidiens, automatisés. À chaque fois, je fais une déclaration dans signal.conso.gouv.fr, mais je n'ai pas de retour. Cette semaine, je me suis fait appeler 10 fois depuis X numéro. Aidez-moi. Les gens n'en peuvent plus, quoi.
0: Valère Correa.
8: Cette semaine, donc, ce lecteur a été appelé 10 fois. Démarchages intempestifs, on en reçoit encore tous. Mais qu'est-ce qui se passe, en fait? Les entreprises n'appliquent pas la loi, elles s'en fichent?
11: Alors, je pense que la majorité des entreprises l'appliquent, mais vous savez, il y a toujours quelques récalcitrants, ils font beaucoup de bruit, ils sont très embêtants. Et donc, au mépris de la loi, ils continuent à harceler les gens au téléphone.
6: Il y a eu quand même des tentatives successives pour limiter le démarchage. On a eu Bloctel en 2016, vous vous souvenez, Bloctel?
0: Oui, bien sûr.
6: Une liste d'opposition au démarchage.
0: Est-ce que vous pouvez redire ce que c'est Bloctel?
6: Bloctel,
0: peut-être,
6: liste d'opposition au démarchage, oui. Ça n'a pas marché du tout.
0: Ouais.
6: Je pense qu'on est tous d'accord là-dessus. 2020, démarchage pour la rénovation énergétique a été interdit. LOL, qui n'a pas reçu, dernièrement des appels, isolation, pompe à chaleur, panneaux solaires, etc. 2022, interdiction du démarchage pour le CPF, le compte personnel de formation. Vous vous souvenez, celui-là, ça a été un cauchemar. On recevait des appels tout le temps. 2023, interdiction du démarchage les week-ends et jours fériés. Bon, en fait, on peut faire une liste très longue de toutes les tentatives. Donc là, énième tentative, là, cet été, avec interdiction du démarchage sans notre consentement. Mais il faut faire quoi, en fait, Adrienne de Saint Isidoro? Il faut taper plus dur au portefeuille de ceux qui ne respectent pas la loi?
11: Bien, très bonne question. Alors, en 2020, comme vous le dites, les amendes ont été relevées considérablement, donc à 375 000 euros d'amende. Ça peut aller jusqu'à même 500 000 en cas de démarchage sur des personnes en situation de faiblesse. Et ça s'accompagne de 5 ans de prison. Donc, j'allais dire, les sanctions, elles sont là. Maintenant, il faut les faire appliquer.
6: C'est appliqué, en fait.
11: Et c'est là où le bât blesse, en fait, parce que on a l'impression que l'État est un petit peu dépassé. En tout cas, c'est ce qui revient dans les commentaires qu'on revient. Les gens déplorent un manque de moyens crucial, quoi. C'est-à-dire qu'en fait, il faudrait pouvoir tracer tous les appels, les adosser à des noms, des personnes physiques, et ensuite mettre en place des sanctions. Et là, pour l'instant,
0: c'est
11: on est loin du compte.
0: Hein. Ouais. Gérald Kerzek, vous aviez une question, je crois.
7: C'est insupportable, on l'a tous vécu, mais j'ai quand même l'impression que ça va mieux. C'est-à-dire que depuis quelques mois, j'en reçois beaucoup moins. Avant, c'était de l'ordre de 2 ou 3 par jour, à tel point que dès qu'il y avait un numéro fixe, en fait, on répondait plus, quoi. Un 02, un 03,
0: oui,
7: ou même un 09.
0: Oui,
7: moi, je répondais même plus. Et j'ai l'impression, en tout cas, c'est pas qu'une impression, c'est calmé.
0: On va d'ailleurs vous donner des solutions après pour éviter tout ça. Hein.
11: Alors, parfois, il y a une solution technologique qui s'impose elle-même. C'est-à-dire que si vous avez certains téléphones, ça peut être le cas des Google Pixel, de certains Samsung Galaxy ou de certains téléphones Apple, en fait, par défaut, ils vont réussir à filtrer tout un tas d'appels. Mmh. Et ça, c'est grâce aux constructeurs.
7: Donc c'est eux qui filtrent, en fait,
11: c'est
7: pour ça que je ne les vois plus.
11: En identifiant la récurrence des préfixes invasifs et qui vont tout simplement filtrer les appels et ce qui permet de réduire le nombre d'appels. Il y a d'autres leviers où on y reviendra peut-être.
0: Ah bah j'espère qu'on va y revenir, évidemment, qu'on va y revenir dans un instant. Merci beaucoup à vous, en tout cas, Adrienne, d'être avec nous pour parler du démarchage téléphonique. On va vous dire comment se protéger, quelles erreurs, en gros, à éviter, juste après ABBA, Waterloo. Ouh, ça va me réveiller un peu, ça va pas faire de mal. En ce lundi, dans On vous doit bien ça, sur ICI.

0: Abba Waterloo sur votre radio ici, il est midi 16.
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0: 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Et oui, c'est votre nouveau rendez-vous quotidien depuis la rentrée. On est ensemble jusqu'à 13h. On vous rend service dans cette émission, du moins on essaye. Là, on est en plein cœur du dossier des démarchages téléphoniques qui nous enquiquinent la vie, qu'on a envie de tabasser son téléphone tellement on n'en peut plus. Et grâce à notre collègue de 60 millions de consommateurs, Adriane San Isidoro, on est en train de détricoter tout ça. Et on va accueillir une auditrice qui fait un peu les frais, je crois, tout ça, Nathalie, qui nous appelle de Guichen, je crois, c'est ça. Bonjour Nathalie.
2: Oui, bonjour Enora.
0: Bonjour, vous êtes inscrite sur Bloctel et malgré la nouvelle législation, vous continuez de recevoir ces satanés appels publicitaires, oui. Nathalie.
2: Oui, tout à fait, oui. Tout à fait, et je ne sais pas trop vers quoi me tourner en fait,
0: parce je me doute
2: c'est
0: bien.
2: Là que c'est insistant quoi.
0: Mais c'est-à-dire vous en avez combien par jour ou par semaine?
2: Oh, bah, ça m'arrive surtout période de midi et le soir quoi.
0: Oh là là. Bon alors comment on peut l'aider Nathalie là, très concrètement?
3: Eh ben, en fait il existe des applications de blocage, donc vous avez Truecaller par exemple, vous avez Orange.
0: Truecaller
3: Truecaller. C-A-2-L-E-R.
0: Ouais, comme attendez, vous pouvez réappeler distinctement?
3: Oui, bien sûr. Truecaller, T-R-U-C-A-2-L-E-R. Vous avez Orange Téléphone Anti-Spam, qui fonctionne aussi chez les autres opérateurs, hein, c'est quand même bon à savoir.
0: Ouais.
3: Ou encore le fameux Ça Raccroche.
0: Ah, bah ça, c'est notre passion, c'est grâce à Audrazo qu'on a découvert Ça Raccroche. Non, mais pardon, ça fonctionne très bien, ce Ça Raccroche.
3: Ouais, hein. Paraît-il, en tout cas, selon les témoignages qu'on a reçus à la rédaction.
4: Je confirme moi aussi que ça marche quand même très très
0: moi,
4: bien.
0: J'en ai
4: ça,
0: pratiquement.
4: Ça filtre pas tout, mais ça filtre très bien.
3: Ouais. Alors, en plus, c'est une appli qui a été développée par un Français indépendant, donc bon, ça veut. Voilà.
0: Cocorico, ça veut. C'est bien.
3: Et puis, dans le même genre, vous avez aussi le préfixe bloqueur qui connaît un certain succès, donc à télécharger. Alors, les choses qu'on peut faire aussi pour éviter que nos numéros se retrouvent dans les internets, si je puis dire, c'est il faut vraiment éviter de le laisser quand on le peut dans les formulaires web, parce qu'en fait, vous savez, vous voulez émettre un devis, vous voulez faire ci, vous voulez faire là. Et ben en fait, ces informations, elles sont aspirées et réutilisées par des courtiers en données. Ouais. Qui vont en fait les revendre à des sociétés qui vont vous démarcher sans prendre la peine de prendre votre consentement.
0: Valère.
5: Adriane, pour bien être clair quand même sur ce que vous nous dites depuis tout à l'heure, c'est que l'État est impuissant, en tout cas il n'a pas les moyens de faire appliquer correctement la loi, et c'est donc aux citoyens, aux consommatrices, aux consommateurs, de trouver des solutions par nous-mêmes, avec des applications, en filtrant, etc. Ah oui. C'est
3: ça ? Est-ce qu'on appelle une emplâtre sur une jambe de bois cette critique a été formulée à l'encontre de l'État. Et elle a été faite par l'ex-sénateur Jean-Pierre Verzelen, qui lui-même a porté le texte de démarchage et mis en question la capacité de l'État à faire appliquer la loi. Vous voyez, donc même au plus haut niveau, on se pose cette question. Donc on attend quand même avec une certaine
0: impatience.
3: Une certaine impatience, les annonces des futures sanctions qui vont tomber, et on espère qu'elles seront nombreuses.
0: Et qu'elles soient vraiment dissuasives. Audrazo. Oui.
4: Et vous avez parlé des applis pour bloquer ces appels intempestifs. Il y a aussi le premier coup d'œil, aussi l'appel de démarchage. C'est un 0162, c'est un 0377, c'est un 0948. Il y a la liste sur Internet. Si vous tapez les premiers chiffres des appels de démarchage, je ne dis pas que des fois on vous appelle avec un 06 et on vous démarche, et ça, ils n'ont pas le droit, c'est interdit. Mais en tout cas, si vous avez un 0162, 0377, 0,318, 0,948, 0,949, tout ça c'est du démarchage. Vous le savez.
6: Mais c'est pour ça que je réponds.
4: Vous allez sur Internet et vous tapez numéro de démarchage, les premiers chiffres, etc. Vous allez avoir toute la liste en fait. Elle se trouve
0: 07,
4: très facilement.
0: On se dit que c'est un nouveau numéro de portable.
7: Et puis la conséquence, c'est que c'est rare maintenant qu'on appelle avec un fixe, mais du coup, tous les gens qui appellent avec un fixe, on ne les prend plus. C'est des conséquences très concrètes.
0: Exactement.
4: Et Adrienne de San Isidoro, vous parliez de formulaire web sur lequel il ne faut pas laisser nos numéros. C'est quoi ces formulaires web exactement? De quoi vous parlez?
3: En fait, quand on vous demande de laisser votre numéro de portable, si vous avez le choix de...
4: Quand on achète quelque chose,
3: quand on demande des informations, vous voulez télécharger un livre blanc, n'importe quoi sur Internet, et que vous avez la possibilité de ne pas le laisser, parce que parfois, malheureusement, c'est une obligation, et c'est embêtant, mais parfois, on n'a pas le choix, mais parfois, on l'a, et dans ce cas-là, il faut éviter de le donner. Parce
7: quand c'est facultatif, effectivement, il ne faut pas le donner.
4: Ça ne l'est pas toujours.
7: Moi, je fais ça en soirée aussi. Je ne donne pas toujours. Ou je dis appeler le 15.
6: Ouais, c'est ça. Aude Raso.
4: Qu'est-ce qu'on doit faire si on reçoit un appel de démarchage illégal? Vous en avez déjà un petit peu parlé. Est-ce qu'il faut le signaler? Mais est-ce que ça sert vraiment à quelque chose de signaler ces numéros?
3: Oui, alors, en fait, ce qui est important, c'est de conserver les preuves. Donc, le numéro de téléphone, les dates, les heures des appels, et de signaler sur signal.conso.gouv.fr. Alors, est-ce que ça sert à quelque chose? Oui, parce que ça aide quand même à documenter la fraude, puisque quand on fait ce signalement, c'est immédiatement envoyé à la répression des fraudes, et donc il va agréger toutes ces plaintes, produire des dossiers touffus, et peut-être remonter les centres d'appels frauduleux, les filières qui vous enquiquinent toute la journée, pour enfin être à la hauteur et coller les amendes qui correspondent. En fait.
6: Adriane, vous restez avec nous. Si vous avez des questions, chers amis, ça se passe au 0810 055 056. Un peu plus tard dans l'émission, on parlera santé mentale et endométriose, mais pour l'heure, on écoute Indochine avec Victoria. Il est midi 22 sur votre radio ici, on est ensemble jusqu'à 13h.

0: Indochine, Victoria sur votre radio ici. On est ensemble jusqu'à 13h les amis.
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0: On vous doit bien ça. Et oui, on vous doit bien ça, on est là pour vous rendre service. Je le rappelle, on est ensemble jusqu'à 13h et c'est votre nouveau rendez-vous quotidien sur votre radio. Ici, on va parler santé mentale dans un court instant. On va parler aussi un petit peu endométriose, cette maladie qui touche une femme sur 10. Mais pour l'instant, on parle toujours du démarchage téléphonique, parce que malgré la loi, on continue d'être saoulés, enquiquinés par ces gens qui nous appellent plusieurs fois par jour. Et nous recevons d'ailleurs Itelvina, qui nous appelle de Bayonne. Coucou d'ailleurs les amis de Ici Pays Basque.
2: Bonjour toute l'équipe.
0: Bonjour, vous allez bien?
2: Oui, je tenais à vous remercier parce que votre émission elle est géniale.
0: Oh, merci.
2: Pleine de bonne humeur et ça fait du bien.
0: On espère en tout cas parce que les temps sont durs, la rentrée est vraiment pas simple. Donc si on peut vous apporter un peu d'infos et de la bonne humeur, et ben voilà, enfin en tout cas on estime qu'on vous doit bien ça. Alors, Itelvina, on vous appelle sur le fixe et sur le portable. Vous c'est les deux mon colonel.
2: Alors, voilà, c'est ça. Alors quand je suis à la maison et quand je suis au travail aussi, c'est pareil.
0: Oh là là.
2: Alors si je réponds pas à la maison et que je suis pas loin, on va dire, on m'appelle en suivant sur le fixe. Et au travail, c'est exactement pareil, parce que je regarde des numéros, parce qu'ils s'affichent. Et donc, j'ai beau leur dire que les démarchages, c'est interdit et compagnie, ils n'en ont rien à faire. Alors, comment on fait pour pas qu'ils appellent à la maison?
0: Eh oui, c'est ce qu'on était en train d'ailleurs de vous proposer, hein, des solutions. Adriane, qui est avec nous, notre collègue de 60 millions de consommateurs, qui y consacre d'ailleurs un large dossier. Hein, procurez-vous ce merveilleux magazine, parce qu'il y a des vraies solutions. Adriane.
3: Oui, bah, écoutez, là, dans ce cas-là, il faut absolument installer des applications de blocage. Mais la question, c'est finalement comment ces appels qui vous arrivent sur le fixe arrivent aussi sur le portable.
0: Mais c'est ça.
3: Et oui, c'est-à-dire que quand ils ne rentrent pas par la porte, ils essayent de rentrer par la fenêtre, tout simplement. Et ça, c'est possible parce qu'en fait, ils récupèrent les données issues de fuites de
0: d'accord,
3: données.
0: Ouais.
3: Partout, malheureusement, aujourd'hui, sur les sites gouvernementaux, sur les sites commerciaux. Et donc, ils récupèrent ces données sur le dark web. Et dedans, bah, vous avez le fixe, vous avez le portable. Et bah, pourquoi se priver de l'un ou de l'autre quand on a les deux?
4: Et alors on a Marie qui témoigne sur le WhatsApp de l'émission et qui dit elle c'est l'inverse. Elle dit que en fait elle reçoit l'appel sur le téléphone portable et qu'elle bloque et ensuite elle reçoit l'appel sur le téléphone fixe. Donc ça montre bien qu'ils ont les deux en fait, hein, tout simplement. C'est exactement ce que nous dit Itelvina.
0: Valère Coréard.
5: Oui, chère Enora.
6: Non, ça va vous.
5: Non mais.
6: Moi j'avais une question. Sinon, pour vous Aude. Aude, en fait, vous qui nous dites tout le temps, justement, faut faire très attention à pas donner son téléphone, enfin tout ça. C'est comme ça que qu'ils réussissent finalement.
4: C'est ça. En fait, c'est les fuites de données dont parle Adriane.
6: Oui,
4: effectivement, en fait, dès que vous laissez votre numéro de téléphone quelque part, quelqu'un peut le récupérer. Il faut le dire. Il peut y avoir un escroc derrière qui va siphonner un site, le pirater. C'est comme ça qu'on dit, les piratages informatiques.
6: En fait.
4: Et ils vont récupérer ces données. Et effectivement, c'est une des manières qu'ils ont de récupérer les numéros. Et c'est pour ça qu'ils ont les appels, les téléphones fixes. Et portable, ils ont les deux, ils ont votre
6: mais
4: nom aussi, ils ont plein de choses.
6: Mais ouais.
0: Gérard Kierzek.
7: Question bête, mais à chaque fois je me demande si c'est un vrai humain ou si c'est un faux humain, un disque ou je ne sais quoi.
0: Ça c'est la grande question que tout le monde se pose.
3: Bah oui. Alors,
4: parfois, ça dépend.
3: Parfois c'est des bots, malheureusement c'est des robots en fait qui vont automatiser des appels à
7: des bots,
3: à l'infini.
7: Des robots, oui,
3: ouais,
7: pas
3: des robots.
7: Des bots,
3: non, pas en croco.
7: Robots.
3: En robot. Et donc ils vont automatiser des appels et à un moment ça va tomber sur vous et voilà. Mais ça veut pas forcément dire qu'ils auront récupéré votre numéro, c'est simplement qu'ils passent des milliers et des milliers et des milliers d'appels.
0: Merci beaucoup à Nathalie, merci à Itelvina, continue de réagir au 0810 055 056, mais pour l'heure, c'est l'actu dans toutes vos régions grâce aux 44 locales de votre radio ici. À tout de suite.
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13: Tous les jours, vous avez la parole grâce à tous les messages. Et vous êtes tellement nombreux à nous les laisser. Merci beaucoup pour ça. Les messages que vous laissez sur notre répondeur au 05 59 59 17 17 pour nous inviter, par exemple, à un événement près de chez vous. C'est le cas du message de Carole aujourd'hui.
14: Bonjour, rendez-vous lundi 5 octobre à 21h à l'église de Saint-Jean-de-Luz pour écouter le dernier concert de la saison des chœurs basques Goraki. Vous pouvez réserver vos billets en ligne sur le site de l'Office du Tourisme ou vous présenter le jour même à notre billetterie. Nous vous attendons avec impatience pour clôturer avec nous ce bel été. À bientôt.
13: Le chœur Goraki en concert à Saint-Jean-de-Luz. Merci à Carole. Merci à Carole pour son bonjour bien énergique aussi comme on aime. N'hésitez pas à en faire de même. Si vous avez un événement près de chez vous, vous souhaitez nous y inviter, 05 59 59 17 17 par téléphone ou par message vocal via l'application WhatsApp.
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15: Eh oui, bonjour, midi 32, on est en direct jusqu'à 13h, vous l'avez compris, c'est votre nouveau rendez-vous quotidien. On essaye de vous rendre service avec sérieux et bonne humeur et on espère qu'on y parvient. C'est votre antenne, hein. Appelez-nous 0810 055 056, vous avez des questions, ça tombe bien, on a les réponses. Surtout Valère Correa aujourd'hui,
3: surtout aujourd'hui, c'est vrai.
15: Grande forme. Et puis vous pouvez aussi nous laisser des messages vocaux, encore sur ce numéro WhatsApp 0810 055 056. C'est gratuit comme l'a fait Siam aujourd'hui.
16: Bonjour, c'est Siam de Gironde. Atteinte d'endométriose et adénomyose, je me suis fait opérer d'une hystérectomie totale. Ma fille a 14 ans et je m'inquiète pour elle. Je voulais savoir si l'endométriose est héréditaire. Merci.
15: Alors, un vaste sujet et je serai évidemment accompagnée pour y répondre du docteur Kierzek. Moi, c'est une maladie que je connais bien. J'en ai beaucoup parlé dans les médias. J'ai écrit un livre à ce sujet. La seule chose que je peux vous dire, Siam, c'est qu'on ne sait pas grand-chose sur l'endométriose. Il y a autant d'endométriose que de femmes. Et ce qu'on ne sait pas, c'est qu'on ne sait pas si c'est héréditaire ou pas. Pourquoi ? Parce qu'il n'y a pas assez de sous pour la recherche. On commence à s'y atteler. Il y a quelques chercheuses et quelques chercheurs, notamment à l'Institut Pasteur que je sais chaleureusement, qui essaye de comprendre l'endométriose qui existe depuis la nuit des temps, qui touche une femme sur 10 et qui est la première cause d'infertilité. Vous parlez d'ailleurs d'hystérectomie. Je vais juste faire un petit rappel. L'hystérectomie, c'est quand on se fait retirer l'utérus. Ça n'est pas un remède à l'endométriose, n'est-ce pas, docteur Kierzek ? Ça ne veut pas dire que l'endométriose va faire dodo pour autant.
7: Ah ben non, surtout que l'endométriose, par définition, elle est souvent en dehors de l'utérus aussi. C'est du tissu utérin, mais qui est ailleurs, qui peut être dans les poumons, dans le tube digestif. Donc on voit bien que si on enlève l'utérus, ben on enlève une partie, mais on ne peut pas enlever les morceaux d'utérus qui sont ailleurs, de tissu utérin qui sont inflammatoires. Et
15: pour Parce répondre... qu'en gros, l'endométriose, docteur, pour très, vraiment simplifier pour nos auditrices, nos auditeurs, c'est cette membrane autour de l'utérus qui se liquéfie au moment des règles. Et sauf que chez nous, au lieu de se liquéfier vraiment, ça devient un peu comme de la glu qui va se coller sur les ligaments utérosacrés, sur la vessie, parfois même dans des cas très
7: dans
15: extrêmes.
7: Le poumon, dans il peut y avoir poumon, des décollements dans le cerveau, à cause c'est de très l'endométriose.
15: Rare, hein. Et c'est pour ça que ça inflamme tout le corps et que ça donne des crises douloureuses folles. Voilà, en gros, c'était pour refaire un petit schéma.
7: Pour répondre à la question, est-ce que c'est génétique ? J'allais dire non et oui. Alors non, parce qu'il n'y a pas un gène de l'endométriose, mais il y a des gènes de l'endométriose. Et surtout, quand on regarde les familles, si votre maman a été atteinte d'endométriose, la fille a 4 à 8 fois plus de risques d'avoir de l'endométriose. Donc on voit bien qu'il y a un terrain génétique. On ne comprend pas tout, effectivement, dans cette maladie. Il y a une prédisposition génétique, probablement. Et il y a plusieurs gènes certaines impliquées, certains commencent déjà à être identifiés, et ça sera une des voies de recherche, hein, aussi bien pour diagnostiquer, dépister, mais aussi pour traiter éventuellement. Et l'hystérectomie, donc non, c'est pas la solution. Et le message à passer, c'est notamment aux jeunes filles qui ont des règles très douloureuses, ou moins jeunes filles d'ailleurs, qui ont des règles très douloureuses, qui les empêchent d'aller au travail, à l'école, etc. Non, c'est pas que les règles. Il faut aller chercher plus loin, ouais. Faire
15: l'échographie,
7: l'IRM, aller voir un centre spécialisé.
15: Exactement.
7: Et ne pas s'arrêter. Il y a une errance diagnostique, et ne pas s'arrêter à « Ah ben non, si t'as mal, c'est parce que c'est tes règles. »
15: Exactement. Et n'hésitez pas à vous tourner vers les associations de patientes. 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Elles sont là pour vous. Merci beaucoup Siam. On y consacrera aussi évidemment beaucoup plus de temps dans une autre émission grâce à notre ami, le docteur Kierzek, qui nous fait la joie et l'avantage d'être là tous les jours ou presque.
7: N'en faites pas trop.
15: J'en ai fait un peu des caisses, c'est pas faux. Je retire. Alors, je voudrais remercier surtout notre cher ami de 60 millions de consommateurs, le grand journaliste Adrian San Isidoro, parce qu'on a parlé démarchage téléphonique. Si vous avez des questions, ça se passe au 0810 055 056. Une dernière chose, un dernier conseil à prodiguer à nos auditrices et nos auditeurs.
3: Mais écoutez, ne donnez pas vos données quand vous avez la possibilité de ne pas le faire. Surtout, installez les applications pour bloquer.
15: On peut rappeler 3-4 applis.
3: Mais oui, absolument. On va avoir ça raccroche, Prefix Bloqueur ou encore Orange Téléphone Anti-Spam qui marche absolument chez tous les autres opérateurs.
15: Valère Correa, qui cette fois-ci a quelque chose à dire.
17: Non, si vous me permettez de rappeler une chose, c'est que les gens qui nous appellent quand c'est pas de l'IA, hein, quand c'est des vrais gens, en fait, ils y sont un peu pour rien. Et c'est vrai que
15: faut
17: souvent...
15: Faut pas les insulter, les
17: exactement,
15: pauvres.
17: Exactement. Ah, oui. On peut leur expliquer gentiment, les éconduire, comme on dit, gentiment, mais en restant dans le respect, parce que ces gens-là sont en train de faire un métier qui est, je pense, assez difficile.
15: Très ingrat et très désagréable. Merci beaucoup, Adrian. Prenez grand soin de vous. Revenez quand vous voulez. Vous êtes éminemment sympathique. Il est 12h37. On va écouter Julien Doré avec Paris Seychelles sur votre radio ici. On est ensemble jusqu'à 13h. Ça s'appelle On vous doit bien ça.

0: Julien Doré, Paris Seychelles, sur votre radio ici. 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
0: Et oui, on vous doit bien ça. On est là pour vous rendre service. Et si vous avez des questions, c'est au 0810 055 056. Cette semaine, c'est la semaine d'information autour de la santé mentale, mon cher confrère. Pardon, j'avais envie de dire ça, c'était mon rêve. Le docteur Gérald Kirzek.
2: Docteur Malagré.
0: Oh là là, ça m'émeut, j'en ai les poils. Je ne suis malheureusement pas médecin. Vous, oui, et vous allez nous parler de la santé mentale. Elsa Wolinski aussi, dans un instant, qui nous parlera de la santé mentale chez les jeunes.
2: Grande cause nationale, ouais, 2026, pour la deuxième année consécutive. Ouais. C'est dire qu'il y a du boulot, ou alors qu'il ne s'est rien passé la première année. C'est peut-être aussi une solution, c'est pas faux. Ouais. En tout cas, c'est un sujet majeur, on le voit après le Covid. Il y a vraiment eu, avant et après le Covid, un adulte sur cinq qui a dans sa vie, au cours de sa vie, un problème de troubles psychiques. 53% des gens qu'on interroge en leur demandant est-ce que vous avez eu de l'anxiété, des symptômes un peu dépressifs dans les 12 derniers mois, répondent oui. Ça veut dire une personne sur deux dans l'année qui a précédé a un problème de santé mentale. Et le problème, c'est que la majorité n'ont pas consulté, ne veulent pas consulter. Il y a un grand tabou autour de la santé mentale. On
0: et
2: parle
0: si
2: de
0: je
2: quoi
0: peux me permettre, plus les hommes qui me consultent encore, oui, moins que les femmes être... parce qu'ils ont peur et qu'ils ont... Oui,
2: et puis il y a l'image, il faut être fort, c'est un signe de faiblesse. En fait,
0: exactement,
2: non, c'est pas un signe
0: pauvres,
2: de faiblesse.
0: Ouais,
2: d'abord,
0: ouais,
2: quand on voit que tout le monde est concerné, parce que forcément, quand on voit des chiffres comme ça, ça veut dire que tout le monde est concerné, de manière réactionnelle ou pas, de manière avec une composante génétique ou pas. Il y a plein de circonstances dans la vie, il y a plein de facteurs, y compris des maladies physiques aussi, qui peuvent générer des troubles de santé mentale, et les troubles de santé mentale qui génèrent des maladies physiques. C'est-à-dire qu'on ne peut pas déconnecter le corps et l'esprit. Et ça, c'est vraiment quelque chose d'extrêmement important, parce que quand on a une maladie physique, on va consulter. Ben, quand on a une maladie mentale, pourquoi on ne va pas consulter? Oui, surtout que les choses peuvent être imbriquées. Alors, après, la question, c'est de quoi on parle? On peut parler tout simplement de petits troubles, parfois du sommeil, de troubles un peu de l'humeur, des choses qui sont un peu anodines ou qu'on passe sous silence. On peut aller jusqu'à la maladie psychique, la bipolarité par exemple, la schizophrénie, qui sont des maladies beaucoup plus lourdes, et puis la dépression nerveuse, bien sûr, qui est quelque chose d'extrêmement répandu.
3: J'avais juste une petite question. En fait, quand vous dites il faut consulter, mais on consulte qui? Qu'est-ce qu'on peut dire aux gens justement? Qu'est-ce
2: médecin,
3: qu'on peut leur...
2: généraliste. Le premier interlocuteur, ça doit être son médecin généraliste, bien sûr, parce que il va éliminer d'abord un problème physique, parce que des troubles du sommeil, un trouble de l'humeur, des maux de tête, une irritabilité, un changement de comportement, ça peut être quelque chose de physique. On va vérifier votre taux de sucre, on va faire un scanner cérébral, on va faire une prise de sang, parce que ça peut être un problème qu'on appelle somatique. Et puis après, lui va vous orienter vers un psychiatre, un psychologue, les deux n'étant pas pareil. Le psychiatre, c'est un médecin qui va pouvoir vous prescrire des médicaments, qui va faire aussi, pourquoi pas, une thérapie sur le plus long terme. Le psychologue n'est pas médecin, ne vous prescrira pas de médicaments, mais peut bien sûr vous aider. Ce qui est important, c'est de repérer les signes d'alerte. De l'insomnie, un changement de comportement, une baisse d'énergie, une perte d'envie, tout ça, un isolement, tout ça, ça peut être individuellement pas très grave, et c'est pas pour ça que vous avez un trouble de santé mentale.
0: Pardon,
2: en revanche,
0: je me permets, vous n'êtes pas fou. Vous savez, ce mot qu'on met
2: bien
0: un
2: sûr
0: peu n'importe comment.
2: Et c'est pas parce qu'on va voir un psy qu'on est fou.
0: Voilà, ça peut être un problème chimique. Et puis vous n'êtes pas seul. Continuez après, Valère Correa aura une question.
2: Des troubles du comportement, une consommation d'alcool, de tabac plus que d'habitude, ou comportemental avec les écrans, les jeux, etc. Alors individuellement, c'est pas très grave, mais quand il commence à y avoir une accumulation de petits signes comme ça dans l'entourage, ça doit vraiment être un signe d'alerte et engager la conversation. Parce que là, on n'ose pas là aussi parler à quelqu'un.
3: Sûr.
2: On n'ose pas aborder le sujet sans culpabiliser, sans juger, mais juste tendre une main.
0: Valère.
4: Oui, je voulais juste rappeler la définition de la santé mentale parce que ça permet de se situer, c'est celle de l'OMS. C'est un état de bien-être qui nous permet de faire face aux sources de stress de la vie, de réaliser notre potentiel, de bien apprendre et de bien travailler et de contribuer à la vie de la communauté. Et c'est important de la rappeler cette définition parce qu'elle permet de se situer, est-ce que je suis là-dedans ou
0: absolument
4: en dehors? Et donc sinon j'ai un problème.
2: Après c'est normal d'avoir tous des petits coups de mou, hein, c'est l'automne.

0: les écrans, il va se gaver de soda en disant bah ça ira mieux. Et généralement on lui dit bah oui, fais-toi plaisir. Tiens, bah non, c'est pas lui faire plaisir, au contraire. Il y a en termes d'hygiène de vie, l'activité physique, bouger, le sport, c'est fondamental parce que tout ça, ça va générer des changements physiques dans le bon sens du terme et sécréter de la sérotonine qui est l'hormone du bonheur.
1: Vous avez des questions à poser au docteur Kierzek, ça se passe au 0810 055 056 hein, vous le savez, on est là pour vous. On va continuer de parler santé mentale. En attendant, on va écouter Johnny Hallyday, Gabriel, sur votre radio ici. Il est midi 45, dis donc, ça passe vite.
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0: Johnny Hallyday, Gabriel sur votre radio. Ici, on est ensemble jusqu'à 13h.
1: Jusqu'à 13h.
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0: Et ça s'appelle On vous doit bien ça. C'est votre nouveau rendez-vous quotidien. On parlait santé mentale avec le docteur Kierzek, qui a encore une petite chose à nous dire, et pas des moindres.
3: Premier secours en santé mentale. On connaît tous les gestes d'urgence, les massages cardiaques, la méthode Emlich, etc. Bien, il existe des formations PSSM, Premier secours en santé mentale, délivrées par des associations. Ben là, c'est de vous donner un peu les gestes, les choses à faire, les choses à dire pour pouvoir venir en aide à quelqu'un qui ne va pas bien. Détecter, orienter, c'est vraiment l'objectif. Et puis un numéro, je voudrais vous donner le 3114, qui est le numéro d'information 24h sur 24 de prévention du suicide. Donc ça peut être important. Évidemment, il y a toujours les numéros d'urgence, le 15, mais le 3114, c'est un numéro important à connaître.
0: Merci docteur Kierzek. Et puis on a parlé en début d'émission du démarchage téléphonique qui nous empoisonne la vie. On a développé plein de solutions pour vous que vous pourrez retrouver dans le podcast, évidemment sur ici.fr. On vous doit bien ça. Nous avons un auditeur aussi qui avait une dernière question à nous poser, Benoît, qui appelle via Ici Pays Basque. Bonjour Benoît.
4: Oui, bonjour Enora, bonjour à tous.
0: Ça va, Benoît ?
5: Bonjour.
4: Ça va, merci, ça va très bien.
0: Alors vous avez des appels tous les jours aussi, hein ? On n'en peut plus.
4: Ah oui, mais tous les jours, là, j'ai encore un 07 ce matin. Cet après-midi, je pense que je vais avoir un 02 ou un 04 qui va m'appeler. Hein. Maintenant, j'essaie de faire les pronostics parce que c'est tout le temps, c'est horrible. J'entendais dire qu'il ne fallait pas laisser son numéro de téléphone sur certains sites quand on faisait des devis, des choses comme ça, mais ce n'est pas toujours évident. Mm-hmm. Moi, ce que je ne trouve pas normal, c'est que parfois, on nous dit « Voulez-vous laisser votre numéro de téléphone, être contacté, etc. ?» Mais

0: C'est pas toujours le cas. Et ce qui m'inquiète le plus, c'est que le président Macron voulait faire interdire le téléphone au moins de 15 ans. Franchement, je ne sais pas comment il va pouvoir protéger les jeunes, alors que rien que ça, déjà, le gouvernement n'est pas capable. Alors, de...
1: Les réseaux sociaux, Benoît.
2: Ouais, c'est encore un autre système.
1: Benoît, on peut peut-être faire un petit rappel de toutes les applications qui existent pour bloquer ces appels intempestifs. Comme ça, peut-être vous n'auriez pas reçu, Benoît, ce petit 07 de ce matin. Dans le WhatsApp de l'émission, très plébiscité, c'est Sarah Croche, toujours. Alors, visiblement, vous êtes fan de Sarah Croche. Marie-Christine l'a installé, a dit que c'est super. On a aussi, c'est Pascal aussi qui l'a installé. Alors, et puis alors, vous en avez d'autres. Alors ça, c'est chouette. Merci beaucoup. On a Céline qui nous dit que son fils lui a installé l'application BlockCall, donc BlockCA2L. Ouais. Elle dit que ça marche très bien. On a aussi, alors attendez, parce qu'il y a beaucoup de messages. Je remonte le fil. Isabelle qui, elle, a installé Skipple Shield. Et elle est très contente aussi, visiblement. On va mettre une petite liste sur ici.fr. Comme ça, vous aurez ça à disposition. Et on espère que vous en recevrez moins.
2: Ce qui est formidable, c'est la communauté qu'on est en train de créer, parce que vous donnez aussi des conseils via notre WhatsApp 0810 055 056. Merci, vous aussi, vous nous rendez service. Juste après une petite pause, Elsa Wolinski nous parlera santé mentale chez les jeunes. À tout de suite.
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2: 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On est encore ensemble pour quelques minutes, ça passe tellement vite sur votre radio Ici, ça s'appelle On vous doit bien ça. Il y a énormément de questions sur le 0810 055 056, sur le démarchage, on continue d'y répondre en antenne, ne vous inquiétez pas. Et aussi sur l'endométriose, je vous le rappelle, nous consacrerons une large émission à cette maladie qui touche une femme sur 10 avec le concours du docteur Kirzek. Mais pour l'heure, on parle encore de santé mentale avec notre journaliste Elsa Wolinski.
7: Alors oui, quand on parle de santé mentale des jeunes, ça peut nous paraître un peu abstrait. D'ailleurs, Gérald l'a dit, c'est vrai que c'est depuis le Covid qu'on parle de santé mentale. Avant, nous, quand on était plus jeunes, personne n'en parlait. Donc on a aussi un peu tendance à se dire, avant on faisait 100, alors pourquoi? Et puis on s'en est bien sorti. Alors moi, j'ai envie de vous dire, non, en fait, on s'en est pas très bien sorti, vu le nombre de gens qui sont chez le psy aujourd'hui, justement. Alors, il serait bon d'ouvrir les yeux sur nos adolescents qui sont autour de nous, et les chiffres, vraiment, témoignent de leur malaise. Près d'un lycéen sur 5 présente aujourd'hui un risque important de dépression et 15% déclarent avoir déjà fait une tentative de suicide. Les filles sont particulièrement touchées. Alors pourquoi ? Parce qu'évidemment, il n'y a pas qu'une seule explication. La pression sur le corps, les réseaux sociaux, les violences, le harcèlement. Mais au milieu de tous ces chiffres un peu qui font peur, qui sont désagréables, il y a une jeune femme dont moi je souhaitais absolument vous parler. Elle s'appelle Miel Abitbol. Elle a 19 ans. Près de 3 millions de personnes la suivent sur les réseaux sociaux. Et elle est devenue l'une des voix de la santé mentale des jeunes, justement.
2: Absolument.
7: Et elle, Miel, elle sait de quoi elle parle. À 13 ans, après du harcèlement à l'école, elle est violée par le meilleur ami de son grand frère, qui était majeur. Elle n'en parle pas à sa famille, et sa santé mentale s'effondre. Dépression, chute des résultats scolaires, troubles alimentaires, automutilation. En mars 2021, elle fait une tentative de suicide par médicament, et c'est à l'hôpital que ses parents prennent conscience de ce qu'il se passe. À cette époque, Miel, elle va écrire à Emmanuel Macron, elle va pas obtenir de réponse du président. Quelques années plus tard, elle va décider de transformer ce qu'elle a vécu, de transcender en fait son malheur, en engagement. Avec son père et la psychiatre Claire Morin, elle va créer Link. Alors Link, c'est L-Y-Y-N-K. Une application de prévention autour de la santé mentale des jeunes. Alors, c'est pas la seule, évidemment, application à exister. Il existe aussi Jardin Mental ou encore Mind Day, qui propose d'autres outils pour prendre soin de sa santé mentale. Mais quand Link est lancé par Miel et son papa et la psychiatre, en septembre 2024, en moins de 24 heures, 150 000 téléchargements, 100 000 comptes sont créés. Énorme. Link devient numéro 1 de l'Apple Store en France, devant ChatGPT. C'est vous dire quand même ce qui se passe. Donc aujourd'hui, l'application compte plus de 400 000 utilisateurs. Ça décrit l'immense besoin des jeunes de trouver un endroit où déposer ce qu'ils ressentent. Sur Link, c'est justement ce qu'ils peuvent faire. C'est-à-dire, on dit, parce que il y a une espèce de kit de secours, si je vous explique un peu, pour les moments où ça ne va pas vraiment, avec des stratégies justement pour traverser une crise émotionnelle, des exercices de bien-être et des ressources. Mais surtout, le jeune peut choisir, c'est-à-dire qu'il peut aller, il peut choisir un adulte avec lequel il a du mal à discuter, il peut là dire, là sur cette appli, on peut échanger, sans que ça soit en face à face. Mais Miel, qui n'est pas du genre à oublier non plus, à se faire oublier, qui avait donc écrit cette fameuse lettre au président de la République et ne lui avait pas répondu, a décidé de lui réécrire. Et cette fois-ci, il lui a répondu, il s'est excusé et il l'a invité à l'Élysée. Elle y a passé plus de 2 heures pour parler de la santé mentale et de sa génération. Et pourtant, aujourd'hui, Miel dit encore, rien n'a changé. Alors, qu'est-ce qu'on peut faire? Ce qu'on peut faire, c'est déjà en parler. Parce que quand je vous parle, moi, de santé mentale, ça peut paraître, pour les jeunes, ça peut paraître abstrait. Mais en fait, on parle de qui? On parle de nos jeunes. C'est peut-être votre fille, c'est peut-être votre fils, votre neveu, votre petite-fille. Alors peut-être même, d'ailleurs en ce moment, ils sont en train d'écouter. Enfin, si vous êtes en train de vous regarder,
2: c'est pas grave.
7: Non, mais en tout cas, si vous êtes en train de nous écouter, c'est peut-être quelqu'un qui est proche de vous. Donc, en tout cas, faites attention. Je vous rappelle juste plusieurs numéros que vous pouvez avoir. Il y a Fil Santé Jeune au 0800 235 236. Un numéro gratuit et anonyme pour les 12-25 ans qui ont besoin de parler. En cas de harcèlement et de cyberviolence, il y a le 30-18. Et pour les étudiants en difficulté, le 30-40, un nouveau numéro national lancé cet été.
2: Merci beaucoup Elsa Wolinski. Et si vous êtes grand-mère, si vous êtes maman, n'hésitez pas à parler de Miel, si vous êtes papa et grand-père aussi. Elle est formidable cette jeune fille. On va recevoir le gagnant d'ailleurs de notre jeu. 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Si je compte bien, ça fait 200 euros. Bonjour Thomas.
8: Bonjour Nora, bonjour l'équipe.
2: Vous appelez de Valence, bonjour. Ici Drôme, Ardèche, et c'est gagné Thomas.
9: Bravo, ouais, super.
2: Eh oui, on est là pour booster votre pouvoir d'achat tous les jours, tout au long de l'année, et on est ravis de le faire. Vous le méritez, et en plus, on vous doit bien ça. Gros bisous Thomas, prenez soin de vous. Merci beaucoup à toute l'équipe. Dans un instant, c'est le trésor de nos régions. Moi, je vous dis à demain, et le trésor de nos régions, ça se passe avec Emeline Ferry, chers amis. Et demain, je vous le rappelle, on parlera des aidants.
10: Merci beaucoup Enora Malagré Biararte pour On vous doit bien ça. Les portes ouvertes de la vallée des Aldudes, c'est ce week-end à Banca et aux Aldudes, à Urepel, à Echenasso. Samedi et dimanche, vous pourrez rencontrer les paysans, les éleveurs, producteurs, artisans, commerçants, associations qui font vivre la vallée des Aldudes. Marché, foire, commissaire agricole, pelote, trail, concerts, animations, visites et expositions sont au programme. Cette année, c'est le travail collectif qui est mis à l'honneur. On en parle dans le Mac Basque avec notre invité, Maïka Alfaro. Il est 13h.
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0: Merci d'être avec nous, très bonne journée, il est 14h. L'actualité en France et dans le monde, c'est avec la rédaction d'ICI.
17: La main arrachée. Un lycéen de 15 ans a été gravement blessé ce matin à Lens, dans le Pas-de-Calais. L'adolescent blessé lors de heurts avec la police en marge du blocage d'un établissement. Le préfet indique qu'une compagnie de CRS avait été déployée devant ce lycée pour maintenir l'ordre. L'IGPN, la police des polices, est saisie. Et la colère continue de se faire entendre dans plusieurs centaines d'établissements du pays. Plus de 400 toujours perturbés, même si les cours ont repris dans de nombreux lycées. Avant, une grande nouvelle journée de mobilisation demain. Le ministre de l'Éducation nationale, Édouard Geffray, se rend cet après-midi dans les Yvelines pour s'entretenir avec des proviseurs. Une personne sur 10 aura recours à l'aide alimentaire au cours de la prochaine décennie. Chiffre alarmant dévoilé par une étude des Restos du Cœur publiée aujourd'hui. Autre enseignement de cette enquête, la précarité résidentielle, c'est-à-dire la difficulté à se loger, qui a bondi de 62% depuis 2018. À 6 mois de l'élection présidentielle, c'est le dernier jour pour vous inscrire si vous voulez participer à la primaire de la gauche social-démocrate pour dire qui vous voulez voir mener la course à l'Élysée. Entre Raphaël Glucksmann, Jérôme Guedj, Ségolène Royal, Olivier Faure et Emmanuel Morel, le premier tour aura lieu en ligne vendredi et samedi. Comptez entre 10 et 15 euros pour participer. Objectif, une victoire à domicile. Les Bleus et leur nouveau sélectionneur Zinedine Zidane espèrent un succès ce soir, 20h45 au Stade de France. Ce sera la 4e journée de la Ligue des Nations de foot.
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3: Pour cet après-midi, même si le ciel est plutôt lumineux sur l'ensemble du Pays Basque, attention surtout si vous êtes dans l'intérieur des terres, au-dessus de la vallée des Aldudes, au-dessus d'Ioldi ou encore d'Espelette, puisque les nuages sont toujours là et peuvent même amener leur lot de petites averses cet après-midi, des précipitations qui devraient toutefois s'arrêter en fin de journée. Côté température, en revanche, c'est que du doux et pour tout le monde. 25 degrés relevés à Saint-Jean-de-Luz cet après-midi, jusqu'à 26 sur Biarritz, Bayonne, Espelette ou encore Ioldi. 27 degrés dans l'intérieur à Saint-Jean-Pied-de-Port, à Saint-Étienne-de-Bailly, Grégory Wayoldi. Et là où il fait le plus chaud, c'est à Saint-Palais, 29 degrés.
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0: Wouah, mes aïeux, Karen Young avec le titre Hot Shot sur votre radio ici Pays Basque. Salut à toutes et à tous, ravi de vous retrouver. On va passer l'après-midi ensemble et on va la passer en musique avec, par exemple, à suivre trois chansons françaises qui vont arriver. Un classique de Gold avec Ville de Lumière, une nouveauté signée Joseph Kamel et son titre Jamais. Et puis le fameux Un homme extraordinaire des Innocents. C'est dans quelques secondes sur votre radio ici Pays Basque.
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0: Le Ville de Lumière de Gold, avant dans quelques instants de retrouver Alain Souchon, Billy Paul, Bonnie Tyler ou encore la chanteuse du Star Hits, Julie Roux, pour la musique d'ici. Avant ça, on a quelques bons plans pour vous.
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2: Et une information qui va concerner les habitants et les habitantes de Villefranche, puisque sachez que du 5 au 8 octobre prochain à Villefranche, des travaux de réseau d'eau potable vont se poursuivre sur le chemin Arguin-Carica. C'est une dernière intervention qui aura lieu. Cette dernière intervention permettra de raccorder la nouvelle canalisation au réseau existant et aussi de remettre en état la voirie. Pour ce qui est de la circulation, elle sera maintenue, rassurez-vous, avec un rétrécissement au niveau du chemin à Marouenia et un balisage temporaire sera évidemment mis en place. Le stationnement, lui, sera bien sûr interdit dans la zone de chantier. Pour ce qui est des bus, de commerce, des services et des accès pour les riverains, tout cela sera maintenu. Rassurez-vous, vous êtes quand même invité à respecter la signalisation mise en place pendant toute la durée des travaux. On récapépète. Depuis le Bédu, du 5 au 8 octobre, à Villefranche, des travaux de réseau d'eau potable sur le chemin Arguin-Carica.
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0: Extrait de son album Éclore, sorti l'année dernière, Luma Irean, de la chanteuse Julie Rouault sur votre radio, ici Pays Basque. Julie Rouault, qui est en concert un peu partout, en tournée évidemment, pour présenter et proposer son album Éclore au public. Rendez-vous sur sa page Insta et sa page Facebook pour avoir toutes les infos. La suite, dans quelques instants, c'est justement le retour de l'info avec le journal de 15h après Louise Attaque, Marine ou encore Sting.
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1: Merci d'être avec nous sur Ici Pays Basque cet après-midi, il est 15h. À 15h, toute l'actualité en français dans le monde, présentée par la rédaction d'Ici, Emeline Ferry.
2: Manifester, c'est une liberté qui se respecte et qui se protège, assure le ministre de l'Éducation nationale à la veille d'une nouvelle journée de mobilisation des lycéens. Édouard Geffray, cet après-midi, dans un établissement de banlieue parisienne, selon lui, 24 lycées ont été incendiés ou saccagés depuis le début du mouvement. Exemple à Paris, où des élèves ont été confinés pendant plusieurs heures ce matin dans leur établissement, après des tirs de mortier et des départs de feu. Selon la proviseure, ce sont des jeunes cagoulés qui ont attaqué le lycée. À Lens, dans le Pas-de-Calais, c'est un adolescent de 15 ans qui a été grièvement touché ce matin. Sa main a été arrachée lors de heurts devant un lycée, mais ses jours ne sont pas en danger selon le préfet. Ils sont accusés de viol en réunion. Deux footballeurs de l'AS Nancy-Lorraine, club de Ligue 2, sont mis en examen et placés en détention provisoire. La plaignante, 22 ans, dénonce des faits commis il y a 10 jours. Les deux mis en cause sont des jeunes de la réserve. Le prix Nobel de médecine décerné à un chercheur américain et à deux Allemands récompensés pour leurs travaux sur la mémoire. Ils étudient les canaux ioniques activés par la lumière et l'optogénétique. En résumé, comment les cellules nerveuses façonnent les souvenirs, les émotions et les comportements dans le cerveau. Après le match nul contre l'Italie, l'équipe de France de retour au Stade de France ce soir, 20h45. Une rencontre contre la Belgique en Ligue des Nations de football. Une nouvelle rencontre pour les Bleus et leur nouveau sélectionneur Zinedine Zidane.
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1: Pour cet après-midi, même si le ciel est plutôt lumineux sur l'ensemble du Pays Basque, attention surtout si vous êtes dans l'intérieur des terres, au-dessus de la vallée des Aldudes, au-dessus d'Ioldi ou encore d'Espelette, puisque les nuages sont toujours là et peuvent même amener leur lot de petites averses cet après-midi, des précipitations qui devraient toutefois s'arrêter en fin de journée. Côté température, en revanche, c'est que du doux et pour tout le monde, 25 degrés relevés à Saint-Jean-de-Luz cet après-midi, jusqu'à 26 sur Biarritz, Bayonne, Espelette ou encore Ioldi, 27 degrés dans l'intérieur à Saint-Jean-Pied-de-Port, à Saint-Étienne-de-Baye, Grégory Wayoldi. Et là où il fait le plus chaud, c'est à Saint-Palais, 29 degrés.

0: Shape of You, peut-être le tube d'Ed Sheeran sur votre radio ici, Pays Basque. On va quitter les rives de la perfide Albion de l'Irlande pour revenir en France, puisque c'est trois chansons françaises à la suite qui vous attendent dans quelques minutes avec Pierre Bachelet, Mylène Farmer, Richard Cotillard, et que des classiques. Eh ouais, on est comme ça sur votre radio ici, Pays Basque. Passez une très belle après-midi avec nous. J'espère que tout va bien pour vous.
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2: Une manifestation hier au Pays Basque avec plus de 1200 personnes qui se sont rassemblées dans les rues de Bayonne pour que survive le service public. Il manque de moyens pour travailler au quotidien.
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4: Il y a eu 7 interpellations dans les Pyrénées-Atlantiques suite au mouvement de grogne des lycéens et parmi eux, il y a 5 mineurs. Au Pays Basque, plusieurs lycées ont été bloqués ce matin par des poubelles, par des chariots de supermarché ou encore par des barrières.
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0: Le quart d'heure love d'ici Pays Basque avec la voix de Richard Cocciante, le coup de soleil. Dans quelques instants, retour de la musique avec Depeche Mode, Zazie, Stevie Wonder ou encore la chanteuse Maider pour la musique d'ici. Avant ça, on a quelques bons plans pour vous.
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0: Avec cette info, pour les petits comme pour les grands, une chasse au trésor intergénérationnel a lieu à Saint-Jean-de-Luz. C'est ce mercredi, au parc du Conténia, la ville de Saint-Jean-de-Luz organise un jeu de piste intergénérationnel intitulé « Le trésor partagé ». Une chasse au trésor donc, organisée dans le cadre de la Semaine Bleue, la Semaine Nationale des Retraités et des Personnes Âgées. Et cette chasse au trésor mettra en avant des lieux emblématiques de la ville, comme l'église, le feu Hamon, le fronton, ou encore la fameuse maison de l'infante. Au total, 8 équipes de 8 personnes pourront participer gratuitement à ce moment convivial entre générations. Un événement accessible à partir de 7 ans, de 13h30 à 17h ce mercredi, au parc du Conténia de Saint-Jean-de-Luz. Quelques petites choses à prévoir, c'est tout léger, juste de bonnes chaussures et une gourde, remplie si possible. L'inscription est obligatoire auprès du club Lagoon Artean Villa Ariet Baeta.
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1: Ce que vous entendez là, c'est le titre Soubia, extrait du dernier album solo de la chanteuse Maïder. Oui, je dis bien solo, puisqu'elle officie aussi au sein du groupe Ilou Choinou, mais la Maïder, elle est en solo désormais, et on l'écoute sur votre radio ici, Pays Basque. Ou, justement, si vous aimez la musique d'ici, vous allez adorer ce qui va suivre. Juste après les infos, à 16h, une heure de chansons basques non-stop, 100% chansons basques. Un rendez-vous à ne surtout pas manquer sur votre radio ici, Pays Basque.
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2: Un lycéen a eu la main arrachée par une grenade ce matin à Lens, dans le Pas-de-Calais, grièvement touché, mais ses jours ne sont pas en danger, selon le préfet. L'adolescent de 15 ans a été blessé lors de heurts avec la police en marge du blocage de son établissement. L'IGPN, la police des polices, est saisie. À Aix-en-Provence, l'enquête avance après qu'une passante a été blessée à l'œil jeudi, touchée par un projectile en marge des manifestations des lycéens. Un mineur de 17 ans, soupçonné d'avoir jeté une pierre, a été identifié grâce à la vidéosurveillance. Il est en garde à vue. Et demain, les lycéens et les enseignants dans la rue, acte 3 de ce mouvement de colère. Le ministre de l'Éducation nationale assure que c'est une liberté qui se respecte et qui se protège. Toujours mobilisés pour réclamer une loi intégrale et un budget à la hauteur, les associations féministes et de défense de l'enfance manifestent une nouvelle fois ce soir. Appel à se rassembler devant de nombreux tribunaux dans le pays. Et à Paris, un cortège ira de la place Vendôme jusqu'à l'Assemblée nationale. Il a déjà conquis le public et la cerise sur le gâteau pour Zidane, le nouveau sélectionneur des Bleus. Ce serait une victoire à domicile. C'est le scénario qu'on espère ce soir à 20h45, match de Ligue des Champions, de Ligue des Nations de foot, pardonnez-moi, face à la Belgique. Plus de 30 ans à jouer les plus grands tubes d'Indochine. L'heure de la retraite a sonné pour le bassiste du groupe, Marc Elliard, 68 ans. Il l'annonce sur Instagram. Il remercie le public pour cette formidable aventure.
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4: Pour cet après-midi, même si le ciel est plutôt lumineux sur l'ensemble du Pays Basque, attention surtout si vous êtes dans l'intérieur des terres, au-dessus de la vallée des Aldudes, au-dessus d'Ioldi ou encore d'Espelette, puisque les nuages sont toujours là et peuvent même amener leur lot de petites averses cet après-midi, des précipitations qui devraient toutefois s'arrêter en fin de journée. Côté température, en revanche, c'est que du doux et pour tout le monde. 25 degrés relevés à Saint-Jean-de-Luz cet après-midi, jusqu'à 26 sur Biarritz, Bayonne, Espelette ou encore Ioldi. 27 degrés dans l'intérieur à Saint-Jean-Pied-de-Port, à Saint-Étienne-de-Baïgorry. Et là où il fait le plus chaud, c'est à Saint-Palais, 29 degrés.
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1: Aujourd'hui, on joue avec les génériques de séries. Vous êtes plutôt à l'aise là-dessus?
2: Ça dépend quelle série.
3: Oui, c'est sûr.
1: Oui, c'est dans toute logique.
3: Temps, ouais, c'est vrai.
1: Bon, merci, ma question était débile. Merci, Thomas.
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1: Bonne fin de journée, il est tout juste 17h. Ici avec Oyana Larsabal. Bonjour Oyana.
2: Bonjour Egunon Deneri. Tout est revenu à la normale en début d'après-midi après les tensions de ce matin, notamment au lycée Canto à Anglette. Des heurts sporadiques avec les forces de l'ordre. Pétards, début de feu de poubelle, gaz lacrymogène. Au moins une demi-douzaine de jeunes ont été interpellés. Ambiance beaucoup plus détendue au lycée Cassin à Bayonne où les lycéens ont aussi bloqué ce matin, tout comme à Malraux à Biarritz. Mais ceux qui le souhaitaient pouvaient rentrer par un autre portail. Le blocage était total, par contre, au lycée Etchepare dans les Hautes-Bayonne. Pas de cours de toute la journée. Les élèves sont descendus en manif en début d'après-midi jusqu'à la sous-préfecture où trois d'entre eux ont été reçus. Pas de blessés chez nous aujourd'hui, mais dans le nord de la France, un lycéen de 15 ans a eu la main arrachée par une grenade de désencerclement à Lens ce midi. Plusieurs syndicats et associations accusent le gouvernement de réprimer les mobilisations lycéennes avec une brutalité disproportionnée. 5 enquêtes de la police des polices sont en cours. Demain, une nouvelle journée de mobilisation. Les syndicats ont déposé un préavis de grève pour que les enseignants qui le souhaitent puissent se rendre sur les points de blocage. Et ils appellent à un rassemblement de soutien aux lycéens. À Bayonne, ça sera à 17h30 devant la mairie.
1: Loïc Le Priol fait appel.
2: Comme son co-accusé Romain Bouvier, le militant de l'ultra-droite, fait appel de sa condamnation. Fin septembre, il avait écopé de 26 ans de prison pour le meurtre de l'ancien rugbyman du Biarritz Olympique, l'Argentin Federico Martín Aramburu, tué par balle en pleine rue à Paris en mars 2022. Romain Bouvier avait lui été condamné à 19 ans de réclusion criminelle. Il y aura donc un nouveau procès. Eux, ça faisait 12 ans qu'ils attendaient. Les victimes de l'accident de train de Danguin en Béarn, le procès a commencé aujourd'hui à Pau. La SNCF est poursuivie dans cette affaire et pour blessures involontaires. C'était le 17 juillet 2014. 35 personnes blessées dans la collision entre un TER et un TGV. L'enquête a montré que le défaut de signalisation était dû à des rongeurs. Le procès doit durer encore 3 jours. Élection législative anticipée de l'autre côté des Pyrénées en Espagne. Après le revers politique de vendredi dernier au Congrès, le rejet des mesures du gouvernement pour sortir de la crise du logement, eh bien le Premier ministre espagnol Pedro Sanchez a annoncé ce matin la tenue de nouvelles élections législatives pour le 29 novembre prochain.
1: La Coupe des chasseurs à Saint-Jean-Pied-de-Port.
2: C'est de la pelote à main nue. On dispute la deuxième phase de cette Coupe. Maïs et Murillo vont entrer sur la cancha là dans quelques instants pour affronter la Reche et Unai Etcheverry. Dans une heure, place à l'Ovalie sur votre radio ici à Euskaleri. L'émission 100% rugby avec tout à l'heure autour de la table Arthur Ituria, le capitaine de l'Aviron Bayonnais, et Iban Laclo, le demi d'ouverture du Biarritz Olympique. En foot, les Bleus de Zinedine Zidane ont rendez-vous au Stade de France à 20h45 ce soir. Match contre la Belgique, c'est la 4e journée de la Ligue des Nations.
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2: Il y a à peine quelques nuages là au-dessus de la Dour et a priori ça va rester comme ça.
1: Exactement, la soirée sera sans nuages au Pays Basque, c'est ce que nous dit Météo France, avec des températures voisines des 14 à 17 degrés plutôt sur l'intérieur du Pays Basque, 19 degrés sur le littoral. Pour demain mardi, de belles éclaircies illumineront la matinée. L'après-midi, les nuages deviendront de plus en plus nombreux et des orages seront alors possibles. En soirée, les températures de demain après-midi, 26 à 30 degrés. 17h04.
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1: Merci Oyana, à tout à l'heure, 18h.
2: À tout à l'heure.
1: Lundi, 17h04, le week-end est déjà derrière nous. Mais la journée n'est pas tout à fait terminée. Alors, on se remet doucement dans le rythme avec un classique, My Life, de Billy Joel. Une chanson qui dit en gros, ma vie, mes choix, et je fais comme je veux. On commence cette fin d'après-midi en musique sur Ici Pays Basque. Merci à vous d'avoir choisi votre radio locale pour vous accompagner.

0: My Life, Billy Joel sur ICI Pays Basque à 17h08.
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0: Bonjour, on est ensemble jusqu'à 18h sur ICI Pays Basque avec notre jeu du GPS à 17h40, direction le Festival International du Film de Saint-Jean-de-Luz, un détour par Diane. C'est le film que nous allons vous offrir, enfin quand je dis le film, deux places pour aller voir ce film à Saint-Jean-de-Luz. Ce sera le 7 octobre dans deux jours, deux places pour vous à gagner. Le Festival International du Film de Saint-Jean-de-Luz se déroule jusqu'au 9 octobre et nous serons dans les coulisses tout à l'heure à 17h35. Vous gagnerez aussi dans notre jeu du GPS deux places pour le spectacle de Naïm, ça ce sera le 9 octobre à 20h à la gare du Midi. Si vous avez envie de rire vendredi soir, Naïm débarque à la gare du Midi avec son nouveau spectacle, chapitre 3, un humour cash, sans filtre et forcément quelques vérités qui piquent. Rendez-vous à 20h vendredi pour le spectacle et à 17h40 ce soir pour gagner vos invitations. Dans 3 minutes, le bon plan du jour, être aidant, c'est parfois un rôle qu'on endosse sans même s'en rendre compte. À Mauléon, un rendez-vous permet justement de souffler, d'échanger et de parler de son quotidien, les cafés papotes des aidants. On en parle dans quelques instants sur ICI Pays Basque. Avant cela, 24 ans après Manhattan Kaboul, Axel Red retrouve Renaud. Les deux artistes viennent de sortir Chanter pour elle, une nouvelle chanson engagée consacrée aux femmes privées de leur liberté, notamment en Afghanistan. Axel Red parle d'une suite spirituelle de leur célèbre duo. Et petite particularité, Renaud ne chante dans cette chanson cette fois que 10 secondes à peine. Je vous laisse la découvrir.
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0: Chantez pour elle avec Axel Red à 17h13 sur Ici Pays-Bas. C'est l'heure de votre bon plan. Accompagner au quotidien un proche malade en situation de handicap ou de dépendance, ça peut prendre beaucoup de place. À Mauléon, le collectif Soultin propose une fois par mois des cafés papotes des aidants spécialement pensés pour souffler, échanger et ne pas rester seul face aux difficultés. Un aidant n'a pas toujours la sensation de l'être. Pascal Bérégaraille, animatrice au sein du club.
1: Alors c'est toute personne qui aide une personne en situation de handicap, maladie, que ça soit à domicile ou en établissement. On essaye que les aidants, même après la mort du proche, puissent aussi encore bénéficier de ces cafés papotes des aidants pour un peu évacuer, on dira, ou permettre au moins d'avoir un lieu de dialogue et de parole pour ce changement de cap.
0: Être aidant est un rôle difficile.
1: Mais c'est vraiment la difficulté de passer de conjoint à aidant, d'être dans les deux profils. C'est aussi des fois la difficulté de voir l'aider se dégrader. La dépendance, tout ça. D'avoir aussi beaucoup de monde à domicile, d'avoir beaucoup de passages avec le médical et le paramédical. Tous ces changements où en fait on se sent peut-être plus libre et tout ne nous appartient pas. La psychologue qui anime ce temps leur dit que beaucoup de gens passent par là et que de se sentir soutenu et de ne pas avoir peur de parler de leurs difficultés.
0: Pascal revient sur l'importance de ces cafés papotes des aidants donnés à Mauléon.
1: Alors c'est vraiment d'échanger, de ne pas se sentir seul, de trouver des pairs et peut-être de se donner quelques astuces, qu'elles se sentent moins isolées aussi. Parce que souvent quand on est aidant, notre emploi du temps est souvent en fonction de l'aider. Donc du coup c'est aussi pour créer une dynamique.
0: Et le café des aidants, c'est à Mauléon que ça se passe. Un rendez-vous pour parler de son quotidien, partager son expérience et retrouver aussi un peu de répit quand on passe beaucoup de temps à s'occuper des autres. Les détails pratiques sont à retrouver auprès du collectif Soultin. Prochain café papote à Mauléon, demain mardi 6 octobre, mais également les mardis 3 novembre et 8 décembre. Pour faire simple, le premier mardi du mois à 14h30, hors vacances scolaires. Et j'ajoute que demain, ce sera la journée mondiale des aidants. On en parlera avec Arantxa à partir de 9h dans votre émission. Ici, c'est vous.

0: Faville, Made in Japan à 17h20 sur ICI Pays Basque. Vos conditions de circulation ce soir sur l'avenue de l'Adour à Anglet, vous êtes au ralenti dans les deux sens, de même sur les allées marines de Bayonne. Dans le quartier du Forum, toujours à Bayonne, ça bouchonne et pour cause, l'avenue de la Légion Tchèque est toujours en travaux. Vous savez, quand vous remontez vers les arènes de Bayonne, c'est-à-dire que en clair, d'Intersport jusqu'au boulevard du BAB, vous êtes au ralenti. Ailleurs, sur le rond-point Saint-Léon du stade de Jean Daugé, là aussi ça coince pas mal. Si vous voulez rejoindre l'avenue Maréchal Soult, vous êtes au ralenti. D'ailleurs dans les deux sens, sur l'avenue du Maréchal Soult. Et puis si vous voulez rejoindre la caserne Marac par exemple, ou l'hôpital, là aussi dans tout le quartier Saint-Léon, dans tout le quartier du stade, ça bouchonne aussi sur le boulevard d'Aritzak, la départementale 932, au niveau du rond-point notamment de Leroy Merlin. Si vous constatez d'autres difficultés de circulation, vous pouvez les partager avec nous au 05 59 2 fois 17 2 fois prudence sur les routes. 3 minutes sur ICI Pays Basque. On va avoir le plaisir de retrouver Émilie Mazoyer pour son rendez-vous Décibel. On va parler de la Starac qui est de retour, mais aussi de Caroline Loeb, de Ronan Luce ou encore de Rod Stewart. Et puisqu'on parle de la Starac, dans une minute, on aura le plaisir d'écouter Jennifer avec Mourir sur scène.
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0: du titre de Dalida par Jennifer, Mourir sur scène. Jennifer qui gagnait la Starac, c'était déjà il y a 25 ans. Moi, j'ai l'impression que c'était hier. On va en parler justement de la Starac dans l'actu musique avec Émilie Mazoyer. Salut Émilie.
1: Salut tout le monde. Émilie au rapport pour votre dose quotidienne d'actualité musicale. C'est l'anniversaire de Caroline Loeb aujourd'hui. Elle qui a fait danser la France en mode langoureux, paresseux, il y a pile 40 ans avec son premier tube.

Lawat, un phénomène, cette chanson qui avait même été citée par le président de la République, François Mitterrand, en 1987 à la télé, alors que le journaliste Yves Mourouzi tentait de le piéger en lui posant une question sur les tubes du moment. Et puis, si vous tendez l'oreille, vous entendrez les choristes sur le refrain de C'est Lawat, deux illustres et sympathiques personnages, la chanteuse Amina et l'humoriste de la bande Les Nuls, Dominique Farrugia. Caroline Loeb a 71 ans aujourd'hui. Bon anniversaire. La Star Academy, c'est reparti. Édition anniversaire pour les déjà 25 ans de la Starac qui tente de se renouveler en donnant une plus grande place aux artistes. Un directeur DJ très en vogue, Mossiman, un parrain qui sort son cinquième album, Vianney, et un nouveau rôle de grande sœur de la promo donné aux chanteuses Eva et Adèle Castillon. Rendez-vous samedi soir pour la première, ce sera à 21h sur TF1. Renan Luce fête les 20 ans de son tube La Lettre en sortant La Suite, qui est, comme son nom l'indique, la suite de l'histoire de cet homme qui reçoit par erreur une lettre et qui tombe amoureux de son autrice. 20 ans plus tard, il raconte l'histoire à son fils en chanson.

La nouvelle chanson de Renan Luce, la suite, en duo avec le chanteur Sanson, est disponible partout. C'est l'heure de la retraite pour Rod Stewart, 81 ans. Il a annoncé sur ses réseaux: le moment est venu de dire adieu à la vie sur la route. Après mûre réflexion et avec une grande tristesse, je dois annoncer que l'année prochaine sera ma dernière tournée. Fin de citation. Et dommage, Rod Stewart ne passera pas par la France. Mais il nous reste les tubes, ça c'est pour toujours.

0: Queen sur Ici Pays Basque.
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0: Si vous organisez des événements, vous pouvez les annoncer gratuitement sur Ici Pays Basque en nous envoyant un petit message vocal sur notre WhatsApp au 05 59 2 fois 17 2 fois.
2: Bonjour, rendez-vous lundi 5 octobre à 21h à l'église de Saint-Jean-de-Luz pour écouter le dernier concert de la saison des chœurs basques Goraki. Vous pouvez réserver vos billets en ligne sur le site de l'Office du Tourisme ou vous présenter le jour même à notre billetterie. Nous vous attendons avec impatience pour clôturer avec nous ce bel été. À bientôt.
0: À bientôt, le rendez-vous est pris 05 59 2 fois 17 2 fois si vous voulez annoncer votre événement via notre WhatsApp. 17h33.
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0: Soit une belle fin de journée en notre compagnie sur Ici Pays Basque. Dans les prochaines minutes, dans 4 minutes maintenant, nous serons en direct du Festival du film de Saint-Jean-de-Luz pour vous parler de cette nouvelle édition. On sera dans les coulisses avec Patrick Fabre, le directeur artistique du Festival international du film de Saint-Jean-de-Luz. Ce soir, nous jouerons également aussi à notre jeu du GPS, de très beaux cadeaux à gagner. Vous gagnerez notamment deux places pour aller voir Un détour par Diane, un film qui est projeté en avant-première au Festival.

0: Je marche seul avec Jean-Jacques Goldman sur Ici Pays Basque.
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0: C'est une semaine particulière qui a commencé à Saint-Jean-de-Luz avec le Festival International du Film. Et pour nous accompagner toute cette semaine, un homme qui connaît le festival mieux que personne, Patrick Fabre, son directeur artistique, est avec nous. Bonsoir Patrick.
3: Bonsoir.
0: Alors chaque soir à 17h40, vous allez nous donner un regard sur le festival, votre regard sur les films, les talents, les rencontres et tout ce qui fait l'identité de ce rendez-vous incontournable du cinéma. Patrick, pour commencer, quel est votre regard sur le festival aujourd'hui après toutes ces années à le faire vivre ?
3: Mon regard, c'est de constater que la notoriété du festival a bien grandi depuis sa création, au point que un journaliste me faisait il y a quelques minutes remarquer que nous étions presque un peu timides à déclarer uniquement des premières françaises sur les films qui sont présentés ici, puisque certains sont présentés en première mondiale. Donc c'est vous dire à la fois la confiance qu'on nous fait et puis du coup c'est une confiance que nous font aussi des spectateurs, puisqu'ils découvrent ici des films que personne n'a vus.
0: Vous avez participé à la construction de l'identité de ce festival. Quelle est l'identité, justement? Qu'est-ce que vous voulez que les spectateurs ressentent lorsqu'ils viennent à Saint-Jean-de-Luz?
3: Je veux qu'ils découvrent des films d'auteurs qu'ils n'auraient pas envie de voir, qu'ils n'auraient probablement pas envie de voir le reste de l'année, mais là qu'ils découvrent des films qui leur ouvrent des perspectives, mais qui sont des films d'auteurs qui ne sont pas fermés, vous savez, l'espèce de stéréotype du film d'auteur qui ne parle qu'à lui-même. Là, non, au contraire, ce sont des films d'auteurs tournés vers le public. Moi, j'aime bien qu'il y ait des salles chavirées par l'émotion, que ce soit le rire, que ce soit les larmes, et ça a été le cas jusqu'ici. Une spectatrice me disait tout à l'heure, les deux premiers films du jour, deux pépites. Hier, on me disputait presque parce qu'on me disait, ah là là, on a passé la journée à pleurer tellement c'est beau. Donc moi je veux transmettre de l'émotion au travers de ces premiers et deuxièmes films. Et cette émotion, elle est palpable pour les réalisateurs qui viennent, les réalisateurs et réalisatrices qui viennent montrer les films.
0: Comment se passe le début du coup du festival? Beaucoup d'émotions, vous l'avez dit.
3: Beaucoup d'émotions, et puis surtout la plus immense des émotions avec la présence d'Isabelle Huppert qui est venue pour présenter Ni vu ni connu, film qui sort de mercredi, une comédie de Marc Fitoussi. On a été gâtés au point que on a fait non pas une, non pas deux, mais trois salles complètes. Dans cette qui compte 5 salles, je le rappelle. Donc c'était un énorme succès pour nous et sa présence était vraiment magnifique. Et puis elle a joué le jeu et tout le monde s'en souviendra comme un des grands moments de l'histoire du festival.
0: Quand vous regardez la programmation de cette édition, quel est le film qui personnellement vous donne, Patrick, envie de vous asseoir dans la salle?
3: Mais pourquoi me posez-vous cette question tous les ans? Vous savez très bien que je ne vous répondrai pas.
0: Mais j'essaye. J'essaye.
3: Tout le film donne envie de m'asseoir dans une salle. J'adore le cinéma. Donc j'ai toujours envie de m'asseoir dans une salle. Mais bon, allez, je vais faire une petite exception. Je vais vous dire qu'il y a un film qui m'a particulièrement...
0: Alors, on a un petit souci. Mais là...
3: On fait d'ailleurs une standing ovation.
0: On a eu un petit souci technique, du coup. Les dieux des ondes sont avec vous. On n'a pas entendu le titre du film.
3: Ah écoutez, formidable, j'allais vous en donner un. C'est dommage, vous le voulez toujours?
0: Oui, je le veux toujours, si ça marche.
3: Alors, c'est À l'amour, et c'est un court-métrage de Janice Bouziani sur les parents de Guillaume de Tonquédec, et ça a bouleversé tous les festivaliers, et c'est un des nombreux coups de cœur que j'ai de la promotion.
0: Eh bien, merci Patrick. À demain sur ici Pays Basque. À l'amour, le coup de cœur du coup du directeur artistique du Festival International du Film de Saint-Jean-de-Luz. On vous retrouvera demain à 17h40 sur ici Pays Basque avec un nouveau regard sur ce Festival International du Film de Saint-Jean, un événement qui se déroule jusqu'à vendredi avec ici Pays Basque. Je vous propose de jouer à notre jeu du GPS maintenant. Attention, là, je vous propose deux places pour un film qui risque de vous rester en tête. On parlait à l'instant du Festival International du Film de Saint-Jean-de-Luz. Et bien justement, je vous propose d'applaudir Un détour par Diane. L'histoire d'une fille qui découvre un secret terrible sur sa mère et qui veut obtenir réparation. Mais sa mère, elle, refuse de vivre dans le passé. Deux femmes, deux façons de faire face à un traumatisme et une histoire qui promet d'être aussi intense que dérangeante. Vous avez envie envie de découvrir ce film au Festival International du Film de Saint-Jean-de-Luz. Deux places à gagner pour vous. Et puis, j'y ajoute également, dans un tout autre style, deux places pour le spectacle de Naïm. Ça, ce sera le 9 octobre à 20h à la gare du Midi de Biarritz. Il a toujours quelque chose à dire, Naïm, mais surtout pas sa langue dans sa poche. Vous l'avez peut-être découvert dans l'émission Demande qu'en rire. Naïm présente Chapitre Toi, son nouveau spectacle vendredi à la gare du Midi de Biarritz. Un stand-up d'une heure et demie et vous allez passer un très bon moment à partir de 20h. Jouons maintenant. Pour gagner vos places, c'est à présent le GPS de votre voiture qui prend le contrôle. Vous identifiez la chanson qu'il essaye de vous faire deviner. Vous nous appelez au 05 59 2 x 17 2 fois. Vous gagnez vos deux places pour Naïm et vos deux places pour le Festival du film de Saint-Jean-de-Luz.
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0: Est-ce que vous avez identifié la chanson? Si oui, vous gagnez deux places pour le Festival du film de Saint-Jean-de-Luz le 7, c'est donc mercredi, et deux places pour applaudir Naïm à la gare du Midi de Biarritz le 9, c'est donc vendredi. 05 59 2 fois 17 2 fois pour jouer avec nous. En attendant vos coups de fil pour jouer au jeu du GPS, voici le nouveau titre de Christophe Maé, Il y a que de l'amour chez toi.

0: marquer un instant à 17h50. Vos conditions de circulation ce soir sur les allées marines de Bayonne, c'est au ralenti dans même dans le quartier du Forum de Bayonne aussi, autour du stade Jean Daugier et jusqu'à l'hôpital, même la caserne Marac, vous êtes au ralenti. Pareil sur l'avenue du 8 mai 45 pour rejoindre le boulevard d'Aritchak. Boulevard d'Aritchak où ça coince en destination à destination d'Ustaritz sur la départementale 932 et principalement au niveau du rond-point du magasin Le Roi Merlin. Ça bouchonne aussi sur le rond-point du Mousse à Biarritz, à l'approche de l'aéroport de Biarritz Pays Basque, dans les deux sens de circulation. Vous constatez d'autres difficultés, partagez-les avec nous au 05 59 2 fois, 17 2 fois. Jouons à présent avec Alain qui nous appelle d'Orthez. Bonjour Alain.
1: Oui, bonjour.
0: Alain, si je vous demande le code postal d'Orthez,
1: Je vous répondrai pas.
0: Parce que vous, c'est 64 300, c'est parce que vous venez d'arriver.
1: Oui, exactement, je viens d'arriver, oui.
0: Vous arrivez d'où?
1: De la Touraine.
0: De la Touraine, qu'est-ce qui vous emmène ici?
1: Les enfants.
0: J'ai suivi les enfants. Oh, d'accord. Oui. Ils habitent où les enfants?
1: Ils sont du côté du Pays Basque, dans la région, au canton de Saint-Palais, aux alentours, et j'ai un fils à Salis de Béarn.
0: Ah oui, vous êtes entre Béarn, Pays Basque, voilà. Un petit peu partout, sur les PA, on va dire, les Pyrénées-Atlantiques.
1: Voilà, exactement.
0: Bon, Alain, on va jouer ensemble, par contre, il va falloir venir sur la côte. Si vous gagnez, il n'y a pas de souci. Bon, c'est pas trop loin non plus.
1: Non, du tout.
0: Bayonne, ça se fait bien.
1: Ça se fait.
0: Bon, on va jouer ensemble à d'autres jeux du GPS pour gagner des invitations au cinéma, au Festival du film de Saint-Jean-de-Luz avec le film Un détour par Diane. Ça, c'est pour mercredi. Et pour vendredi, le spectacle de Naïm vous emmènera à la gare du Midi de Biarritz à partir de 20h dans un show, on va dire, décapant. C'est parti, on joue. Il y a quelques instants, dans votre voiture, à Orthez, c'est le GPS qui a pris le contrôle.
2: 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Je me souviens, on avait des chansons, des paroles comme des pétales et des corolles.
0: Vous avez reconnu ?
1: J'ai reconnu Monsieur Woolsey.
0: C'est évidemment Monsieur Woolsey avec Le pouvoir des fleurs. J'ai choisi cette chanson aujourd'hui puisqu'on fête les fleurs. Bonne fête à toutes les fleurs qui écoutent ici Pays Basque. Alain, vous gagnez vos invitations au Festival du film de Saint-Jean-de-Luz et vous gagnez vos invitations pour applaudir Naïm à Biarritz.
1: C'est magnifique, merci beaucoup.
0: À bientôt, vous venez d'arriver ici à Orthez, vous avez choisi ici Pays Basque et continuez comme ça. Alain, tous les soirs on joue au jeu du GPS, d'accord?
1: Merci beaucoup,
0: à bientôt,
1: soirée.
0: Adieu.
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0: matin, votre émission de témoignage à partir de 9h avec Arantxa. Salut Arantxa.
1: Bonjour Médéric.
0: On te retrouve demain à partir de 9h. Quelle sera la thématique de l'émission ?
1: Eh bien, demain, figurez-vous que c'est la journée nationale des aidants. C'est la journée donc de celles et ceux qui accompagnent un proche au quotidien. Ça peut être un parent âgé qui perd son autonomie, un conjoint atteint d'une maladie ou même un enfant ou un adulte en situation de handicap. Parfois, les aidants accompagnent un proche pendant des années sans même se considérer eux-mêmes comme des aidants. Alors, jusqu'où peut-on accompagner son proche sans bien sûr s'épuiser soi-même? Et surtout, qui accompagne les aidants? Pour en parler, on va recevoir plusieurs personnes, un gériatre, la coordinatrice de France Alzheimer du Pays Basque et puis évidemment quelques aidants. On va voir que les situations sont très différentes d'un aidant à un autre, mais elles ont tout un point commun, être là pour quelqu'un qu'ils aiment. Les aidants, on en parle demain dans Ici c'est vous de 9h à 10h.
0: Et vous pouvez témoigner dès maintenant sur notre WhatsApp via un message vocal au 05 59 2 fois 17 2 fois. Merci Arantxa, à demain.
1: Merci Médéric, à demain.
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0: indémodable titre de la fin des années 90. Tina Arena, allez plus haut sur Ici Pays Basque.
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0: Bienvenue, il est tout juste 18h, vous écoutez Ici Pays Basque. L'actu d'ici, Oyana Larsabal, bonsoir.
2: Bonsoir, retour au calme cet après-midi après de nouveaux heurts ce matin devant le lycée Canto à Anglet, nouveau blocus des lycéens, mais contrairement à ce qui s'est passé dans les autres établissements à Canto, il y a eu des échauffourées, des pétards, des jets de pierre, des buts de feu de poubelle, gaz lacrymogène. La police a procédé à une demi-douzaine d'interpellations. C'était beaucoup moins tendu du côté de Malraux, à Biarritz ou même à Cassin et Etxepare à Bayonne. Les élèves du lycée de CHK étaient les seuls à n'avoir pas de cours du tout aujourd'hui. Ils sont descendus en manif jusqu'à la sous-préfecture à Bayonne où une délégation de 3 jeunes a été reçue. Au total dans l'Hexagone, 589 lycées étaient perturbés ou bloqués aujourd'hui selon le décompte de l'éducation nationale.
0: Avec encore beaucoup de violence.
2: Un adolescent de 15 ans a perdu sa main à Lens dans le nord de la France. Il a eu la main littéralement arrachée par une grenade lancée par un policier. 190 élèves blessés depuis le début du mouvement. Le gouvernement est plus que jamais sous le feu des critiques. Le Premier ministre Sébastien Lecornu reçoit en ce moment même le ministre de l'Intérieur, Laurent Nunez, de l'Éducation nationale, Édouard Geffray, et celui de l'Enseignement supérieur, Philippe Baptiste, pour, je cite, « faire le point sur la crise ». Demain, mardi, promet une forte mobilisation, puisque l'intersyndicale appelle les personnels de l'Éducation nationale à rejoindre, à soutenir et à protéger leurs élèves. Pour cela, ils ont déposé un préavis de grève pour demain et il y aura un rassemblement aussi. Ça sera à 17h30 devant la mairie de Bayonne.
0: Le militant d'ultra-droite Loïc Le Priol a fait appel de sa condamnation.
2: Lui qui avait été écopé de 26 ans de réclusion criminelle pour le meurtre de Federico Martín Aramburu, l'ancien rugbyman argentin du Biarritz Olympique, est tué par balle en mars 2022 en plein Paris. Loïc Le Priol sera donc jugé une deuxième fois comme son co-accusé Romain Bouvier, condamné lui à 19 ans de prison. Il avait fait appel déjà vendredi dernier.
0: La SNCF à la barre du tribunal.
2: Poursuivi pour blessures involontaires, c'est le procès de l'accident de train de Danguin qui a commencé aujourd'hui à Pau. 12 ans après les faits, la collision entre un TER et un TGV qui avait fait 35 blessés. Le procès doit durer 4 jours. 4 jours après la présentation de son projet de budget pour l'an prochain, le gouvernement annonce qu'il veut renflouer les caisses de l'État en ponctionnant celle de l'assurance chômage. Le ministre du Travail, Jean-Pierre Farandou, le dit aujourd'hui dans une interview à l'Opinion. Il entend récupérer ainsi 2,4 milliards d'euros.
0: L'équipe de France de foot et son sélectionneur Zinedine Zidane, de nouveau au Stade de France ce soir.
2: Les Bleus jouent contre la Belgique pour la 4e journée de la Ligue des Nations. C'est à 20h45 à suivre en direct sur ici.fr. Mais avant, place à l'Ovalie, l'émission 100% rugby avec Stéphane Garcia, qui reçoit ce soir le capitaine de l'aviron bayonnais Arthur Ituria et Iban Laclos, le demi d'ouverture du Biarritz Olympique.
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2: On a eu droit à une belle journée aujourd'hui, ça ne sera pas forcément pareil demain, en tout cas pas toute la journée.
0: Oui, pas toute la journée, vous l'avez dit, puisque demain matin il y aura de très belles éclaircies pour illuminer l'ensemble du Pays Basque. Demain après-midi ce sera globalement nuageux pour tout le monde, des nuages de plus en plus nombreux avec des orages qui seront possibles à partir de la fin d'après-midi. Des températures voisines demain en début d'après-midi, des 27 à 30 degrés. Pour votre journée de mercredi, le ciel sera très chargé avec de la pluie ou des averses le matin. L'après-midi, les averses seront de plus en plus fréquentes. Voilà ce que nous dit Météo France avec des températures qui descendront un peu puisqu'on aura 21 à 23 degrés pour mercredi. 18h04.
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0: Celle-là, elle est facile, ça ferait un super match de rugby. France-Galles, justement, place à votre émission 100% rugby avec Stéphane Garcia dans 5 minutes, à demain.

0: France Gall sur votre radio préférée ici Pays Basque.
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0: Soir à tous, 100% rugby, saison 6, semaine 7, du lundi au jeudi à 18h. Et quand vous le voulez, sur le site internet, en podcast ou sur l'application mobile d'ici Pays Basque. Pour m'accompagner, Grégoire Lascubé et Thibaut Vicençon. Salut à tous les deux.
3: Bonsoir à vous.
4: Bonsoir tout le monde.
0: Le week-end s'est bien passé, Grégoire?
5: Oui, c'était, ouais.
0: Anglette hier contre Bagnères, match nul.
5: Match nul, mais bon, pas immérité ni pour l'un ni pour l'autre. Je crois que c'est. On aurait pu perdre, mais on aurait pu gagner. Bon, match nul, c'est ce qui va le mieux.
0: Et pour le vice, le week-end s'est passé comment?
4: Ouais, très bien. Défaite de Tyros, malheureusement, mais bon. Ça peut arriver.
0: Ouais, puisque un tirossé, ça ne suffisait pas. On s'est dit qu'on allait en mettre un second autour de la table en studio. Iban Laclau, l'ouvreur du Biarritz Olympique. Bonsoir Iban.
6: Bonsoir.
0: Et merci d'avoir accepté l'invitation. Et lui, il nous fait le plaisir également d'être à nos côtés. Il va faire son grand retour à la compétition. Ses grands débuts, même cette saison. Le deuxième ligne et capitaine de l'Aviron Bayonnais, Arthur Iturias.
7: Bonsoir.
0: Bonsoir et encore merci d'être avec nous. N'hésitez pas, si vous avez des questions, des avis à nous partager, à nous écrire sur WhatsApp au 05 59 59 17 17 05 59 17 17. On les partage en direct. Voilà pour le programme. On est ensemble jusqu'à 19h. C'est parti.
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0: On va commencer avec vous, Arthur. On imagine qu'il vous tardait vraiment de reprendre le chemin des terrains puisque ce début de saison a été contrarié par des blessures.
7: Ouais, c'est le moins qu'on puisse dire. Je vais être content déjà de reprendre partiellement un peu les entraînements cette semaine normalement. Et forcément, mon âme de compétiteur va vouloir jouer ce week-end. C'est pas moi qui vais faire le choix, mais j'espère pouvoir être présent dimanche à Toulouse.
0: À quel point ça manquait? À quel point il vous tardait de reprendre sur le terrain?
7: Bah c'est forcément, je préfère être sur le terrain que dans les tribunes, plutôt habitué à être sur le terrain quand même, et heureusement, j'aime pas être dans cette situation là de joueur blessé un peu long. Ça m'est arrivé par le passé, mais voilà, c'est quand on voit le bout un peu du tunnel, c'est toujours agréable, et j'ai vraiment hâte maintenant de pouvoir rejouer les matchs parce que c'est quand même le plus important.
0: Et pour revenir sur cette indisponibilité, c'était dû à quoi?
7: J'ai traîné des petits bobos de l'année dernière avec quelques déchirures cet été, voilà, qui malheureusement m'ont pas permis de faire la préparation physique. Voilà, donc c'était quelque chose que je voulais faire en entier si j'avais pu pour être en forme, mais voilà, malheureusement j'ai été contraint de laisser les coéquipiers sur ça et voilà, de me mettre en forme tout seul de mon côté.
0: Donc aujourd'hui on est à 5%.
7: Oui, de ce côté-là, ça va nickel. Alors la forme, forcément, ça va être compliqué, je pense, quand je vais reprendre, parce que c'est pas, voilà, il y a la prépa physique, mais les matchs c'est totalement différent. Mais aujourd'hui, j'ai pas de bobo physique sur mes déchirures, tout s'est bien remis. Ouais.
0: Et psychologiquement, mentalement aussi, de voir, on est sur le côté, mais de voir cette équipe qui se lance bien, parfaitement, il va y avoir une part de frustration de pas pouvoir faire partie de ce collectif-là qui démarre tambour battant la saison.
7: Je sais pas, c'est une frustration. Honnêtement, j'ai plutôt bien pris. Par le passé, j'ai déjà été plus frustré que ça. Je suis très content qu'on fasse le début de saison. Je préfère même qu'on soit dans cette situation-là, honnêtement, plutôt que d'arriver dans quelque chose qui ne fonctionne pas, comme ça a pu être le cas dans le passé. Donc voilà, donc content du boulot qu'ont fait les mecs. Voilà, j'espère pouvoir apporter un peu ma pierre à l'édifice quand je pourrai revenir.
0: Grégoire.
5: Ben disons que cette blessure peut-être a été rendue par la compétition de l'année dernière avec la répétition des matchs. Cette année, c'est peut-être, vu l'expérience que tu as, c'est mieux de se reposer et puis de revenir quand tu es vraiment plein pot. C'est ce qui va être fait et ça risque sûrement d'être bénéfique et pour l'équipe et même à ton niveau, toi au niveau jeu, ça va, vu ton expérience, c'est mieux d'attendre le jour J comme il faut, quoi.
7: J'espère.
0: Il faut prendre son. Ouais. 22 matchs l'année dernière, 20 titularisations. C'est vrai que pour le coup, en plus, il y avait eu de la casse. Mais sur vous, on avait pas mal tiré la corde aussi parce qu'il y avait peu de possibilités au poste.
7: Ouais, on était nombreux dans ce cas-là. Il y a le fait de jouer, il y a le fait aussi de devoir s'entraîner tout le temps. Ça, on n'en parle pas tout le temps, mais c'est vrai que quand il y a plus grand monde à l'entraînement, mais il faut aussi faire tous les jours, tout le temps, tout bien. Donc voilà, il fallait être là un peu à H24, et ça l'année dernière, c'est sûr que c'était un peu compliqué, mais maintenant il fallait être là. On a fait le boulot aussi pour maintenir le club. Mais là, cette année, j'espère qu'on sera dans une autre dynamique.
0: Thibaut.
4: Alors justement, malgré ta blessure, est-ce que malgré tout, tu étais investi sur les entraînements, notamment sur, sur les phases de conquête, la touche, puisque c'était quand même une force sur les deux dernières années, votre touche, notamment le contre avec Baptiste, les deux. Est-ce que sur la lecture, sur l'élaboration tout simplement des plans, des stratégies pour les matchs, t'intervenais malgré tout, même si t'étais pas sur le terrain?
7: Je suis toujours dans ce groupe-là, un peu de leader de touche, entre guillemets, quoi. On a des réunions en début de semaine. C'est vrai que j'ai eu tout début des blessures, parce que ça a été en trois temps un peu les blessures. Au début de ces trois temps, j'étais pas trop présent parce que mon programme individuel était pas en adéquation avec les réunions. Mais c'est vrai que là, depuis 3-4 matchs au moins, je suis plus présent, je donne mon avis quand il le faut. Et voilà, j'ai été repris par Andrea qui m'a demandé d'être encore plus investi parce que
0: Andrea Moretti.
7: Ouais, pardon.
0: Non, c'est pas
7: que j'étais pas investi. J'ai toujours regardé les touches, les entraînements et tout ça. J'ai toujours eu mon avis. C'est juste que je me sentais pas légitime de donner des conseils ou de dire vraiment voilà à quelqu'un ce qu'il doit faire alors que moi je suis pas sur le terrain. Ouais, ça c'est ma manière de fonctionner. J'ai toujours été comme ça. Je me force à changer, mais c'est vrai que sur ça j'ai du mal, mais j'essaie de toujours avoir un avis et d'aider, voilà, avec Esteban à la fin du match, j'ai dit ce que je pensais des touches, voilà. Bon, on en discute.
0: Et c'est vrai qu'il y a eu du changement, vous en parliez, mais l'arrivée d'Andrea Moretti, aussi la réorganisation au niveau du staff pour travailler, il a fallu peut-être revoir certains aspects aussi dans ce secteur-là, côté conquête.
7: Ouais, même si tu t'as dit que ça avait bien marché, je trouve qu'on s'appuie un peu trop sur les individualités de chacun, que ce soit Baptiste, Esteban, Baptiste Guy, moi en défense, voilà, c'était un peu entre guillemets du freestyle par moment. Ils ont voulu remettre quelque chose de plus carré cette année, de travailler un peu plus en profondeur, et c'est pas plus mal parce que voilà, une touche qui marche ne doit pas être dépendante de certains joueurs quand ils sont là ou quand ils sont pas là, donc je suis plus partisan de ça, moi. J'aime pas qu'on soit dépendant de quelqu'un et je pense que voilà, on l'a pas encore assez vu, il y a encore du déchet en touche, mais il faut qu'on arrive à quelque chose de carré quand peu importe qui est sur le terrain.
0: Et pour terminer ce premier bloc de questions, vous étiez pas sur la pelouse, mais le regard que vous portez sur la victoire contre le Stade Français 35-32 de vos coéquipiers.
7: Mais victoire importante, l'année dernière demi-finaliste, une très très belle entame, et après je trouve qu'on, c'est pas la suffisance, mais voilà, on sort pas bien du camp, on rate des touches un peu importantes encore, voilà, sur des phases entre guillemets qu'on peut se rendre plus simple, on n'a pas été très précis et on se met en difficulté parce qu'on connaît le, notamment Barré, au centre, ils avaient des individualités aussi, on sait que c'était des beaux joueurs, voilà, on leur a laissé trop la possibilité de marquer des points facilement et on s'est mis en difficulté jusqu'à la fin, mais bon, on a encore fait preuve de caractère dans les dernières minutes.
0: Grégoire?
3: Oui, puis bon, vous avez joué une belle équipe de Stade Français qui confirme la saison passée avec une très bonne conquête. Moi, ils m'ont surpris en mêlée. En mêlée, c'est vrai que c'était à un moment c'était difficile. Et puis après, il y a eu un rajustement, de nouveau des changements de joueurs et ça s'est mieux passé. Mais Paris était venu faire un résultat, comme tout le monde va essayer de faire un résultat à l'extérieur. Mais c'est très bien d'avoir gagné pour le moral, et parce que bon, c'est vrai, c'est 35-32, mais c'est gagné, c'est 4 victoires, une défaite. C'est plus facile de travailler avec une victoire, même si elle a été dure à acquérir. Et voilà, maintenant un déplacement à Toulouse, et puis bon, ça, voilà. Mais très très belle équipe du Stade Français.
0: Mais justement, on va se projeter dans quelques instants, Thibaut, avant ça.
4: Non, je disais ce qui était ce que je pensais, c'était paradoxal quand même par rapport à ce début de saison, c'est qu'on a l'impression que l'équipe manque de régularité sur les matchs, qu'il y a pas mal de trous d'air, et mine de rien, sportivement, c'est l'un des meilleurs débuts de saison. Donc c'est ça qui est un peu paradoxal.
7: Ouais, là,
0: on le rappelle, en plus, comme ça me permet d'argumenter supplémentaire. Mais la saison dernière, c'était pareil, 4 au même stade, au bout de 5 matchs, 4 victoires, une défaite, le même nombre de points. Il y avait un point de plus cette année par rapport à l'année dernière.
7: Oui, je pense qu'on a une belle marge de progression, mais par rapport à ce que tu dis, je reprendrai les mots de Jed à la fin du match. Je trouve que les deux saisons, ce sont pas comparables. L'année dernière, on a surfé sur une fin de saison fantastique, et là, cette année, comme tu l'as dit avant, on a souffert pendant au moins 6 mois. Donc, ça aurait pu être quitte ou double, et je trouve qu'on a pris le bon côté des choses, et on est sur une bonne dynamique. Maintenant, voilà, je pense qu'il faut pas se... sans jaillir trop vite non plus. Il faut apprendre des erreurs qu'on a fait dans le passé et continuer à bosser parce qu'on le voit, on peut progresser dans beaucoup de secteurs.
0: Nos invités ce soir dans 100% rugby, Arthur Ituria et Ben Laclos. Et justement, on va en parler du Biarritz Olympique dans la prochaine partie.
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2: De retour avec Thibaut Vicençon, avec Grégoire Lascubé, nos invités Iban Laclos et Arthur Ituria. Iban, de retour hier des vacances avec le Biarritz Olympique. On imagine sans doute des vacances avec le sentiment du devoir accompli, puisqu'on le rappelle, vous finissez ce premier bloc avec 4 victoires pour une défaite.
3: Oui, c'est ça, ce bloc, il est satisfaisant de notre côté. C'est clair, puisque sur 5 matchs, on ramène 4 victoires et seulement une défaite. Qui plus est, Oyonnax qui n'a pas perdu un match.
2: Et avec le scénario qu'on connaît, c'est-à-dire que vous êtes dans le match pendant 65-70 minutes.
3: Exactement. Ouais, exactement. On prend 3 essais dans les dernières minutes, donc c'est assez frustrant ce match-là, c'est sûr. Mais bon, après, au-delà de ça, voilà, le premier bloc, je pense qu'il est réussi. Les vacances ont été bonnes, c'est sûr, mais maintenant, on est reparti au boulot, quoi.
2: Justement, le groupe est d'attaque, ça y est, presque avec gourmandise pour reprendre un nouveau bloc.
3: Ah oui, bien sûr, c'est sûr que l'appétit vient en mangeant, c'est sûr. Donc là, on a envie de continuer sur cette dynamique-là, c'est très positif. Maintenant, vendredi, on va au RIAC qui va nous attendre de pied ferme après un premier bloc un peu plus difficile pour eux. Donc on sait que voilà, il faut pas se prendre pour d'autres et ce premier déplacement va être crucial pour nous.
2: Un bloc de la confirmation, c'est bateau de dire ça, mais c'est vrai pour ce BO-là, parce que on vous attendait peut-être pas à la quatrième place de Pro D2 après 5 journées. Là, en plus, on le sait, les conditions risquent de devenir un peu plus compliquées. Enfin, une remarque avec le changement climatique maintenant, regarde, en octobre, on est encore en t-shirt, mais c'est vrai que...
4: Vente du Nord, là, Aurillac, ce week-end, ça va être compliqué.
2: Effectivement, mais bloc de la confirmation pour ce BO.
3: Non, mais si ça c'est un bloc, ouais, il va falloir confirmer, c'est sûr. Maintenant, comme je l'ai dit avant, hein, ça passera par ce début de bloc et par ce déplacement à Aurillac. On se déplace 3 fois dans ce bloc. Encore une fois, c'est un bloc de 5 matchs aussi, donc voilà, il va falloir qu'on fasse une grosse prestation là-bas si on veut ramener quelque chose.
2: Aurillac, Grenoble, Agen pour les 3 déplacements en question. En parlant d'Agen, Grégoire.
5: Oui, mais c'est peut-être bien d'y aller maintenant à Aurillac. Le match aller à Aurillac avec le, même s'ils ont un terrain synthétique tout neuf, la température sera bonne. C'est des matchs qui sont rugueux contre ces équipes, mais vous allez aller quand même avec une certaine bonne confiance, je dirais, par rapport à ce premier bloc abouti. On voit quand même que c'est une équipe qui entreprend, qui est en confiance, qui a un effectif assez large, qui n'était pas le cas l'an dernier et les saisons passées. Et t'es bien placé pour le savoir, parce que quand tu rentres contre
2: le dernier match
5: Montauban, je sais que ça devait te chatouiller, et puis tu fais une bonne rentrée, ce qui est important pour toi pour ces premières apparitions. Tu t'es mis en confiance et on sent que c'est un bon choix qui a été fait par le staff, parce que vous avez joué dans l'avancée les 20 dernières minutes. On connaît tes points forts, ton jeu au pied. Quand tu es rentré, je l'ai dit, c'est le bon moment de le faire rentrer, parce que les Montalbanais étaient quand même assez présents.
2: Oui, Ben, sur cette rentrée, parce que vous aviez joué à Oyonnax, mais c'était la première à Aguilera, et puis on connaît le contexte de ce match contre Montauban.
3: Ouais, bien sûr, c'est sûr que j'attendais ce moment avec impatience, depuis le début de saison. Voilà, il arrivait là contre Montauban, ça a été plutôt positif pour moi, puisque on gagne le match, donc c'était cool. J'attendais ce moment-là. C'est très bien qu'il soit arrivé au bout de la cinquième journée. Ça m'a permis de travailler sur moi avant. Le staff m'a donné des axes d'amélioration qu'il a fallu travailler, et c'est très bien. J'attendais vraiment ça du staff, qui me challenge et qui me fasse progresser. Et je pense que ça a été le cas. Maintenant, quand j'ai joué, je pense que j'ai répondu présent. Et maintenant, c'est sûr que j'ai envie d'enchaîner les matchs. Mais voilà, il faut.
2: J'allais dire, c'est une chose de commencer à Aguilera. Évidemment, il y a l'ambiance, la victoire, c'est important. C'est une chose de démontrer en aussi peu de temps que sur un moment aussi important, parce qu'à ce moment-là, c'était moment charnière de la rencontre, on peut être précieux, même en sortant du banc, et ça a été votre cas, au-delà de l'animation, mais aussi la couverture du terrain, et puis du jeu face aux perches.
3: Oui, bien sûr, c'était plutôt positif. Maintenant, il faut enchaîner les bonnes performances pour y rester.
2: Plutôt positif, Thibaut.
4: Non, mais ce serait positif, c'est pas facile ta place aujourd'hui dans le groupe, puisque t'as Thomas Dolagaray en 10 et Jaminet à l'arrière qui fonctionne bien, le groupe fonctionne bien, et à chaque fois intégrer sur peu de minutes quand l'équipe gagne, c'est pas forcément le plus simple, et là tu l'as très bien fait contre une grosse équipe Montauban, et maintenant en espérant que t'aies un peu plus contre Aurillac de temps de jeu.
2: Justement, pour évoquer ça, comment, on va dire, se sont passées les premières semaines, parce qu'en tant aussi que meneur de jeu numéro 10, il faut s'approprier un plan de jeu. Voilà, comment tout ça s'est fait de votre côté, en plus l'arrivée de Stéphane Prosper. Comment, si on peut expliquer les coulisses de tout ça.
3: Ouais, les coulisses, elles sont plutôt simples, puisque j'avais signé 2 ans à Marsan et la descente a fait que j'étais disponible et Biarritz m'a appelé, donc. Je voulais rester en Pro D2 et je voulais continuer à rester au niveau professionnel. Donc voilà, cette opportunité, elle a été très très bonne pour moi. Donc je l'ai prise et avec grand plaisir et l'envie de faire au mieux. Voilà. Donc après, il y a eu cette arrivée, il y a eu cette préparation. Moi, je m'étais fait en plus opérer les adducteurs durant ce mois de juillet. On était off, donc je suis revenu un petit peu blessé. Donc il a fallu reprendre avec le groupe seulement fin juillet. Donc voilà, ça a été au début assez difficile de voilà, il a fallu s'intégrer, il a fallu montrer aussi, mais les matchs de préparation sont aussi là pour ça et ça s'est aussi plutôt assez bien passé, donc ça m'a permis d'arriver avec confiance pour le début du championnat.
4: En question simple, ça fait quoi de jouer en rouge et blanc?
3: En rouge et blanc avec l'écusson de Biarritz, ça me va, mais tant que d'accord. C'est encore celui de Dax.
2: On sait faire des amis à Dax.
3: Non, j'ai rien contre les Dacois, mais en tant que Tirossé, c'est la grande rivalité, donc c'est pour ça que je dis ça. Ouais. Pas d'animosité. Mais non, sous l'écusson du bureau, ça va.
4: Ça va, ça passe.
2: On embrasse Bala qui nous écoute de l'autre bout du monde. Lui aussi s'était fait des amis du côté de Dax la saison dernière. On continue 100% rugby avec nos deux invités, Iman Laclo et Arthur Ituria, jusqu'à 19h, on est ensemble.
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2: On est de retour dans 100% rugby avec Arthur Ituria, avec Iban Laclo. Arthur, on en parlait donc de ce retour hypothétique, parce qu'on sait toujours pas encore si vous serez sur le terrain, avec un déplacement à Toulouse pour finir ce premier bloc en top 14, puisqu'après il y aura une semaine de coupure de Challenge Cup avec les Cheetahs le dimanche suivant à Dogé. Mais ouais, c'est du lourd pour conclure.
9: Oui, gros morceau, ouais.
2: Bon, ou du lourd pour reprendre, en l'occurrence pour vous.
9: Oui, dans les deux cas, c'est costaud, ouais. Non, on connaît tous Toulouse, on les a vus samedi soir. Enfin, j'ai regardé le match samedi soir encore, ils sont épatants. On va essayer de se préparer au mieux et d'y aller avec des intentions, même si on sait que c'est compliqué là-bas. On va tâcher déjà de bien se préparer cette semaine.
2: C'est quoi le côté, de toute façon après c'est la Coupe d'Europe, on va dire qu'on peut lâcher les chevaux tout en se disant que bon, le sentiment du devoir accompli il est là, il est bien présent au regard du premier bloc et que donc c'est que du bonus sur ce qu'on pourra arriver à mettre en place sur la pelouse d'Ernest Vallon.
9: Oui, bon, je pense que voilà, les coachs vont forcément nous demander.
2: J'étais pas dans le vestiaire, donc.
9: Il y aura forcément un axe de la semaine, un axe de travail. Je pense essayer de le respecter au mieux. Et puis après, voir comment ça se passe dimanche. Mais il faudra être présent dans l'intensité, dans le combat. Parce que c'est une équipe qui est, malgré le fait qu'elle joue très bien, c'est très rugueux aussi, quand même.
2: Mmh. Grégoire.
5: Oui, là, je sens pour le 6e match, sûrement. Peut-être un changement d'effectif pour aller à Toulouse vu comme ça, parce qu'après il faut quand même faire une belle prestation en Coupe d'Europe à Dogé. C'est je sens que l'année dernière vous avez passé une étape aussi au niveau de la Coupe d'Europe, vous avez pas lâché trop les matchs, plus ou moins. Bon, les résultats ont été ce qu'ils ont été, mais à Toulouse, moi ça me conviendrait, bon, à titre perso, qu'il y ait un peu de turnover pour relancer certains joueurs aussi, et sûrement eux ils vont changer d'effectif, ça va sûrement être
2: voilà, un match équipe, très débridé. Ouais, voilà, c'est surtout ça, parce que
4: attention, parce qu'ils ont fait tourner là.
5: Ils vont refaire tourner là.
2: Ah, tu dirais pour remettre tout le monde pour la Coupe d'Europe?
5: Bien sûr.
2: Juste faire un point, justement, les confrères de l'AFP l'indiquaient. Toulouse, donc Thomas Ramos absent de l'entraînement aujourd'hui. Ensuite, Peato Movaca forfait lui aussi, tout comme l'arrière Blair Kinghorn. Jack Willis soigne toujours un genou opéré pendant l'été. En revanche, il y avait pas mal de joueurs qui étaient ménagés dans le Tarn, en l'occurrence Romain Tamac, Alvin Gourg ou encore Antoine Dupont et Thibaut Flamand. Donc bon, c'est quand même...
5: Non mais bon, ils vont bien,
2: bon courage.
5: Ils vont laisser se reposer encore.
2: C'est vrai, tu es persuadé de ça dans le jeu? Ou alors c'est Hugo Mola que tu as eu dans la salle. Oui. On rappelle la performance de Grégoire qui, veille de demi-finale à Lyon, a été la seule personne qui a été autorisée sans accréditation à rentrer sur la pelouse et aller voir Hugo Mola, lui serrer la paluche
5: au centre du
2: terrain.
5: C'est l'amitié.
2: Non, mais, et derrière, la Coupe d'Europe, on en fait quoi? On en pense quoi? Je pose la question en tant que capitaine.
9: J'ai eu forcément quand j'ai su qu'on était en challenge, bon, je l'ai su très vite, mais voilà, forcément pas forcément l'attrait comme on peut avoir pour la Champions Cup, mais voilà, il y a que les imbéciles qui changent pas d'avis. Je pense quand même que pour la construction de notre saison, elle est c'est important de d'avoir un beau visage sur cette Coupe d'Europe, de se qualifier et. Mais la cerise sur le gâteau serait de jouer ici à Jean Daugé pour une phase finale. Je pense que c'est important d'avoir des ambitions, même dans cette Coupe d'Europe, même si personne ne nous attend là, et que, je le répète, elle est peut-être moins importante aux yeux de beaucoup de personnes, mais voilà, faut pas oublier qu'on est l'aviron bâillonné, que bien figurer en Challenge Cup, ce serait une très belle chose déjà.
2: Thibaut, juste le rappeler, là c'est réception des Cheetahs, alors c'est dans 10 jours, enfin c'est le dimanche suivant, pas ce dimanche l'autre, et puis ensuite il y aura un déplacement à l'Ulster, ce sera là, mi-décembre, déplacement du côté de l'Irlande du Nord.
4: Ouais, bon après le challenge européen, c'est sûr que c'est pas ce qui fait le plus rêver, mais à partir du moment où t'arrives à
2: faire des souvenirs de matchs de challenge européen.
4: Moi j'en ai joué beaucoup, un peu moins de top 14, mais
2: mais j'ai mal joué. Tu te mets un coup de rap.
4: Bon, il vaut mieux être transparent. Et non, mais la challenge cup, c'est pas forcément le truc qui intéresse le plus au départ sur les matchs de poule, mais si t'arrives à te qualifier, après ça peut augurer d'une belle fin de saison, et surtout c'est une place en Coupe d'Europe aussi supplémentaire, et pourquoi pas un titre pour le club.
2: Bigor.
5: Mais on a vu Montpellier l'an dernier, ils ont été la chercher, ils ont mis beaucoup d'engouement et
4: ils ont fini en finale du top 14.
2: Et voilà. Donc quoi, c'est possible. Ouais. Tu vois, mais autant jouer et la Champions League, mais il vaut mieux. 14, c'est difficile.
5: Il vaut mieux la jouer à fond, comme dit Arthur, pour jouer un match ou plusieurs matchs de phase finale. C'est toujours bon à jouer. Et puis bon, au niveau de l'effectif, tout ça fait tourner, ça garde tout le monde sous pression, quoi.
9: Non,
4: bon, il a pas envie de la jouer.
2: Non, mais moi je rejoins Arthur peut-être sur quoi. Il manque quand même des trucs, des paliers à valider pour l'aviron sur le plan du jeu.
4: Totalement.
2: Je pense que ça a été évoqué notamment par Jed après le match, la capacité de rester dans le système, de pas s'enflammer si on réussit un bon départ. Et Dieu sait que ça a porté préjudice sur les dernières semaines. Et je pense que ça fait partie des axes de progression. Alors là, évidemment contre Toulouse, mais même si ça va être plus difficile, mais même dans la posture d'un favori à ce moment-là, rester dans un cadre de jeu. Et pas s'enflammer non plus.
9: Ouais, alors, après moi je suis transparent comme tu as dit, j'avais pas envie de jouer en début de saison. Alors déjà d'une part, je suis à deux doigts de reprendre pour la Coupe d'Europe, donc je vais pas commencer à dire j'ai pas envie de jouer.
2: une manière de reprendre du rythme aussi, ouais. Entre Toulouse et les Cheetahs.
9: Mais non, j'ai quand même changé d'avis sur ça. Je pense que c'est important avec l'exemple de Montpellier aussi. Je dis pas qu'on est Montpellier, hein, loin de là. Ouais. Mais je pense que c'est important.
2: Les supporters étaient en train de vous écouter, ils étaient en train de commencer à réserver les billets déjà pour la demi-finale. Ouais, et la finale.
9: Il faut bien figurer. J'ai eu la chance de gagner la Challenge Cup avec Clermont et c'était un très beau moment. Alors c'était pas un titre de champion de France ou autre, mais on a vécu de bons moments, on a fait des jolis matchs de phase finale et c'était bien pour le groupe. Et cette année-là, on avait fini en finale aussi de championnat de France, voilà. donc ça n'empêchait rien.
5: Ça permet de travailler.
9: Ouais.
2: Allez, on continue avec nos invités jusqu'à 19h dans 100% rugby, Arthur Ituria, Iban Laclos, en compagnie de Grégoire Lascubé et Thibaut Vicençant.

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2: Grégoire Lascubé pour m'accompagner, Thibaut Vicençant, Iban Laclos et Arthur Ituria, nos invités. Iban, on va se plonger sur votre cas personnel, j'allais dire, mais on le disait, votre arrivée au Biarritz Olympique et cette impression que, c'est plus qu'une impression sans doute, que le staff a fait en sorte de vous couconner pour petit à petit vous intégrer dans le groupe avec les systèmes sans pression, tout ça.
3: Ça, il faudra leur demander. Moi, j'étais prêt en tout cas pour jouer.
2: Mais c'est pour ça qu'il parle plus qu'une impression, c'est parce que ça a été demandé.
3: Non, c'est peut-être le cas, je sais pas, mais ils ont toujours été positifs envers moi et ça a toujours été très constructif. Je pense pas que j'ai eu de mise à l'écart. J'ai toujours été avec le groupe, etc. Mais je suis content quand même d'avoir joué à Guilherin lors de la 5e journée.
2: Mais justement, comment ça a pu se faire? Mais je le disais, l'arrivée de Stéphane Prosper aussi, le jeu, comment tout ça a pu coulisser de manière naturelle sur l'intégration?
3: Ça a été assez facile puisque Stéphane, il est arrivé en même temps que moi et il a porté un système qui était nouveau. Donc je l'ai appris en même temps que les autres joueurs. Donc ça, sur cette partie-là, j'ai pas eu plus de temps d'adaptation que les autres. Mais c'est quand même quelque chose qui ça reste du rugby, c'est quand même un système qui est plutôt aussi assez simple. Donc y a pas eu trop de mal à l'appréhender.
2: Thibaut ?
4: Non, je disais c'est bien qu'il le couve un petit peu à Iban, parce qu'après sinon il va commencer à faire les entraînements au club et ça va être compliqué.
3: Je vois pas du tout de quoi tu me parles.
2: Non mais parce pour la private joke, effectivement, pour que ce soit clair pour nos auditeurs, vous connaissez, on va rentrer dans le sujet, mais en l'occurrence vous connaissez d'où, depuis quand, vas-y, et Iban en l'occurrence, Thibaut viendra rajouter ou rectifier le tir s'il y a besoin.
3: Ah mais Thibaut, je le connais bien puisque c'était mon manager quand on était champion de France à Tyros lors de ma dernière année. Et au-delà de ça, il était joueur au club, et famille historique de Tyros, donc je connaissais depuis toujours.
2: Thibaut ?
4: Non, rien à rajouter. J'étais un simple éducateur qui l'a accompagné pendant un an.
2: Et alors, le regard de l'éducateur sur l'homme et le joueur.
4: Non, mais moi, je suis très heureux qu'Iban soit à ce niveau-là, puisque quand il était dans la division dans laquelle on était, nous, avec Tyros, il était largement au-dessus.
2: C'était Federlune.
4: Ouais. Après, maintenant, c'est pas simple. Il est arrivé l'année dernière à Mont-de-Marsan, qui a connu une saison sportive très compliquée. Et là, je trouve que c'est un rebond et c'est plutôt un beau signe du destin qu'il puisse arriver au Biarritz Olympique dans un club et une équipe qui commence à bien marcher. Et je suis persuadé que dans les moments difficiles, quand tu auras besoin de les mettre entre les perches sur certains matchs, ils feront appel à Iban et ce sera pas le genre à trembler.
2: Ben, sur ce qui vient d'être dit.
5: Pas que sur les moments difficiles. Moi, j'aimerais te voir dans les moments.
3: Moi aussi.
5: Voilà.
4: Dans tous les moments.
2: Non, mais en plus, Thibaut en parlait de la saison dernière à Mont-2. Alors, on va pas refaire la saison. On embrasse les collègues de Gascogne qui nous écoutent. Mais première saison professionnelle, vous jouez 27 matchs. Alors, je veux bien qu'on ait 21 ans, mais 27 matchs première saison pro avec les exigences du monde professionnel, c'est énorme.
3: J'ai pas été blessé, j'étais tout le temps là, donc le staff a fait appel à moi beaucoup de fois dans la saison et c'était top et c'est une année où j'ai énormément pris.
2: Mais pour s'acclimater à ce monde professionnel-là, comment ça s'est fait le jump, le
3: sens? À vrai dire, à Tyros, on s'entraînait quand même déjà assez sérieusement.
5: À Tyros, ils sont professionnels.
3: Hein. Non, on s'entraînait sérieusement et j'ai pas eu un gros problème physique sur ça.
4: C'est un poste, le poste de demi d'ouverture où on a besoin d'engranger la confiance, d'engranger du temps de jeu. Et malgré son jeune âge, entre guillemets, je suis pas surpris qu'il ait enchaîné les matchs l'année dernière à Mont-de-Marsan, puisque à Tyros, il le faisait tous les week-ends. C'est un joueur qui est capable d'enchaîner et qui le temps de jeu, c'est pas un truc, il est prêt physiquement, donc c'est pas un problème pour lui.
2: En l'occurrence, ce poste d'ouvreur, c'était une évidence, parce qu'on sait que vous êtes aussi polyvalent.
3: Oui, c'est vrai, je peux jouer en 10 et en 15, mais je suis un ouvreur de formation. J'ai toujours joué à l'ouverture depuis qu'on joue au rugby à 15. Donc c'est mon poste de formation. Là, c'est là où j'aime le plus jouer. Mais c'est vrai qu'il y a cette polyvalence au poste derrière.
2: Si vous étiez votre propre entraîneur, vous vous fixeriez en 10? La question à tout le monde. Les gens sont polyvalents, puisque désormais, avec 8 changements à la place de 12,
3: il faut être polyvalent. J'ai une petite préférence pour le poste des 10, oui.
2: Et vous, Arthur? Je connais déjà la réponse, cela dit, mais ça fait jamais de mal, parce que vous avez joué aussi 3e ligne.
3: tant que je joue.
2: Ça, c'est la réponse classique. Ah, mais pour tous les joueurs, on a un endroit où on préfère quand même être placé sur le terrain.
6: Moi, c'est délicat parce que j'aimerais être deuxième ligne, mais sans pousser les mêlées. Donc, ça n'existe pas encore. Mais...
2: Bon, on va lancer un appel à la Ligue pour simuler les mêlées, peut-être.
6: Ça, je ne sais pas s'ils vont faire ça pour moi.
2: Thibaut, toi, c'était.
4: C'était être sur le terrain, c'était déjà pas mal.
2: Grégoire, et toi ?
4: Non, numéro 8, je dirais.
2: C'est vrai ?
4: Oui. Poste de 8.
5: Non, mais comme dit Arthur, le tout c'est de jouer. Mais après, vu qu'on avance physiquement, que les temps de jeu sont de plus en plus importants, c'est vrai qu'à un moment, même en se mettant à 80 ou 90% en mêlée, je te vois bien finir, allez, deuxième ligne, le papa du 5 de devant, comme tu sais très bien le faire, et sur la durée, ça sera mieux pour toi. Un ça petit fait... conseil d'ancien.
4: Ça fait combien d'années que tu es en top 14, Arthur ?
6: Ça va faire
5: 12
6: ans. Non, moins. Je fais 2015, je crois. Ouais, 12.
4: Ouais. Ouais, c'est de plus en plus rare à ce niveau aujourd'hui. Quand on connaît l'intensité des chocs et la vitesse qui a augmenté dans le jeu de manière générale, d'arriver à faire une carrière de 12 ans à haut niveau au poste de deuxième ligne et troisième ligne.
2: J'allais dire, on avait vu un dossier du journal L'Équipe la semaine dernière qui en parlait justement de la longévité des joueurs aujourd'hui dans le rugby professionnel, dans ce qu'il est. Votre regard à tous les deux sur cette question-là, j'allais dire Arthur, maintenant vous avez de quoi regarder dans le rétro et puis Iban regardera devant. Il vous reste quelques années devant Arthur, c'est pas ce que je veux dire.
6: Oui, oui, après moi, il n'y a pas de problème par rapport à ça, t'inquiète. La longévité...
2: Sur l'exigence et le fait que ce métier est dur, qu'on se repose très peu finalement par rapport à d'autres disciplines qui demandent, je pense au football américain ou ce genre de sport-là qui pourrait être comparable peut-être.
6: Ouais, après on est... alors c'est un peu plus dur qu'avant, quand j'ai commencé en 2015 je pense, honnêtement. J'avais une autre fraîcheur aussi peut-être mentale et physique quand tu commences à 22 ans. Mais non, après on est aussi mieux préparé maintenant. C'est délicat comme question. Je trouve que quand t'es dans le truc, que t'enchaînes les matchs, je trouve pas ça difficile. C'est quand tu t'arrêtes, les plages de repos, des fois c'est un peu plus dur. Même si moi, forcément, c'est plus couiné que pour Iban, je pense. Mais on n'a pas le même poste en plus. Il est tranquille à l'ouverture. Mais...
2: Il presque mais...
4: Je fais en sorte d'être.
6: Ouais. Mais il avait raison.
2: À l'échelle d'une carrière, j'allais dire, Iban, est-ce qu'on des fois on se projette sur ce qu'on voudrait, ce qu'on aimerait, sur ce que on voudrait pas aussi, voilà.
3: Moi, je me projette pas trop puisque le professionnalisme, je le connais depuis à peine un peu plus d'un an, donc je me projette pas trop. Issu du monde amateur, avant, je travaillais, donc.
2: Vous faisiez quoi ?
3: J'étais commercial.
2: D'accord.
3: Chez Essor, en Anglette, pas loin.
2: D'accord.
5: Hein. Comme papa.
3: Exactement.
2: Je crois que Thibaut a fait la boue.
3: Non, mais je me rendais disponible pour aller aux entraînements.
4: Travailler dur.
3: Je travaillais et je faisais. Mais non, mais c'était pas un travail dur. Mais maintenant que je suis professionnel, je mesure la chance que c'est d'être professionnel. Après, mal d'enchaîner les saisons, moi je connais pas donc.
4: C'est deux profils différents, Iban et Arthur. Arthur, il a connu le haut niveau très jeune et Iban est arrivé plus tard. Souvent, moi, j'ai tendance à dire aujourd'hui qu'il vaut mieux arriver un peu plus tard parce que je trouve que les jeunes qui arrivent aux alentours de 22 ans, qui connaissent le monde professionnel et qui ont connu le monde amateur, mais n'ont pas été poussés vers le monde pro. Je parle au niveau des études et ces choses-là. Ils ont pu se construire quand même en tant qu'homme un petit peu avant de débarquer dans le monde pro.
2: Un peu plus de maturité.
5: Sûrement même au niveau physique, moi je dirais. Parce que quand on a 17-18 ans, qu'on force...
2: Il y a des contre-exemples. Les Louis
5: au-delà de...
4: Mais totalement, voilà. C'est Arthur qui est un contre-exemple. Mais... Je trouve que quand on arrive tôt, on n'est pas encore construit trop en tant qu'homme, et c'est bien aussi de passer un peu par la case.
5: Il y a quelques joueurs qui arrivent à sortir maintenant à des âges 22, 20, oui, ouais. Mais il y en a de plus en plus, comme on dit, qui acceptent mieux et qui, au niveau du travail physique, et qui sont prêts sur 7-8 ans à se donner parce qu'ils ne se sont pas cramés quand ils étaient jeunes en couverture.
6: Ouais, non, je rebondis sur ce qu'a dit Thibaut. J'ai commencé jeune et j'avais peut-être pas la maturité physique non plus de maintenant. Et très vite, tu vois, un an après, je me suis fait opérer de l'épaule. J'ai déjà pris à 22 ans, j'ai déjà pris pour 6 mois. Donc, tu vois, l'un dans l'autre. Mais je trouve que la nouvelle génération, par contre, travaille encore plus à la salle, des fois un peu trop, mais travaille plus que nous on le faisait à l'époque.
2: Ça veut dire quoi, qu'on préférerait aller voir sur le terrain qu'à la salle ?
6: Il faut arriver à pas être trop en salle non plus quand on fait du rugby.

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5: De retour jusqu'à 19h dans 100% rugby avec Iban Laclau, avec Arthur Ituria, nos invités. Deuxième ligne, on parlait, en l'occurrence Arthur, de cette deuxième ligne de l'Aviron Bayonnais. Et on voit qu'en ce début de saison, les deux joueurs qui ont le plus joué sont deux recrues, en l'occurrence, puisque ce sont Kylian Jaminé et le jeune Mathieu Ouila. On parlait aussi de votre... Cela dit, on parlera un jour du poids et des cuissasses de Kylian Jaminé parce qu'il y a sujet quand même, je pense.
6: Solide.
5: Voilà, confirmation.
7: Ah oui.
5: Ah non, donc Kylian Gerassi, pardon, et ça va m'arriver aussi vendredi à Aurillac, ça, sans doute. Donc Kylian Gerassi et Mathieu Ouila. L'année dernière, on le disait, vous avez été sursollicité peut-être aussi, c'est ce qui fait qu'à la fin de la saison, le corps a lâché. Forcément, de voir ces recrues rentrer et être positif. On se dit que pour la deuxième ligne, pour la concurrence, mais aussi pour les plages de repos, c'est que du bonus.
6: Ouais, c'était la volonté du club, je pense, de s'étoffer un peu à ce poste-là. Et, bon, il n'y a pas que ce poste-là, mais dans la volonté de faire souffler à des moments, de pouvoir faire du turnover aussi à d'autres, c'est très bien. Le plus important, c'est surtout qu'ils répondent présent aux attentes du staff. Je trouve qu'ils ont fait des très

0: match. Kylian sur l'aspect touche apporte la nouveauté et son leadership aussi. Donc j'espère que ça va continuer longtemps comme ça.
1: Et l'autre aspect, l'autre casquette, en l'occurrence celle de capitaine leader, puisque là aussi je pense à Guillaume Martin qui l'année dernière nous avait dit que peut-être à certains moments de la saison vous aviez peut-être souffert, c'était pas un aveu mais c'est un ressenti de sa part, que peut-être souffert de vous retrouver seul leader finalement, parce que Maxime Macheneau qui aurait dû prendre le lead s'était blessé, Giovanni Abelkoffner là aussi s'était blessé, il y avait eu le départ de Camille qui était dans le staff, le départ de Guillaume Rouette, Baptiste Egui qui était malade aussi dans le groupe des leaders, on va dire des collègues. Cette saison, j'allais dire Léo Colli qui prend le lead, Facou qui est toujours là, Joe qui est de retour, Tuilagi qui a enchaîné trois fois capitaine. On a l'impression que là aussi, le partage de responsabilités sera plus facile pour vous aussi.
0: Ouais, non, c'est sûr que c'était plein de circonstances qui ont fait que l'année dernière j'étais tout seul. Comme tu l'as dit, le départ de certains, les blessures de d'autres, malheureusement, bon, c'est comme ça. Ça a été une année. Une année un peu compliquée, mais ça a aussi permis le fait qu'on se rende compte qu'on pouvait pas faire qu'avec un capitaine, parce que bon, la preuve est qu'aujourd'hui on arrive à faire aussi sans moi, alors que j'étais désigné seul capitaine en début de saison. Donc c'est très bien. Je reprends une phrase de mon père, il sera très content. La nature a horreur du vide. Donc je trouve ça bien que des mecs comme Léo Colli qui viennent d'arriver au club prennent les choses un peu en main aussi. Le petit Iol aussi, je l'ai trouvé très bien sur le fait de remplacer Léo aussi. Voilà, c'est je me suis pas beaucoup entraîné avec eux, mais j'ai été 2-3 fois dans le rond et j'entends des mecs parler qui viennent d'arriver et qui parlent juste, surtout qui parlent pas pour rien dire. Donc c'est une bonne chose. J'espère qu'on va continuer comme ça et réussir à faire émerger des nouveaux capitaines.
1: Iban, je bascule sur vous. Le rugby, c'est de famille, c'est ça ? En l'occurrence, il fallait expliquer aux auditeurs.
2: Oui, c'est de famille. Mon grand frère jouait. Mon père entraîné a été président de Tyros. Donc oui, c'est une histoire de famille. Et puis tous mes copains, hein, que ce soit à l'école et tout ça, jouent aussi au rugby. Donc c'est un peu une évidence.
1: Et à ceux qui se posent la question, il y a la fratrie Iban et Ion, mais il est tyrosé. À quel moment ça a flanché ? On va vous dire pour les gens qui nous écoutent au Pays Basque.
2: C'est que ma mère est de Saint-Palais. Donc c'est pour ça que nous deux, nous avons un prénom basque. Et voilà, et mon père est tyrosé, lui.
1: Et j'ai cru comprendre une affinité particulière avec le BO, en tout cas de petit.
2: Oui, c'est vrai que petit, le club phare du coin, c'était le Biarritz Olympique, Dimitri
1: Galactique,
2: les Galactiques, exactement. Donc c'est vrai que petit, ouais, je regardais pas mal les matchs du BO, puisque c'était eux qui étaient un peu sur le devant de la scène.
1: D'où la question des rouges.
3: Non, je suis pas étonné parce que son père avait une grosse passion pour les avants et pour le jeu au large, ou pas. Donc c'est normal qu'il était fan du Biarritz Olympique. C'était pas le Stade Toulousain, c'était sûr, connaissant son père.
1: D'accord.
3: Voilà.
1: Et pour la longueur du jeu au pied, pour ceux qui se posent, parce qu'on parlait de Jaminé en l'occurrence, j'ai cru voir vos jambes, j'ai pas l'impression que ce soit le même style de jambes. Non, sont peut-être un peu plus fines.
2: Je suis pas aussi solide, mais non, elles sont grandes, j'ai des grandes jambes, peut-être que c'est pour ça que j'ai un long jeu au pied. Je tape depuis tout petit aussi, peut-être que ça y fait, je sais pas, j'ai jamais trop su l'expliquer.
1: C'est vrai, on se pose pas la question de savoir est-ce que c'est inné, est-ce qu'il y a ou alors une part d'inné, une part de travail.
4: Il fait combien tu fais, 1m80 ?
2: 1m90.
4: 90, bon, et là, et puis ça, c'est sûr qu'il le travaille, mais c'est sûrement inné parce que à chaque fois, moi je l'ai vu jouer avec Tyros, c'était.
1: C'est des bons souvenirs pour l'Anglet Olympique à ce moment-là ou pas?
4: Tyros, non, bon, oui, c'était pas, mais non, pour parler de sa longueur de jeu au pied, il a toujours eu. C'est sûr que ça se travaille, mais l'autre jour, quand il est rentré contre Montauban, le 22-22, bon, ça fait du bien quand on joue devant, hein. On lève la tête et on respire comme il faut.
1: Thibaut.
3: Non, mais le jeu au pied, c'est du travail, parce que je suppose Arthur est presque aussi grand qu'Iban, et je suis pas sûr qu'il ait la même longueur de jeu au pied.
0: Respect, hein.
3: J'arrive contre toi, Arthur. Moi, je pense qu'Arthur est technique malgré tout, mais non, c'est quelque chose qui se bosse, oui, le jeu au pied, pour l'avoir vu faire aux entraînements et la semaine, c'est quelqu'un qui le bosse énormément.
1: Vous confirmez, vous le bossez.
2: Oui, c'est vrai. C'est quelque chose que j'aime par-dessus tout, donc c'est quelque chose que je fais avec plaisir.
4: Et puis en plus, ce qui se voit, c'est que tu forces pas.
2: Quand tu tapes, c'est vrai, en plus, c'est un pilier qui t'a dit ça, alors ça doit être flagrant, mais vaut mieux pas taper comme un saut parce qu'on sait pas trop où le ballon va, surtout pour ça.
1: Et tu me disais pareil sur Arthur en mêlée, c'est que tu forces pas, j'ai joué avec des joueurs longilignes.
4: Quand t'avais Tadjian et compagnie, c'était Arthur, hein. Physiquement, c'était pas plus lourd, c'était bon. Le jeu était différent.
1: Merci beaucoup, Arthur, d'avoir été avec nous. Merci, Iban. Bonne semaine à tous les deux. Le Biarritz Olympique qui se déplace à Aurillac, c'est ce vendredi. Et l'Aviron Bayonnais qui se déplace. Là aussi, deux déplacements donc au Stade Toulousain dimanche soir, en clôture de la sixième journée. Ce sera deux matchs à vivre en intégralité sur votre radio. Ici, Pays Basque, bonne semaine à vous. Et on se retrouve demain à 18h avec Yann Blanchard. Ciao, ciao.
4: Merci, bonne soirée.
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1: Il est 19h sur votre radio, ici Pays Basque, bonne soirée à vous. Et tout de suite, la rediff du Mac Basque avec Chéchi Lifoy.
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2: Bonsoir à tous, salut et bienvenue, heureux de vous retrouver ce soir à 20h pour prendre le temps d'appuyer sur pause une heure chaque soir pour se détendre, pour rêver, pour voyager dans notre pays. Parce que vous l'avez entendu, il n'y a pas que Paris dans la vie chaque soir. Ce sont des invités, des univers aussi, des univers inspirants qui nous parlent de ces endroits en France qui ont marqué leur vie. Une carte postale géante qui va nous conduire d'ailleurs ce soir au cœur de vos initiatives. Nous irons dans la Vienne, mais aussi à Alençon pour découvrir ce que vous entreprenez et ce qui marche. Il n'y a pas que Paris dans la vie, c'est parti jusqu'à 21h. Ce soir, je reçois une réalisatrice et romancière. Son livre « Sur la plage abandonnée » est sorti fin septembre aux éditions Charleston. Elle est aussi cofondatrice d'un festival dont nous parlerons et dont la remise des prix aura lieu fin novembre. On lui doit les longs-métrages « Comme Thiébel »,« LOL » avec Sophie Marceau, « Une rencontre »,« Dalida »,« I Love America »,« La chambre des merveilles » ou encore « LOL 2.0 ». Ça, c'était cette année. Elle est scénariste et productrice également. Je reçois Lisa Azuelos.
3: Bonsoir.
2: Bonsoir Lisa.
3: Bonsoir.
2: Comment ça va ?
3: Ça va bien.
2: Alors ce qui est fou, c'est que vous sortez ce livre qui est un récit très personnel, à mi-chemin entre l'autobiographie et peut-être quelque part un peu romancé, mais il y aura forcément des correspondances évidentes avec le parcours que nous retraçons chaque soir comme on le fait dans cette émission. On parlera évidemment de ce livre où vous parlez de votre enfance, de votre famille, de vos blessures, mais aussi de reconstruction à travers Saint-Tropez, qui est un vrai personnage très clairement.
3: Ah, clairement, c'est vraiment un livre que j'ai voulu en miroir avec la ville de Saint-Tropez.
2: Ouais. Alors, je vous propose de revenir bien avant tout ça et de débuter par le commencement. Vous êtes né à Neuilly-sur-Seine. Je sais que c'est pas forcément une carte postale que vous retenez. D'ailleurs, vous n'avez même pas y vivre. Enfin, c'est parce qu'il y avait, voilà, il fallait naître à ce moment-là quelque part et c'était ici, quoi.
3: C'était ici. C'était dans le 9-2, quoi. Voilà.
2: Bon, très rapidement, vous allez partir. Vos parents vont séparer. Hein. Je précise que vos parents se séparent, Marie Laforêt, et puis votre papa, qui est homme d'affaires juif marocain, Judas Azuelos.
3: Ouais.
2: Ils se séparent lorsque vous avez 2 ans. Dans un premier temps, vous partez en Suisse.
3: Oui.
2: Et ça encore, c'est pas un bon souvenir.
3: Non, c'est pas un bon souvenir. Il y avait beaucoup de lieux où on plaçait les enfants. Ça s'appelait des homes d'enfants.
2: Oui.
3: Et ça faisait partie de ces lieux où il y avait pas mal de tortures sur les enfants, où on les maltraitait énormément. Et ce qui est bizarre, c'est que beaucoup de gens de la haute société mettaient leurs enfants là-bas. Et nous, on était un peu obligés de se taire. Enfin, on était complètement obligés de se taire. On était terrorisés à l'idée de dire qu'on était maltraités. Et du coup, les parents, quand ils venaient, on jouait la comédie comme si on était heureux. Et après, dès qu'ils partaient, c'était l'horreur, quoi.
2: On vous demandait de jouer la comédie ?
3: Ah oui, on nous demandait clairement. On disait, si jamais vous bougez, vous serez punis, vous aurez plus à manger. Enfin bref, c'était...
2: Alors c'est une émission qui est résolument positive, et c'est vrai que j'ai pas forcément envie, et on va très vite accélérer, mais c'est important aussi d'en parler, de dire que ça existait.
3: Bien sûr.
2: Que c'était aussi l'enfance des gens de votre génération, Lisa Azuelos.
3: Oui, beaucoup, on en a après beaucoup entendu parler, récemment avec Bétarame, avec des lieux comme ça. Enfin
2: évidemment.
3: Bon, maintenant on se rend compte qu'en fait on a été une génération... On a beaucoup dit de mal de notre génération qui a fait beaucoup de mal à la planète ou à je sais pas quoi, mais en fait on a été pas si bien traité que ça aussi dans notre enfance.
2: Avec votre frère Jean-Mehdi, vous allez enfin partir dans une autre maison pour enfants, cette fois dans un petit village de la Sarthe. Comment il s'appelle ce petit village ?
3: Les Aulnans.
2: Est-ce que c'est finalement votre naissance à ce moment-là ?
3: Disons que c'est une renaissance dans le sens où je suis beaucoup plus libre. Ce qui était extraordinaire dans ce petit village, c'est que c'était un tout petit village, on était 300 habitants, on était 12 dans l'école, ça comprenait donc du CP au CM2. Et quand on est dans un lieu unique pour faire école ensemble, on voit tout de suite qu'en fait on connaît tous les enfants du village. 300 habitants, c'est vraiment très très peu. Et on faisait tout à pied, je pouvais me balader tranquillement, enfin c'était vraiment...
2: Qu'est-ce qui vous revient de cette école, visages.
3: Là, c'est la cour d'école. Alors, je suis retournée il n'y a pas très longtemps et j'ai été étonnée, comme souvent quand on est grand et qu'on revient sur un lieu où on a été petit. Je trouvais la salle de classe toute petite.
2: Exactement.
3: Alors que pour moi, c'était énorme.
2: Bien sûr.
3: Mais on avait une maîtresse qui était extraordinaire, qui nous faisait cours. Elle faisait cours des CP au CM2 dans la même journée. Donc, moi, évidemment, j'avais les oreilles qui traînaient vers les grands, quoi.
2: Vous vous souvenez de son nom ?
3: Non, je me rappelle pas de son nom. Je me rappelle de ses robes, de comment elle courait, de son visage, mais je me rappelle pas de son nom.
2: Dans ce petit village, vous vivez au cœur d'un environnement qui est extraordinaire. J'imagine que c'est au cœur de la nature, des forêts, d'un contexte très agréable pour vous.
3: Oui, en fait, depuis, je connais vraiment beaucoup le nom des fleurs. Je sais ce que c'est que de manger un poulet qu'on vient de tuer. Je sais ce que c'est aussi que d'enlever la peau du lapin. C'était
2: quand on vit à la campagne, généralement, on apprend ça.
3: On apprend ça. Ouais. Et puis il y avait
2: un pyjama.
3: On enlève le. Ouais, c'est ça. On disait, on va enlever le pyjama. Enlever le pyjama, j'ai dans la part. C'était comme ça. Bon. Et moi, je détestais ça, évidemment. Je l'ai mis dans mon film I Love America parce que c'est vrai que c'est moi qui donnais à manger aux bébés lapins quand ils naissaient. Et puis quand il fallait les tuer, c'était beaucoup moins marrant. Et puis j'ai beaucoup parlé avec des vaches puisque c'était mes voisines de jardin. Elles broutaient dans le jardin d'à côté.
2: Mais là-bas, ce sont des endroits où la naissance de veaux, c'est un événement.
3: En fait, quand un petit veau est né, je m'en rappelle, j'étais tellement excitée que je suis partie courir parce que je voulais absolument voir le veau. J'attendais. Et puis, je suis tombée par terre et je me suis fait mal aux pieds. J'ai jamais pu aller voir le petit veau qui était en train de naître.
2: En tous les cas, c'est ce contexte-là où, pour ceux qui n'imaginent pas, le boucher vient avec son camion.
3: Oui.
2: La vie vient à vous, en fait.
3: Oui.
2: La bibliothèque, il n'y a rien dans ce village.
3: La caisse d'épargne.
2: La banque, donc.
3: Ouais.
2: Vous vous souvenez, de ces gens qui arrivaient à vous ?
3: Il y a une place du village et en fait, les camions venaient nous apporter de quoi vivre, en fait. Donc, à part les légumes, bien sûr, puisque ça, tout le monde cultivait ses légumes, à part le lait, le beurre, etc., puisque ça, on le faisait nous-mêmes. Et c'est vrai que je sais ce que c'est que la vie d'un tout petit village en France.
2: Vous alliez vous balader en forêt ?
3: Ouais,
2: vous aimiez,
3: beaucoup.
2: Vous ressourcer peut-être et vous retrouver au cœur de cette renaissance.
3: À l'époque, je ne savais pas que ça me ressourçait. Maintenant, quand je vais en forêt, je reprends tout de suite les souvenirs bien heureux de cette époque-là. Et c'est vrai que je remarque ce que je remarquais à hauteur d'enfant, c'est-à-dire les petites violettes ou les petites jonquilles ou les choses comme ça qui étaient vraiment des réjouissances du printemps. C'était assez magnifique, en fait, la nature.
2: Elle est où, votre forêt, aujourd'hui ?
3: C'est bien le problème. Je cherche ma forêt après avoir été la fille de la forêt. Je cherche ma forêt. J'y vais pas assez souvent, mais dès que je me retrouve dans un endroit où il y a une forêt, je suis apaisée.
2: Lisa, on est dans la Sarthe. On va continuer de se balader dans votre vie. On va rester un peu dans cette
3: ville. Faut préciser que qu'il y a des rillettes dans la Sarthe et que moi j'ai été nourrie aux rillettes.
2: On va en parler.
3: On
2: va en parler parce qu'on s'intéresse aussi à la gastronomie, les régions, votre carte gastronomique. À vous. On va parler d'un hérisson.
3: Oui.
2: Oui, parce que justement, dans la revue des merveilles avec Benoît Prospero, vous allez nous présenter Benoît, une femme qui a un bac plus 8. Vous, Lisa, qui avez eu votre bac à 16 ans, précoce. Eh bien, cette dame, au bac plus 8, elle a décidé de consacrer sa thèse à un hérisson.
4: Et bac plus 8 est une thèse consacrée au hérisson. Avec ici Champagne-Ardenne, on vous présente Rose Delamarre, doctorante au CERFEU, Centre de Recherche et de Formation en Éco-éthologie à Boult-aux-Bois. C'est dans les Ardennes. Alors d'abord, petit rappel.
5: Donc l'écologie, c'est l'étude de l'écosystème et des interactions entre toutes les composantes de l'écosystème, donc à la fois la faune, la flore et l'environnement. Et puis l'éthologie, c'est l'étude des comportements des animaux. Et donc l'éthologie, c'est l'étude du comportement des animaux dans leur milieu naturel.
4: Et là où ça devient marrant, c'est que quand on écrit une thèse sur le hérisson, il y a une petite particularité.
5: Le hérisson est strictement nocturne, donc je travaille la nuit. Donc ma journée, elle commence vers 15-16 heures et elle se termine vers 4-5 heures du matin. Donc l'été, je suis en rythme nocturne. Je vais faire beaucoup de terrain pour pouvoir suivre les hérissons. Et après, l'hiver, il n'y a plus de hérissons. Donc moi, je suis au bureau et j'analyse toutes mes données.
4: Et donc une nuit typique, ça peut ressembler à quoi ? Juste un exemple.
5: Là, on a réussi à retrouver une femelle qu'on cherchait déjà depuis 2 semaines. Donc on a été très contents. On a pu lui remettre une balise bien rechargée, vérifier qu'elle allait bien.
4: Donc voilà, ça c'est un exemple de nuit parmi tant d'autres. Et c'est d'autant plus important que c'est quoi le périmètre de vie d'un hérisson ?
5: Un hérisson, ça peut parcourir sans problème 4-5 km par nuit. Et en général, si vous avez un hérisson dans votre jardin, en fait, il va dans tout le village.
4: Ici précisément ?
5: Mon hypothèse, c'est que en zone bocagère, comme il y a des haies et des prairies entre les villages, les hérissons vont plus facilement pouvoir circuler circuler entre les villages. Tandis qu'en plaine agricole, plutôt plaine champenoise, là, il y a beaucoup plus de monoculture, beaucoup moins de haies, donc un habitat qui est supposé moins favorable pour le hérisson. Et donc là, les déplacements entre les villages vont être plus compliqués.
4: Ah ben voilà. Et finalement, l'objectif, c'est quoi ?
5: L'objectif principal du chercheur, c'est d'apporter des connaissances dans un objectif plus tard d'orienter les plans de conservation. Par exemple, des associations ou des collectivités territoriales. Mais l'objectif principal du chercheur, c'est d'apporter des connaissances.
4: Et ainsi prendre les bonnes décisions pour le bien de la biodiversité. Et ça, c'est une merveille. Merci Rose Delamarre, doctorante au CERFEU, Centre de Recherche et de Formation en Éco-éthologie à Boult-au-Bois, c'est dans les Ardennes. Et merci, ici Champagne-Ardennes.
2: Merci Benoît Prospero. Vous saviez-vous, les azoïdos cadéris sont faits 5 km par nuit?
3: Non, il fait beaucoup plus que moi, les hérissons. Mais j'aime bien parce que les hérissons, en fait, quand ils naissent, ils n'ont pas de piquant. Et ouais. c'est une belle métaphore par rapport à l'enfant et sa mère. Parce qu'il doit être suffisamment proche pour pouvoir se nourrir et suffisamment loin pour ne pas se faire piquer. Et c'est intéressant.
2: Bah oui. Bah bien sûr. C'est très mignon en tous les cas, un hérisson. Restez avec nous, on ira à Saint-Tropez, mais avant d'aller à Saint-Tropez, bah on passera peut-être par la Baule, par Saint-Gervais, par le Mont-Saint-Michel, qui sont aussi des lieux qui comptent dans votre vie, qu'on retrouve pour certains dans ce livre que vous publiez sur la plage abandonnée, qui est un récit publié donc chez Charleston, Paradis perdu. Lisa Azuelo, c'est votre invité jusqu'à 21h.
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2: Et Julien Clerc qui nous rejoint avec Hélène, sur ICI.

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2: Avec mon invité Lisa Zuelos, réalisatrice, productrice, scénariste, femme de conviction, romancière, son récit sur la plage abandonnée est en librairie depuis le 24 septembre. On s'est baladé dans la Sarthe où elle a vécu une grande partie de son enfance, mais il y a plein d'autres lieux à découvrir ce soir. On pourrait parler du Mont-Saint-Michel. Oui. Je ne sais pas quand vous l'avez découvert, ce Mont-Saint-Michel, parce que je sais que récemment vous y êtes retourné. Ouais. C'est un souvenir d'enfant, d'adolescent, quand vous l'avez découvert la première fois,
3: hein? La première fois, c'était assez extraordinaire. C'est même très émouvant d'en parler. Justement, j'étais avec cette dame qui nous gardait dans la Sarthe. Et puis, elle avait décidé de nous emmener faire un voyage pour qu'on connaisse autre chose, en fait. Puisque moi, je ne connaissais pas grand-chose quand j'étais petite. Et on part au Mont-Saint-Michel, et je sais que c'est la première fois que je fais du camping. Et on arrive là, et je sais que j'ai été tellement émue par la beauté de ce lieu. Pour moi, c'est un des plus beaux lieux de France, vraiment. L'architecture est sublime, fantastique. C'est là où j'ai appris aussi que Saint-Michel avait terrassé le dragon. Alors, c'est intéressant de savoir que terrasser le dragon, c'est pas le tuer, c'est vraiment faire en sorte que la bête animale sauvage qui crache du feu soit calmée, on va dire, par Saint-Michel. Voilà.
2: Il y a plein de symboles dans votre vie.
3: Oui.
2: Vous y êtes retourné, je crois, il y a quelques années, faire un pèlerinage.
3: Absolument.
2: Vous avez marché pendant des heures à marée basse,
3: imagine. En fait, je me suis fait avoir par un copain à moi qui sait que j'aime pas trop marcher, même si en fait j'adore ça, mais bon. Et il me dit, écoute, à la fin du pèlerinage, on arrive au Mont-Saint-Michel et tu fais les deux dernières heures avec nous et on arrive à pied. Et je fais, mais c'est génial ça. Et je pars donc en pèlerinage avec tout le monde. Et puis on était dans les fameux prés salés, là où il y a les moutons qui mangent l'herbe salée qui leur donne cette texture si incroyable. Et puis je voyais toujours pas le Mont-Saint-Michel, ça faisait déjà deux heures de marche. Je dis, mais il est où? Il me dit, mais il est là-bas. Et là, je vois un point ridicule. Je dis, mais on va y aller à pied? Je dis, mais c'est hyper loin. Il me dit, mais non, t'inquiète pas. Et en fait, plus je marchais, plus j'avais l'impression qu'il ne se rapprochait pas. Et j'étais désespérée et j'ai eu tout un chemin comme ça de désespérance qui petit à petit m'a amenée à l'espoir. Et je crois que c'est ça le pèlerinage du Mont-Saint-Michel. Et en même temps, il y a cette peur parce que on marche sur le fond de la mer. Mmh. Donc je me disais, tiens, je marche sur le fond de la mer et aussi le fond de ma mère et le fond de la mer que je suis. Et c'est une autre impression que de marcher sur la terre, en fait.
2: Ouais.
3: Parce que c'est dangereux et à la fois c'est souple. Et c'était vraiment un moment magique. J'ai des images et des photos de ce moment hallucinant.
2: Autre image, la Haute-Savoie, Saint-Gervais-les-Bains.
3: Ouais.
2: C'est une copine qui vous conduit un peu là-bas. Elle louait une maison ou des appartements, en tous les cas. Vous découvrez le ski?
3: Oui.
2: C'est un endroit
3: en fait, je
2: ne
3: découvre pas le ski, puisque malheureusement, mon horrible pension
2: en Suisse oui, j'imagine aussi.
3: M'avait mis sur les skis très tôt. J'avais d'ailleurs failli mourir. Et donc je savais skier très bien et j'avais comme mes parents s'occupaient pas vraiment de moi pendant les vacances, j'étais tout le temps heureusement invitée par mon amie qui elle avait toujours besoin d'une copine avec elle, donc j'étais sa copine de vacances. Et on était à Saint-Gervais qui était en face de Méribel, je crois. Et puis bah c'était des vacances assez merveilleuses, c'était avec Bertrand Blier aussi, c'était l'époque où ils étaient ensemble et moi j'étais la copine de la belle fille, voilà.
2: Vous avez confié à Katharina qui préparait cette émission que c'est là-bas que vous avez acheté votre premier soutien-gorge.
3: Ouais. En fait, c'est drôle parce que normalement ça devrait rester un lieu qui pour moi est synonyme de fondue, raclette et ski. Et je revois cette espèce de... À l'époque, il y avait des merceries, je crois que ça s'appelait. Ou des...
2: ouais.
3: Et on allait acheter... Je sentais que je commençais à avoir besoin, justement, parce que comme je faisais du ski, j'avais un peu les seins qui avaient poussé. Et je sentais que j'avais besoin d'un soutien-gorge. Et je n'osais pas en parler à ma maman, parce que j'étais vraiment pas assez intime avec elle. Ouais. Au contraire, la maman de mon amie, j'étais très intime. Et elle m'a dit, allez, je t'emmène acheter. Et c'était un soutien-gorge Chantel. Je ne sais même pas s'ils existent encore, mais...
2: Couleur claire.
3: Couleur chair, voilà. Je m'en rappelle encore de ce soutien-gorge.
2: Bon, je quitte le ski pour aller à la boule.
3: Oui.
2: Alors ça, la boule, vous allez en plus filmer. En tous les cas, on va retrouver la boule dans 15 août. Hein, donc vous avez signé le scénario. La boule, ça c'est le lieu de l'adolescence. C'est le lieu des premiers émois, peut-être. Des premiers amours. C'est une baie extraordinaire. Je crois que c'est la plus belle, plus grande baie d'Europe.
3: C'est la plus grande baie d'Europe.
2: Ouais.
3: Bah, il se trouve que le hasard a fait que mon premier petit copain, donc mes premières vacances autorisées avec mon petit copain, mon père m'avait laissé partir avec lui. J'avais 16 ans. C'était à la boule. Mais c'était à la boule Les Pins.
2: Ouais,
3: parce qu'il y a deux la boule. Il y a la boule Les Pins et la boule Escoublac. Voilà. Et du coup, j'ai rencontré la boule quand j'avais 16 ans et c'était vraiment un... c'est un lieu magnifique, la Baule, quand on y va l'été, c'est une baie extraordinaire, c'est une plage extraordinaire, c'est vraiment... Voilà, ils ont un petit peu abîmé le front de mer. Ils ont fait le choix de mettre les immeubles devant la mer et les jolies maisons derrière.
2: Alors du coup, vous êtes team Pouliguen ou team Pornichet ?
3: Ah ben, je suis plutôt team Pouliguen. Moi, j'adore les vieilles maisons et tout ça. Mais bon, je peux comprendre que pour le tourisme, c'est pas forcément ce qu'il y a de plus intéressant. Mais ce qui est drôle, c'est que mon ex-mari était de la Baule et du coup, j'y suis retournée. Et la Baule est vraiment une ville d'ancrage pour moi. J'adore la Loire-Atlantique. Bon, c'est les mêmes initiales que moi, L.A. Et j'adore LA,
2: C'est vrai, donc vous faites partie de ceux qui défendent que c'est en Loire-Atlantique.
3: Bah, c'est la Loire-Atlantique, la Baule, ça, c'est le 44.
2: Ça, c'est le 44, enfin, il y en a certains qui vont vous dire que c'est la Bretagne. Alors, c'est la Bretagne historique.
3: Pour moi, c'est la Bretagne aussi, hein. L'un n'empêche pas l'autre. Après, tout le monde a envie de se faire des guerres, selon là où il se trouve. Pour nous, c'est des guerres inutiles, mais bon, sûrement que ça doit signifier des choses.
2: Qu'est-ce qui vous revient ?
3: Bah, c'est la mer.
2: Ouais. Vous y alliez le soir, vous y alliez
3: à la Baule, la mer le soir, déjà la journée c'est pas facile parce qu'elle est souvent froide, mais la mer le soir c'est plutôt quand il fait très chaud, c'est pas à la Baule qu'on va à la mer le soir.
2: Non, le soir vous alliez en boîte de nuit.
3: Oui.
2: À la Grange.
3: À la Grange, oui.
2: Elle existe toujours cette boîte.
3: Et d'ailleurs j'en profite, si jamais l'écoute, de dire bonjour à mon ami José qui en a fait un lieu extraordinaire. Elle a fait démarrer tous les plus grands DJ du monde là-bas.
2: Et elle existe toujours d'ailleurs.
3: Elle existe toujours,
2: à la Grange. Ça a servi de décor pour un film pour 15 août. Dans 15 août. Donc vous alliez là-bas, c'est vos années de boom, de fête.
3: C'est mes années de fête, oui, tout à fait.
2: Alors on parlait de la Bretagne, vous allez découvrir aussi la Bretagne, il y a Saint-Brieuc.
3: Ouais.
2: Carnac.
3: Ouais.
2: À quelle occasion vous découvrez la Bretagne ?
3: Toujours avec la même amie qui m'invitait tous les étés.
2: C'est sympa, parce vous avez une amie sympa.
3: Ah ben j'avais une amie qui était génialement organisée pour les vacances. Il louait toujours des grandes maisons et puis pour qu'elle soit pas toute seule, j'étais là. J'étais toujours un peu. C'est drôle, j'ai toujours été un peu l'amie d'une autre famille. J'ai toujours été en famille adoptive en fait. C'est assez drôle. Et même après, je suis souvent l'amie d'un couple, ou je suis toujours un peu la pièce rapportée, mais qui fait que, du coup, c'est moins glauque que tout seul.
2: Lisa Azuelos, à quel moment vous arrivez...
4: Sur la plage abandonnée.
2: Titre de votre livre. À quel moment vous arrivez à Saint-Tropez ?
3: J'arrive à 15 ans. En fait, moi, j'avais fait le choix de partir vivre avec mon père. À l'âge de 12 ans, je quitte ma mère parce que je ne supportais plus de vivre avec elle. Et vice-versa, je crois. Et puis, il est invité à un mariage de son meilleur ami. Et son meilleur ami est le meilleur ami de Brigitte Bardot. Et du coup, il m'emmène à ce mariage. Je suis un peu son plus one de l'époque, hein, parce qu'il n'avait pas de femme attitrée. Et j'arrive au Club 55, puisque le mariage avait lieu au Club 55. Mmh. J'arrive sur cette plage avec ces gens qui étaient des adultes, mais qui se comportaient comme des ados, en fait, qui faisaient la fête. Il y avait évidemment les Gypsy Kings. Et je me suis dit, c'est ici que j'appartiens, les pieds dans le sable et en faisant la fête toute la nuit.
2: On va parler de Saint-Tropez dans un instant, parce que c'est un grand pan de votre livre, de votre vie,
3: de ma vie
2: encore
3: aussi.
2: Aujourd'hui. Je vous propose juste de partir un instant, on parlait de l'été, Lisa Azuelos, lutter contre la chaleur dans nos maisons a été compliqué. Catherine Quicandon, dans Ici, ça entreprend, vous nous proposez une idée pour éviter de repeindre ses fenêtres avec du blanc de Meudon ou de les recouvrir avec une couverture de survie à la prochaine canicule.
5: À Mont-sur-Gaine, à moins de 50 km au nord de Poitiers, les températures extrêmes ont trouvé un adversaire.
6: Que tribasse si je faiblis !
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2: Merci beaucoup Catherine Quicandon, restez bien avec nous. D'ici 21h, on va continuer de se balader avec Lisa Azuelo sur la plage abandonnée. Le livre qui va nous conduire dans un instant dans un ancrage particulier pour elle, qu'est Saint-Tropez.
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2: Et voilà ce joli duo, Tamim Pala et Jenny avec Dracula sur Ici.

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5: Avec cette info, pour les petits comme pour les grands, une chasse au trésor intergénérationnel a lieu à Saint-Jean-de-Luz. C'est ce mercredi, au parc du Conteigna, la ville de Saint-Jean-de-Luz organise un jeu de piste intergénérationnel intitulé « Le trésor partagé ». Une chasse au trésor donc, organisée dans le cadre de la Semaine Bleue, la Semaine Nationale des Retraités et des Personnes Âgées. Et cette chasse au trésor mettra en avant des lieux emblématiques de la ville, comme l'église, le feu Hamon, le fronton, ou encore la fameuse maison de l'Infante. Au total, 8 équipes de 8 personnes pourront participer gratuitement à ce moment convivial entre générations. Un événement accessible à partir de 7 ans, de 13h30 à 17h ce mercredi, au parc du Conteigna de Saint-Jean-de-Luz. Quelques petites choses à prévoir, c'est tout léger, juste de bonnes chaussures et une gourde, remplie si possible. L'inscription est obligatoire auprès du club Lagoon Artean Villa Ariet Baeta.
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8: Elle est actrice, elle est productrice de cinéma, elle est scénariste, écrivaine. Lisa Azuelos est votre invitée depuis 20h. Elle partage son enfance, son adolescence à travers les lieux qui l'ont marqué, les lieux de sa réussite, ses moments de doute aussi, une enfance parfois cabossée, qui retrouve de la douceur dans la Sarthe, dans le Var, ou aussi en Loire-Atlantique. Continuons donc de nous balader avec Lisa. Bon, à Saint-Tropez, il y a le Mât ou le Mas, c'est ça qu'on dit hein, généralement dans le sud, de l'horizon. Vous vous présentez dans le livre comme un lieu important de votre adolescence. Vous me parlez de votre Saint-Tropez, le Saint-Tropez que vous découvrez à l'époque, de ce Mas, des plages, de ce que vous découvrez de Saint-Tropez, qu'on connaît tous, par image au moins.
9: Oui, alors mon père a eu envie d'acheter une maison à un moment, il a gagné un peu de sous. Et on nous a proposé ce mât de l'horizon qui appartenait avant à Sam Spiegel, qui était un très grand producteur de cinéma, qui a fait Docteur Jivago, Sur les quais, etc. Donc c'était vraiment une maison où je me disais, waouh, en plus c'est là où Hollywood a fait son chemin. Voilà, donc j'ai eu la chance d'avoir une maison à Saint-Tropez pendant près de 40 ans. Et donc c'était la maison de famille. Et bah, comme dans toutes les maisons, en fait, que ce soit à Saint-Tropez ou ailleurs, ce qui est important, c'est ce qui se passe à l'intérieur de la maison. En fait, c'est les dîners, les déjeuners, les disputes, les quand on fait le mur, parce que j'ai évidemment fait le mur. Et
8: pour aller où?
9: Bah pour aller en boîte, évidemment, pour aller au Café du Roi. À l'époque, il y avait que cette boîte-là. Maintenant, ouais. Saint-Tropez est devenu une grande ouais. boîte de nuit géante. Mais et voilà. Et du coup, j'ai découvert à la fois la beauté du Var, parce que on n'a pas l'impression comme ça, mais Saint-Tropez, c'est un lieu très préservé qui ressemble un peu à tout le Var. C'est une région qui est extraordinaire. Et y a tout ce qui est Lavandou, Canadelle, etc. Mais même
8: Grimaud,
9: la forêt du Don, etc. Enfin bon, il y a beaucoup de lieux. C'est très, très protégé, très préservé, en fait, contrairement justement à des lieux qui ont été beaucoup plus saccagés par l'urbanisme. Voilà, il y a une vraie connexion avec la nature. Et en même temps, il y a une connexion avec la nature de l'homme et des hommes en général, parce que Saint-Tropez, c'est un lieu où, justement, de plus en plus de jeunes filles espèrent aller trouver un mari riche et de plus en plus de riches essayent de choper des jeunes filles. Donc c'est à la fois un lieu qui est divin, magnifique, protégé par un saint qui est donc Tropez, le saint Tropez, et en même temps un lieu de débauche, de déperdition, etc. Et moi j'aime bien naviguer entre les eaux extrêmement translucides de la mer le matin au réveil, parce que souvent j'y allais le matin, et puis les eaux beaucoup plus troubles du soir avec des poissons un peu plus requins, on va dire, à l'affût.
8: Mais vous avez aussi des souvenirs sensoriels. Le nougat.
9: Oui.
8: Le nougat chez Sénéquier.
9: Oui. Ben, en fait, comme je vous disais, j'ai eu une enfance un petit peu trouble et moche, dans des lieux moches aussi, de pensions terrifiantes. Et la première fois que j'ai eu vraiment accès à quelque chose qui ressemblait à de la douceur, de la beauté, c'est avec les parents de mon beau-père, le nouveau mari de ma mère de l'époque. Et elle m'a offert ce nougat, parce qu'elle était folle de ce nougat. Et c'est un nougat qui est particulier, parce qu'il n'est jamais dur. Il est tout mou, il est fait à base de miel, de d'amandes, de pistaches. Et il est entouré de pain azyme. Moi, pour moi, le pain azyme, c'était l'hostie, c'était ce qu'on mangeait dans les églises. Ouais. Et c'était pas relié forcément à la fête et à la joie. Et là-bas, j'ai découvert ce nougat qui symbolise pour moi, en fait, ce début de douceur dans ma vie.
8: C'est ce que j'allais vous dire. Tout est symbole, je vous l'ai déjà dit tout à l'heure.
9: Tout est symbole,
8: c'est
9: de
8: fou,
9: toute
8: ça.
9: Façon.
8: Vous en avez conscience.
9: Oui, et vous avez conscience que ici c'est un palindrome.
8: Bien sûr.
9: Moi, j'adore les palindromes, ça me rend folle.
8: Bon, alors, c'est le Saint-Tropez de votre enfance, mais ce Saint-Tropez, vous l'avez dit, vous allez y passer de très nombreuses années, jusqu'à 40 ans, c'est ce que vous disiez tout à l'heure. Vous avez passé...
9: Non, jusqu'à là. Jusqu'à encore aujourd'hui. Oui, j'y retourne tous les ans, c'est mon lieu d'ancrage.
8: Passez votre bac à 16 ans, je l'ai dit tout à l'heure, vous inscrivez sciences de la gestion à Dauphine, à Paris. Je ne sais pas à quoi vous rêvez, mais bon, vous devenez gestionnaire de portefeuille avant de tout arrêter pour entamer la carrière que l'on connaît, qui est le cinéma. Il y a une rencontre qui est le déclencheur, c'est Yvan Motion, qui est décorateur. C'est lui qui donne l'impulse, quoi, qui vous offre un premier stage.
9: Bah en fait, c'est mon amie chez qui j'allais tout le temps en vacances. Elle était très importante dans ma vie. Et du coup, elle me présente, parce qu'elle a été devenue photographe de plateau entre-temps, et elle me présente ce décorateur. Et il avait besoin, à l'époque, il avait l'idée de créer des studios de cinéma à Bordeaux. Il me disait, tu sais pas, mais il va y avoir le TGV, Bordeaux, ça va être à 2 heures de Paris, ça va être génial.
8: Il avait raison,
9: 30 ans trop tôt.
8: Exactement, ouais.
9: Et du coup, il m'a demandé de lui faire un business plan pour son studio. Bon, moi, j'étais incapable de faire un business plan, mais j'ai fait semblant de savoir de quoi il s'agissait. Et ça m'a permis de rentrer dans le cinéma, en fait. Bizarrement, je suis rentrée par cette porte-là.
8: Première pub à Lourdes, dans les Pyrénées, le papieté il y a quelques jours.
9: Ouais.
8: Vous vous souvenez de votre première pub, première réalisation, donc?
9: Ouais, c'était avec Jean-Marie Perrier pour un produit qui s'appelle Old Spice, qui est un espèce de parfum, et on devait tourner un loup dans les Pyrénées. C'était très très beau, mais évidemment, ce qui m'a marqué, c'est Lourdes. C'est l'énergie que j'ai sentie là-bas qui était miraculeuse, vraiment. Je pense que c'est pas pour rien que les gens y vont énormément.
8: Le cinéma change votre vie, vous rencontrez Luc Besson, qui va vous acheter un scénario qui verra jamais le jour, si j'ai bien compris, mais il vous conforte dans votre envie de continuer le cinéma, et puis surtout, il va vous présenter celui qui deviendra le père de 3 de vos enfants. C'est génial.
9: De mes 3 enfants.
8: De vos 3 enfants, il n'y en a pas trop, pardon.
9: Il n'y en a pas eu d'autres, à ma connaissance.
8: C'est déjà beaucoup. Non, mais c'est... Parce qu'on est au début, là, la rencontre avec Besson, avec celui qui deviendra votre futur mari. Encore une fois, on a des choses qui vous changent totalement de carrière, même si vous avez à peine entamé la première, on est bien d'accord. Pour finalement un destin qui se déroule devant vous.
9: J'ai eu la chance qu'ils me disent que j'étais douée pour l'écriture. Et je crois que dans la vie, il faut pas plus que ça. Enfin, en tout cas, dans une vie, il faut que il y ait quelqu'un à un moment qui vous dise un petit mot magique qui vous permette de croire en vous. Et si c'est pas un prof à l'école, moi j'ai été très encouragée par mes professeurs à l'école, bien plus que par mes parents. En fait, mes parents arrêtaient pas de me dire tu fais de la merde, c'est nul. Bon, bref, mais mes profs à l'école et lui, au niveau du scénario qu'on avait commencé à écrire ensemble, ils m'ont dit « t'es vraiment douée pour ça ». Et ça m'a confortée dans l'idée que ça allait être ma voie, ma décision, quoi. Mais au début, j'ai travaillé dans le cinéma parce que je savais pas trop quoi faire et j'ai vu qu'en fait, c'était pas si dur que ça de faire un film.
8: La suite, on la connaît, on va l'évoquer dans une poignée de secondes, avec quelques longs métrages que l'on connaît tous. Je vous invite à aller en Normandie, je ne sais pas si vous connaissez cette région, Elisa Zouedos. Ça marche ici, qu'en pensez-vous? Notre rendez-vous avec Robin Bernot, là-bas ça marche, alors pourquoi pas ici? Chaque jour, on vous présente des solutions et des initiatives inspirantes qui viennent de nos régions, et aujourd'hui on vous emmène dans une ville qui expérimente un dispositif pour lutter contre la précarité menstruelle. Reportage Robin Bernot avec Philippe Thomas.
9: C'est quoi la précarité menstruelle?
8: On va le découvrir.
9: Okay.
10: Dans l'Orne, plus précisément à Alençon, 6 lieux publics sont désormais équipés de distributeurs de protection périodique gratuite.
11: C'est vraiment une bonne initiative de mettre ça à disposition de tout le monde de la même façon.
10: La ville expérimente l'installation de 6 distributeurs en libre-service dans différents quartiers de la commune, comme par exemple à la Maison des Solidarités, dans les 2 médiathèques, au gymnase ou encore au centre social de la commune. Une initiative qui vise notamment les personnes qui rencontrent des difficultés pour acheter régulièrement ces protections périodiques. Alors ici à Alençon, ça marche. Et vous, qu'en pensez-vous? Je suis allé en discuter avec 2 amies, Pauline et Hélène.
11: Bah, plutôt positif, ça permet aux femmes de tout âge, avec tout budget, entre guillemets, de pouvoir accéder à la même protection que toutes, donc plutôt positif.
10: Pour rappel, aujourd'hui en France, la précarité menstruelle concernerait environ 4 millions de personnes dans le pays.
11: Oui, concrètement, c'est vrai que c'est quelque chose que j'ai jamais chiffré, mais oui, c'est maintenant il y a de plus en plus de solutions plus durables comme les culottes menstruelles ou ce genre de choses qui existent, mais c'est vrai que ça a quand même un coût, donc tout le monde franchit pas ce pas-là, et donc oui, c'est un budget que je pense certaines qui ont moins les moyens ont bien connaissance parce qu'elles ont dû chiffrer ça.
10: Mais alors, une fois ce dispositif installé dans des médiathèques ou encore des gymnases, comment pourrions-nous aller plus loin et peut-être aider encore un peu plus?
11: Sur le principe, je dirais forcément plus de disponibilité pour plus de femmes, donc dans plus d'environnements, d'endroits publics, dans tout ce qui va être les entreprises, les entreprises où il y a beaucoup d'employés concernés, ou tout ce qui va être les gares, les endroits publics un peu accessibles à tous. Moi, je pense que les gares, ça pourrait être intéressant. Les mairies, pourquoi pas, dans une entrée de mairie de façon assez discrète, parce qu'il y a toujours aussi ce problème qui est... C'est toujours un peu gênant, alors qu'en soi, ça devrait pas l'être, mais on en parle de plus en plus librement, bien heureusement, mais c'est vrai que c'est le genre de truc qu'on aime bien se cacher un peu pour... pour acheter ça, ou voilà.
10: Désormais, à Alençon, en Normandie, la commune souhaite mesurer et quantifier l'utilisation de ces 6 distributeurs avant une éventuelle extension du dispositif.
8: On connaît votre engagement, votre côté militante, féministe aussi. Lisa Zouedos, vous avez envie de réagir. Et je le comprends.
9: Oui. Donc maintenant, je sais ce que c'est que la précarité menstruelle, parce que j'ai cru que vous aviez fait une erreur au début.
8: Non.
9: Et je suis toujours étonnée, j'entends cette jeune fille qui dit on a toujours honte, et c'est incroyable parce que dans tous les villages de France, on a des sublimes ornements pour parler de tous nos soldats qui sont tombés à la guerre, qui ont versé des monuments aux morts, qui ont versé leur sang pour la France. Et en fait, on pense jamais à que les femmes versent leur sang tous les mois pour la vie. Et c'est comme si le sang des morts avait plus de prix que le sang des vivants, en fait, et pour la vie. Donc j'aimerais bien qu'on change de regard sur les règles, tout simplement.
8: Lisa Zouedos, votre invitée sur la plage abandonnée, toutes les correspondances finalement entre ce livre et ce que l'on se raconte depuis 20 heures. On va continuer d'en parler sur ici, palindrome, d'ici 21h, à tout de suite.
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8: Mais dans la famille de Maxime, le forestier, je demande le frère.

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2: La guerre de toi aura pas lieu, le bras blanc, mon journal intime chez Jean-Claude Lattès ou encore Laissez-moi danser chez Stock, notre invité aime l'écriture. Il partage avec vous ce nouveau récit sur la plage abandonnée aux éditions Charleston. Je reçois la réalisatrice, scénariste et productrice et autrice, Lisa Azuelos. Vous aimez qu'on dise autrice, je peux dire auteur.
3: Bon, moi, franchement, je m'en fous.
2: M'en foutez de ce
3: voilà.
2: côté-là.
3: Alors là, je suis plus pour les distributeurs gratuits de serviettes hygiéniques, auteur ou autrice, vraiment rien à foutre.
2: Bon, on pourrait parler de tous les tournages. Après, on connaît la carrière que vous avez eue. On pourrait parler de Comme t'es belle en 2006 avec Michel Larocque, avec Oratica, avec Valérie Benguigui. 3 ans plus tard, l'important succès que vous connaissez avec LOL, avec Sophie Marceau. Cette année, il y a eu LOL 2.0. Je m'arrête juste sur la Chambre des Merveilles, parce que je trouvais ça rigolo par rapport à l'émission. Je crois qu'on est en plein Covid. Ça doit se passer en dehors de France. Vous pouvez pas vous déplacer.
3: Moi, j'accepte le tournage au départ parce que je me dis, je vais voyager.
2: Oui, c'est parce que vous adorez ça aussi.
3: J'adore ça.
2: Bien sûr.
3: Donc, je me dis, oh, c'est super, je vais aller au Japon, je vais aller en Écosse. Enfin bon, j'étais hyper heureuse
2: avec Alexandra Lamy et Muriel Robin.
3: Ouais. J'étais hyper heureuse de voyager. Et comme c'est le Covid, on peut plus sortir de France.
2: Bon. Et alors, vous allez faire un truc extraordinaire, c'est que vous allez choisir des régions de France, je vous laissais nous le raconter, qui vont représenter ces pays-là. Mais par exemple, si je prends le Portugal, où est-ce que vous trouvez en France un endroit qui fasse un peu Portugal, quoi?
3: Je suis allée justement dans le Var, hier, et je suis allée sur une plage abandonnée, en face du fort de Brégançon, d'ailleurs.
2: D'accord. Oui, je vois ce que c'est à peu près.
3: Et c'était magnifique, c'était complètement sauvage, mais en fait, vous savez, il suffit au cinéma, les gens sont pas regardants. Il suffit de dire on est là, puis ils nous croient. Quoi. Enfin, on peut, par exemple, comme t'es belle, j'ai filmé tout au Luxembourg, à part 5 jours à Paris, et on pense que tout le film a lieu à Paris. Donc,
2: dans ce film-là, La Chambre des Merveilles, l'Écosse, c'était en Bretagne.
3: Ouais, c'était en Bretagne.
2: C'est drôle. Dalida, vous l'avez tourné où? Partout.
3: Ah, Dalida, j'ai tourné à Nice, j'ai tourné à Villefranche, qui était vraiment magnifique.
2: Côté Monaco.
3: J'ai tourné à Auvray, San Remo, puisque il y avait beaucoup de choses qui se passaient à San Remo. Et puis j'ai tourné à Paris aussi. Quoi.
2: Comment on filme la France? Vous vous faites des repérages avant un film?
3: C'est le meilleur moment. Bon, le problème du repérage, c'est que moi, ce que j'aime, c'est repérer le meilleur resto du coin, évidemment. Donc,
2: c'est comme ça que vous déterminez les décors de vos films.
3: En fait, pour moi, la France, c'est un terroir où l'on mange tellement bien et tellement différemment.
2: Ouais.
3: C'est-à-dire à Toulouse, on va pas manger ce qu'on mange à la Baule, on va pas manger ce qu'on mange dans les Pyrénées. On va pas. Enfin, c'est vraiment magnifique. Moi, j'aime, comme un bébé qui met tout à la bouche, moi, j'aime comprendre la France parce qu'elle a à m'offrir de ses plats, quoi.
2: Racontez-moi, elle est où, votre France gastronomique?
3: Malheureusement, elle est partout.
2: Elle est partout, d'accord.
3: Elle est partout.
2: Alors, il y a des choses que vous aimez bien.
3: Mon grand fantasme, là, que j'ai jamais accompli parce qu'on m'en a parlé, c'est en Aubrac. Il y a des grandes tablées au moment du printemps pour manger l'aligot. Dans les pâturages.
2: La truffade.
3: Ah non, mais ça, c'est mon rêve. S'il y a des gens qui nous écoutent qui veulent bien m'inviter pour ça, c'est mon rêve. Voilà.
2: Votre amie, elle n'a pas des connaissances là-bas, vu qu'elle connaît toutes les régions de France.
3: Ça, c'est vraiment très particulier.
2: Vous connaissez un peu le Massif Central, justement, parce que là, on est en Auvergne, en Corrèze, en Auxerre.
3: Alors, je connais un peu, j'ai été tourner des petits spots vers la Corrèze, oui.
2: D'accord.
3: Et j'ai découvert, justement, plein de petits agriculteurs qui faisaient à la fois la crème de marron, qui faisaient à la fois une espèce de génépi local qui était sublime.
2: Mais près de la raclette tout à l'heure.
3: Ah bah la raclette, c'est...
2: Voilà, on va où?
3: La raclette, je sais pas, avant il y avait un super resto à Paris, maintenant je sais pas où manger de la bonne raclette à Paris.
2: Quand vous allez à la montagne, vous allez où?
3: J'y vais plus parce que je skie plus en fait.
2: Ça vous manque?
3: Ça me manque, oui, c'est par manque de confiance dans mes jambes en fait.
2: Ça remue vite, hein.
3: Hein?
2: Je vais pas skier depuis 10 ans cette année, mais je suis remonté tout de suite, je me suis inquiété quand même.
3: Ouais, mais finalement, j'ai...

0: les gens s'en foutent de plus en plus, quoi. Donc,
1: est-ce que c'est pas l'occasion aussi de rencontrer des Français dont on parle peu, qu'on voit pas, hein, parce que c'est un peu la France d'en bas, comme certains disent. Hein.
0: Moi, c'est ce qui m'intéresse le plus, en fait, dans ce que je fais, c'est d'aller rencontrer toutes sortes de gens et de voir. Par exemple, je me rappellerai toute ma vie, j'avais été présentée comme tu es belle à Rennes, je crois. Et bon, comme tu es belle, ça se passe quand même dans Paris, dans un milieu juif séfarade, où on parle des fêtes juives, etc. Enfin bon. Et puis je vois une femme qui était très mode des travaux de l'époque, avec un espèce de petit pull en mohair, vraiment une femme de là-bas, qui avait environ 65 ans, enfin qui avait vraiment aucun rapport avec le film. Et elle vient me voir, elle me dit « c'est incroyable, on dirait que vous avez filmé dans mon salon ». Et ça m'a tellement touchée, je me suis dit « mais en fait, on croit qu'on fait des choses particulières et en fait, en étant particulier, on est universel ». C'est ce que j'essaie aussi de faire avec le livre. En racontant ma vie, c'est pas pour raconter ma vie, c'est pour raconter la vie de tout le monde, en fait.
1: Alors justement, ce livre, bon, on l'a dit, les correspondances sont nombreuses. Vous y évoquez des conflits de famille, presque qualifiés comme des guerres, hein, d'ailleurs, dans ce que vous vivez très clairement. Et vous dites que vous vous autorisez aujourd'hui enfin à rire, je vous cite, hein, et à danser dans la lumière de cette Méditerranée qu'on a largement évoquée avec Saint-Tropez. C'est salvateur, ce livre.
0: Oui, c'est aussi parce que je me suis guérie de beaucoup de choses, parce que aussi mes parents sont morts et je peux dire un peu ce que je veux sur eux. Je sais pas si j'aurais eu le courage de le faire de leur vivant, j'avoue. En tout cas, j'ai mis ce que j'avais sur le cœur, mais c'est plus pour dire à quel point je les remercie de m'avoir donné la vie, plutôt que de dire nia nia nia, tu m'as fait mal, quoi.
1: Sur la plage, à un moment donné, une vie à Saint-Tropez, est-ce que c'est pas le début d'un film?
0: J'adorerais que ce soit. En fait, je l'ai écrit parce que je me suis dit, bon, je vais jamais réussir à faire le film que je veux faire sur Saint-Tropez.
1: Il est pensé un peu aussi comme ça, non?
0: Pas du tout. Pas du tout. Et en fait, oui.
1: Parce que quand vous le lisez, il y a quelque chose de très cinématographique.
0: Oui, parce qu'en fait, Saint-Tropez est le personnage principal.
1: Oui, voilà, on a des images tout de suite immédiatement.
0: Il y a un lieu qui reste le même et autour, ça va de 1980 à 2026. Puisque ça finit avec mon petit-fils, puisque je suis devenue grand-mère cette année.
1: Vous faites plein d'allers-retours en ce moment, je crois, du côté de Marseille.
0: Ouais, parce que ma fille habite à Marseille, donc mon petit-fils habite à Marseille.
1: Ouais. On se parle de Marseille?
0: Ah ouais, on se parle de Marseille.
1: Qu'est-ce qu'on mange à Marseille? Des bonnes choses là-bas à Marseille.
0: Je suis allée chez Michel manger la meilleure bouillabaisse du monde. Hein. Qu'est-ce que vous voulez que je vous dise?
1: Normal.
0: Ouais. C'était vraiment la meilleure bouillabaisse du monde. Et puis, bon, c'est drôle parce que Marseille, il y a un petit côté que je retrouve à de Los Angeles. Alors peut-être que ça énerve les Marseillais purs et durs.
1: Vous allez loin.
0: Mais il y a beaucoup là-bas de petits cafés très chichi, très matcha latte. Alors tout le monde se fout du matcha latte parce que c'est devenu la référence du truc un petit peu snob du matin. Mais c'est vrai qu'il y a beaucoup de yoga, les gens ils s'organisent ensemble pour aller nager. Moi j'adore nager même quand la mer est froide.
1: Vous allez où? L'Estaque, la Côte Bleue
0: Alors je suis jamais allée sur la Côte Bleue, mais il paraît que c'est ce qu'il y a de plus beau. Moi, j'adore le Cercle des Nageurs, parce que c'est hyper à l'ancienne et que les piscines sont incroyables et sont à l'eau de mer. J'adore la plage des Casalans, parce que c'est super pratique, même si c'est vraiment pas la plus...
1: David, là, on
0: Ouais, c'est là. Juste, voilà. Et puis, j'ai été récemment sur la plage des Prophètes, c'était super. Et puis, il y a mon ami qui a fait le Tuva Club, tout au bout. Et ça, c'est vraiment un lieu magique.
1: Lisa Azuelo, c'est votre invitée. C'est quoi ce festival, Vertival? Vous en êtes cofondatrice?
0: Oui.
1: On s'en dit un mot, parce que je crois que les inscriptions, c'est jusqu'au 15 octobre.
0: Absolument.
1: Donc là encore pour quelques jours. Remise des prix fin novembre, 27 novembre.
0: Je crois que c'est jusqu'au 15 novembre. Hein. On peut envoyer des films jusqu'au 15 novembre.
1: On va aller sur Internet, on va aller vérifier.
0: Ouais.
1: C'est un festival,
0: C'est un peu la nouvelle mode en Chine, aux États-Unis. C'est les séries sur téléphone. Ça, c'est un peu le... c'est un peu comme il y avait les romans photos dans ici Paris ou dans des vieux journaux de l'époque. Donc c'est des séries qui sont très rom-com ou très violentes. Bon, moi je préfère celle de la rom-com et ça se regarde sur le téléphone en format vertical. Et j'avais envie de créer un petit festival. Ce sera pour l'instant on n'a pas encore le lieu, mais je pense que ce sera dans l'école à l'écart.
1: D'accord. Voilà. Allez regarder sur Internet.
0: Sponsorisé par eux.
1: Si vous avez envie de regarder et de participer, surtout, vous pouvez encore le faire. Tiens, puisqu'on parle de festival, il y a eu le festival de l'Alpe d'Huez, on parlait de ski tout à l'heure. Festival de la comédie, c'était pour mon bébé. Hein.
0: Ouais.
1: Il y a eu
0: j'avais gagné le prix.
1: Ben oui, grand prix du festival de l'Alpe d'Huez. C'est sympa aussi. Voilà, une ville agréable. Le festival est très agréable, le festival de la comédie, mais vous n'avez pas skié là-bas à l'Alpe d'Huez en 2019?
0: Si, j'ai skié. En fait, le problème, c'est que la dernière fois que j'ai skié, j'avais le Covid et je ne le savais pas. Donc, je me suis trouvée extrêmement fatiguée, je me suis dit je ne skierai plus jamais.

0: Donc maintenant, bon, je suis un peu réticente à retourner skier, mais c'est pas grave, je peux retourner à la montagne, manger des raclettes, et puis c'est tout.
1: Et oui, vous l'avez dit, vous aimez la raclette, vous aimez le cassoulet, du côté de Castelnaudary, la fondue savoyarde, l'Alsace aussi, la flamencuche.
0: Oh là là.
1: Et oui.
0: Bah ça, c'est quand on va à Strasbourg, qu'est-ce qu'on mange bien, et puis à Lyon aussi, enfin bon, c'est...
1: Quel est le plus beau plan que vous ayez fait dans votre carrière, Lisa Azuelos, puisqu'on parle des lieux?
0: Ben, un plan cul.
1: Meilleur van.
0: Non, mais vous me l'avez. Vous me l'avez.
1: Elle est merveilleuse. J'ai jamais pensé à ça, mais je pense qu'on est en train de terminer l'émission. Je ne vais rien ajouter, si ce n'est magnifique. Magnifique. Une vie à Saint-Tropez, Azuelos, sur la plage abandonnée, le récit qu'on a quand même évoqué depuis 20 heures. Je vous invite à le découvrir parce qu'il raconte vraiment de très belles choses. Puis je trouve qu'il est résolument positif. Très bonne vanne. Merci Lisa d'être venue.
0: Merci.
1: Vous reviendrez quand vous voulez.
0: Ok, vous faire des vannes.
1: Oui, Adam, avec plaisir. Non, mais continuez le parcours parce qu'on aurait pu encore s'en parler pas mal de temps. L'équipe en face de moi est sous la table. Merci beaucoup Lisa Azuelos. Okay. Belle soirée à vous tous et à demain. Ciao.
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1: Et Kylie Minogue a décidé de revisiter ce titre des années 60 de Locomotion sur ICI.

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1: Passez une excellente soirée, merci d'écouter ici, il est 21. Laurent Petit-Guillaume pour 100% 80, salut et à demain.
2: Bonsoir à tous, avant 22h vous allez peut-être avoir envie de chanter, voire de danser, vous allez peut-être voir surgir des souvenirs, tout est normal. C'est 100% années 80 et ça commence comme ça.

0: Opus, c'était Live is Life.
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0: Une chanson au destin exceptionnel. Opus, un groupe autrichien, l'enregistre en live en 1984 lors d'un concert en plein air et c'est le tube de l'été 85. Mais l'histoire ne s'arrête pas là. Le titre devient un hymne des grands rassemblements sportifs, surtout notamment grâce à un échauffement mythique de Diego Maradona jonglant au rythme de Live is Life dans le stade de Munich avant un match de la Coupe de l'UEFA. Et plus de 40 ans plus tard, eh ben c'est toujours le cas. La suite, c'est Al Jarreau, Boogie Down.

Céline Dion, Ne partez pas sans moi. Ici. Et quand on pense que certaines mauvaises langues doutaient qu'elle n'assure toutes les dates prévues sur scène à Paris, ils ne savaient sans doute pas que Céline est la plus grande et depuis bien longtemps. Alors je suis sûr que vous avez reconnu à l'instant la chanson qui lui a permis de remporter l'Eurovision en 88. C'était pour la Suisse. Et c'est la dernière fois qu'une chanson en français remporta ce concours. Eh oui. En 1987, trois chanteuses sous le nom de Charlie McCook sont numéro 1 à travers toute l'Europe avec Boys and Girls. Souvenez-vous.

0: The Corgis, Everybody's Got to Learn Sometimes. Andy et James, deux Anglais, tombent dans la musique au début des années 80. Après quelques succès d'estime en Angleterre, ils composent le plus beau slow des années 80. Bingo, c'est un méga succès. Mais ce sera le dernier. Et voilà une petite histoire de plus dans 100% années 80. Avant d'accueillir dans un instant quelqu'un qui n'a connu que des succès, Jean-Jacques Goldman arrive avec Encore un matin.
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0: Johnny Hallyday à l'instant avec Laura.
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0: Une merveille de déclaration d'amour d'un père à sa fille, et c'est encore le magicien de la chanson française Jean-Jacques Goldman qui offre ce titre à l'idole Johnny Hallyday. Ce sera l'un de ses plus grands succès, sorti en 86, et si vous êtes fan de Johnny, sachez que le biopic actuellement en tournage sortira le 30 juin prochain avec Benjamin Voisin dans le rôle de Johnny et Laura qui jouera sa propre grand-mère. Eh ouais. Encore de l'amour, toujours de l'amour, tout de suite Barbara Streisand, Woman in Love.

Why, c'était Bronski Beat. La vie d'une chanson, c'est parfois étonnant. 84, ce tube dénonce les violences homophobes. Un an plus tard, elle est utilisée dans un spot publicitaire pour vanter les mérites d'une célèbre 205. Et deux ans après, pour les PTT. Tout ça sans changer les paroles. Hein. Au moins avec l'italiano de Toto Cutugno, pas d'utilisation étrange. Un hymne pour célébrer les Italiens par un Italien.

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1: La soirée en chanson ne fait que commencer après 100% années 80. Dans un instant, c'est 100% chansons françaises. Je vous attends demain dès 21h. Belle fin de journée avec ici votre radio. Il est 22h.
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2: Saviez-vous que le titre Cassé de Nolwenn Leroy était destiné à un autre artiste?
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2: Décembre 2002, Nolwenn Leroy remporte la Star Academy. Ce titre cassé cache un secret de fabrication étonnant. Écrit par Lionel Florence, le parolier notamment de Florent Pagny, le morceau n'était pas du tout destiné à la jeune bretonne. Il a été composé à l'origine pour Johnny Hallyday. Nolwenn Leroy le trouve d'ailleurs très adulte, peut-être trop pour son âge. Mais à l'époque, le choix est stratégique. Le mot cassé est une déflagration phonétique parfaite pour la puissance de sa voix.

0: pari est gagné. Le titre cassé de Nolwenn Leroy devient instantanément culte.
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3: Saviez-vous que le texte de la chanson Cargo d'Axel Bauer est inspiré d'une simple casquette ?
1: 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Johan Guérin.
3: 1984, Axel Bauer compose cette chanson en une nuit, sur une guitare désaccordée, tout en écoutant du Strauss et du Django Reinhardt. C'est le look d'Axel, sa casquette de capitaine vissée sur la tête, qui inspire à l'auteur Michel Ely cette histoire de marin solitaire, très marquée par le film Querelle de Fassbinder. Mais Cargo, c'est surtout un alignement de planètes. Manu Katché à la batterie pour le groove, Jean-Paul Gaultier pour les costumes du clip, accompagné du regard de Jean-Baptiste Mondino à la réalisation. Un choc visuel tel qu'il sera le tout premier clip français diffusé sur MTV aux États-Unis.
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2: Il est comme tous les jours. Et pour découvrir des personnalités aussi du Pays Basque, grâce à Valérie Delos qui part un petit peu partout sur le territoire. Elle était à Hendaye, notamment il y a quelques jours. Elle prend le temps de discuter avec les gens qu'elle croise. Et aujourd'hui, c'est une rencontre qui nous replonge dans un monde de paillettes. Et c'est Lola Lou qui nous raconte son parcours assez incroyable.
3: Bonjour, je me suis appelée Lola Lou. J'habite au Pays Basque, j'ai 54 ans.
4: C'est votre nom d'artiste que vous souhaitez garder. Ça fait écho à une vie antérieure.
3: Tout à fait.
4: Vous êtes au Pays Basque depuis combien de temps ?
3: Une dizaine d'années.
4: Mais avant, vous avez eu une vie extraordinaire. Vous étiez une drag queen.
3: Une drag queen française à l'étranger qui chantait du cabaret, du jazz, dans les années 90.
4: Donc c'était la grande époque des drag queens.
3: C'était l'époque de Priscilla, reine du désert.
4: Exactement. En étant ch'ti de Arras, on a tout d'un coup l'idée de partir vers le drag queen.
3: Je chantais, j'aimais chanter. C'était aussi la grande époque des karaokés dans les bars à l'époque. J'avais des amis bruxellois, drag, transformistes. On avait dit on va essayer. La première fois que j'ai fait ça, je ressemblais un peu à Nelly Olson dans La Petite Maison dans la Prairie, on va dire. C'est pas très glorieux.
4: Est-ce que c'était une forme de revendication aussi d'être drag queen ?
3: Très certainement pour certaines personnes. Faut pas oublier que les drag queens, par exemple aux États-Unis, sont les premières personnes qui ont milité pour les droits LGBT. Avec Stonewall, par exemple, ce sont ceux qui avaient le plus à perdre et qui avaient le plus à gagner, je pense. Moi, c'est pas quelque chose de militant. Moi, je chantais. Pour moi, c'était juste une expression artistique.
4: Tu es allé en Pologne. C'était une époque folle artistiquement. Il y avait tout le mouvement underground.
3: Les années 90, c'était une culture post-communiste qui avait vraiment envie de découvrir des choses, de faire des choses. Et puis voilà, j'ai vu un intérêt. J'ai trouvé une pianiste. On a monté un spectacle.
4: Et puis après, il y a Afrique du Sud. Alors comment ça arrive, ça ?
3: Une histoire d'amour. Puis là-bas, j'ouvre un cabaret drag, multigenre, multiculturel, multiracial.
4: J'imagine que c'était le premier ?
3: C'était le premier. J'aimais cette idée de voir tout le monde en Afrique du Sud, post-apartheid, qui se rassemblait dans un lieu et qui s'amusait tous ensemble en regardant des dragues.
4: C'est une forme de fantasme, la drague.
3: Voilà. Elle ne rentre dans aucune case. Elle a le droit de tout dire. Ce n'est qu'un personnage fictif et imaginaire. Mais on peut faire passer plein de messages sympas. Et ces mêmes messages, je les faisais passer en Pologne quand l'extrême droite est arrivée au pouvoir avec Kaczynski dans les années 2000. On est de tout bord politique, mais on fait tous YMCA ensemble à la fin de mon spectacle. Dans toute ma carrière, je n'ai jamais eu à subir d'homophobie, de rejet. J'aime à penser que c'est aussi peut-être la manière dont je présentais mon personnage.
4: Comme dit Renaud, tu étais du parti des oiseaux, tu étais pour la douceur.
3: Ouais, c'est ça.
4: Quel regard portaient tes parents ?
3: Bon, y a certaines choses qui ont été compliquées pour mes parents, comme mon homosexualité, bien sûr. Dans les années 80, c'était pas évident. Par contre, le côté drague, non. J'avais des calendriers. Une fois, j'ai surpris mon père en train d'offrir le calendrier à nos voisins en disant « c'est mon fils ».
4: Oh, génial.
3: Donc, je suis assez reconnaissant pour ça.
4: Allez, dernière question. Quel regard vous portez sur les drag queens d'aujourd'hui ?
3: Je les envie un peu parce qu'ils ont des possibilités de maquillage qu'on n'avait pas à l'époque. Et vraiment, ils ont des super trucs avec du bon matos, quoi. Ça, je l'envie. Parfois, je trouve ça un peu trop sexuel, mais bon, même, je pense que voilà, ça, c'est une question générationnelle plus qu'autre chose. Je suis très heureux, en tout cas, qu'ils fassent passer des messages de tolérance, c'est le plus important.
4: Un vieux sage et tolérant, en tout cas. Merci beaucoup.
3: Merci à vous.
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5: Bonjour.
6: Bonjour.
5: Alors, on m'a dit de venir vous voir pour découvrir un peu votre métier. Vous êtes vidéaste, c'est ça ?
6: C'est exactement ça. Je suis vidéaste à Poitiers, aux alentours, et France et au-delà.
5: Alors, il y a les caméras classiques, j'ai envie de dire celles que tout le monde voit, tout le monde visualise, imagine. Mais aujourd'hui, ce qui marche aussi, c'est les drones.
6: Exactement, parce qu'effectivement, j'ai la chance d'être aussi télépilote de drone professionnel. Et aujourd'hui, on va pouvoir peut-être regarder quelque chose, ça peut être chouette. Donc, effectivement.
5: C'est compliqué à contrôler, à piloter un drone.
6: Alors, aujourd'hui, avec toutes les aides qu'on a, oui et non. Dans la mesure où, quand on fait ça, moi je fais ça très souvent, donc non, ça va. Mais quand on débute, c'est assez intuitif, parce que bah, y a beaucoup d'aides au pilotage. Et effectivement, quand on est dans la bonne réglementation et qu'on vole bien, bah non, en fait, c'est assez facile, c'est des joysticks. Hein, je sais pas si vous jouez aux jeux vidéo. C'est un peu comme un jeu vidéo, donc c'est vraiment sympa, quoi.
5: Si je pose la question, c'est parce que du coup, je vais vouloir essayer, forcément. On est dans le jardin et on peut pas voler trop. Il y a des réglementations, mais.
6: Exactement. Mais là, on est vraiment autorisé à, on est autorisé à voler parce que moi, je suis dans une zone complètement ouverte. Donc, on est ce qu'on appelle en catégorie ouverte. Et donc, il y a aucun souci ici pour voler. Tout va bien.
5: Trop bien. Eh ben, allez, on y va.
6: On va le faire décoller. Donc, il est en train de récupérer notre signal GPS pour pouvoir voler correctement. Hop là. C'est très facile. Pour vous montrer, on a en fait deux joysticks. On a un joystick qui va gérer l'altitude, donc haut bas. Et là, le même joystick qui va faire le lacet, donc droite et gauche. Et donc là, on va avoir ce qu'on appelle le tangage, donc pour aller vers l'avant, pour aller vers l'arrière et pour aller sur les côtés. Voilà.
5: C'est l'image est parfaitement fixe, c'est incroyable.
6: Et effectivement, l'image est très fixe parce que là, on est sur un drone gimbal, donc il est lui stabilisé. En fait, quand on se met ici, je sais pas si vous voyez, mais là, quand on va à droite et à gauche, et ben là, la caméra en elle-même, en fait, elle bouge pas.
5: Mais alors, ça peut voler combien de temps un drone comme celui-là?
6: Ça dépend des versions. On peut aller sur du 40 minutes, 45 minutes par batterie. C'est quand même pas mal parce que nous, effectivement, quand on a des plans, alors la plupart les plans sont réfléchis en amont, donc on sait exactement ce qu'on veut, mais il faut quand même tester les cadrages. Donc ça nous permet vraiment d'être en l'air correctement, et une fois qu'on lance notre enregistrement, on a déjà tout ce qu'on veut, on a encore de la possibilité.
5: Est-ce que je peux essayer?
6: Mais bien sûr, avec
5: allez, hop, tac, ça c'est pour...
6: Ouais, ça c'est pour l'altitude, donc haut,
5: okay.
6: Et bas.
5: Est-ce que vous avez le contrôle de la caméra?
6: Alors oui, effectivement, vous avez le contrôle de la caméra avec la petite molette qui
5: est
6: ici. En fait, si vous baissez en haut et en bas, et bien là, du coup, vous pouvez directement cadrer ce que vous voulez.
5: Donc, là, c'est un joujou à combien ça?
6: Alors, celui-là, c'est un petit joujou, on va dire. C'est un joujou à 1600, 1700 euros. Mais j'ai une autre grosse machine qui aujourd'hui est adaptée pour la réglementation. Et là, on est plus aux abords de 5000 euros, 6000 euros.
5: Bon, s'il n'y avait pas la réglementation, il pourrait monter à combien?
6: Alors, s'il n'y avait pas la réglementation, on imagine qu'on pourrait aller jusqu'à du 500 mètres d'altitude, 600 mètres.
5: Bon, pas assez encore pour atteindre la station spatiale.
6: Alors, non, pas assez pour atteindre la station spatiale. Et heureusement, parce que vu la vitesse qui passe, ça serait compliqué pour eux. Pas encore, mais peut-être c'est ça l'innovation dont vous parliez. Ça se trouve, ça sera pour aller dans la station spatiale en drone.
5: Voilà ce que je vais créer. C'est ça l'idée.
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7: Je rêvais d'avoir une maison à la campagne. Cette maison, c'est comme si j'y étais née. C'est ma maison de famille.
8: Ma maison s'appelle l'Ostao de la Mar.
9: C'est une maison un peu envoûtante.
10: Eh bien, vous voyez, des livres et trois fenêtres qui me donnent le paysage du pays, comme si c'était trois tableaux.
11: Ils ont vécu ici.
12: Thibaut Gaudry.
13: 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La chansonnette.
14: Yves Montand est un enfant de Marseille. Débarqué d'Italie avec sa famille pour fuir le fascisme quand il a 2 ans, il va y grandir et y faire ses premiers pas au Music Hall. Puis il la quitte pour Paris où sa carrière commence à décoller, notamment auprès d'Edith Piaf. Et où il noue des amitiés, comme avec Jacques Prévert, qui va lui faire découvrir en 1948 un charmant village qui va changer sa vie.
15: Je chantais dans la région et puis il y avait Jacques Prévert qui habitait la maison là au coin. J'étais arrivé ici. Et je l'ai monté parce que mon ami le guitariste Henri Crolla, si on allait dire bonjour à Jacques, il dit oui, où il est. Alors on est monté ici, j'ai vu Jacques, j'ai vu l'endroit, et puis je suis tombé amoureux de l'endroit, et puis je suis revenu dès que je pouvais, tous les ans. C'était très discret, c'était à peine connu.
14: Et il ne va pas tomber amoureux que de Saint-Paul. Le 19 août 1949, il est à la Colombe d'Or, une auberge avec quelques chambres, qui est un repère d'artistes. Et Prévert, encore lui, va servir d'entremetteur entre un homme et une femme qui vont devenir un couple mythique.
16: Ça s'est passé à Saint-Paul-de-Vence, au mois d'août, en 1949. Simone était là, et puis moi j'étais dans le tournée. Et puis j'ai déjeuné là, elle a déjeuné là. Et puis il y avait du soleil, puis il y avait Jacques Prévert, et puis il y avait des copains. Et puis voilà, quoi, on ne sait pas comment ces genres de choses-là commencent, mais elles ont commencé et c'était une belle histoire. Quoi.
14: Une belle histoire qui durera toute une vie. Ils ont 28 ans. En 4 jours, Simone, mariée, plaque tout pour le Marseillais. Et désormais, ils vont construire une partie de leur vie ici, restant fidèles à la Colombe d'Or, où ils se marient même 2 ans plus tard. Prévert est encore là, il est le témoin de Simone, tandis que Marcel Pagnol est celui de Montand.
15: Puis en 49, j'ai rencontré Simone ici, qui elle avait acheté par contre une petite maison dans le village, après son premier film, puis elle a servi cette maison pendant très longtemps. Puis on descendait au bar de la Colombe,
12: pour boire l'apéritif, pour voir Jacques et les amis, et puis il y avait toujours quelqu'un, et puis on restait là, et puis on mangeait là, et puis on montait pas à la maison. Alors un beau jour, on a mis la télé sous la porte, on donnait ça aux enfants, ou à des amis qui descendaient dans le midi, et nous on descendait toujours ici.
13: La claire petite perle d'eau claire.
14: La Colombe d'Or et Saint-Paul, où l'on se retrouve pour les vacances avec les copains, beaucoup d'artistes, dans ce village qui attire notamment les plus grands peintres, Picasso, Chagall, Matisse et d'autres.
12: C'est pourquoi je viens souvent ici à la Colombe d'Or, à Saint-Paul-de-Vence, et d'abord pour la famille Roux, qui sont des gens tellement merveilleux. Puis au mois de juin, ou au mois de mai, c'est agréable, il n'y a pas trop de monde, et c'est encore bien. Mais c'était une époque assez formidable, avec Picasso, Braque, Prévert, qui était là aussi, et Giacometti, quand il a débarqué.
17: J'ai dit, bon, attends de jouer, là, tu ne joues pas.
14: Mais les copains, ce sont aussi les habitants du village, avec qui Montan joue aux cartes au Café de la Place, ou à la pétanque.
12: Et j'aime bien jouer ici au boule, parce que c'est quand même un sport qui délasse bien, qui est très fatigant. Si on veut bien y jouer, c'est très très difficile. Ça ne paraît pas, surtout si on joue à la Provençale.
14: C'est à Saint-Paul-de-Vence également qu'il rencontrera la dernière femme de sa vie, Carole Amiel, et qu'il achètera en 1984 un petit restaurant qu'il transforme en maison, juste en face de la Colombe d'Or.
18: Oh.

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2: Quelle qualité doit avoir un sportif de haut niveau ?
3: Des forces, des muscles, manger sain
4: et beaucoup boire.
5: Il faut beaucoup, beaucoup s'entraîner pour faire le sport qu'on veut.
6: Pour faire marcher ses muscles.
5: On s'entraîne beaucoup, genre on fait de la muscule, prendre des poids de genre 40 kilos sur ses bras et tenir le plus longtemps pour avoir des muscles.
2: Et vous connaissez des sportifs de haut niveau ?
4: Ah oui. Cristiano Ronaldo,
5: Teddy Riner, Kylian Mbappé,
4: Lionel Messi,
7: Léon Marchand,
4: Félix Lebrun et Alexis Lebrun.
2: Et ils faisaient quoi eux ?
4: Du ping-pong.
2: Vous les avez regardés pendant les JO ?
4: Oui, de temps en temps.
5: Moi, je les ai pas regardés, mais
4: j'ai vu surtout.
5: J'ai vu juste Teddy Riner parce que j'aime bien karaté, mais j'ai arrêté.
4: Moi, j'ai vu beaucoup plus de fois Léon Marchand, même si je préfère beaucoup plus le ping-pong. Il faisait vraiment des trucs magnifiques.
8: Will Bayama, je crois, pour la France, le basketteur. Et après, il y avait un Américain. Après, je sais pas comment on l'appelle, mais ma belle-mère, elle avait crié le King. Mais je crois pas que c'est son prénom.
2: Est-ce que vous aimeriez être un sportif ou une sportive de haut niveau, vous ?
5: Oui.
4: Non. Parce que ça demande trop d'exercice.
5: Faire de la piscine, j'aime bien. Ça fait marcher les bras, les jambes en même temps. Et ça demande beaucoup d'entraînement, du coup j'adore.
4: Moi, oui, parce que j'aimerais bien faire beaucoup de ping-pong. Parce que c'est mon sport préféré. Et Félix Lebrun, il m'a donné un bon coup d'énergie. Maintenant, j'en fais un club et voilà.
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2: Dans la rue Poncillon, il y a un atelier de gravure. Philippe Estrade, à mon avis, ça fait belle lurette qu'il est là, cet homme. On va essayer d'aller faire connaissance. Allez, on va aller dans l'arrière-boutique, discuter avec Philippe Estrade himself. Vous êtes là depuis combien de temps ?
9: 1987.
2: Le métier de graveur, c'est quoi en fait ?
9: Alors, je fais des plaques de toubib pour les bancs et des plaques de cercueil quand les toubibs sont mauvais.
2: Et vous faites aussi les clés pour ouvrir certains cœurs ?
9: Non, malheureusement non. Je fais des clés pour ouvrir les chambres des jeunes filles.
2: Vous avez des souvenirs de gravures un petit peu spéciales qu'on vous a eu demandé, parce que vous gravez un peu de tout, des plaques, j'imagine.
9: Alors, j'ai un souvenir, alors ça reste un peu dans le même secteur. Un jour, un monsieur m'a amené une jolie médaille, un bijou quoi, où il m'a demandé de graver salope. Je lui ai dit que le bijou était beau, que c'était qu'il fallait pas le faire, quoi. Et il a insisté, je l'ai fait.
2: Et alors, c'est la fin, là ? Vous arrêtez votre activité ?
9: Oui, à la fin de l'année.
2: Content ou finalement, quand même, ça fait un petit pincement au cœur ? Parce que moi, je la vois, votre enseigne, depuis longtemps. Hein.
9: Alors, ça date des années 50. Mon prédécesseur, à qui j'ai racheté le magasin, on ne s'en est pas à la retraite, et je passe la main, et mon successeur est là, c'est mon fils.
2: Histoire de transmission, encore une fois, votre fils qui, du coup, allez hop, reprend le flambeau.
9: Voilà, il me pousse au trou.
2: C'est difficile d'arrêter du jour au lendemain.
9: Ouais, faut se réinventer et j'ai encore pas eu l'idée. Je sais pas ce que je vais faire, je vais m'ennuyer.
2: C'est pas dit.
9: Je sais pas. C'est compliqué, hein.
2: Ah, il y a une inquiétude, hein, c'est clair. Oui, mais rien ne vous empêcherait de continuer.
9: Si, lui.
2: On va aller lui dire deux mots.
9: J'aurais pas travaillé avec mon père, hein, donc il est pareil. Hein.
2: Oh bah pourquoi pas ?
9: C'est infaisable.
2: Mais si, j'en connais plein, moi, qui travaillent avec leur père.
9: C'est toujours un vieux con. Là, la pièce où on est, c'était l'endroit où on cassait la croûte avec quelques copains. Il y avait donc les photos de mes copains, des quelques bringouilles qui se sont fait là. Il a tout viré.
2: Ils font plus la bringue, les jeunes ?
9: Il a mis des trucs comme ça. Là. C'est plus pareil. Mais mes copains étaient désespérés quand ils ont vu.
2: Bah, y a de quoi ?
9: Mais oui.
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10: Vous êtes peut-être déjà venu voir vos enfants ou vos petits-enfants jouer à la Guéretoise, cette salle de spectacle qui est à l'espace Fayolle à Guéret. Mais c'était quoi avant ?
7: Hervé Herp, directeur artistique de la Guéretoise de spectacle. Avant, ici, c'était un prêt, il y a très longtemps. Puis après, il y a eu une construction, c'était une MJC, avec multiples activités, comme ça se faisait beaucoup dans les années 70-80. Il y avait un ciné-club, il y avait un labo photo qui existe encore dans les caves.
10: Est-ce que vous avez entendu l'époque où c'était une coopérative ?
7: Oui, alors il y a eu cette période, parce que c'est un petit peu ce qui a permis d'inventer aussi la Guéretoise de spectacle. Guéret est une ville qui a presque inventé les coopératives. C'était une coopérative ouvrière, très active, très engagée politiquement. On venait acheter sa farine, on venait acheter des boutons pour faire de la couture. Il y avait plein de choses et c'était quelque chose qui a été très très très important sur la ville de Guéret. Et il en reste encore des traces.
10: C'est quoi l'esprit coopératif ?
7: Plutôt que de passer par un système commerçant, des gens faisaient des achats en gros, ils négociaient des prix, ça rassemblait. C'était très familial et puis dans un but très social. Cette histoire de coopérative de Guéret me trottait dans la tête, mais j'avais pas fait le lien. Et puis un jour, on avait créé un spectacle. Guéret en chanson, il y avait des réunionnais, il y avait des anciens maçons, des carrières, il y avait des immigrés qui venaient d'arriver ici. Et on a créé un spectacle global avec écriture de chansons. Et on a donné ce spectacle à l'espace André Lejeune devant une salle complète de 600 personnes, quoi. Et à la fin du spectacle, on avait organisé une petite buvette. Et c'était très drôle parce que tout le monde s'est retrouvé, parce qu'il y avait tellement de monde, et bien à servir des boissons, à servir. Et j'avais l'impression d'être une petite usine grouillante et sympathique. J'avais l'impression d'être dans une coopérative. Il y a un ami qui me dit, mais tu devrais appeler ta scène la Guéretoise. Il dit, ça fait un nom de coopérative, la Guéretoise. Je dis, ouais, mais je me demande si c'est pas le nom d'une bière. Rajoute deux spectacles. Et c'est comme ça que la Guéretoise de spectacle est née, suite à cette soirée un petit peu coopérative. C'était en 2006.
10: Maya, comment tu connais la Guéretoise ?
11: Moi, j'y suis allée avec l'école. J'ai vu un spectacle. C'était Chute la pomme. On ne parlait pas. Et en fait, c'était un monsieur. Et ben, il avait une pomme. Et en fait, il faisait comme si c'était un peu son animal de compagnie. Et un jour, quand il dormait, il voulait le manger, mais il se réveillait tout le temps.
10: Tu recommandes cette salle ?
11: Oui, je le recommande très fortement.
10: Aujourd'hui, la Guéretoise de spectacle garde cet esprit de la coopérative, de convivialité et de solidarité.
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1: Je suis sûr que vous êtes déjà passé devant le château du Barou, sauf que le château du Barou, sans un homme, il serait aujourd'hui inexistant, détruit, entièrement détruit. C'est André Vaison de Pradène qui l'a sauvé. Il arrive en Vaucluse au début du 20e. Très vite, il s'enracine, il devient conseiller municipal, conseiller départemental, puis maire de Murs pendant près de 4 mandats. André Vaison de Pradène, c'est un homme public, engagé, décoré de la Croix de Guerre 14-18, chevalier de la Légion d'honneur, mais c'est surtout un sauveur de pierre. 3 châteaux vont marquer son existence. D'abord, celui de Murs, dont il devient propriétaire. Ensuite, il y a le château de Javon sur son plateau forestier. Et puis, il y a donc le Barou. L'histoire la plus spectaculaire, quand il prend possession au début du siècle, le château féodal est dans un état catastrophique. Les guerres, les pillages et l'incendie de 1929 ont tout dévasté. Je vous renvoie d'ailleurs à la chronique consacrée sur l'histoire du château du Barou. Et là, donc, André Vaison de Pradène va se lancer dans une reconstruction titanesque. À l'époque, pas de subvention, pas de mécénat, tout est à ses frais. Et sur 10 ans, il fait travailler 10 maçons pendant 10 ans. On va consolider les murs, refaire les toitures, dégager les salles, restaurer les escaliers. Il va redonner une silhouette, une sorte de colonne vertébrale à ce château qui domine les dentelles. Et c'est ce gros travail, notamment la nouvelle toiture en béton, qui va permettre au château du Barou de survivre lorsqu'il y aura un second incendie en 1944 pendant la Seconde Guerre mondiale. Sans ces travaux-là, le château qu'on visite aujourd'hui n'existerait plus. Et puis il y a aussi cette autre facette moins connue. André Vaison de Pradène était un passionné de préhistoire. C'est travaux aujourd'hui font encore référence. En fait, il a longuement étudié les ateliers préhistoriques autour de Murs, grâce aux paysans qui lui rapportaient leurs trouvailles contre quelques pièces. Une grande partie aujourd'hui de sa collection a été donnée au musée d'Orsay, et c'est loin d'être fini. Aujourd'hui, une biographie est actuellement en préparation par son petit-fils Jean-Baptiste Vaison, en collaboration avec un archéologue. Mais la vie d'André, elle, se termine tragiquement. Il meurt accidentellement à Paris, intoxiqué au monoxyde de carbone dans son appartement, avec son épouse et sa fille. Seul son fils survit, et c'est ce fils qui va prolonger l'esprit du père en protégeant les propriétés familiales. Et aujourd'hui, donc, c'est son petit-fils Jean-Baptiste avec Fanny qui poursuivent cette histoire au Barou, notamment avec la création du premier whisky du Vaucluse élaboré à l'intérieur même du château.
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2: Si vous portez le nom de famille Salin, restez à l'écoute. Mais avant cela, je vais vous parler d'un bretonnisme bien connu qui est le lagen.
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2: Oh, je suis dans le lagen. Bon, voilà une expression typique dans le français local. C'est inspiré par notre belle langue bretonne. On l'entend souvent aujourd'hui, en particulier les lendemains de fête. Quand on est un peu dans le brouillard, on a tendance à dire « je suis dans le lagen ». Alors ce mot a pourtant une signification un petit peu différente en breton. En breton, « lagen », c'est en général de la boue bien collante, impossible à cultiver, dans laquelle on a difficulté à marcher, voire on s'enfonce un peu. Mais pas que ça, ça désigne donc les fondrières, les mares d'eau boueuse. Donc « bea el lagen », être dans le lagen, c'est devenu une expression permettant de dire que l'on est dans un état qui n'est pas des plus sympathiques. Vous saurez maintenant que lagen, c'est pas la gueule de bois, mais c'est de la boue en langue bretonne, à lagen.
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2: Et j'en arrive maintenant à un nom de famille très commun, vous en connaissez peut-être, peut-être qu'il y en a dans votre entourage, ou peut-être le portez-vous vous-même, c'est Salin. Alors, déjà en breton, on prononce Salahune. Pas Salin, mais Salahune. Comme le célèbre ermite de la forêt de Landévennec, ou encore du Folgoat, près de l'Esnevin, Salahune Arfol, Salin dit le fou. Salin est donc un nom ou un prénom, et son origine remonte à loin, très loin, et vient aussi de très loin. C'est avec l'évangélisation de l'Armorique que ce nom est sûrement arrivé, car Salin, ou Salahune, n'est rien d'autre que l'adaptation bretonne du prénom Salomon, Salomon, fils de David, roi d'Israël. Donc, un nom de famille biblique aujourd'hui, Salomon, devenu Salahune en breton, mais aussi Salou ou encore Salik. C'est la même origine pour ces noms de famille. Salin ou Salomon, si vous voulez, fut d'ailleurs le nom d'un autre roi, mais de Bretagne, cette fois-ci au 9e siècle. Donc, un nom de famille plus que royal. Les Salins pourront à l'avenir se vanter d'avoir un nom de famille prestigieux. Je vous dis à demain, même heure, même radio, en m'en. Ici, ils veulent juste Canemarquois.
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2: Nous sommes à Côte-d'Allée.
3: Richard, on est ici dans les jardins familiaux.
2: Oui, on est dans les jardins familiaux et on est à plusieurs.
3: Il est où votre petit carré?
2: Là-bas, au fond.
3: Allez, je vous suis, allez-y. Et là, ce sont vos poireaux?
2: Il y a des poireaux, il y a encore des betteraves, des radis.
3: Et là, vous êtes au bord de quel canal?
2: C'est un canal qui rejoint la tête.
3: Les choux ont été un petit peu mangés, non?
2: Par contre, la salade, vous voyez, elle n'est pas encore, elle n'est pas gelée.
3: Et alors, comment vous vous organisez? Vous aviez des notions de jardinage quand vous avez pris ce jardin familial?
2: Oui, j'ai eu un jardin familial dans le Nord pendant une dizaine d'années.
3: Donc, vous arrivez d'où, vous?
2: Nord-Pas-de-Calais, entre Lille et Arras.
3: Depuis combien de temps vous êtes installé ici à Côte-d'Allée?
2: 3 ans.
3: Comment vous avez découvert ce village?
2: Avec mes filles qui habitent là. Donc, elles m'ont dit de revenir ici parce qu'il fait meilleur, il y a du soleil et le jardin, on peut le faire plus longtemps.
3: Et vous venez tous les matins?
2: Souvent, en ce moment, un peu moins.
3: C'est important pour vous d'avoir votre petit carré potager?
2: Tout à fait, parce que c'est du bio. Et puis, quand j'amène les légumes à la maison, ma fille me fait la cuisine. Et moi, je fais la soupe avec les poireaux, avec les navets. Donc, tout va bien.
3: Et derrière vous, il y a le compost?
2: Recyclage. Les choses de la cuisine, mais pas tout, hein, les purées et tout ça. Et puis, les restes de jardin.
3: Rien ne se perd, tout se transforme.
2: Exactement. Et ça devient tout marron, comme un terreau.
3: Merci Richard. Et vous Daniel, alors, qu'est-ce que vous cultivez?
4: Là, pour le printemps, j'ai mis des oignons, rouges et jaunes. 300, on ne rigole pas avec les oignons. Hein. Ah, quand on cuisine, il faut des bons oignons. Bon, alors là, il reste les poireaux.
3: Il n'y a pas des artichauts, là?
4: Ah, ben oui, mais ça, des artichauts, oui. Ils restent bien en place. Et je suis assez content parce que par ici, moi, je suis normand. Hein. Attention, je suis un viking. Il ne faut pas me contrarier. Bon, alors, il y a la quatre artichauts. Bon, ben, c'est bien, c'est marrant, dans un jardin, c'est marrant.
3: Et qu'est-ce qui vous a amené au jardinage?
4: Pour bien s'occuper, faire du sport, la marche, et puis du jardinage.
3: Et dites-moi, vous avez un panorama incroyable depuis le jardin.
4: Justement, c'est très intéressant. C'est pour ça aussi que j'ai demandé ce terrain-là. Il y a la rivière, juste derrière moi, il y a la montagne, avec des beaux arbres. Enfin, c'est formidable, ici, c'est le paradis pour moi. Hein. Surtout moi qui suis né dans la plaine de Caen, vous voyez. Alors la plaine de Caen, c'est vraiment la plaine.
3: Il y a de la pluie. Hein. Et le principe de ces jardins familiaux, vous venez quand vous voulez?
4: Exactement. Et surtout, c'est tellement simple que je ne sais pas très bien comment dire. Parce que c'est tellement simple que c'est la vie rêvée. Quoi. Les gens devraient faire ça. C'est pour ça qu'ils ne font plus de jardin. Ils ont l'air de dire que ça ne rapporte pas. Mais ce n'est pas une question d'argent. On s'en fout de l'argent. On mange des bons légumes, mais au moins, on passe du bon temps toute la journée.
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1: Pour moi, c'est compliqué parce que la personne qui pleure, elle me fait beaucoup de peine. Bah, après, moi aussi, je pleure parce qu'elle m'a fait beaucoup trop de peine et que voilà.
2: Pour moi, c'est difficile parce que parfois, la personne, elle est très, très, très énervée, donc elle veut pas nous écouter. Sauf que nous, on a envie de par exemple, redevenir amis avec elle. Mais elle, elle voudra pas forcément. Donc, du coup, c'est dur de lui dire pardon.
3: Eh ben, des fois, ça peut être compliqué, parce que ça dépend dans quelle situation tu es. Et puis même, des fois, ça peut être dur de pardonner une personne, parce que ça se trouve, des fois, elle t'a fait beaucoup trop de peine ou qu'elle t'a fait quelque chose que t'as vraiment pas aimé.
4: C'est facile de dire pardon, mais des fois, selon la situation, et ben, les autres, ils vont dire que c'est trop tard.
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5: Bonjour à toutes et tous, bienvenue dans Affaires classées, le podcast. Je vous ramène dans la soirée du lundi 30 juin 2014. Les policiers palois sont appelés pour porter secours à une habitante de la rue Lavigne dans le quartier de la prison. La malheureuse gît inconsciente au pied de son immeuble. Son compagnon est fortement alcoolisé. Il parle d'un accident.
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5: Lundi 30 juin 2014, la France dispute à Brasilia les huitièmes de finale de la Coupe du Monde contre le Nigeria. Un match crucial, à élimination directe, qui enflamme plusieurs millions de téléspectateurs sur la planète, à leur domicile ou aux terrasses des cafés. Parmi eux, il y a Alain et Valérie, un couple de concubins quadragénaires habitant depuis un an un modeste appartement au deuxième étage du 11 rue Lavigne, dans le quartier palois de la prison. La soirée débute chez Laurette, un troquet populaire de la place du Foirail, où le couple boit beaucoup, beaucoup, enchaînant les rasades d'alcool à une cadence soutenue. Fatiguée, Valérie décide de rentrer. Est-ce parce qu'il fait nuit et que la rue est déserte? Elle quitte le bar à pied en compagnie de Rachid, un ami, tandis qu'Alain joue les prolongations au comptoir, célébrant la victoire de la France par un joli 2-0. Il est 23h, lorsqu'Alain pousse la porte de son immeuble. Faute d'ascenseur, Alain monte péniblement les marches de l'escalier en colimaçon avant de fermer la porte de l'appartement. Une surprise l'attend. L'homme qui avait raccompagné Valérie est encore là, dans le salon. Alain s'étonne. Après tout, il est l'heure de dormir, car dans quelques heures, il va prendre son service d'ouvrier au ramassage des ordures ménagères de la ville de Pau. Que se sont-ils dit? Quand elle a bu, Valérie peut être agressive en parole et elle n'y va pas par quatre chemins, traitant Alain, je cite, de petit éboueur de merde. Réveillé par ce vacarme, un voisin alerte le commissariat qui dépêche sur place une patrouille de la BAC. Il est 23h05. À leur arrivée, le visiteur, Rachid, est déjà parti. Alain semble calme, correct. Valérie, en revanche, semble sous l'effet de l'alcool, excitée, provocatrice. Les policiers repartent. Sauf qu'une demi-heure plus tard, on les rappelle à nouveau. Et cette fois, c'est plus grave. Valérie gît, inanimée, dans une mare de sang, au pied de son immeuble.
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5: Il est 23h40 précise. La malheureuse, vêtue d'une culotte et d'un débardeur, est à l'agonie. Lorsque l'équipage des sapeurs-pompiers arrive sur place, il est déjà trop tard. Malgré les soins de réanimation, le décès de Valérie est constaté 15 minutes plus tard. Selon le médecin du SAMU, elle a succombé à un traumatisme crânio-cérébral majeur, consécutif à sa chute depuis la fenêtre du deuxième étage. Alain, son compagnon, est assis sur le trottoir, calme, prostré, visiblement sous l'effet de l'alcool. Les policiers tentent de comprendre. Le quadragénaire palois évoque une dispute. Valérie aurait ouvert la fenêtre avant de sauter face en avant, sans qu'il n'ait le temps de comprendre son geste et de réagir. Cette défenestration pose question. Valérie, s'est-elle suicidée? Est-elle tombée accidentellement? À ce stade, les indices sont maigres. Les agents de police sont marqués par la froideur d'Alain qui paraît détaché de la situation. Mais après tout, c'est peut-être l'alcool, l'état de choc qui explique cela. Au milieu de cette rue déserte du centre-ville de Pau, un drap blanc recouvre le corps en attendant que les constatations soient achevées. Selon les premiers renseignements, Valérie venait de se mettre en ménage avec Alain après le décès de son fils Quentin, décédé d'une rupture d'anévrisme quelques mois plus tôt, à l'âge de 17 ans. Séparée du père de celui-ci, militaire en Guyane, Valérie a décroché, perdant son emploi, consommant de plus en plus d'alcool. Selon les voisins, le couple se disputait de plus en plus souvent ces derniers temps. Mais pour l'heure, les policiers butent sur une énigme. Le médecin légiste dépêché sur place est incapable d'imaginer le scénario de la défenestration. Valérie ne présente aucune trace accréditant qu'elle aurait été précipitée dans le vide du fait d'un agresseur. Et tandis que les pompes funèbres emportent le corps pour une autopsie, Alain est conduit à l'hôtel de police afin d'être interrogé en détail. Mais d'abord, il est placé en dégrisement, le temps qu'il recouvre ses esprits.
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5: Lors de son arrestation, Alain présentait un taux d'1,62 g par litre de sang. Un taux significatif, mais bien plus faible que celui de Valérie. 2,85 g, ainsi qu'une récente consommation à la résine de cannabis. Que dit Alain sur ce funeste face-à-face dans l'appartement? Il admet volontiers qu'il avait bu, mais à vrai dire, il ne se souvient plus vraiment de ce qui s'est passé depuis son retour du bar chez Laurette. Une dispute ? Demande l'OPJ. Silence. Un détail lui revient. Valérie s'était appuyée dos à la balustrade dans l'encadrement de la fenêtre, comme elle le faisait souvent, rajoute-t-il. Deuxième audition. La mémoire revient peu à peu. Valérie l'a invectivée, elle était virulente. Il l'a tenue par les bras, elle remuait tellement que, lorsqu'il l'a lâchée, c'est alors qu'elle est tombée à la renverse. Une version nouvelle qui intrigue les enquêteurs, car Alain admet qu'il lui a peut-être fait peur et que cela a pu jouer. Troisième audition, nouvelle version. Cette fois, il se souvient d'une dispute, mais réfute toute violence. Ces variations successives collent mal avec le résultat des premières investigations sur le terrain. Des voisins sont entendus. Leur récit jette un sérieux doute sur la thèse d'une chute accidentelle. Dorian, qui est arrivé le premier au chevet de la malheureuse, a entendu un puissant cri de femme avant sa chute au sol. Son compagnon, dit-il, est descendu peu après. Il avait l'air défoncé, répétant sans cesse « Ma chérie, ma chérie !» Laurence, une locataire de l'immeuble, rajoute qu'elle a entendu sa voisine insulter Alain avant de crier « Au secours !» L'homme l'aurait agonie d'insultes. Valérie lui aurait ordonné de la lâcher à plusieurs reprises avant qu'elle n'entende un grand boum. Mais le pire témoignage est à venir. Sandra, une autre voisine, se manifeste auprès des policiers. Alertée par ce brouhaha, elle est sortie dans la rue, d'où elle a tout vu. La pièce où s'est joué le drame était allumée. Valérie était adossée contre la rambarde. L'homme lui tenait les bras. Il la bloquait, tandis qu'elle essayait de se libérer. Il hurlait, avant de la précipiter dans le vide.
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5: Pour les policiers palois, le témoignage de la voisine pèse lourd dans la balance. Sandra se tenait à 12 mètres de la fenêtre où s'est nouée la chute. La rue était éclairée, comme l'intérieur de la pièce. Elle est formelle. L'homme poussait Valérie vers la fenêtre, tandis que la malheureuse tentait, à l'inverse, de l'en empêcher. Après 48 heures de garde à vue, Alain est conduit au palais de justice de Pau, où la juge d'instruction de permanence, Lucille Pichenot, le met en examen du crime de meurtre par le concubin de la victime. Un crime passible de la prison à perpétuité. Avant de partir au trou, le quadragénaire hurle à l'envi qu'il n'a jamais, jamais voulu la tuer. Il l'aimait tant, même s'il se souvient à présent qu'il a vu les jambes de sa moitié tomber par la fenêtre. Ses trous de mémoire seraient dus, dit-il, à son absorption d'alcool ce soir-là. Pourquoi ? Pourquoi ces versions évolutives ? Le stress, explique-t-il. Pour le médecin légiste, le doute n'est plus vraiment permis. Alain a empoigné Valérie au niveau des bras, avant de la bousculer. L'employé municipal jure pourtant qu'il était amoureux, possessif, qu'il pouvait être parfois blessé par les insultes humiliantes de sa compagne, notamment sur son métier d'éboueur. L'enquête établira que Valérie a travaillé dans une maison de retraite avant de perdre son fils et plonger dans l'alcool. C'était une écorchée vive, une battante avec un fort caractère. Ses proches sont formels. Malgré les coups durs accumulés ces derniers temps, elle n'a jamais voulu se suicider. Quant à Alain, il n'a pas vraiment l'air du tyran domestique. Décrit comme calme, ouvrier modèle au travail, il formait un couple que l'on dit fusionnel, uni, normal. Tous les témoins interrogés expriment leur étonnement face à ce drame. Le couple abusait certes parfois de la bouteille, mais rien ne dessinait une issue aussi funeste. Alain a-t-il été pris de jalousie après que Rachid, ce pote de comptoir, ait ramené Valérie au foyer quelques heures plus tôt ? L'intéressé confirme qu'Alain a exprimé une forte colère, surtout s'il s'imaginait qu'il venait de coucher avec elle.
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5: Alain n'a rien d'une brute épaisse. D'allure frêle, le visage ravagé par l'alcool, il n'a jamais eu maille à partir avec la justice. Né en 1966 à Bizanos, il a échoué à son CAP de cuisinier. Il entame une carrière dans les espaces verts à la mairie de Lons, avant de rejoindre le service palois des ordures ménagères, comme Ripper, en 1992. Ses amis le disent renfermé, se confiant peu sur sa vie privée. Ces derniers temps, son affection pour la bouteille lui jouait des tours. Il buvait de plus en plus, mais il banalisait la portée de ses consommations. Et pour cause, absence inopinée, perte de mémoire, trou noir, devenait de plus en plus fréquent. Selon l'expert psychiatre, l'explication du drame tiendrait à sa jalousie soudaine envers celui qui a ramené Valérie au foyer une heure avant qu'il ne rentre du bar chez Laurette. L'expert, le docteur Thierry Della, est plus sceptique encore. Cette amnésie pourrait aussi être utilitaire, lui servir de paravent à un refus conscient d'assumer les conséquences de son acte. Le procès devant la cour d'assises s'ouvre à Pau en mars 2016. 2 ans après le drame, Alain n'a pourtant pas avancé d'un pouce. « Je sais pas ce qui s'est passé. J'ai pas de réponse. Mais je vous demande pardon. » Voilà les réponses qu'il présente aux insistantes questions du président de la cour, Francis Bobille. Deux vies ont basculé en 10 secondes. Son avocate, maître Lauria Chipi, revient sur l'amour fou d'Alain pour Valérie. Il parlait mariage quand elle disait étouffée dans cette relation. Ce soir-là, Alain s'est sans doute confronté

0: qui aura basculé en 10 secondes.
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0: Un cri dans la nuit. C'était ce nouvel épisode des Affaires classées en podcast. Rendez-vous très prochainement pour un petit voyage en arrière, il y a de cela 20 ans, au mi-temps des années 2000, au Pays Basque. À bientôt.
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2: Saviez-vous qu'à la belle époque, Soultzmatt était surnommé le Petit Paris? Alors il y avait des curistes qui venaient de toute l'Europe pour boire l'eau des sources. Les hôtels étaient quand même bien remplis. Il y avait de l'animation, il y avait pas mal de musique. C'était un peu la fête, il faut dire. Et puis petit à petit, et le thermalisme a commencé à décliner. Alors les curistes sont partis et Soultzmatt est redevenu un beau village de la vallée d'Oble. Jusqu'à ce qu'un jour, eh bien, il y ait quelqu'un qui ait décidé que le Petit Paris méritait de rester encore un peu vivant. Et ce quelqu'un, eh bien, a ouvert un cabaret que je teste pour vous. Vous l'avez deviné, le paradis des sources. Alors c'est le matin, il est 10h, la salle est normalement fermée au public et je suis dans les coulisses. Oui, c'est les répétitions qui sont annoncées pour aujourd'hui avec les danseurs que je vois qui s'échauffent. Il y a aussi deux chanteurs à côté qui sont en train de faire des petites gammes dans les couloirs. Et pas loin, il y a aussi un technicien qui est en train d'ajuster le trapèze pour l'acrobate. Et mon guide, c'est David. C'est lui le responsable communication. Et c'est vrai que ma première réaction fut « Ah, c'est surprenant quand même !» Parce que je ne m'attendais pas du tout à trouver ça à cet endroit, au fond de la vallée. Et ce à quoi mon guide David me répond « Et attends, t'as encore rien vu !» Car David m'emmène ensuite dans la salle principale. Et elle est grande, la salle principale. Bien plus grande que ce que la façade laisse croire. Je ne m'y attendais vraiment pas. Les tables rondes qui sont déjà dressées pour le service du soir. La scène qui est très profonde avec son énorme rideau rouge, typique des cabarets. Et je demande à David ce qui fait particulièrement la spécialité de l'endroit par rapport à Paris. Et là-dessus, David me répond, il y a deux choses. La première, c'est avant tout l'accueil à l'alsacienne. C'est chaleureux, mais c'est surtout c'est très familial. Et ça, je peux vous le confirmer, c'est vrai qu'on est très bien accueillis. Et le cabaret des sources, c'est pas un lieu qui cherche particulièrement à impressionner le public. C'est juste un lieu qui cherche à faire plaisir. Et c'est peut-être ça la deuxième raison. C'est le programme. Parce que à chaque saison, c'est une nouvelle revue qui est proposée. Avec des artistes qui sont renouvelés, des costumes qui sont entièrement refaits sur place. Avec des numéros de danse, de cirque, d'illusions et même de chansons en live. Ah bah oui. Et ils m'ont même proposé d'essayer. Alors, pas une acrobatie aérienne. Non, pas de trapèze pour moi, merci. Mais d'aller sur la scène. Et de monter tout en haut des escaliers principaux, vous savez, là où descend la revue. Et de me mettre justement à la place d'un artiste. Et j'avoue, sincèrement, je me suis retrouvé face aux lumières, face aux 300 places, certes vides. Et malgré le vide, je dois le dire, j'ai ressenti quelque chose quand même. Ouais, c'est assez cool et même assez fascinant. La revue de cette saison s'appelle Liberté, avec des artistes qui sont venus des quatre coins de l'Europe. Et souvent formés dans des écoles de danse et de cirque de plusieurs pays. Et tous sont réunis dans un village alsacien au fond de la vallée noble. Et pour le coup, Soultzmatt mérite vraiment son nom du Petit Paris. Et je m'en veux même de ne pas y être allé plus tôt. Mais comme dit mon guide David, c'est peut-être pour ça qu'on y revient.
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3: Moi, j'ai pas beaucoup de copains qui ont des téléphones, par exemple, on discute, on joue.
4: Bah, déjà, quand on a le téléphone, on passe beaucoup moins de temps avec nos parents. Du coup, ils sont un peu tristes parce que ils sont toujours tout seuls.
5: Bah moi par exemple là actuellement je suis plus au téléphone parce que justement je réagis pas très bien quand on doit prendre mon téléphone, quand je passe le soir ou quoi, je réagis très mal parce que le téléphone ça, je suis matrixée quoi, c'est comme une drogue le téléphone quoi, tu peux pas t'en empêcher de l'utiliser ou quoi. Après c'est pour mon bien quoi, donc quand je serai dépunie je réagirai pas pareil, j'aurai compris que c'est pas très bien de faire ça aux parents ou de répondre à des trucs comme ça.
6: Moi, je m'en fiche un peu qu'on me le coup fixe. C'est juste que de voir que les autres, eux, ils s'amusent avec leur téléphone.
7: Kevin, c'est quoi ce 4 en maths là, ton téléphone?
8: Non, j'en ai plus, s'il te plaît.
7: Ton téléphone.
8: S'il te plaît.
9: Moi, si mes parents disent je te le confisque, moi, je serai content et pas content parce que déjà, s'ils disent je te le confisque, je serai un peu content parce que je jouerai dehors, je passerai plus de temps avec mes parents. Et si ils ne confisquent pas, je vais passer moins de temps avec mes parents et puis je vais pas jouer, je vais pas faire des câlins à mon lapin dehors.
3: Ben en fait, plus on évolue, plus il y a plus d'enfants sur les écrans, tout le temps et tout, mieux de faire comme nos parents à l'époque, quoi, jouer dehors et tout.
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4: Ben en fait, à chaque fois, on essaye d'arrêter, mais on peut pas parce que, par exemple, on regarde une vidéo, elle est finie, on dit allez encore une autre, on l'a finie, on dit allez encore une autre, et en fait, on va pas le temps passer, donc et quand ils nous le font fixe, bah on se met à s'énerver parce qu'on est trop habitué à la voir et c'est comme si on avait perdu une partie de nous en fait.
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11: Allez, on passe la frontière, que ce soit au niveau du col du Locle, de Valorbe, pas de souci. On va en Suisse et on regarde un petit peu ce qui se passe chez nos voisins avec David Aubry. Bonjour David.
12: Bonjour Louise, bonjour à tous.
11: Alors je le disais, un conflit de voisinage tourne au vinaigre, mais pour la plaignante.
12: Oui, ah, vous voyez, j'aime bien aller dans la rubrique justice, hein, ça en dit long sur une société. Alors, sur le ring ce matin, la momone, une solide bernoise, la soixantaine bien tapée. Alors c'est le genre de femme, il faut pas la chercher, ou alors on la trouve, hein. Vous allez voir, face à elle, une voisine lambda que la momone ne peut pas blairer. Mmh. Et vous allez voir aussi que notre amie du jour, eh ben, elle est pas là pour obtenir le prix Nobel, hein. La diplomatie, c'est pas son truc. Elle, quand elle est contrariée, elle envoie du lourd. C'est le genre grande gueule, sans gêne, c'est un peu la mère Trump du quartier. Alors je vous rassure, elle a pas sorti la machine à baffe, mais elle a décidé d'afficher sa voisine juste parce qu'elle peut pas l'encadrer.
11: Alors elle l'a en effet affichée au sens propre, hein, pour le coup.
12: Eh ben absolument. Les faits se sont déroulés dans la buanderie de la Copro, le lieu idéal, là où tout le monde passe et a le temps de jeter un œil sur les murs. Attention, jeu de mots piqué à la presse suisse, la momone, elle a décidé de laver son linge sale en public et sans adoucissant. Sur une affiche en face de la machine, elle traite la voisine de rebut antisocial de l'humanité. Bref, c'est ce qu'on appelle de la diffamation et des injures. Alors forcément, la dame visée s'est pas laissée faire et elle a porté plainte.
11: Et le ministère public lui a donné raison.
12: Évidemment, la momone n'est pas ressortie blanchie de la buanderie. Selon les juges, elle a sali la réputation de sa voisine en portant atteinte à sa dignité et à son droit à la considération. Rien que ça. Et tout ça, eh ben, ça se paye. 620 balles d'amende, et frais de justice et un avertissement. En cas de récidive, ce sera 80 balles de plus par jour d'affichage.
11: Eh ben.
12: Pour pas risquer de perdre à nouveau ses nerfs, on lui conseille donc de ne s'acheter une machine à laver pour faire ses lessives dans son appart et pas à la buanderie. Et accessoirement, Loïs, on va aussi lui conseiller de prendre une petite verveine, ça détend.
11: Oui, ça peut faire du bien, surtout de grand matin comme ça. Merci beaucoup David, et puis voilà, vos conseils, on les retrouve, parce que là, on trouve un super conseil, achetez votre machine à laver, voilà, n'allez pas la faire dans un lieu public, on a toujours des risques comme ça. Merci, les conseils à retrouver sur l'application ici et sur ici.fr Besançon. Et puis nous, on se dit à demain, tout simplement. Voilà, David.
12: À demain.

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1: À une quinzaine de kilomètres au nord de Mont-de-Marsan, la commune de Broca. Son histoire est très liée aux forges et la création de son musée à votre radio locale, ici Gascogne. Notre guide, Martine Maisonnave, présidente de l'association des Amis des Forges.
2: C'était suite à un jeu donc radiophonique en 1988 sur Radio Land à ce moment-là. On avait fait des recherches et puis à l'été 89, on s'est dit, on a récupéré des vieux objets en fonte, pourquoi pas ouvrir un musée. Donc l'été 89, on a ouvert le musée et l'association a été créée dans la foulée. Ce musée retrace l'aventure métallurgique de Broca au 19e siècle. Donc l'eau fourneau dont les restes se situent à côté du musée, hein, c'est d'ailleurs les seuls dans les Landes à cette époque-là, a fonctionné de 1833 à 1904. Mais ce musée, effectivement, il explique comment on obtient de la fonte. Hein, c'est un alliage de fer et de carbone et les matériaux nécessaires à sa fabrication, c'est-à-dire la garluche, le charbon de bois. On y présente aussi de nombreux objets du quotidien qui viennent des forges de Broca, dont la marque de fabrique est la pomme de pin. Et on y retrace également la vie des ouvriers de l'époque et la famille à l'origine de cette fonderie qui est la famille Larrayé.
1: L'économie de Broca a donc longtemps tourné autour des forges, en fait.
2: C'est vrai qu'à cette époque-là, la population comptait 1300 habitants. À l'heure actuelle, on est 800. On a des écrits sur lesquels en 1850, il y avait 150 charbonniers qui travaillaient pour les forges de Broca, 80 mineurs, et dans le haut fourneau, ils étaient 170 personnes et 21 personnes à la forge. Mais il y avait aussi également des enfants de plus de 12 ans.
1: Les enfants travaillaient aux forges.
2: Ils travaillaient quand même aux forges parce qu'ils étaient petits. Si vous voulez, dans la halle de coulée qui était autour du haut fourneau, ils pouvaient passer facilement et ils travaillaient aux forges. Mais ce qui n'empêchait pas Adolphe Larrayé, là, qui a été le premier maître des forges donc de Broca, d'avoir une politique paternaliste. Il voulait que les enfants aillent à l'école. Il avait fait construire des logements pour ses ouvriers qui existent d'ailleurs toujours sur le site des forges, mais c'est occupé par des privés à l'heure actuelle. C'était la politique, il poussait des wagonnets, quelque chose qu'effectivement, une recherche que j'aimerais développer à l'intérieur du musée, plus insister sur le travail des enfants.
1: Des travaux vont bientôt commencer pour déplacer le musée dans des locaux plus adaptés. Une souscription est d'ailleurs ouverte à la Fondation du Patrimoine. Vous pouvez soutenir les projets du musée et l'association recherche des documents sur justement le travail des enfants aux forges. À votre bon cœur, le musée est ouvert sur rendez-vous, renseignements auprès de la mairie de Broca, recommandé par Ici Gascogne.
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3: Tout, vous saurez tout sur le...
4: le bicou,
3: effectivement. Bicoulou, c'était le motus à trouver dimanche sur motus.fr. Donc, on va pas tourner autour du pot, ni autour du bicouli. Le mot bicouli peut désigner, effectivement, le sexe d'un petit garçon, le petit oiseau. C'est le petit oiseau va sortir.
5: Toutes les couleurs.
3: Exactement.
5: Bico, ça.
3: Voilà. Et par extension, un sexe tout petit. Enfin, non, justement, pas par extension, parce que un bicouli en extension, pour le coup, ce serait plus un bicouli, vous voyez ce que je veux dire. Mais voilà. Un bicouli, c'est donc une kikounette, ou une kikette, ou un sexe tout rikiki.
5: Ouais.
3: Une rikikette, si vous préférez.
5: Une rikikette.
3: Voilà, il y a des bicoulis célèbres, comme celui du mannequin pisse, hein, vous savez, la fameuse statuette de Bruxelles,
5: hein, ouais,
3: qui représente un petit garçon, le mannequin, qui pisse dans une fontaine. Mm-hmm. Mais notre bicouli est bien d'origine provençale. L'oubicou, c'est le chevreau, une petite bique, une biquette, si vous voulez. Donc un bicouli, c'est encore plus petit qu'une biquette. Voilà. Mais c'est aussi un terme affectueux qui peut désigner un simple baiser. Hein, si quelqu'un vous dit, viens me faire le bicou, n'y voyez pas une proposition érotique, c'est juste un bisou.
5: Ah.
3: On peut dire ça en famille, voilà, ouais, c'est tout tranquille.
5: C'est pour ça que j'ai eu des problèmes la dernière fois. Alors.
3: Okay. Avec Vous allez nous raconter tout ça, Philippe. Mais si on va au bout de la logique et au bout du bicouli,
5: ouais,
3: que trouve-t-on au bout du compte et du bicouli? Le bicou. Et c'est là qu'il faut être précis, car si les termes bicou et bicouli peuvent être synonymes, on peut aussi, d'un point de vue anatomique, hein, faire la différence entre le bicouli et le bicou qui en est l'extrémité. Car ce n'est pas tout. On utilise aussi les mots bicouli ou bicou pour désigner un petit truc, un petit machin, un petit objet qui dépasse. Vous allez me dire, oui, on est dans le même ordre d'idée, mais non, je ne parle pas là du sexe. Un petit bitonio. Voilà, hein, vous savez, voilà. Donc quand on sait pas comment nommer un truc, là, machin, une excroissance qui dépasse, on va dire appuie sur le bitonio, ben on peut dire appuie sur le bicouli, ou appuie sur le bic, ouais, c'est un peu l'équivalent de chich ou pec, on a plein de mots comme ça. Mais c'est de ne pas confondre le bicou avec le bijou, hein. Au Louvre, les voleurs n'ont pas dérobé des bicou, mais des bijoux, hein. Et on en reparle demain d'ailleurs, des bicou de famille. Des bijoux de famille. Enfin, bicou et bicouli sont des mots très affectueux qu'on emploie à l'encontre d'un ami ou d'un enfant. Thierry Bouffat, qu'on a longtemps entendu sur notre antenne, mais aussi André Duroca, m'appelait souvent comme ça. Oh, bicou, ça va, vous vous rappelez, c'était son mot à Thierry. Et donc, mon bicouli aussi. On a dans Les Aventuriers du Chichi perdu du groupe Quartier Nord, Madame Pagalenti qui dit mon beau bicouli, comme tu nous as manqué. Et ben, en parlant de chichi, vous voyez bien que le mot bicouli a bien d'autres sens et il faut donc bien le manier et savoir par quel bout le prendre. Je parle du mot, bien sûr.
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4: Dans une maison, on a souvent tendance à gérer les restes à court terme. Je m'explique, vous avez fait un rôti. S'il reste 3 tranches de rôti, vous allez le mettre soigneusement dans une boîte et puis le lendemain, vous allez le mettre avec une salade, etc. S'il vous reste que le petit bout du talon du rôti, vous êtes 4 à table pour toute la semaine, vous allez vous dire, mais enfin franchement, soit vous allez tout de suite vous dire, ça sert à rien, je le jette, soit vous allez le garder consciencieusement et puis au bout d'une semaine, vous allez dire, bah finalement, on l'a pas mangé. Donc, ben, vous allez le jeter aussi. Alors, c'est dommage parce que, en fait, ce petit morceau de viande qui finit à la poubelle, eh ben, on aurait pu en faire quelque chose.
6: Et alors, du coup, vous en faites quoi ?
4: Ah, alors, moi, j'ai une astuce. Dans mon congélateur, j'ai une boîte. Dans cette boîte, à chaque fois qu'il reste un petit morceau de viande, alors ça peut être la côte de bœuf du dimanche où il va rester juste un tout petit morceau que personne n'aura voulu, ça peut être le talon du rôti de porc, ça peut être le blanc que j'ai enlevé de la carcasse du poulet, je mets tout dans ma boîte au congélateur au fur et à mesure. Et quand ma boîte est remplie, je la décongèle.
6: Mais vous avez des viandes différentes, vous les cuisinez comment ?
4: Mais justement, c'est ça qui est chouette, c'est que les viandes sont différentes. Donc, je vais les mixer et ensuite, je vais les cuisiner. Le fait d'avoir des viandes qui arrivent de tas d'origines différentes va me permettre d'avoir justement des saveurs assez intéressantes. Alors, je vais faire une grosse compotée d'oignons que je vais déposer au fond d'un plat à gratin. Je vais mettre ma viande hachée dessus. Je vais faire une belle purée que je vais mettre dessus. Plein de fromage. Et je fais un hachis parmentier pour toute la famille, pour un dimanche midi. Et ça, je peux vous dire que tout le monde adore. Mais je vais mélanger cette viande avec un œuf, du persil ou une autre herbe aromatique que vous aimez, hein, vous choisissez. Je vais mettre de la chapelure, maison la chapelure, pas de la chapelure achetée. Hein. La chapelure maison, c'est le pain dur qu'on mixe pour en faire de la poudre. Je vais mettre tout ça ensemble, je vais rajouter des épices, je vais mélanger tout ça, je vais faire des petites boulettes que je vais pouvoir rouler, que je vais faire cuire soit à l'huile, soit au four, que je vais servir soit avec un coulis de tomate, soit sur un yaourt épicé. Et j'ai un plat incroyable où je vais assaisonner cette viande, je vais farcir des tomates, je vais farcir des courgettes, ou je vais farcir des potimarrons quand c'est l'hiver. En fait, avec cette farce, je vais pouvoir tout faire. Et ces petits morceaux, en fait, ne sont pas des déchets, ce sont des trésors dans la cuisine, et ça devient vraiment quelque chose de savoureux. Et ça marche.

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1: Courageuse, énergique, persévérante. C'est vrai que s'occuper du handicap, c'est à la fois vaste et complexe. J'ai moi-même ma fille en situation de handicap. Comme le dit Charles Gardou, il n'y a pas de vie minuscule. Et c'est important de donner une place à chaque personne, et notamment les plus vulnérables. L'exclusion est terrible. Le jour où on expérimente cette exclusion, on se rend compte véritablement que on ne peut pas faire subir ça à quelqu'un sur cette terre.
2: La société idéale pour vous, Jo, elle ressemble à quoi ?
1: La société idéale pour moi, c'est inclure chaque personne, faire en sorte de porter un système de valeurs, des valeurs de solidarité, des valeurs d'entraide, des valeurs d'humilité, de bienveillance. Je crois qu'une société idéale serait une société où on éduquerait les enfants à ça, où on les habituerait à ce qu'ils puissent être élevés avec d'autres personnes différentes, d'autres enfants différents, de manière à ce que on puisse vraiment encourager ce vivre ensemble, leur enseigner cet état d'esprit propice au respect de l'être humain, au respect de la planète. Ce serait le manifester, véritablement incarner ces valeurs. Nous, adultes,
2: vous avez dû vous battre à la naissance de votre fille, au fil des ans, avec la création de cette association aussi. Vous auriez pu baisser les bras des centaines de fois. Qu'est-ce qui vous porte ?
1: J'aime ce que je fais et la confiance des gens. C'est beaucoup ça qui m'anime. Et je me dis, j'ai pas le droit de baisser les bras parce qu'on est trop peu à se mobiliser pour cette cause. Elsa a 35 ans. Je trouve qu'elle évolue bien. Il y a 5 ans maintenant, je l'ai sortie d'un foyer. Et depuis 5 ans, je trouve qu'elle fait des progrès. En tout cas, elle est bien dans sa vie. Et en plus, elle me donne l'impulsion et elle me donne de vraies idées. C'est elle qui me fait avancer souvent. Je pars de son besoin, je pars de notre besoin familial. Et à partir de ce moment-là, je me dis, si moi je perçois ça, de nombreuses personnes vont aussi avoir ce besoin et j'essaye d'y répondre.
2: On dit souvent que les enfants construisent aussi les parents. Elle vous a appris quoi, Elsa ?
1: Oh, tellement de choses. La patience, je crois. J'ai toujours été persévérante, il me semble, mais je pense qu'elle a certainement contribué à développer encore plus cette qualité. Et puis, elle m'a apporté, je crois, une grande tolérance. Quand j'étais plus jeune, je pense que j'étais quelqu'un de très ambitieux et j'avais pas forcément conscience des personnes autour et j'avais pas forcément conscience de l'autre, en fait. Elle m'a ouvert à l'autre.
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3: Quand la guerre des armes semblait être finie, c'est la guerre des arts qui a commencé. 1940, Paris est occupé. Pour éviter que des chefs-d'œuvre comme la Joconde ou la victoire de Samothrace soient confisqués par Hitler, le directeur des musées nationaux Jacques Jaujard fait transférer en lieu sûr toutes les œuvres du Louvre en province. Les nazis s'attaquent alors aux biens des familles juives et centralisent leurs actions au musée du Jeu de Paume. C'est dans ce musée que se trouve la dernière ressource de Jacques Jaujard pour contrecarrer les plans allemands, une jeune iséroise originaire de Saint-Étienne de Saint-Jouard, Rose Vallant.
4: Tu as choisi judicieusement.
3: Rose est issue d'un milieu modeste. Grâce à des bourses que sa mère l'a aidée à obtenir, elle a un parcours scolaire remarquable. L'école normale d'institutrice de Grenoble, puis l'école nationale des beaux-arts de Lyon, Rose est douée pour le dessin, et après l'obtention de nombreux prix, elle entre à l'école nationale supérieure des beaux-arts à Paris, tout en se formant parallèlement à l'archéologie.
4: Mais respect à Toutankhamon, du con.
3: Spécialisée en histoire de l'art moderne, en archéologie médiévale et en archéologie grecque, elle voyage durant ses études et en profite pour apprendre l'allemand en autodidacte.
4: On finit en farandole, en hurlant des tyroliennes ou en vomissant partout, on ne regrette pas sa soirée.
3: En 1932, elle devient attachée bénévole au sein de la structure du musée du Jeu de Paume. Et c'est de ce poste et de ses capacités dont Jacques Jaujard va avoir besoin en 1940. Il lui demande de rester en activité au musée pour surveiller les actions des Allemands, de la spoliation au stockage des œuvres des familles juives.
5: Tout ça est si déplorable, si inutile.
3: Rose Vallant effectue un travail incroyable. Pendant plus de 4 ans, en toute discrétion, elle note tout. Le nom des victimes spoliées, les informations sur les œuvres, leurs mouvements, déchiffrage de papier carbone, écoute des conversations, fouille des poubelles, Rose Vallant ne recule devant rien. Dans le musée même, Rose cache sous le nez des nazis plus de 500 peintures et sculptures qu'ils ne découvriront jamais.
6: En voilà une surprise, Hans.
3: Elle officie malgré la pression et le danger qui pèse sur elle. Elle côtoie par exemple, lors de leur passage, des hauts dignitaires nazis comme Hermann Göring ou Alfred Rosenberg. Ses actions et les infos qu'elle transmet permettent d'éviter pendant la guerre que les œuvres volées soient détruites. Les sabotages de trains ou les destructions de dépôts sont scrupuleusement évités par les alliés grâce à ces messages.
7: Victoriae mundis et mundis lacrima. Ça veut absolument rien dire, mais je trouve que c'est assez dans le ton.
3: Son action, combinée à celle des cheminots résistants, permettra d'empêcher le départ d'un train dans lequel se trouvaient les plus grands chefs-d'œuvre de l'art français. 967 peintures, parmi lesquelles des Gauguin, des Cézanne, Degas, Modigliani ou encore Picasso.
8: Monsieur le Président, ce tournant décisif de la guerre est aussi le plus dangereux pour tous ces trésors qui sont le patrimoine de l'humanité.
3: À partir de 1944 et après la guerre, Rose Vallon devient le pilier de la recherche de toutes ses œuvres. Elle travaille avec les fameux Monuments Men américains pour interroger les hauts dignitaires nazis aux commandes des pillages. Elle arpente l'Europe, en zone alliée, en zone soviétique. Son action permet de rapatrier plus de 60 000 biens culturels qui ont été volés aux institutions publiques et aux familles juives.
9: Et maintenant, j'ai l'intime conviction que je suis précisément là où je dois être.
3: En 1952, elle deviendra d'ailleurs chef du service de protection des œuvres d'art qui a été créé pour elle et continuera d'œuvrer dans ce domaine jusqu'à sa retraite qu'elle prendra à 70 ans. Rose Vallon décède à 81 ans en 1980. Médaillée par la France, les États-Unis, l'Allemagne, la Lettonie, celle que l'on surnommait Capitaine Beaux-Arts est l'une des femmes les plus décorées de l'histoire de France. Rose Vallon est une Iséroise, une illustre Iséroise.
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2: Bonjour Johan.
3: Salut Manu.
2: Merci de nous recevoir avec un service de céramique.
3: Ah oui, la céramique, c'est quelque chose d'important dans l'histoire de l'art pour moi. Quand ce n'est pas un vase ou une pièce de décoration, c'est usuel. Donc, je te présente ce service. C'est un service qu'on n'a pas l'habitude de voir. C'est un service qui a été créé par Robert Picot, qui était un céramiste valoriste extrêmement connu. Robert Picot, il fait partie de l'entourage des Roger Capron, des Jean Marais, des Picasso, de tous ces grands céramistes qui se sont tous installés à un moment au milieu du 20e à Valoris, dans le sud de la France. On le connaît surtout pour ses céramiques, pour ses pichets. Tu vois, par exemple, celui-là, c'est un pichet aussi de Robert Picot.
2: RP.
3: Et avec RP au fond, eh ben, il n'y a pas de doute, c'est Robert Picot. Robert Picot, très grosse production en vaisselle, en pièces de forme, etc. Il est vraiment connu pour sa vaisselle. Donc là, tu vois, on a un service d'une vingtaine d'assiettes. On a les plats de service, le saladier. La particularité de ce service-là, c'est qu'il n'est pas justement dans les fonds verts comme on connaît chez Picot. Il porte un fond blanc et un décor de fleurs bleues et jaunes.
2: Ouais.
3: Ça, c'est important de le signaler. C'est pas courant. C'est un service qui est très très en vogue. On est vraiment dans la tendance de l'utilisation de la céramique à table, sur les tables aujourd'hui, qu'on utilise tous les jours. Donc c'est quelque chose de très usuel et de très pratique. Je suis très content. J'ai eu la chance de pouvoir l'acquérir dans Affaires conclues sur le plateau. On a beaucoup de céramique de Robert Picot sur le plateau, et moi quand je peux en emporter, boum, je ramène à la maison parce que j'ai envie de proposer cette belle céramique des années 50 à la maison.
2: La valeur,
3: 4 plats de service, un saladier, une vingtaine d'assiettes, on est autour de 700 euros. Affaires conclues, cher monsieur. Bon, tu valides?
2: Je valide.
3: Allez, c'est parti.

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1: Des maths, la Bretagne, c'est l'heure de la bonne idée, 100% pur beurre. En Bretagne, on aime les artichauts. Et vous voyez à quoi ressemble la plante. On mange la tête, mais c'est vrai qu'on ne fait pas grand-chose avec les feuilles. Enfin, on ne faisait pas grand-chose avec les feuilles. Parce que des Bretons ont eu une super idée. Martina, cofondatrice d'une start-up spécialisée dans le textile naturel, s'est associée avec Jean-Yves, un agriculteur de Saint-Paul-de-Léon, pour récupérer les feuilles de ces artichauts et les transformer en teinture pour vêtements. Hop, hop, hop, je vous vois déjà un peu sceptique. Eh bien, oubliez toutes les idées reçues, car ça marche hyper bien. La palette de couleurs est très large, du jaune au vert principalement, avec plein de teintes possibles. Le procédé a été élaboré en lien avec des organismes experts en la matière, puis la teinte a été testée et approuvée par le très sérieux C'était l'Or, le centre d'essai textile Lorrain. Résistance au lavage, 100% garantie. Voilà comment Jean-Yves, le maraîcher, a déjà écoulé 2 tonnes de feuilles d'artichaut auprès de Martina, afin qu'elle puisse lancer une production à plus grande échelle et tenter de convaincre des marques d'utiliser sa teinture végétale à base d'artichaut. Pas que dans l'habillement d'ailleurs. Les débouchés peuvent être dans l'automobile, la literie, la déco. Bref, une bonne idée qui a clairement su toucher mon petit cœur d'artichaut. La bonne nouvelle du jour, Brest est entré dans le top 1000 des meilleures universités du monde et plus précisément dans la tranche de la 600 à 700e meilleure. Waouh, la classe! Allez, à demain pour une nouvelle bonne idée!
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2: Je m'appelle Bertrand, j'ai 28 ans, je viens de Jargeau et je suis contrebassiste.
3: D'ailleurs, c'est quoi une contrebasse?
2: Une contrebasse, c'est un des plus gros instruments de l'orchestre.
3: C'est vrai que vous l'avez devant moi là, c'est absolument énorme. Comment on devient contrebassiste?
2: Moi, ça a commencé en fait par la guitare. J'ai monté un groupe de jazz manouche quand j'avais 15 ans à peu près. Il nous manquait un contrebassiste et puis j'ai dit voilà, je vais m'y mettre. Et depuis, en fait, j'ai pas lâché.
3: Et c'est quand même improbable parce que c'est un instrument qui est quand même pas facile à transporter. Enfin, le truc est plus grand que vous.
2: Et c'est un peu le drame de ma vie en fait, de trimballer ça. Voilà. Surtout que j'ai pas de voiture, donc là c'est transport, métro à Paris.
3: Puis ouais, quand vous baladez dans la rue, vous êtes remarquable quoi.
2: Ah oui, oui. Et puis souvent les gens confondent ça avec un violoncelle. Alors moi je suis toujours là, non, c'est une contrebasse, là, là, c'est pas un violon, c'est pas un violoncelle.
3: On commence par quoi quand on découvre la contrebasse?
2: Comme j'ai commencé par la guitare, en fait, c'est des instruments assez similaires. L'accordage est le même, la technique de jeu est la même.
3: Donc là il y a 4 cordes.
2: 4 cordes, voilà. C'est les 4 cordes les plus graves de la guitare. Donc en fait pour moi ça n'a pas été si compliqué de passer à la guitare, à la contrebasse. Il y a des choses à travailler, la justesse par exemple. Sur la guitare on a des frettes, donc les notes sont toujours justes. Sur la contrebasse, la justesse c'est l'instrumentiste qui l'a fait. Donc voilà, si c'est faux, c'est de ma faute quoi.
3: Et est-ce que vous vous rappelez de votre tout premier concert avec une contrebasse?
2: Non.
3: Vous en avez donné combien? Vous avez fait beaucoup de concerts déjà?
2: Ah oui, ça fait pas mal maintenant, depuis quelques années, ouais.
3: On peut écouter un petit peu le bruit que ça fait du coup, une contrebasse?
2: Ah bah bien sûr.
3: Mais les cordes, elles sont énormes, elles sont beaucoup plus grosses que celles des guitares.
2: Ah oui, oui, oui. Et je les change pas comme une guitare. Moi, je les change tous les 2-3 ans, la guitare. Tu les changes toutes les quelques semaines, quoi.
3: Et ça pèse combien, cette affaire?
2: Une dizaine de kilos, à peu près. Alors après, moi, j'ai des petites roulettes pour la balader, parce que sinon, ça me fait mal au dos. J'ai un groupe de musique qui s'appelle Minuit Bleu. On fait du coup du jazz manouche mélangé avec de la pop. On a rencontré, avec mon collègue guitariste François, une chanteuse sur Paris qui s'appelle Lisa. Et puis, on a commencé à reprendre en fait des titres de pop avec notre répertoire manouche et aujourd'hui on a un projet qui tourne bien.

0: premier groupe, vous l'avez eu à 16 ans. Est-ce que c'était cool d'avoir un groupe de musique à 16 ans?
1: Ah, c'était génial. Moi, je me souviens de mon premier concert payé. C'était pour la fête du travail, pour la CGT, à Saran. J'avais touché 150 euros. J'étais heureux. C'était génial.
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3: Aujourd'hui, dans les histoires insolites de la Loire, nous allons découvrir l'alimentation des chartreux avec Anne Berthe. Bonjour Anne.
4: Bonjour.
3: Vous êtes responsable du service des publics du site de la chartreuse de Sainte-Croix-en-Jarret. L'alimentation des moines aujourd'hui, et à ce propos, il paraît qu'on trouve dans leurs cellules une ouverture en lien avec les repas.
4: Alors oui, vous voulez sans doute parler des guichets passe-plats. On peut encore en voir aujourd'hui à la chartreuse de Sainte-Croix-en-Jarret, notamment un dans l'ermitage restauré d'Imper. Il permet en effet d'apporter les repas aux moines directement dans leurs cellules sans les déranger.
3: Les moines mangent donc dans leurs cellules? Il n'y a pas de réfectoire dans les chartreuses?
4: Alors si, il y a bien un réfectoire, même si en l'occurrence à Sainte-Croix-en-Jarret, il a disparu. Mais le réfectoire ne sert que pour les jours particuliers, notamment les dimanches par exemple, où la communauté se retrouvait à midi pour partager un repas.
3: Seulement le midi?
4: Oui, seulement le midi, car les chartreux n'ont qu'un seul repas dans la journée et une simple collation dans l'après-midi.
3: Un seul repas, mais alors ils doivent manger énormément pour tenir jusqu'au lendemain.
4: Pour ce qui est de la quantité, c'est suffisant, mais certainement pas gargantuesque, loin de là. En revanche, les moines s'attachent à préparer des menus équilibrés avec du pain, des légumes, des fruits, des œufs, du fromage.
3: J'ai noté que vous ne parliez pas de viande. Est-ce que les moines seraient végétariens?
4: En quelque sorte. Ils s'interdisent en effet la viande, par pénitence, mais en revanche, ils mangent beaucoup de poissons. D'ailleurs, aujourd'hui, à Sainte-Croix-en-Jarret, on voit encore la trace des grands viviers qui leur permettaient d'assurer leur approvisionnement.
3: Ça, c'est très intéressant. Est-ce qu'on trouve d'autres traces laissées dans le paysage par le régime alimentaire des moines?
4: Oui, tout à fait. Les grands potagers, notamment, qui nourrissaient la communauté, sont toujours là. On trouve aussi des arbres fruitiers, en particulier des noyers qui sont à l'arrière de la chartreuse, parce qu'il faut savoir que les noix étaient une ressource importante pour les moines. Non seulement ils les mangeaient, bien sûr, mais ils pouvaient aussi les transformer en huile. D'ailleurs, le moulin, lui aussi, existe toujours. Il a depuis été transformé en ferme.
3: Il y aurait sans doute de quoi nous inspirer dans cette sobriété monastique. Merci beaucoup, Anne Berthe. À bientôt.

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1: Ne paniquez pas, ça arrive même au meilleur. Vous n'avez pas forcément besoin d'adopter un chat, même si c'est la solution la plus radicale. Après, ça coûte assez cher en veto et en croquettes. Une voisine de ma grand-mère en a eu récemment, pas des chats, des souris. Une petite invasion dans sa cave. Bah oui, elles ont froid aussi l'hiver, c'est quand même quelque chose. Mais cette voisine,
2: ça fait face aux
3: souris. C'est difficile.
1: Mais rien que de l'imaginer, ça vous fait ça. Ouais, bon, la voisine, elle, c'est un peu pareil, mais elle est pacifiste. Elle ne voulait pas installer de pièges à glu, ni d'autres pièges, vous savez, ça le fout clac comme dans le dessin animé.
2: Répète.
1: Ni adopter un serial killer poilu, je parle toujours du chat. Mais ma maman lui a donné un truc. Comme les rats, les souris ont un odorat très développé. Les souris sont sensibles à certaines odeurs puissantes qui les gênent dans leur recherche de nourriture. Elles détestent notamment l'odeur de la menthe poivrée, du clou de girofle, de l'eucalyptus et de la lavande. Ces senteurs très intenses perturbent leur système olfactif et ça les incite à fuir. Et comme chez cette voisine, Topelknight hebt besser, cousu deux fois ça tient mieux, elle a tout mis. Tout, la lavande, les clous de girofle, tout. Sacré mélange, hein. Bon, ça fonctionne. Ni les souris, ni la voisine n'osent retourner dans la cave à cause de l'odeur.
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4: 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Je suis trop fier de mon jingle, j'en suis fier. Je l'assume, j'en suis fier. Comment ça va les gens sur Ici Picardie? C'est la Camini Minute, votre chronique de la joie et de la bonne humeur. Écoutez-moi, ça va, sauf que je suis encore un petit peu ému, parce que comme beaucoup de Français, j'ai vu le biopic sur la vie de Philippe Nicolic des To Be Free partir un jour. Sans retour, c'était émouvant. Il paraît que Caris, le rappeur, l'a vu et il a pleuré. C'est pas vrai. Je précise que c'est pas vrai parce que j'aime mon nez, ok, je veux le garder. Les années 90, nous, on a connu les grandes manias, les plus belles manias. Michael Jackson mania, Club Dorothée mania, Patrick Bruel mania. Et vous, vous avez quoi? La Chikung mania. Voilà, c'est Chikungunya, c'est nul, nul. Nous, on a connu des manias de ouf, on a connu les boys bands. Et au final, les To Be Free, qu'est-ce qu'ils faisaient? Ils faisaient un peu de la dance et de la techno. Vous connaissez cette musique? La musique avec des textes extraordinaires, dignes de Baudelaire, de Balzac et de Molière. Il y a un Américain, il est arrivé, il a dit... I like to move it, move it. I like to move it, move it. I like to move it, move it. You like to move it. I like to move it, move it. I like to move it, move it. Ça, c'est même pas un refrain. C'est un mantra, les gars. Extraordinaire. Les Allemands, ils ont vu ça. Ils ont dit, OK, nous aussi, on va s'y mettre. Eins, zweins, Polizei. Drei, vier, Grenadier. Fünf, sechs, Sainte Kirche. Siebenacht, gute Nacht. Je suis pas très fort en allemand, j'ai fait ce que j'ai pu. Mais on sentait le niveau du texte. Il y a un mec qui avait écouté ça, il a dit, OK, d'accord, vous voulez jouer ça? Tout ta, tout ta, tout ta, ta. Tout ta, tout ta, tout ta, ta. Lui, on pensait qu'il avait fini le game. Mais non, après, les mecs, ils se sont dit, nous, on fait plus de mots, on fait juste des sons. Pi, pa, pa, palopo. Pa, pa, palopo. Pi, pa, pa, palopo. Même les chanteurs, ils comprenaient même plus ce qu'ils disaient. I'm a scatman. Vous allez pas me faire croire que le mec, il comprenait ce qu'il disait. Voilà, c'était ça les années 90. De la créativité, des chansons à texte. Mais bon, toutes les bonnes choses ont une fin. Les années 90, elles sont parties. Un jour, sans retour, effacées. Votre amour, sans se retourner. Excusez-moi, je suis encore ému par le téléfilm sur Philippe Nicolic.
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0: Alors que c'est une passion qui me suit depuis que j'ai à peu près 6 ans. Tout a commencé bêtement par une visite à des animaux dans un cirque qui passait à Mèche. Et c'est là que l'amour pour le cirque a commencé. Depuis de nombreuses années, je collectionne pas mal d'objets et de documents concernant le cirque. Et en fait, tous ces objets, ils étaient enfermés dans des cartons. Et donc, j'ai décidé de leur laisser la place qu'ils méritent et de les mettre en lumière et en valeur.
1: Mais alors, du coup, comment on organise sa maison? Parce que j'imagine que plein d'objets, il faut donner des sortes de fonctionnalités, trouver la bonne place. J'imagine que ça se met pas en place du jour au lendemain, Thomas Joly.
0: Non, pas du tout. En fait, quand on a construit notre maison, on a tout aménagé le dessus du garage. Donc, on a rehaussé le dessus du garage. Et ça m'a permis de récupérer une pièce de 45 mètres carrés qui est aménagée du sol au plafond, 100% cirque.
1: Le Thomas Joly qui était en train de mettre en place, en tout cas ce cirque à la maison, de mettre en place ces objets, c'était quoi? C'était Thomas Joly adulte ou c'était l'enfant qui a eu ce choc psychologique qui a mis en place tout ça?
0: On va dire un peu les deux. On va dire le Thomas petit parce que j'ai retrouvé beaucoup de choses que je gardais depuis tout petit. Et le Thomas adulte qui a pris soin de tout bien exposer, de tout mettre en lumière, de tout dépoussiérer, de tout mettre en place pour que ça soit vraiment un vrai musée privé.
1: Est-ce que il y a une pièce, quelque chose en particulier dont vous êtes le plus fier, ou alors peut-être une pièce, un objet que vous aimeriez ou rêveriez d'avoir chez vous?
0: En pièce que j'ai récupérée récemment chez un monsieur qui liquidait son musée. J'ai récupéré une très vieille affiche du Cirque Pinder qui date de 1930. Donc il y a une affiche en papier journal écrit avec de l'encre très bien écrit, qui est vraiment jolie. Et en plus récent, j'ai récupéré 2 blasons en métal, pareil du Cirque Pinder, qui étaient édités en très peu d'exemplaires. Et il en reste très peu dans toute l'Europe en état exceptionnel comme je les ai aujourd'hui.
1: Quand des amis, des proches à vous poussent ou ont poussé pour la première fois la porte de ce bel endroit, ça a été quoi les réactions?
0: Les gens ils disent que je suis fou. Quand en fait vous rentrez par la porte et il y a un petit sas avec des rideaux en velours, vraiment comme dans un cirque, on a vraiment l'impression de rentrer dans un cirque. Et quand on passe le rideau, ça sent le pop-corn, il y a de la lumière qui clignote de partout. Et les gens, ils retombent en enfance et ils s'attendent vraiment pas à trouver ça dans une maison.
1: À vous, Jocourt. Thomas Joly a réalisé son rêve d'enfant en transformant une partie de sa maison en un véritable musée du cirque. Une immersion sensorielle unique entre des rideaux de velours, de pop-corn. 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
2: Bonsoir à tous, très bon début de soirée, bienvenue sur ICI, sur votre radio. Il est 20h, c'est l'heure de notre petit rendez-vous depuis la rentrée avec cette promesse évidente, s'évader durant une heure partout en France pour découvrir la beauté de notre pays et puis s'intéresser à ceux qui font battre le cœur de l'Hexagone. Vos initiatives, vos bons plans, vos entreprises chaque soir sont mises à l'honneur grâce à la complicité du réseau ICI. On vous écoutera, on vous donnera la parole, on parlera de nature, d'environnement, parce que n'oubliez pas, on va s'évader, il n'y a pas que Paris dans la vie. Chaque soir, je reçois des personnalités différentes, médiatiques ou bien issues d'ailleurs de la société civile. C'est un parcours qui est lié intimement à nos villes, nos régions, et cet amour, on le découvre chaque soir. Ce soir, je reçois un homme qui a passé sa vie à écouter les autres. Il est documentariste, il est journaliste, il est animateur à la radio, à la télévision, il est auteur également. Le syndrome de l'imposteur est son dernier livre, on en parlera, il est sorti chez Fayard. Je n'oublie pas non plus qu'il est musicien. 4 albums avec son groupe de rock Black Maria et 2 disques solo. Ouvrez vos oreilles, ce soir, j'ai en face de moi les yeux d'Olivier Delacroix. Bonsoir Olivier Delacroix.
3: Bonsoir.
2: Je suis ravi de vous accueillir sur ICI.
3: Merci beaucoup.
2: Comment ça va? Le soir à 20h, généralement, vous faites quoi? Vous préparez votre émission de 21h? Parce que vous faites de la radio en ce moment, tous les soirs.
3: Oui, exactement. J'ai le plaisir, depuis la rentrée, d'avoir retrouvé la radio sur RCF Notre-Dame. Et de 21h à 22h30, ouais, tous les soirs de la semaine, je fais une libre antenne.
2: Alors, vous sillonnez la France depuis des années. Donc, vous êtes vraiment la personnalité presque idéale pour évoquer justement cette France qui est à l'honneur chaque soir sur ICI. Vous qui connaissez bien la France, qu'est-ce que vous retenez de nos régions, de nos villes? Qu'est-ce que vous avez appris des Français ces dernières années? La question est très vague, je vous l'accorde, mais...
3: Ce que j'ai appris des Français, c'est que, en fait, même si Paris est plein de provinciaux, ce que je retiens de la province, de nos régions, c'est bien évidemment, même si chaque région a une âme particulière, moi je me sens beaucoup mieux en province qu'à Paris. Je trouve qu'il y a beaucoup plus de naturel, il y a beaucoup plus de respect entre les gens, beaucoup moins de stress, et ce qui donne tout de même à chaque fois une ambiance beaucoup plus détendue. Et voilà ce qui me vient en premier lorsque je pense à nos régions.
2: Aujourd'hui, c'est votre France qui nous intéresse. En tous les cas, votre parcours, comprendre peut-être voilà votre cheminement, votre réussite, vos repères, vos ancrages. Sur la carte de France, évidemment, je pointe Évreux, parce que Évreux, oui, c'est le début de tout, c'est là où vous êtes né, hein, tout simplement.
3: Oui.
2: Évreux, si je vous demande, Olivier Delacroix, de m'envoyer une carte postale, vous savez, sur la carte postale, il y a 2-3 images. Quelles sont les 2-3 images comme ça qui vous viennent d'Évreux tout de suite?
3: La cathédrale d'Évreux, qui est très belle. Les promenades de l'île Thon, qui est une petite rivière qui passe, où il y a encore les vestiges gallo-romains, donc ce qui en fait le charme. Et puis après, mon